0: Oui.
1: Donc, il envoie le petit frère. Moi, j'aime beaucoup ça. C'est toujours un plaisir de pouvoir défendre l'album et en parler. Donc, on se répartit de temps en temps la tâche.
0: Alors, défendre l'album, c'est un grand mot, puisque franchement, il n'est pas très attaqué. La critique est unanime et dithyrambique. Karma, c'est un super album. Et alors, c'est drôle, parce que beaucoup de journalistes ont l'impression qu'il faut rajouter, il est très...

0: Alors pour moi, vous faites du rap depuis toujours. Pourquoi est-ce qu'on dit que celui-là, il est plus rap?
1: Écoute, franchement, tu me poses une colle aussi. Mais ça me fait plaisir que toi qui nous suis et qui nous soutiens depuis des années, tu le relèves. De toute façon, c'est un compliment, donc on est content. Mais c'est vrai que... on l'a un peu plus axé comme ça en promo en fait. On a un peu dit ça et les gens l'ont répété. mais je suis d'accord. On a toujours rappé. Mais allez, je vais pas être de mauvaise foi. C'est vrai que quand on entendait les morceaux que t'as mis au début,
0: les gros tubes,
1: plus tard, dommage.
0: Vieux, ouais.
1: Quand tu nous connais de loin, sans être forcément rentré dans notre univers musical, c'est vrai que ça peut être étonnant si tu te prends karma. Ayant juste découvert Coup de Vieux, Dommage, Sur la Lune ou Papa.
0: Oui,
1: donc il y a cette petite différence là. Mais en effet, on a toujours été rap et de la famille rap accepté aussi. On a toujours fait des collabs avec des rappeurs. C'est notre ADN pur et dur. Mais c'est vrai qu'il y a un retour quand même, un truc un peu plus essentiel, un retour aux sources dans la manière de composer, un peu moins formaté aussi. Il y a un côté un peu plus rough, quoi. J'ai l'impression dans cet album-là.
0: C'est intéressant. Alors, on a vu par moments, grâce aux réseaux sociaux, comment vous l'avez fabriqué, ce disque. J'ai notamment souvenir d'avoir été hyper jalouse d'une villa en Espagne.
1: À Cadaqués, ouais.
0: Vous étiez pas mal, là.
1: On était bien. C'est Flo qui a choisi la villa, tu te doutes.
0: Oui, il a toujours très bon goût, Flo. Tout ce qui est voyage, etc.
1: Confort.
0: Oui. Ça, c'est sûr. Donc, c'est un album que vous avez fabriqué à plusieurs endroits, sur plusieurs périodes. C'est ça aussi le grand succès dont je parlais au début. Alors, je ne sais pas si ça vous mène sur l'autoroute du bonheur, on en parlera en écoutant des chansons, mais en tout cas, ça vous laisse le choix et les moyens de prendre tout le temps que vous voulez pour faire votre musique.
1: Ouais, ça c'est un luxe qu'on a grâce à notre public aussi, qui nous a toujours suivis. Ouais. Et on fait partie des rares rappeurs, surtout dans le rap. C'est important de le souligner, parce que dans la variété ou dans la pop, c'est un peu plus courant de mettre des 3-4 ans entre les albums. Dans le rap, c'est quasiment tous les 6 mois que ça sort un projet. Et on a la chance d'avoir un public qui nous suit et qui est toujours présent. Ouais.
0: Ils vous attendent.
1: Ils nous attendent, ils comprennent aussi le processus. Et puis aussi, on a aussi la chance de faire des tournées un peu infinies.
0: Oui, c'est vrai, vous êtes tout le temps là.
1: C'est-à-dire que souvent, on avait sorti l'album en 2022 et la tournée, elle s'est finie mi-2025. Donc ça a été du non-stop, on rajoutait des zéniths partout à chaque fois, on a fini en stade, tournée inter. Donc c'est aussi un luxe qu'on a, un confort qu'on a.
0: Alors, Oli est là sans Big Flo, mais il y a aussi des moments de l'album où vous n'êtes pas ensemble. Mmh. Et ça chante. Parce que oui, c'est un album très rap, n'empêche que ça chante aussi. Là, c'est Flo. C'est pas le meilleur moment de sa journée ou de sa vie, mais il le partage. Et c'est ça qui est beau. Il est dans un hôtel de luxe au Japon.
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0: c'est beau et triste et mélancolique, les deux chansons qu'on vient d'entendre. Elles se suivent aussi sur Karma. Vous avez eu envie de vivre chacun ces petits moments de...
1: Ouais, et puis souvent, duo, quand l'autre ne trouve pas sa place dans le récit, dans la narration, par exemple, le morceau qu'on entend là encore en fond, il s'appelle « Tu me manques ». Et c'est une déclaration d'amour à une dame, une vieille dame avec qui je me suis lié d'amitié. On aurait dit un récit de Marcel Pagnol, un peu dans notre quartier à Toulouse.
0: Une dame t'étais gamin.
1: Quand j'étais enfant, une femme en plus qui a jamais réussi à avoir des enfants. Donc il y avait toute une symbolique très forte entre les lignes. Et c'est vrai que c'est mon histoire avec elle d'amitié de gamin que j'étais. Et c'était pas du tout l'histoire de Flo. Donc souvent, quand il trouve pas sa place, il se met de côté ou il prend un pas de recul. Et moi, pareil. Là, il parle de sa dépression un peu, de son spleen d'artiste et de grand frère qui a eu beaucoup de pression sur les épaules. Tout seul, un peu, il parle de ses antidépresseurs dans un hôtel où il est censé normalement être le plus heureux du monde vu que c'était son rêve. Ben là, je m'y voyais pas non plus, à part raconter, je vois mon frère, et il m'écrit, il y avait pas grand-chose à raconter. Donc parfois, c'est bien aussi de s'accorder ça. Ouais.
0: Alors, l'album s'appelle Karma, moi. Perso, le karma, c'est un truc qui me fait peur. Quand je fais un truc pas très propre, je me dis, méfie-toi, le karma va te retrouver et va te rattraper par le callback et tu vas payer ce que tu es en train de faire. Donc le karma, pour moi, c'est plutôt un truc qu'on redoute.
1: Ouais.
0: Karma, c'est ça.
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0: Alors pour vous, le karma, pour Big Flo et Oli, est-ce que c'est comme moi un truc qu'on redoute? Est-ce que c'est quelque chose qui a à voir avec la religion, avec la superstition? C'est un mot fort, karma.
1: Ouais, c'est un mot fort qui nous a beaucoup accompagnés. Tu sais, quand tu passes beaucoup de temps avec une personne, tu commences à rentrer dans des délires, tu crées ta propre mythologie.
0: Sure. Oui.
1: Ton langage, tes blagues de frères, tes running jokes, tout ça. Et ça a été vraiment le cas avec Flo. Autour du karma, c'est vrai qu'on s'est souvent répété ce mantra-là, en se disant « t'inquiète, laisse faire le karma ».
0: Ah, donc vous, c'est plutôt
1: c'est 100%,
0: un karma positif.
1: 100% positif.
0: Qui vient réparer les injustices dont vous avez été victime.
1: Exactement.
0: Que les gens comme moi ont fait, puisque moi j'ai peur. Donc moi, c'est toutes les saletés que j'ai fait, et vous, c'est toutes les saletés qu'on vous a faites.
1: Non, on voit plutôt le verre à moitié plein, quoi.
0: C'est bien, bravo les gars.
1: On voit, sur le karma, en tout cas, mais, mais ça marche dans les deux sens. Et d'ailleurs, ce qui était assez marrant, c'est qu'on l'a sorti un vendredi 13. Et pareil, ça a créé débat chez nos potes. Il y en a pour qui c'était ultra chanceux, ultra positif.
0: Oui.
1: Et d'autres qui disaient, faites gaffe à vos chiffres, les gars, ça porte malchance. Mais en tout cas, pour revenir au karma, c'est vrai qu'on s'est rattaché à ça. Et je crois qu'on n'est pas les seuls dans une société qui vacille un peu et où on manque parfois de repères. Là, tu vois, on regardait les news à la télé, on était assez choqués de ce qu'on lit, de ce qu'on voit, de ce qu'on entend. Donc, je crois que parfois, on se rattache à des religions un peu intérieures, à des superstitions.
0: Quand on se sent impuissant.
1: Quand on se sent seul, impuissant, parfois, ou perdu. C'est une sorte de phare un peu au loin. On essaie de se fabriquer un peu d'espoir, quoi. C'est ça, être humain, j'ai l'impression. Donc ouais, le karma nous a accompagnés. Et c'était aussi une métaphore sur notre carrière, de se dire, voilà, on a planté une graine. Tout le monde ne croyait pas en nous. Ça a été parfois un peu dur. On était un peu marginalisés, mis de côté, incompris dans ce qu'on voulait raconter, dans qui on était. Et on se disait, attends, une carrière, c'est long, pas à pas. Et finalement, le karma et le public a été de notre côté. Donc il y avait une métaphore assez symbolique. Il y a un morceau qui s'appelle Remontada, où on dit aussi voilà qu'on a réussi avant la fin du match, avant à remonter au score, quoi. Donc ça marchait bien.
0: Oli, on va reposer la question que j'ai posée au début en introduction. Alors, est-ce que réaliser ses rêves d'enfant, avoir autant de succès, vendre un million d'albums et remplir des stades, ça rend forcément heureux?
1: Alors, tu as Oli et tu n'as pas Flo, donc moi je vais te répondre oui.
0: Toi, oui, ça te rend heureux, ça te nourrit suffisamment.
1: Oui, après, il y a plein de phases dans le bonheur, c'est-à-dire qu'il y a plein de couches. Il y a des moments où, bien entendu, derrière l'artiste, il y a un homme, donc il y a des doutes, il y a des moments un peu plus durs, mais en tout cas, j'ai l'impression que ça m'a rendu plus heureux que ce qui était prévu de base dans la vie un peu qui m'attendait hors musique, quoi.
0: Bon karma.
1: Donc, bon karma, oui, après, c'est une question qui est toujours compliquée, je trouve, à répondre pour les artistes, parce que à la fois, il faut être élégant et assez doux dans la réponse. Parce que les gens, en général, et par exemple, si je compare à mon groupe de potes ou mon entourage, ont une vie, entre guillemets, difficile ou un peu plus difficile. Une réalité, j'ai plein de potes qui font des métiers qu'ils aiment pas ou qui se lèvent le matin pour faire un taf qui leur plaît pas.
0: Oui, ou ceux qui n'ont pas de sous.
1: Ceux qui sont un peu plus en galère, etc. On a plein de potes à Toulouse comme ça. Et c'est vrai que si je me vois d'un regard extérieur, c'est toujours un peu compliqué d'entendre des artistes, et je le reconnais, j'entends se plaindre, entre guillemets, ou dire que la vie est difficile ou un peu fatigante. Mais c'est le cas, c'est le cas. C'est vrai que parfois, ça peut être déroutant, cette vie-là d'artiste. On est mis en lumière, beaucoup critiqué aussi. C'est une vie qui s'arrête jamais. Ouais. C'est-à-dire que nous, on est tout le temps en train de réfléchir au projet Big Flo Lee, on est tout le temps sollicité.
0: Oui, puis même si tu n'y penses pas, dans la rue, tu vas croiser quelqu'un qui va dire « Hey, Big Flo et Oli !»
1: Ouais, c'est ça.
0: Oui.
1: Même quand je suis tout seul, il me dit ça d'ailleurs. On n'a jamais compris.
0: Et même quand, il paraît même quand vous êtes au bout du monde, l'un ou l'autre, il y a toujours un touriste français qui vous reconnaît, qui vient
1: exactement,
0: vous parler. Bah oui,
1: exactement.
0: C'est rigolo ça.
1: Mais en tout cas, voilà, pour revenir à ta question, je crois que le bonheur, c'est. Dans le bonheur, il y a la liberté, quoi. En tout cas, c'est pour moi une des définitions. Et je me sens libre quand je fais de la musique. Et je me sens de plus en plus moi-même en grandissant et en faisant de la musique. Donc, je vais te répondre un petit oui.
0: Ouais,
1: mais derrière se cachent plein d'autres couches et plein de moments plus difficiles. Ouais.
0: Des nuances. Alors,
1: exact.
0: Dans l'album, il y a des réflexions hyper intéressante et profonde aussi sur l'ascension sociale. Alors ça rejoint un petit peu ce qu'on vient de dire,
1: ouais.
0: Sur le fait que bah voilà, t'as pas aujourd'hui la même vie, et ton frère non plus n'a pas la même vie que les gens avec qui il a grandi. Vous n'avez pas la même vie que celle que vos parents avaient à votre âge.
1: Exact.
0: L'ascension sociale, elle est par exemple dans la chanson 44D. elle est matérialisée par bah, à quel rang tu es quand tu prends l'avion. 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
0: Alors, à la fin, je rajoute je rigole. Ça m'intéresse parce que j'ai trouvé que cet album, c'était sans doute un de vos plus mélancoliques depuis le début, en
1: c'est
0: tout
1: vrai,
0: cas dans
1: ouais.
0: les textes.
1: C'est vrai.
0: Et pour autant, vous n'avez jamais été aussi gaulerie en promo. Je vous ai vu faire
1: des
0: folies chez Alice Moitié, chez McFly et Carlito. Et vous êtes vraiment comme pour vous excuser d'avoir fait des textes aussi poignants. J'ai l'impression que vous avez mis les bouchées doubles pour être très marrant en promo.
1: Ouais, mais tu vois, là, tu m'as débloqué un truc dans ma tête. C'est ça, c'est aussi parce qu'on se connaît très bien. Je te vois un peu comme une grande cousine qu'on croise de temps en temps en repas.
0: Ta première babysitter.
1: Mais c'est vrai, c'est vrai, en effet. Je pense que c'est ça, et puis c'est aussi une part de notre personnalité aussi,
0: ouais.
1: Que les gens ne connaissaient pas vraiment. Nous, paradoxalement, on est des mecs aussi très drôles et très légers, très marrants. En plus de des textes parfois
0: vous êtes
1: très
0: même
1: très profonds.
0: Un peu
1: profonds.
0: Zinzin, ça se voit dans les vidéos. Dès qu'il y a un événement à annoncer, c'est jamais juste une bête annonce. Vous faites toujours des choses. Oui, bien sûr,
1: fantaisie. On est créatif et ouais, voilà, fantaisie, ouais. Ça nous va bien. Mais c'est vrai que peut-être il peut avoir un petit complexe ou alors de la pudeur. Je mettrai ça sur la pudeur en fait. On passe beaucoup de messages par les blagues et Flo justement c'est le spécialiste de dire un truc super profond et de vite casser le malaise en faisant une blague ou quelque chose de totalement bizarre quoi. Mais c'est vrai, c'est une belle analyse. Je suis d'accord avec ce que tu dis.
0: Il y a aussi le cul entre deux chaises. Ça, c'est un truc qui vous caractérise beaucoup et dans tous les domaines de la vie. La chanson, c'est le retour du texte.

0: capitale.
1: À peu près.
2: Ça fait beaucoup de chaises hein, pour deux petits culs.
0: Ouais. Eh bien, ça fait plaisir que tu en parles parce que c'est vrai que ça a été une position toujours particulière pour nous.
2: Ouais.
0: Dans notre vie, même dans notre vie en société, même avant le succès,
2: ouais,
0: on a toujours été à la croisée des mondes, quoi. Et j'ai l'impression que dans notre société actuelle, c'est un truc qui est de moins en moins compris ou accepté. Et nous, on a mis du temps à faire comprendre qu'on pouvait être fier d'être français, mais fier d'être algérien, fier d'être argentin, et avoir plein d'influences mélangées à la maison, oui, qu'on pouvait être fan de variété, mais aussi fan de rap, qu'on pouvait avoir un festival, mais aussi faire une expo. Et c'est vrai qu'on a toujours eu ce sentiment d'être au carrefour de plein de choses, et ça vient de notre éducation. Nous, on a grandi dans un quartier populaire, on n'avait pas d'argent, on se galérait pour enregistrer dans les studios de rap, mais à la fois, on était inscrits au conservatoire,
2: oui,
0: donc on traînait qu'avec des mecs blindés, de bonnes familles, qui jouaient du violon, donc il y avait toujours ce paradoxe, et on s'est construit dans le paradoxe, mais pour nous, c'est une richesse et une fierté, mais c'est vrai que ça peut souvent être pas compris dans une ère où tout est noir ou blanc.
2: Ah, il faut choisir ton camp, dans cette époque dans laquelle on vit, qui est terrible,
0: un peu, ouais.
2: On te demande tout le temps de choisir un côté ou l'autre. Et c'est pour ça qu'elle est intéressante, la place de Big Flo et Oli, dans la musique, dans le rap, mais même
0: je
2: dans
0: crois,
2: la société.
0: Ouais.
2: Mais c'est parce que vous l'avez fabriqué, en fait. Mais il y a des vents un peu contraires, quoi.
0: Oui, il y a des vents un peu contraires, mais là, comme tu le disais, on a enfin la sensation qu'on faisait le bon choix, en tout cas, d'être ouais, nous-mêmes, quoi. On s'est toujours senti nous-mêmes. En tout cas, ça n'a jamais été forcé,
2: ouais,
0: qu'on soit sur une radio un peu quali, comme je dis en rigolant, Intello, ou le lendemain avec McFly et Carlito dans un truc un peu plus gaulerie sur YouTube. On s'est toujours senti nous-mêmes. Et là, ça y est, les gens ont mis du temps, mais j'ai l'impression qu'on nous a compris. Ça y est, ouais.
2: Je vous ai compris.
0: Ouais.
2: Pardon. Oh là là, la blague de vieille personne du 20e siècle.
0: Ça va, ça va. J'ai 30 ans, tu sais, maintenant, ça y est.
2: Vite un peu d'espagnol.
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0: 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Il pourra pas

0: Picasso sur Kerama. Faut l'envoyer à Bad Bunny d'urgence. Hein. Vous allez vous retrouver sur scène avec lui pour ses concerts en France.
1: On aimerait bien, on aimerait bien. Mais on est content, ça aussi. C'est une part de notre univers depuis le début, en vrai. Oui. Si tu réécoutes Dommage ou des morceaux comme Plus tard, il y a toujours eu cette petite touche hispanique.
0: Il y a Papa.
1: Ouais, Papa aussi. Et on est super heureux. Et je crois que c'est une direction vraiment qu'on va de plus en plus assumer et prendre. Tu vois, ce morceau-là, on aimerait bien l'étirer.
0: Il est beau. Hein.
1: Et merci. Ouais. Et on aimerait bien en faire un projet entier. Peut-être de 10 titres avec beaucoup de touches espagnoles, avec des collaborations.
0: Tu as joué de la trompette.
1: Ouais, j'ai joué de la trompette dessus et je vais en jouer. Et c'est une envie qu'on a de plus en plus d'assumer ce côté-là. Je vais te dire une vérité aussi qui est assez marrante, c'est aussi les latinos sont revenus à la mode.
0: Donc c'est devenu beau gosse maintenant.
1: Donc nous ça fait quand même du bien quoi. On attendait depuis 20 ans que ça, avec tout le respect que j'ai pour mon père, mais la salsa il y avait un côté un peu old school quoi.
0: C'est vrai.
1: Et là on a vu Bad Bunny, donc là on est tous contents et même les potes à mon père ils sont là, putain ça fait plaisir, les gens ils se remettent à danser un peu quoi. Et c'est vrai que au-delà de la mode, l'oreille du public français, ouais, c'est aussi ouvert à ça. Et un morceau comme Picasso, là, il est en train de cartonner. Je pense que ça va être notre gros morceau de l'album. Il aurait été peut-être un peu moins accueilli et compris il y a 5, 6 ans ou 7 ans. Là, on a eu les Rosalia, les Setangana, Bad Bunny récemment. Donc, ça fait du bien. Donc, on y va à fond. Ouais.
0: Oui. Madame Rivérol, est-ce que ça te dit quelque chose?
1: Bien sûr, c'est un classique de notre histoire, de notre mythologie familiale.
0: Madame Rivérol, qui était CPE dans votre lycée, quand vous étiez petit.
1: Oui, qui fait partie de ces gens-là dans l'éducation nationale, qu'on remercie. Alors souvent on critique parce qu'il n'y a pas toujours des profs et des gens bien, c'est vrai, c'est une réalité. Mais aussi des gens qui sont visionnaires et qui ont l'ouverture d'esprit et de cœur de faire plein de choses. Elle avait mis en place la Semaine des Arts. C'était une semaine entière où tout le monde pouvait faire des concerts, des expos, photos, dessins. C'est une dame qui a beaucoup fait bouger notre lycée de musiciens. Ouais.
0: Ouais, c'est vrai. Et alors, les équipes d'ICI Occitanie, Sébastien Bretenoux en tête, sont allées rencontrer Madame Rivérol parce que elle est comme nous, elle est enchantée par votre succès. Et elle se souvient de quand vous étiez scolarisée, et toi, Oli, frère Flo, et que vous aviez énormément d'absence puisque vous vous lanciez évidemment dans la musique.
1: Surtout moi, ouais.
0: Elle raconte.
2: Un enseignant, il doit faire passer un programme, et quand ses élèves sont trop souvent absents, là, ça passe plus du tout. Et je me souviens de moments d'échange avec un professeur de mathématiques qui me disait non, mais là, ça suffit, faut les coller maintenant, faut les punir. Moi, j'en peux plus, ils sont jamais là. Mais je t'assure qu'ils sont malades. Je me disais, en fait, je savais qu'ils faisaient une première partie à l'Olympia, donc ils étaient déjà très vite. Ils ont atteint une sacrée notoriété et mener les choses de front devenait difficile à ce moment-là.
3: Et vous aviez des contacts avec la maman aussi?
2: Ah oui, la maman aussi. La maman voulait qu'ils aient le bac. Et elle a réussi. Elle disait sans le bac, non, je les lâche pas. Après, elle était bien obligée de lâcher quand même, une fois qu'ils sont majeurs. Elle aussi, elle s'est retrouvée dans mon bureau à examiner les absences. Et vraiment, ils peuvent remercier Patricia, leur maman, qui m'a dit déjà, mais voyons, ça, c'est pas justifié, ça, c'est pas justifié, ça. Non, là, je compte sur vous, vous les punissez, c'est pas possible. Et elle veillait au grain et elle avait bien raison.
0: Oh là là, Madame Rivérol!
1: Elle défend un peu trop ma mère quand même. Il y a Anguille Sourage dans cette histoire.
0: Déjà, c'était le plaisir de la retrouver. Merci.
1: Non, c'est hyper touchant, bravo.
0: Occitanie.
1: Ouais, merci les gars, trop bien.
0: Et ce qui me plaît, moi, c'est que, encore une fois, album après album, c'est le cas dans Kerama, mais c'est le cas dans les albums précédents, l'adolescence, la famille, les parents, les gens qui étaient là au moment où ce rêve dingue qui est devenu réalité est arrivé dans vos têtes, ces gens, ils sont toujours là dans vos textes. Parfois, c'est juste une petite punchline, parfois c'est plus, mais ils sont toujours là. En fait, vous pensez toujours à eux.
1: Ouais, alors on va savoir. Ouais, pour moi c'est normal. Je trouve ça me fait même bizarre ta question, mais
0: pourtant il y a tellement de gens qui passent leur vie à essayer d'oublier d'où ils viennent.
1: Ouais, je vois ce que tu veux dire, mais nous ça a été salutaire pour nous. C'est notre crew, un peu notre famille, et on est toujours avec les mêmes équipes. Mais quand je le dis, c'est vrai que je vois dans les yeux des gens que c'est assez rare.
0: Ouais.
1: Est-ce que c'est un truc propre au sudiste un peu à Toulouse? Il y a ça, non? Peut-être, je sais pas.
0: Est-ce que les gens du sud se serrent plus les coudes? Je sais pas. Est-ce que c'est aussi une protection justement parce que quand le succès arrive, il y a peut-être des gens qui arrivent pour de mauvaises raisons et tu te dis ceux-là, ils m'aimaient quand j'avais pas un rond.
1: Exactement. Il y a aussi ce truc-là d'avoir vécu ce succès à part très jeune et d'avoir eu la chance d'être protégé, accompagné quoi. C'est un accompagnement qui rassure, c'est vrai. Ouais.
0: Merci Oli d'être venu nous voir.
1: Merci Émilie, toujours un plaisir. Franchement, j'ai l'impression que c'est Noël. Tu sais, les gens que tu vois peu, parce qu'on en a mille trucs à chaque fois, mais qu'on est toujours heureux de croiser. Merci pour ton soutien depuis le début. Ouais.
0: Bisous, merci.
1: Gros bisous, merci.
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0: Ah là là, les frissons. Angélique Kidjo, 45 ans de carrière, 5 Grammy Awards, figure incontournable des musiques du monde et voix politique aussi pour le continent africain. Sa pensée est sollicitée, écoutée, respectée des grandes universités européennes et américaines jusqu'aux instances de l'UNICEF. Angélique Kidjo est ce soir dans Décibel à l'occasion de la sortie de son nouvel album Hope, ça veut dire espoir, et elle y met 2 points d'exclamation. Angélique Kidjo est dans le studio, bonsoir.
1: Ah, moi je danse déjà sur le...
0: Ah, sur la musique de l'émission.
1: Ah, oui, c'est bien.
0: J'aime bien la musique dans la peau. Angélique Kidjo, moi ce que j'aime, c'est qu'à chaque fois que je vous vois, j'ai l'impression de recevoir une dose d'énergie incroyable. Vous communiquez ça dès que vous êtes dans une pièce. Et alors parfois la pièce est très grande, hein, puisque vous jouez évidemment
1: heureusement, dans un endroit
0: immense.
1: Heureusement.
0: Et voilà, que ce soit dans le petit studio ou sur la grande scène de Solidays, par exemple, j'ai le souvenir de vous avoir vu là-bas, vous rayonnez de la même manière. Il y a quand même des moments où vous faites un peu la gueule, où vous êtes un peu éteinte.
1: Ah, j'aime pas la colère, j'aime pas faire la gueule parce que ça...

0: première chanteuse africaine à recevoir une étoile sur le Hollywood Walk of Fame, cette fameuse étoile là au sol. Est-ce que les honneurs de ce type, comme les statuettes, les récompenses ou les étoiles, ça vous touche ?
1: Ben, ça me touche surtout cette étoile parce que je m'attendais pas à ça. Je me suis réveillée le matin, mon mari me dit ah tu auras une étoile sur le Hollywood Boulevard. J'ai dit écoute si c'est une blague ça m'intéresse pas. Hein. Je viens de me réveiller, ne commence pas avec tes blagues à la mort moelleux là. Et il me dit mais non tu me crois pas, regarde c'est sur internet. J'ai dit encore c'est encore pire. Internet j'y crois pas non plus.
0: C'est vrai que tout n'est pas vrai sur internet, mais là c'est vrai.
1: Et là c'était vrai. Et là il a fallu un moment pour que je l'absorbe. Je l'ai pas encore complètement absorbé, mais en fait, c'est des gens qui vous proposent et ça veut dire que les gens écoutent et ouais. Prêtent attention. Et je ne peux que dire qu'une chose, je suis honorée de le recevoir et j'espère que ça va ouvrir la porte à d'autres artistes du monde entier.
0: Hope, espoir, c'est une notion, l'espoir et une énergie qui est partout sur le disque. Parfois, c'est aussi simple que dans les paroles et dans le titre de la chanson, You Can, tu peux.

0: The Voice, je vous dis, Angélique Kidjo dans le studio d'ici, qui chante avec elle-même hein, cette chanson You Can. Ça donne effectivement de l'espoir, de l'énergie. Est-ce que c'est quelque chose qu'on vous a beaucoup répété quand vous étiez petite? Est-ce que c'est quelque chose que vous vous répétez à vous-même à chaque défi, à chaque épreuve?
1: Mon père avait l'habitude de dire, si tes rêves ne sont pas assez grands, ferme-la. On n'a pas envie de t'entendre. Ok, papa.
0: Okay.
1: Et cette chanson, en fait, a été. C'est l'inspiration de cette chanson, c'est ma fille, qui un matin, je crois que c'est en octobre ou novembre dernier, elle se réveille le matin, elle descend pour le petit déjeuner et elle me fait: Maman, tu sais, je viens de réaliser que je dois faire le deuil du monde qui nous a été promis. Et ça, c'est quelque chose qui m'a plombée.
0: Oh, waouh.
1: Ça m'est tombé sur la tête comme une pierre. Et ma fille n'a pas l'habitude de parler comme ça et je me suis dit: Tu ne peux pas parler de ça. Elle dit: Non, les mots, j'en veux pas. Parce que c'est ce que je ressens en ce moment. Donc pour moi, la seule solution, c'était d'écrire une chanson pour elle et pour les jeunes d'aujourd'hui, de ne pas perdre espoir parce qu'ils sont capables, ils ont la possibilité de créer le monde dans lequel ils ont envie de vivre. Et que s'ils ne le croient pas maintenant, ce monde n'existera jamais.
0: You can, vous pouvez. Alors, c'est carrément un message à une génération. Et puis, quand je parlais tout à l'heure de transmettre l'espoir, ce fameux hope, le titre de l'album, c'est parfois juste par le fait que vous existez, Angélique Kidjo, et que vous rayonnez. La jeune chanteuse nigériane Aera Star, par exemple, petite fille, elle vous regardait à la télévision recevoir un Grammy et elle se disait: Ah, bah alors, moi aussi, peut-être, un jour, je serai sur cette scène-là. Et elle partage avec vous une chanson sur l'album.

0: Encore plus fou ça qu'une étoile sur le Walk of Fame d'Hollywood, de se dire il y a une grappe d'artistes, garçons, filles, de tout plein de pays différents, qui ont cru en leur rêve de musique en vous voyant.
1: Ça c'est dément.
0: Ouais. Hein.
1: Ça c'est dément.
0: Là, vous pouvez être fière de ça.
1: Ça c'est dément.
0: C'est beau.
1: Mais en fait, je m'en suis rendu compte en 2002 quand je suis devenue ambassadrice de l'UNICEF et quand j'ai commencé à aller au-delà des pays que je connais, le Togo, le Ghana, le Nigeria, le Bénin, que j'ai commencé à aller vers l'est, le centre, un peu partout. C'est que tu arrives dans les villages, les gens arrivent et ils t'appellent pas par ton prénom ni ton nom. Ils t'appellent par les titres de tes chansons.
0: Oh waouh.
1: Je dis alors là, si je porte les titres de mes chansons, la vie est belle. Et là, tout d'un coup, c'est un moment de reconnaissance de ce qu'on a fait. Et ça vous rend humble. Parce que je n'ai jamais pensé à ça. Je me dis, bon, mais chez moi, on me connaît. Bon, mais c'est à l'Afrique de l'Ouest, tout va bien, quoi. Et en dehors de l'Afrique de l'Est, de l'Ouest, tout le continent africain connaît ma musique. Et ça, c'est une responsabilité. C'est une joie. C'est une célébration de tous les instants pour moi parce que chaque fois que je monte sur scène, je sais que je porte ce continent sur mes épaules.

0: L'Afrique, je vous avais interviewé par téléphone, puisqu'à l'époque, on n'avait pas le droit de se voir pendant le Covid, où vous aviez, pour l'UNICEF, enregistré une version d'un classique, hein, Pata Pata, pour faire passer le mot à toutes celles et tous ceux qui n'avaient pas forcément accès à Internet, etc., à propos du Covid et des mesures d'hygiène, et se laver les mains, etc. Quand vous parlez de responsabilité tout à l'heure, c'est ça, prendre vos responsabilités aussi, c'est utiliser votre voix parfois pour des messages qui ne sont pas artistiques.
1: Moi, je suis responsable de ma vie et ma vie dépend des autres. Donc, la responsabilité doit être commune. Donc, Quand les filles de ma fondation Batonga en panique disent qu'est-ce qu'on fait, c'est quoi, comment on peut se sauver, comment on peut sauver nos communautés, je leur explique ce qui se passe et on leur donne de l'argent pour fabriquer des masques. Déjà au départ, elles fabriquaient des savons. Donc qu'est-ce qu'elles ont fait? Elles ont fabriqué les masques, le savon, elles ont mis de l'eau à disposition et elles ont pris d'assaut toutes les radios locales de leur communauté, dans les langues différentes, pour leur dire, gardez de votre distance, lavez-vous les mains, ne vous touchez pas le visage. C'est-à-dire qu'elles ont sauvé leur communauté parce que, pour moi, mon rôle en tant que grande sœur dans cette histoire, c'est de leur donner les outils pour qu'elles puissent se protéger.
0: Et la chanson faisait partie des outils aussi.
1: Ah ouais, c'est clair.
0: Et voilà, parce que même quand on lit pas le journal ou même si on n'est pas connecté à Internet, bah, la chanson qui passe à la radio...
1: Ça fait plus d'effet.
0: Ça fait plus d'effet. Sur votre album, Angélique, vous avez rassemblé des artistes d'origines différentes, de générations différentes aussi. En fait, comme point commun, ils ont que bah, vous les aimez beaucoup et qu'ils ont énormément de talent. Alors, par exemple, sur Oyaya, je ne vais même pas vous dire qui est le guitariste. Vous allez entendre trois notes et vous allez comprendre. Eh oui, c'est Monsieur Nile Rodgers. Et il y a aussi une artiste qui s'appelle Isa.
1: Du Brésil.
0: Nile, tout le monde le connaît, vous aussi. Isa, pas encore.
1: Ah, mais Lisa,
0: c'est ça aussi le kiff, c'est de faire découvrir des artistes.
1: Absolument, moi j'ai rencontré Isa il y a longtemps, elle devait avoir 15 ans, elle est venue voir mon concert à Rio et on a parlé. Moi je m'en souvenais plus, elle me l'a rappelé, tout d'un coup ça fait tilt dans ma tête. Et on s'est rencontrés aussi il y a pas longtemps ensemble et on a parlé avec plein d'artistes. Un ami à moi avait rassemblé des acteurs de très connus, de la nouvelle vague. C'était incroyable ce moment-là. Ouais. On a passé ensemble l'art qui nous réunit, la musique qui nous réunit. Bon, forcément, je me suis dit, avec Niles, je parle de la joie. Comment on célèbre la joie? Comment au Brésil on célèbre la joie? Par le carnaval.
0: Bien sûr.
1: Alors, donc, on va mettre le carnaval en plein dedans. Voilà.
0: On va parler des mamans. Avant de parler de la vôtre, on va parler de la maman de Dadju. Dadju, c'est un des artistes les plus populaires en France aujourd'hui. Franco-congolais, Dadju, c'est sa maman qui lui a fait découvrir votre musique. Et vous partagez une chanson ensemble sur l'album, une chanson qui s'appelle Superwoman.

0: Woman sur Hope avec Dadju. Donc, votre maman, Angélique Kidjo, qui est un personnage hyper important. Alors ça, vous allez dire, c'est pour tout le monde, mais pour vous particulièrement, il y avait une connexion très très forte avec votre maman, qui a quitté ce monde, effectivement. Et pour ses obsèques, vous vouliez chanter sa chanson préférée, c'est Malaika. Vous étiez terrassé par le chagrin, vous n'avez pas réussi à la chanter ce jour-là, mais vous l'avez réenregistrée, cette chanson, elle est sur l'album Malaika, et vous avez choisi de la partager avec qui ?
1: Florent Pagny.
0: Florent Pagny. Vous pouvez m'expliquer votre parcours avec cette chanson, et du moment où vous n'arrivez pas à la chanter jusqu'au moment où vous allez en studio la réenregistrer ?
1: Cette chanson, je la chante pour maman depuis que j'ai 9 ans. C'est sa chanson préférée. Et elle me l'a dit à plusieurs reprises. Le jour où je partirai de cette terre, avant qu'on me mette en terre, j'aimerais que tu chantes cette chanson. J'ai pas pu. Et comme je sais que ma maman est amoureuse des chanteurs et des chanteuses à voix, et je me suis dit, elle connaît forcément Florent. Malheureusement, elle n'est plus là pour qu'on ait cette conversation, parce que si elle était encore là, et que j'ai fait ça, elle m'aurait demandé le numéro de Florent pour l'appeler. Ça, c'est ma maman, ça. Pour lui dire, mais bien fait, mon garçon. Maman, c'est le numéro, je te dis. Voilà. Donc, c'est vrai que je suis fan de la voix de Florent. C'est pas seulement qu'il a une voix, c'est que ce qui transmet avec sa voix est plus que sa voix. En fait, quand on chante, même on se rend pas compte de ce qu'on donne. Moi, c'est ce que je reçois de la part de Florent. Et on avait envie de faire quelque chose ensemble. Donc, on a regardé dans le répertoire et cette chanson, c'était son coup de cœur. Et je vous assure, je dis, si ma maman n'est pas aux manettes, il y a un truc qui va pas. Parce que je me demandais comment réinventer aussi Malaika sans me répéter. Et qu'est-ce que je peux amener de plus pour que ça touche l'âme de ma maman qui n'est même plus là. Et donc, c'était la voix de Florent. Et quand on était en studio, à chaque instant, j'ai senti la présence de ma mère. Et c'est pour ça que j'ai voulu que l'album finisse par Malaika. Parce que c'est que comme ça que je peux faire un clin d'œil à mon maman en disant, tu vois, tu voulais que je te la change, j'ai pas pu, mais j'ai ramené du renfort, là.

0: Malaika, cette nouvelle version sur votre album Angélique Kidjo, cette chanson que vous chantiez pour votre maman depuis l'âge de 9 ans. Là, ça y est, elle est dans une version qui peut tout traverser. Là.
1: Ouais, bravo. L'entendre toujours, c'est émouvant.
0: Oui, je sens que vous êtes touchée, émue, et à la fois vous avez dépassé. Finalement, en enregistrant, vous avez dépassé ce blocage que vous aviez.
1: Donc il fallait
0: le faire.
1: Il fallait le faire.
0: Ouais. Il faut écouter Hope, l'album d'Angélique Kidjo. Si justement vous trouvez qu'on traverse une période où l'espoir n'est pas forcément facile à toucher du doigt, un truc important que vous dites, Angélique Kidjo, et vous connaissez bien le sujet, hein, je rappelle que vous êtes ambassadrice de bonne volonté pour l'UNICEF, donc vous avez fait le tour du monde pour l'UNICEF, vous êtes très très consciente de tout ce qui va mal dans le monde. Vous dites, l'espoir, c'est pas de la naïveté. L'espoir, en fait, c'est un muscle, on choisit de l'activer ou pas. C'est ça que vous dites.
1: Exactement. L'espoir est l'ennemi de la peur. Et quand on a le courage de s'accrocher et de s'approprier l'espoir, on est invincible. C'est-à-dire que la peur, c'est très facile de se construire une prison de peur. C'est beaucoup plus compliqué de se construire une maison d'espoir. Parce qu'avec l'espoir, personne ne peut vous atteindre. Et c'est ça qu'il faut qu'on comprenne. De ne pas dire l'espoir, c'est un mot, c'est non. Parce que quand on commence à dire ça, on est déjà cynique. Et quand on devient cynique, on n'a plus de perspective d'avenir qui est brillant, qu'on peut partager avec l'autre. L'espoir, c'est la vie. L'espoir, c'est l'amour. Il faut se lever tous les jours en se disant, eh ben aujourd'hui, ça peut être une journée pas mauvaise, mais il y aura quelque chose que je pourrais apprendre de cette journée. Il faut toujours voir la beauté dans tout, même dans les moments les plus difficiles.
0: L'album, il y a une chanson qui s'appelle Big Heart et qui vous a été inspirée par une phrase de Michelle Obama. Alors vous, Angélique Kidjo, qui êtes un espoir pour tout un tas de gens, on en a parlé depuis le début de cette conversation, quelqu'un qui vous donne à vous de l'espoir, c'est genre une Michelle Obama.
1: Mais parce qu'elle, c'est une femme incroyable. Moi, je l'ai rencontrée, on s'est rencontrés souvent, on s'est parlé beaucoup.
0: Ouais.
1: Elle a une mère aussi forte que la mienne. En fait. Et c'est ça qu'on retrouve chez les femmes qui ont été nourries par l'amour de leur père et de leur mère, qui arrivent dans des positions très très difficiles et qui puisent dans cet amour et dans cette force qu'on leur a donnée pour tout se transcender et être absolument au-dessus de la mêlée. Et ça, c'est quelque chose qui est pas facile, surtout quand on est la première dame des États-Unis. Et quand on est noire, bonjour les dégâts. Dès le départ, on a commencé à regarder comment elle s'habille. Toutes les mesquineries, elle dit, when they go low, I go high.
0: Et oui. Plus ils sont petits et par le bas, plus moi, je m'élève.
1: Voilà, exactement. Ouais. Et c'est ça qui est dans ça. Quand il devient cruel, moi, je deviens gentille. Et quand ils vont en bas, moi je vais en haut.
0: Ça s'appelle cette chanson Big Heart.

0: cette chanson.
1: Vous pouvez, nous aussi, on a craqué sur Big Heart. Angélique Kidjo, chanteuse exceptionnelle, dans tellement de langues, en français, oui, en anglais, en espagnol, en italien, en yoruba, en swahili. Voilà, qu'on entend d'ailleurs en swahili dans, sur cet album. On va terminer en allant faire un tour à Soweto avec le Gospel Choir de Soweto, donc, qui vous accompagne, Angélique, sur une chanson qui s'appelle Sunlight to My Soul. Alors là, voilà, c'est la lumière du soleil sur mon âme. On touche encore une fois à cet espoir hein, que vous déclinez dans plein de chansons sur ce nouvel album. Est-ce que vous pouvez me raconter l'histoire de cette chanson et de votre collaboration avec cette chorale incroyable ?
0: Mais la première fois que je les ai rencontrés, c'était pour le premier concert de la fondation de Nelson Mandela, qui s'appelait 4664. C'était le numéro de sa cellule de prison. Et c'était à Cape Town. Et c'est un truc, un moment, je m'en rappellerai toujours, où Nelson Mandela est venu saluer la main de tout le monde. Il y avait Peter Gabriel, il y avait plein d'artistes. Et moi, je sais pas pourquoi, peut-être parce que avant qu'on fasse le concert, on a été visiter sa cellule à Robben Island. Et on était beaucoup dans une petite pièce. C'est vrai que quand on rentre dedans, on est en colère ou on a envie de pleurer, parce que c'est tellement un traitement inhumain qu'on se dit comment est-ce qu'il a passé 27 ans là. Et ce qui est dingue, c'est que au moment où on était tous dans l'émotion et tout, il nous dit Welcome to my palace, et tout le monde a commencé à rigoler.
1: Bienvenue dans mon palais.
0: On a commencé à rigoler. J'ai dit mais il est fou, il a un humour pas possible. Donc on est sorti pour prendre la photo, tout le monde était là en train de, moi j'essayais de me planquer, il est venu me chercher. Il m'a pris dans sa main, il m'a mis à côté. Et il est venu le soir du concert, il m'a pris dans ses bras. Et quand je suis montée sur scène, j'étais sur des ailes. Je ne savais pas, j'étais là, ouais, j'ai vu Nelson Mandela. Oh d'accord, bon, je vais me calmer.
1: Et en même temps, quelle icône Nelson Mandela,
0: ah, oui.
1: Évidemment.
0: Et puis ce qu'il a dit ce jour-là a résonné en moi, il nous disait, la personne qui vous fait du mal, si vous ne lui pardonnez pas, il vous possède toute votre vie. Donc, quand je suis montée sur scène avec le Soweto Gospel Choir, et quand j'ai commencé à chier maman, j'ai dit aux filles, allez-y, donnez-moi tout ce que vous avez. Les filles, les hommes, et puis la chorale, c'était comme un mur de son. C'était incroyable, j'adore. C'est un des moments les plus touchants pour moi.
1: Sunlight to my soul. Eh bien, merci Angélique Kidjo.
0: Merci de m'avoir invité, c'était super.
1: Merci beaucoup.

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3: Eh oui, c'est ça, le concept de Décibel. Du lundi au vendredi, toute l'actualité musicale. Et puis le samedi et le dimanche, des chansons qui passent pas forcément à la radio. Le dimanche, donc, choisi par les auditrices et les auditeurs. Ce sera demain à 20h. Il est encore temps de vous inscrire d'ailleurs pour participer. Il suffit d'envoyer un petit email, Décibel, avec un S à la fin, @radiofrance.com. Vous nous dites que vous avez envie d'être auditeur programmateur et hop, vous déboulez avec nous un dimanche. Et ce samedi, donc, Ben de Kyo à la manœuvre. Oui, il y aura du rock. Bienvenue, monsieur Benoît Poher.
4: Merci beaucoup.
3: Ah, mais je suis trop contente que tu viennes faire cette émission du samedi. Parce qu'on n'a jamais fait de road trip ensemble, toi et moi.
4: C'est ce qui va se passer. Là.
3: Et là, c'est ce qui va se passer. Pendant une heure, bah, tu conduis et tu choisis les disques.
4: Ok.
3: C'est celui qui conduit qui choisit les disques, hein, c'est normal.
4: Ouais. De la chance, j'ai récupéré mon permis il n'y a pas longtemps.
3: Bon, très bien. Alors, on est tranquille. Il y aura beaucoup de rock, je le dis. C'est la musique qui te berce depuis toujours?
4: Ouais, bah justement, enfin quand j'étais vraiment petit, déjà mes parents écoutaient, tu sais, mes parents c'était un peu des hippies.
3: Ouais.
4: Donc il y avait les Doors, les Stones, les Beatles, les Bee Gees, tu vois, il y avait cette cette vibe là.
3: Ça va, c'est que des belles références.
4: Ouais, il y avait Kiss même.
3: Ouh.
4: Il y avait un 33 tours de Kiss à la maison. C'est ça.
3: Tu te faisais le maquillage et tout quand
4: t'étais petit. Non, mais par contre, je l'écoutais bien en boucle.
3: Très drôle. Bah alors, ce soir, on va vraiment se balader dans tout un tas de styles de rock différents. C'est plutôt anglais et américain. Il y a quand même une petite surprise française un petit peu plus tard. Je ne dis pas quoi.
4: Okay.
3: Une espèce de ultime chanson d'amour du répertoire français qui est difficile à mixer avec Guns N' Roses ou les Deftones. Ouais. Mais voilà. Il y a quelque chose qui va se passer à un moment. Mais bon, commençons par une Madeleine. Pour celles et ceux qui ont grandi dans les années 90, c'est un bon Nirvana, quoi.
4: Bah, Nirvana, ouais, c'est le truc qui a changé ma vie. Et d'ailleurs, je me souviens de quand Kurt Cobain est décédé.
3: Oh là là.
4: J'ai vu qu'il y avait une nouvelle polémique, là. Je sais pas si t'as vu.
3: Sur Kurt Cobain?
4: Ouais.
3: C'est quoi encore?
4: Un assassinat, apparemment.
3: Un assassinat?
4: Ouais.
3: On y croit ou pas?
4: Pas trop.
3: Mais non, on n'y croit pas, il s'est suicidé, Kurt Cobain.
4: Ben, je crois.
3: Oui,
4: en tout cas,
3: aussi.
4: J'avais 14 ans et j'ai pleuré toutes les larmes de mon corps.
3: J'étais tellement triste au collège. Et tout le monde était triste, en fait.
4: Ouais, on était tous tristes. Moi, j'avais les posters et tout dans la chambre. Tu vois. C'était dur. Hein.
3: Mais non, mais attends, je vais te dire un truc bizarre. Mais tu sais que tu lui ressembles un peu.
4: À Kurt?
3: Ben oui.
4: Vas-y,
3: avec tes
4: bon.
3: Yeux bleus, là, tes cheveux blonds. Il faudrait que tu laisses pousser un peu les cheveux.
4: Mais c'est ce que j'avais fait à l'époque.
3: T'avais fait ça à l'époque.
4: Mais ça rendait moins bien, je te jure.
3: Mais là, franchement, en tout cas, ouais, c'est une référence, c'est sûr, pour les ados des années 90 et leurs parents qui comprenaient pas trop, mais qui étaient tristes pour nous aussi. Mmh. T'as choisi Lithium, c'est sur l'album Nevermind.
4: Mmh.
3: Pourquoi celle-là?
4: Bah, en fait, parce que la préférée de tout le monde, c'était Smell Like Teen Spirit et ouais. Come As You Are. Et en fait, moi, celle qui m'a le plus marqué, c'était plutôt Lithium. Parce que, tu sais, Nirvana, c'est souvent très peu d'accord pour faire une chanson. D'ailleurs, Smell Like Teen Spirit, c'est le même accord pendant tout le long. Et souvent, c'était comme ça, c'était leur côté punk. Et Lithium, c'était un peu plus complexe. Et voilà, c'était ma préférée de Nevermind.
3: Et puis surtout, on connaît tous les paroles du refrain, puisque c'est
4: yeah, yeah, yeah,
3: Allez, c'est parti. Nirvana, Lithium, premier choix de Ben de Kyo. On va passer une bonne heure ensemble.

0: Lithium de Nirvana pour démarrer cette soirée avec Ben de Kyo, notre invité dans Décibel. Le moment où l'album de Nirvana sort, c'est 91, donc c'est pas encore le début de Kyo. Vous avez commencé à jouer ensemble quelques années plus tard.
1: Ouais, je crois que j'ai intégré le groupe en 94, donc c'était avant de rencontrer les gars.
0: Ah, donc la chanson qui arrive par contre après, Black Hole Sun, Soundgarden, là on est en plein dans la période où tu rentres dans le groupe.
1: C'est exactement ça, et puis c'est vraiment un des groupes qu'on écoutait tous, et quand t'es ado, c'est vrai que tu te fais tes potes un peu en fonction de tes goûts musicaux.
0: Ah oui.
1: Ça fait partie de ton identité, tu vois.
0: Ouais,
1: donc, quand j'ai rencontré les gars, on écoutait les mêmes trucs. Et c'est comme ça que le groupe a commencé.
0: Alors, Soundgarden, qui avait la particularité, alors oui, de représenter aussi une certaine idée du grunge, comme Nirvana qu'on vient d'écouter. Mais le truc, c'est que le chanteur de Soundgarden, il avait une voix sublime. Il chantait incroyablement bien.
1: Pour moi, c'est le plus grand chanteur. Ouais. Ouais, pour moi, il y a d'ailleurs un album posthume parce que lui aussi est décédé.
0: Oui.
1: Et en fait, ce qui s'appelle No One Sings Like You Anymore.
0: Personne ne chante comme toi.
1: C'est ce que je pense. Il n'y a pas la relève de cette voix-là, qui était un peu une voix, qui était un peu héritée de Led Zepp et Robert Plant et tout ça.
0: Ah, mais oui, Chris Cornell, il aurait pu même faire crooner s'il avait envie.
1: Mais c'est un crooner quelque part.
0: Ouais.
1: Tu vois, il a une voix de crooner.
0: Crooner grunge.
1: Et j'ai une petite anecdote quand même par rapport à ça, c'est que quand on a fait le premier album de mon autre groupe Empire, on enregistre le studio en studio à Los Angeles, et le producteur de l'album dit: tu sais qui a chanté dans ce micro juste avant toi la semaine dernière? Chris Cornell.
0: Oh, wow.
1: Et c'était pour la BO
0: de
1: James Bond.
0: You know my name. Non.
1: Et donc c'était la semaine d'après, j'enregistre dans le même micro que mon idole de toujours, tu vois.
0: Wow.
1: Incroyable.
0: C'est beau ça.
1: Grosse pression.
0: Tu m'étonnes. Réécoutons Soundgarden, ce Black Hole Sun qui ne se démode pas. Hein.
1: Non.
0: Truc vieilli, impeccable.
1: Pas du tout, ouais.
0: Comme nous. Bonne soirée. 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Ne vous moquez pas, c'est vrai.

0: C'est un chef-d'œuvre, cette chanson Black Hole Sun de Soundgarden. Et comme ça, ça nous aura permis, cher Ben de Kyo, d'avoir démarré l'émission à Seattle. En fait, Nirvana, Soundgarden. Oui. T'es allé là-bas? Est-ce que t'es un fan de musique qui va visiter les lieux?
1: Non, j'y suis jamais allé, mais c'est vrai que la plupart des groupes qu'on a écoutés, c'était Seattle. Hein.
0: Ah, dans
1: c'est
0: les années 90.
1: Ça a transformé notre vie, ouais.
0: Ouais, carrément. Alors, moi, j'ai une copine qui est allée journaliste pour, je sais plus si c'était les 20 ans ou les 25 ans de la mort de Kurt Cobain. Elle m'a dit, c'est horrible, en fait, à Seattle, plus personne n'en parle, plus personne se souvient.
1: Ah, c'est oublié.
0: Et c'est pas un truc, pourtant, elle a essayé d'aller, tu vois, dans des bars de jeunes, des salles de concert et tout. Et en fait, cette image que nous, on a de Kurt Cobain, de Seattle, du grunge et tout. Là-bas, les gars, ils sont passés à autre chose.
1: À Grey's Anatomy, c'est pas là-bas que ça se passe,
0: Grey's Peut-être Anatomy. C'est ça.
1: Parce qu'ils sont passés à Grey's Anatomy.
0: C'est ça. Donc voilà, comptez plutôt sur nous pour entretenir la flamme, parce que visiblement, les Seattleiens...
1: Même là-bas, ouais.
0: Ouais, non, ils ont autre chose à faire, je vous jure. Bon, Ben, j'ai dit tout à l'heure qu'il y aurait une surprise en français, c'est maintenant.
1: Ok.
0: Parce que dans ta liste super rock, où on croisera tout à l'heure les Guns ou les Deftones, tu nous as mis Francis.
1: Ah ouais, mais c'est... C'est mon dieu.
0: Francis Cabrel, c'est ton dieu. Raconte.
1: Mais en fait, c'est vrai qu'il y avait peu de trucs français qu'on écoutait. Et moi, je me suis fait attraper par ces textes. Et d'ailleurs, j'ai honte parce que il y a pas longtemps, il y avait une fête à Sony Music dans le bâtiment. J'étais en train de faire de la promo là-bas. Et je vois Francis qui parle avec Marianne, la boss de Sony. Et je me suis dit, qu'est-ce que tu fais? Est-ce que tu vas le voir? Ils étaient en train de parler. Est-ce que tu lui dis, tu lui témoignes toute l'admiration que t'as pour lui? Et non, je me suis défilé.
0: Pas osé?
1: Non. Oh. Mais si je meurs sans avoir fait un truc avec lui, je serais un peu triste, je crois.
0: Ouais, il faut se débrouiller pour créer une rencontre, mais peut-être une rencontre musicale. Si tu n'as pas juste envie de lui dire Francis Cabrel, non. Je vous aime.
1: Ouais, non, je te parle d'un truc musical.
0: Un truc musical.
1: C'est peut-être suite à cette émission que nous faisons ensemble que le message va lui arriver à l'oreille. Hein.
0: Compte sur moi. J'adore transmettre ce genre de petits messages d'amour, je vais m'en occuper. Mais oui, ce serait beau. Alors, tu as choisi une des ultimes chansons d'amour de Francis.
1: En fait, c'est vrai, c'est pas original, parce que c'est une des plus connues avec La Corrida, Sarbacane et tout. Mais je pense que moi qui suis à la recherche de la chanson d'amour ultime, je pense que lui, il l'a chopé sur celle-ci. D'ailleurs, il y a Woody qui l'a reprise. Il y a le nombre de gens en fait qui sont fascinés par ce morceau, justement parce que c'est vraiment pas loin de la perfection de la chanson d'amour, quoi.
0: Alors, les amis, partons en voyage dans la perfection de Francis Cabrel. Je t'aimais, je t'aime, je t'aimerais. Choisi pour vous par Ben de Kyo.

0: t'aimais, je t'aime, je t'aimerais. On a chanté à tue-tête dans le studio.
1: Ben oui. C'était beau.
0: C'était un instant karaoké romance. C'était vraiment magnifique. Francis Cabrel. Donc voilà l'émission qui démarre très fort. C'est Ben de Kyo qui est aux commandes ce soir de Décibel. Nirvana, Soundgarden, Francis Cabrel. Si vous êtes intrigué, dites-vous que voilà, dans la suite, il y aura du lourd. Alors à tout de suite, les amis, pour continuer tout ça.
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0: Et mon invité de ce soir, c'est Ben du groupe Kyo. On s'est vu il n'y a pas très longtemps à l'occasion de la sortie
1: Absolument.
0: De Ultra Violent, le nouvel album de Kyo. Alors vous partez sur une grosse tournée de Zénith, janvier 2027.
1: Absolument.
0: Voilà.
1: On fait le festival quand même en 2026.
0: Oui, mais festival d'été 2026.
1: Ouais.
0: Et ensuite, des gros zéniths. Vous avez enchaîné les énormes tournées anniversaires aussi, c'est vrai, récemment. Donc voilà, maintenant vous maîtrisez sur les longues durées, dans les grandes salles et tout. C'est des tournées un peu marathon, quoi.
1: On a besoin de faire un break, honnêtement.
0: Ouais.
1: Et là, on est en break, ça fait du bien.
0: Oui,
1: et on va être impatient de remonter sur scène. Mais je pense qu'il fallait arrêter un petit peu. Ouais.
0: C'est ça, voilà. Il
1: fallait se reposer, aller recharger les batteries. Ouais.
0: Alors, je vous donne les dates, les amis, puisque les billetteries sont déjà ouvertes pour aller applaudir Kyo. L'Entremonde Tour 2027, c'est le 29 janvier à Lille, le 31 janvier à Dijon, le 4 février à Rennes, le 5 à Bordeaux, le 12 à Nantes, le 19 février à Neuville, le 21 février à Strasbourg, le 27 à Clermont, 28 février à Lyon. Et enfin, le 13 mars 2027 à Paris, La Défense Arena. Histoire de se mettre dans l'ambiance, on va écouter la chanson titre de l'album, Ultra Violent. Chanson d'amour aussi, en vrai.
1: Il y a toujours de l'amour.
0: Toujours.
1: Dans toutes les chansons de Kyo, il y a de l'amour.
0: C'est ça, voilà. Juste, qui s'adapte au monde dans lequel on vit. Qui n'est pas que pétale de rose, il faut bien le dire. Kyo est de retour.

0: mot est fort, mais il est vrai. Ultra violent, c'est le nom aussi du nouvel album de Kyo qui est sorti à la fin du mois d'octobre dernier. Ultra violent. La tournée ne s'appelle pas Ultra Violence, merci, parce que là ça faisait beaucoup.
1: Bah ouais, hein.
0: Voilà, l'entremonde.
1: L'entremonde.
0: Voilà, ça laisse. Le...
1: Ça permet de faire tout ce qu'on veut.
0: Exactement. Oui, là vous pouvez vraiment vous laisser aller dans tous les délires créatifs qui vous font plaisir. Tournée qui démarre donc le 29 janvier à Lille. Ah mais non, j'ai oublié nos Belges. 22 janvier, Forêt Nationale.
1: Ouais.
0: Bah oui, si vous êtes dans le nord de la France, parfois c'est plus sympa d'aller à Forêt qu'ailleurs. Donc voilà, 22 janvier, Forêt Nationale de Bruxelles. Et ensuite, tournée française donc jusqu'au 13 mars à Paris, la Défense Arena, la plus grande salle fermée d'Europe.
1: S'il vous plaît.
0: Voilà, bravo, c'est la classe. On va se mettre un petit jingle pour reprendre notre road trip. Oui, on est imaginé sur la route des vacances. C'est Ben de Kyo qui conduit et qui choisit la musique.
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0: Alors, tu nous as déjà régalé avec Nirvana, Soundgarden et Francis Cabrel. On repart pour encore quelques kilomètres, cette fois-ci avec un groupe américain encore qui s'appelle les Killers.
1: Ouais. Alors les Killers, c'est un de mes groupes préférés.
0: Ouais.
1: Et à l'époque, quand je les ai vus en concert, l'anecdote elle est folle. C'était, j'essaie d'être concis. Hein.
0: Vas-y. Mais
1: c'était la sortie de la Xbox 360 à Los Angeles. Et donc nous, les ambassadeurs français qui vont découvrir la console en exclusivité.
0: Okay.
1: Et donc c'est une soirée. Il y a Linkin Park, il y a tous les acteurs que tu peux. Et donc le concert, c'était The Killers. Je connaissais très très peu, et c'est la première fois que je les voyais sur scène. Et j'en avais rien à cirer parce que je connaissais pas, alors qu'après c'est devenu un de mes groupes préférés. Mais l'anecdote, elle est pas vraiment sur The Killers, elle est sur Scarlett Johansson.
0: Oh waouh!
1: Voilà.
0: Donc qui était là?
1: Qui était présente à l'événement. Et bon, les jeunes ne fumaient pas, mais moi à l'époque je fumais ma clope, et elle me demande du feu.
0: Oh.
1: Sauf que moi je pensais que feu. J'avais 20, 22, j'étais nul en anglais à cette époque-là. Maintenant, je suis meilleur.
0: Ouais.
1: Mais je pensais que c'était fire, tu vois.
0: Ah,
1: you have a lighter.
0: Ouais.
1: What? You have a lighter. Excuse me, do you have a lighter? Voilà, Scarlett Johansson me demande trois fois un lighter, je ne sais pas ce que c'est.
0: Et toi, la deuxième, il est bête.
1: Il est complètement con, celui-là.
0: Qu'est-ce que c'est que cet homme?
1: Il y a un grand mec qui arrive, hyper beau gosse, qui lui tend son zippo. Et qui lui allume sa clope. Voilà.
0: Comment t'as raté ta chance avec Scarlett Johansson?
1: Ça s'est passé comme ça.
0: Aïe, aïe, aïe. Vous voyez les enfants, deux leçons à retenir de ce que Ben vient de vous raconter. Ne fumez pas, certes, mais si vous fumez, parlez bien anglais.
1: Au moins l'un des deux.
0: Au moins l'un des deux. Allez, on écoute les Killers avec une chanson, bah tiens, justement, d'amour raté. C'est parfait ça, Ben. Mister Brightside. Bisous Scarlett.

0: Mr. Brightside, les Killers. Ça, c'est une chanson qui fait danser et pourtant avec de la guitare. Vous voyez, tout ça n'est pas du tout impossible à concilier. Je dis ça, Benoît, parce que c'est fou comme la guitare ayant été passée de mode. Là, on dit qu'elle revient. Mais beaucoup d'arguments, c'était oui, mais parce que aujourd'hui, les gens veulent danser. En fait, la guitare, on peut tout faire avec.
1: Ah, bah, bien sûr.
0: Bah, oui.
1: À la base, on danse sur la guitare. Hein. Le blues.
0: Bah, oui, c'est vrai.
1: Ouais.
0: Et le rock'n'roll aussi.
1: Le rock'n'roll.
0: Voilà. Donc ça n'est pas un argument. Oui, les gens veulent s'amuser, mais on veut de la guitare aussi. Weezer, bah dis donc, c'est quand même une bonne nouvelle d'écouter Weezer. Passe très peu à la radio en France.
1: Ouais.
0: Ils ont un gros tube, Island in the Sun.
1: Absolument.
0: Voilà.
1: C'était avec les petits animaux là. C'est pour ça aussi, je pense, ça a participé au succès du titre.
0: Parce qu'on aime bien les clips mignons. Mais non, mais c'était tellement un tube d'ailleurs, Island in the Sun de Weezer.
1: C'était un énorme tube, ouais.
0: Je pense que c'est aussi, ça a été acheté par une banque et maintenant, tu sais, c'est le jingle.
1: Ah,
0: d'une
1: t'as
0: banque.
1: Raison.
0: Ou un assureur, un truc comme
1: ouais,
0: ça.
1: Ouais, ouais, ouais, effectivement.
0: Voilà. Donc nous, on va pas sur cette chanson là. On va sur une chanson qui s'appelle Say It Ain't So.
1: Ouais, j'ai hésité vraiment. Il y avait plein de chansons. Et en fait, Weezer, bah, j'ai choisi ça parce que c'était mon premier concert. Alors, de ma vie.
0: T'avais quel âge ?
1: Je sais pas, j'avais 16, je pense.
0: Ouais. Ah oui, donc t'as attendu quand même un certain temps.
1: Ouais, ouais. Et c'était pas un concert de Weezer en tête d'affiche. C'était Weezer, The Offspring. Oh. Et Body Count, qui était le groupe
0: de Ice-T,
1: ouais.
0: Qui faisait du rap metal.
1: Rap metal.
0: Ah
1: et
0: ouais.
1: Donc c'était les trois. Et
0: qui n'ont rien à voir. Hein.
1: Ça n'a rien à voir.
0: Qu'est-ce que c'est que cette affiche éclatée, mais...
1: Et c'était Zénith. Donc je pense qu'ils ne pouvaient pas, à l'époque, remplir un Zénith seul.
0: Ouais,
1: aucun
0: ouais.
1: des trois. Donc ils se sont mis tous les trois. Et quant à ça, dans une soirée, franchement, c'est
0: pas mal.
1: C'est
0: hein.
1: pas mal du tout, quoi. Et sauf que Weezer s'était fait complètement huer, parce qu'effectivement, personne ne les connaissait en France. Alors que moi, je m'étais pris une grosse claque de pop rock indé. Et depuis, je suis hyper fan. Et il y a Chino Moreno, d'ailleurs le chanteur de Deftones, qui dit le meilleur premier album de tous les temps, c'est le premier album, donc le Blue Album
0: de
1: The Weezer, ouais, qui est parfait.
0: Alors nous, on va écouter Say It Ain't So. Ne faites pas comme au Zénith ce soir-là, ne leur jetez pas des tomates et écoutez plutôt la classe et le talent de Weezer. Chanson, je pense pouvoir dire sans aucun risque que c'est la première fois qu'elle passe sur votre radio ici. Et c'est grâce à Ben de Kyo qui est notre invité ce soir et qui vous fait une playlist exceptionnelle.

0: It Ain't So. Quelle joie d'écouter tout ça en ce samedi soir. C'est Ben de Kyo qui choisit pour vous la musique. Et c'est drôle qu'on ait commencé, mon cher Ben, l'émission par la période grunge des années 90 avec Nirvana, avec Soundgarden. Et là, on va écouter Guns N' Roses. Alors, ce qui est marrant, c'est qu'en fait, Guns N' Roses, ils ont un peu été ringardisés par l'arrivée des groupes style Nirvana, qui leur ont un peu piqué la place.
1: Il y a un film génial d'Aaron Aronofsky avec Mickey Rourke, The Wrestler, où il joue un catcheur. Et qui dit cette phrase géniale, qu'est-ce qui nous a fait chier Kurt Cobain? C'était tellement cool, Motley Crue, les Guns, le glam rock en fait.
0: C'est ça, les mecs avec les cheveux longs.
1: Et il dit, avec son spleen, il a tout foutu en l'air. Et c'est vrai que Nirvana ringardisait les Guns.
0: Ben oui.
1: Mais tous ces groupes-là.
0: N'empêche que toi, voilà, t'as toujours une tendresse pour Guns N' Roses.
1: Ouais, moi, tu sais, je gravais sur les tables du collège Guns N' Roses, la tête de mort, les machins, les flingues, les roses et tout.
0: Oh, c'était notre. Ça me fait plaisir. Moi, j'étais amoureuse de Slash.
1: T'es amoureuse de Slash?
0: À fond.
1: En plus, il est bien.
0: Franchement, il est pas mal. Hein. J'avais choisi le bon parce que toutes celles qui avaient choisi Axel, pardon, mais.
1: Ouais, c'est chaud.
0: Axel poubelle, alors que Slash, il est nickel.
1: Ouais. D'accord.
0: You Could Be Mine. Alors, en plus d'être une chanson des Guns, c'était la bande originale de Terminator 2.
1: Évidemment. Donc, là, t'as 12 ans. Hein. Moi, j'ai 12 ans.
0: Ah, bah oui, c'est les années collège.
1: J'ai pile l'âge d'aller voir au ciné, parce que c'était interdit au moins de 12 ans, Terminator 2. Oh. Et ça finit par You Could Be Mine. Alors là. T'es un gamin de 12 ans, tu prends tout dans la tête, quoi.
0: Tu te souviens? Et l'intro à la batterie. Ça là. Oh là là là là là.
1: Je suis très mal fait d'ailleurs.
0: C'est pas grave, on s'en fiche, on n'est pas batteurs. On embrasse les batteurs. Les gens pensent jamais à eux. Alors voilà.
1: C'est vrai.
0: Je vous embrasse.
1: Trop peu.
0: Ne râlez pas. You Could Be Mine, Guns N' Roses. Merci Ben, on s'éclate ce soir.

0: peut se moquer du look d'Axl Rose, mais jamais de sa voix. Parce qu'alors ça, quand même.
1: Ouais. Bah, c'était le seul à avoir une voix comme ça. Hein.
0: C'est une voix incroyable, une voix unique. Guns N' Roses, You Could Be Mine. Benoît, toi, pour préparer justement une tournée de Kyo, tu vas faire tous les jours avant le concert, tes vocalises, etc.
1: Non, mais moi, c'est cauchemardesque. Moi, je fais rien du tout. Hein.
0: Tu fais rien? Et non. Tu t'abîmes pas la voix?
1: Si.
0: Ah, d'accord. Tu t'en fiches.
1: Franchement, je manque de discipline. Hein.
0: Mais c'est dingue. Alors après, l'avantage, c'est que vu que ton public connaît vraiment toutes les paroles par cœur, si un soir ça marche pas, ils peuvent chanter à ta place. Mais t'as pas la petite discipline du chanteur tous les jours?
1: Non.
0: Non, bon, d'accord. Mais c'est pas grave.
1: Je suis
0: pas... Non, mais je vais pas t'engueuler. Après, tu peux faire la loli lolou ou pas.
1: Je sens que t'es à deux doigts de m'engueuler quand même.
0: Non, non, non. Par contre, on va t'écouter chanter. Pas tout seul, d'ailleurs. Formidable, c'est le duo de l'album, ouais. Ultraviolent, avec, je crois, on dit Madness, mais ça s'écrit MDNS.
1: Ouais, MDNS, Madness, Mad.
0: Ouais, Mad.
1: Ouais.
0: Et là, pareil, craquage pour cette personne.
1: Ah ouais, c'est vraiment. En fait, il apporte un truc d'une fraîcheur incroyable. C'est quand la dernière fois que t'as entendu du punk en français?
0: Les vents passent. C'était
1: exactement,
0: il y a longtemps.
1: Exactement. Et ben lui, il ramène ce truc-là, ce truc très très banlieue anglaise, tu vois. Et il le fait en français. Et ouais, on a eu un coup de foudre pour cet artiste. Et, ça commence à cartonner pour lui d'ailleurs.
0: On lui souhaite le meilleur. Il est sur Ultraviolent, l'album de Kyo en duo. Ça s'appelle Formidable.

0: bientôt en tournée. L'Entremonde Tour 2027, ça commence au mois de janvier prochain. Et on va vous voir aussi sur quelques festivals d'été. Alors, Benoît, c'est l'heure de la dernière chanson de l'émission. Donc c'est la fin de notre balade en bagnole ensemble, où tu as choisi que des musiques super, je dois dire merci.
1: Merci beaucoup.
0: Merci pour cette dose de rock extrêmement salutaire. On termine avec un groupe qui s'appelle les Deftones. Et alors c'est pas compliqué, il y a les gens qui connaissent pas Deftones et qui vont découvrir. Et si tu connais, normalement tu aimes. C'est à peu près comme ça que ça se passe avec ce groupe.
1: Ouais, puis c'est surtout un groupe qui a su traverser les époques. Et ce qui est fou, c'est que c'est quand même TikTok qui a remis ce groupe au goût du jour. Et en fait, ce groupe qui a 30 ans n'a jamais eu autant de succès. Et là, ils remplissent des stades. Et c'est vraiment une trend. En fait, il y a une trend sur un de leurs morceaux. Et tu vois des gamins qui font du lip-sync sur Deftones. C'est hallucinant. Et ça a relancé leur carrière.
0: Ah bah, écoutez, on souhaite ça à tous nos vieux groupes des années 90, hein, si ça peut leur arriver. T'as choisi d'écouter donc Be Quiet and Drive Far Away, les Deftones, pour terminer cette soirée. Merci beaucoup, Benoît.
1: Merci à toi.
0: Longue vie à Kyo et à l'année prochaine sur les routes.
1: Avec plaisir.

0: vraiment écouté autant de rock dans décibels. Incroyable, les Deftones pour terminer cette heure de musique avec Ben, le chanteur du groupe Kyo. Merci à lui pour cette jolie sélection et de voyage au pays des guitares. Merci à l'équipe de décibels. Il y avait Iris Guitoni, Enzo d'Hospital, Nicolas Bonzon et Franck Moilier. Merci à vous d'avoir été là. On se retrouve demain à 20h. Le décibel du dimanche, ce sont les chansons préférées des auditrices et des auditeurs. Vivement demain.
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0: la chanson que j'entendais, c'était un titre absolument incroyable de Daniel Lavoie, une chanson qui s'appelle « Il s'aime ».
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3: Bonjour, bonjour, merci d'avoir choisi votre radio ici. C'est Willy vient déjeuner chez vous, numéro 1049.
4: Ah là là,
5: c'est un bonjour la tribu.
4: Bonjour.
3: Alors, qui est là aujourd'hui? Nicolas Malabeuf, notre enfant de la télé. Bonjour mon bon Nicolas.
6: Bonjour Willy, bonjour tout le monde.
3: Et Fabien Aymon, notre geek. Bonjour mon Fabinou.
7: Bonjour Willy, bonjour à tous.
3: Et bienvenue à tous. J'espère que cette semaine fut bonne.
7: Excellent.
3: Excellent. Parfait. J'espère que ce brin de muguet hier à 50 balles, les trois brins, vous a bien fait plaisir. Voilà, parce que là, ça fait 10 balles la clochette, là. Ça fait mal. Là.
7: Ça fait mal.
3: Et bien voilà. Nous sommes là, mes amis, jusqu'à 13h pour vous présenter votre talk show pas comme les autres, le seul à la radio française qui mélange humour et sérieux pour comprendre et apprendre de l'actu, le talk show utile de votre radio utile. Alors notez bien les dossiers du jour. D'abord, attention, si vous avez acheté des billets d'avion pour mai, juin, juillet, votre compagnie peut augmenter le billet d'avion, voire même carrément annuler le vol.
7: Pourquoi?
3: Comment? Mais que faire, bordel? Telles sont les questions que vous vous posez. Eh bien, notre invité vous donnera des réponses dans une minute. Et à 12h30, la folie Michael Jackson.
6: Ah, c'est votre idole.
3: Ça, vous savez que c'est mon idole, c'est mon chanteur mort préféré. Je ne pouvais pas passer sous silence le succès du film Michael au cinéma. Presque 2 millions de spectateurs en une semaine. Pourquoi 17 ans après sa mort est-il toujours le King of Pop? La réponse dans 20 minutes. Et bien sûr, vous le savez, on fait cette émission tous ensemble. D'abord sur le groupe Facebook. Alors Fabinho.
7: C'est gratuit le groupe Facebook.
3: Ah bah bien sûr que c'est gratuit. Hélas, moi je vous le ferai payer si ça tenait qu'à moi. Mais je ne peux pas.
7: Pour nous retrouver, vous tapez sur Facebook Youpi la vie avec Willy Rovelli. Bim, vous tombez sur nous.
3: Oui.
7: Et la question du samedi.
3: Alors,
7: quelle est votre chanson préférée de Michael Jackson?
3: Alors.
7: Pour l'instant, zéro commentaire.
3: Merde.
7: Et donc,
3: qu'est-ce que c'est,
7: le sondage, avez-vous vu le biopic de Michael Jackson? Plus de 50% de non.
3: On va vous donner envie d'aller le voir. Non. Vous répondez à ma question, merde. Pour une fois que je trouve une question intéressante.
7: Alors, j'ai l'impression que tout le monde s'en fout.
3: Non. Parce que les gens ne sont pas encore réveillés. Ils viennent de se lever à l'instant. Quelle est votre chanson préférée?
7: Faites plaisir à Willy Rovelli. Vous vous abonnez déjà sur Facebook, c'est gratuit. Youpi la vie avec Willy Rovelli. Et vous répondez au sondage du jour.
3: Inventez un truc, je m'en fiche juste pour me faire plaisir. Et puis sinon aussi le 0810 055 056. Appelez-nous, c'est la plus grande émission du monde. Vous êtes tous des chroniqueurs. Vous faites tous partie de cette tribu. Vous nous appelez pour réagir sur tous les thèmes. Dès que vous allez me dire bonjour, tac, bonjour. 0810 055 056 et vous repartez avec quoi?
6: Avec une carte carburant.
3: Ah bon?
6: Et elle est comme Michael Jackson, elle est multicolore.
3: Et
6: elle vaut 100 euros.
3: Et elle est vivante, elle. 0810 050, quoi que.
7: Il est peut-être vivant.
3: Il était sur une île avec Elvis Presley.
7: Et Eddie Mitchell.
3: Ah merde.
7: Allez, on enchaîne.
3: Bon, c'est bon, on a tout dit.
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3: Allez, ouvrons notre premier dossier. Bonjour Linda Lainée.
8: Bonjour.
3: Bienvenue ici Linda, vous êtes la rédactrice en chef de l'éco-touristique et co-auteur de « Quand le tourisme s'éveillera » aux éditions de l'Aude. Alors, vous nous confirmez déjà que les compagnies aériennes peuvent annuler des vols là pour les mois qui arrivent, mai, juin, juillet, à cause de la flambée du prix du kérosène, c'est vrai ça? Annuler, carrément.
8: Alors oui, effectivement, les compagnies aériennes peuvent annuler des vols et c'est ce qu'elles ont commencé à faire, vous l'annonciez. Transavia, par exemple, a décidé de renoncer à 2% de ses vols au mois de mai et au mois de juin.
3: Ouais.
8: Donc ça ne concerne pas l'été pour l'instant et d'autres compagnies aériennes ont annoncé des baisses sur l'été et également jusqu'au mois d'octobre.
3: Mais ce sont
8: ça reste quand même dans des proportions limitées pour l'instant.
3: D'accord. Mais ce sont quels vols? Pourquoi certains vols? Pourquoi certaines destinations et pas d'autres?
8: Alors, les compagnies aériennes font les arbitrages en fonction de leur programme au global. Et il va sans dire qu'elles vont sans doute annuler des vols pour lesquels il y a beaucoup de fréquences par jour.
3: Ah,
8: de sorte que le consommateur soit moins lésé que sur une ligne qui est opérée une seule fois par jour.
3: J'ai compris. Alors, et comment est-ce qu'on est prévenu? Est-ce qu'on est prévenu dans un certain délai? Est-ce que je peux faire quelque chose? À part gueuler, est-ce que je peux faire quelque chose? Être
7: manifester,
3: indemnisé?
7: Manifester.
3: Qu'est-ce que je peux faire?
8: Alors, les compagnies aériennes s'organisent pour prévenir les clients en amont.
3: Ouais.
8: On l'a vu encore une fois pour Transavia, les clients ont été prévenus par email ou par SMS.
3: D'accord.
8: Que peut-on faire dans ces cas-là?
3: Ouais.
8: Il y a différents cas de figure, mais en général, la réglementation fait que vous pouvez très bien vous voir, vous voir proposer un vol de substitution,
3: ouais.
8: Un report.
3: D'accord.
8: Éventuellement, vous n'acceptez pas cette solution, et à ce moment-là, vous avez le droit à un remboursement.
3: D'accord.
8: Sous 7 jours.
3: Ah, sous 7 jours. Remboursement.
8: Ça, donc... dans le cadre d'un vol sec. Et le remboursement, donc, est une obligation. En revanche, dans le cadre d'un forfait, les obligations sont renforcées. Là encore, la compagnie aérienne doit proposer une solution, donc ouais. Un report ou bien une annulation sans frais ou bien un remboursement. Et par ailleurs, le professionnel, donc agent de voyage et tour opérateur, est également présent pour accompagner le voyageur dans ses démarches.
3: Bon, très bien. Au moins, c'est clair. Merci, Linda. Et par exemple, s'ils augmentent le prix du billet, parce que ça aussi, j'ai vu passer ça, hein, qu'ils peuvent augmenter. On a acheté le billet, on l'a payé, tout ça, mais ils peuvent vous envoyer un message pour vous dire « Ding, pas, va falloir payer
7: en plus. »
3: Mais non. Ça, c'est vrai aussi, ça.
8: Alors, en fait, là aussi, il y a deux cas de figure. Ah. Si vous avez acheté un billet d'avion sec, sans autre prestation, si vous l'avez déjà payé, normalement, la compagnie aérienne ne peut plus augmenter le prix.
3: D'accord.
8: Il ne peut plus y avoir le surcharge carburant.
3: D'accord.
8: La surcharge carburant, elle est appliquée avant l'achat.
3: D'accord.
8: En revanche, dans le cas d'un voyage à forfait, donc qui comprend un billet d'avion et un hébergement, il est possible d'avoir une surcharge, mais limitée. Elle ne doit pas excéder 8% du prix global.
3: Très bien.
8: Et le consommateur doit être prévenu en amont, donc 20 jours avant.
3: Bon. Très bien. Vous nous confirmez, Linda, du coup, qu'avec tout ça, je sais pas, est-ce que les Français réorganisent un petit peu leurs vacances? Est-ce que finalement, ils se disent, je vais rester en France plutôt qu'ailleurs? Enfin, est-ce que vous avez vu un petit peu ce mouvement-là?
8: Oui, tout à fait. Déjà, il y a beaucoup plus d'attentisme que d'habitude.
3: Ouais.
8: Les Français ont envie de partir en vacances, pour ceux qui en ont les moyens, mais ils hésitent beaucoup, puisqu'il y a une flambée du kérosène et des carburants à la pompe. Et ce qu'on observe dès maintenant, c'est un report sur des destinations plus proches.
3: Ah oui.
8: On regarde par exemple les réservations effectuées dans les agences de voyage au niveau des séjours, eh bien au mois d'avril, les ventes ont baissé de 13%. Au global, toutefois, la France, elle se maintient.
3: Ah,
8: donc elle est à moins 1%. L'Espagne, elle se maintient également, elle est seulement à moins 2%. Alors que d'autres destinations un peu plus lointaines, y compris d'ailleurs l'Italie, la Grèce, mais également sans doute la Turquie ou les Égyptes, eux décrochent vraiment.
7: Ah, voilà.
3: Ah ouais, ouais, ouais.
7: Moins
8: il y a fait un report sur des destinations plus proches, France, la France proche, et puis également l'Espagne, puisqu'on peut y aller
7: en voiture.
8: À la fois en voiture et également
3: même
8: en
3: train. Ouais, et puis même en train, il y aura peut-être beaucoup de reports dans le train, de reports dans le train. Merci infiniment, Linda. C'était très clair.
7: Bravo.
3: Moi, j'applaudis Linda. Quand c'est clair, on applaudit nos invités. Voilà, bravo Linda Lenné, rédactrice en chef de l'éco-touristique et co-auteur de Quand le tourisme s'éveillera aux éditions de l'Aube. Allez, dans un instant, c'est vous que je veux entendre. C'est la libre antenne du week-end. Appelez-nous pour réagir sur tout ce que vous voulez. Est-ce que vous avez prévu vos vacances? Oui, non. 0810 055 056. On parle de quoi dans un instant, mon Fabinou?
7: L'actu web de la semaine. Un fromage français fait le buzz en ce moment sur les réseaux sociaux. C'est un fromage franc-comtois.
3: Oui.
7: Et je vous explique pourquoi dans un instant.
3: Merci infiniment de nous expliquer pourquoi dans un instant. Est-ce que vous aimez Vanessa Paradis?
7: Ah oui, ça on adore.
3: Je l'ai reconnu. C'est Vanessa Paradis sur votre radio ici. Merci d'être avec nous. Nous sommes là.

0: Vous êtes mes deux gros bébés. Franchement, c'est
1: pourquoi
0: vrai.
1: Gros
0: êtes... Alors, c'est pour Nico. Gros bébés. Vous êtes mes bébés, les bébés que j'ai pas eu, que je n'ai pas eu. Vous êtes ma paire de jambes. Alors, Fabien, allez, Hugo, alors.
2: Il est l'heure de la mise à jour. Toute l'actu web qui a retenu mon attention cette semaine. On démarre avec la tendance food du moment.
0: Oui.
2: Un fromage est en train de devenir viral sur les réseaux sociaux et c'est la cancoyotte.
0: Ah oui, c'est vrai.
2: Elle colle à la cuillère, elle s'enlaille, et je ne parle pas de mon ex, elle vient de Franche-Comté, et elle coûte 2,50€, je parle bien sûr de la cancoyotte. Ce fromage est en train de conquérir les réseaux sociaux et personne ne l'avait vu venir. La cancoyotte à la côte, grâce à l'influenceur Joanne Paps.
0: C'est vrai, Joanne Paps.
2: Je connais pas. Qui a posté cette vidéo.
3: 100 grammes de cancoyotte, 8 grammes de gras,
0: oh là là.
3: 16 grammes de
0: prot.
3: Comment c'est possible? Je suis sur un nuage de fromage et j'ai qu'une seule chose à dire, merci la Franche-Comté.
2: Ce fromage franc-comtois, voilà, ne coûte pas cher, ce n'est pas trop gras et surtout ce fromage contient une bonne dose de protéines.
0: La prot.
2: Et vous qui faites de la muscu,
0: hein,
2: ça pousse. Résultat, certains internautes n'hésitent pas à faire des kilomètres pour se procurer de la cancoyotte.
4: Est-ce que j'ai fait plus de 500 km
0: pour manger
4: de la cancoyotte?
0: Bah oui.
5: Allez, quand même.
0: Oui, quand même.
2: Pour info, les ventes de cancoyotte ont progressé de 7% et certains rayons de supermarché sont complètement vides en ce moment. Voilà, c'est le fromage à la mode. Donc vive la cancoyotte et vive la Franche-Comté.
0: Bravo.
2: Toujours dans l'actu web de la semaine, je vous présente Johan, 23 ans, originaire de Toulon. Il se lance sur les réseaux sociaux en tant que créateur de contenu. Vous savez, c'est le métier à la mode en ce moment. Mais problème, il a du mal à décoller et faire le buzz. Du coup, cette semaine, il a eu une idée. Il a livré des pizzas gratuitement en Ferrari. Il s'est filmé et bim, le buzz. Hein, comme quoi, parfois, pour faire le buzz, il faut juste avoir une Ferrari dans son garage.
5: Oui, hein, c'est pas compliqué.
2: C'est une broutille pour vous.
0: C'est rien du tout.
2: Une broutille. Tiens, écoutez ça.
0: Ah oui, Van Halen.
2: Jump de Van Halen. C'est la musique d'entrée des joueurs de l'Olympique de Marseille.
0: Ouais.
2: Eh bien aujourd'hui j'ai une pensée pour l'OM et surtout pour les supporters de Marseille. En fait les supporters sont au bout du roule-masse. Ils en ont marre de voir leur équipe enchaîner les mauvais résultats. Écoutez les dimanches derniers en sortant du Vélodrome.
6: Je l'aime.
2: Ouais,
6: Jouer Greenwood. Comment Greenwood il est pas titulaire? Comment c'est possible?
0: Comment c'est possible?
6: J'ai envie de serrer les gars. Comment c'est possible?
7: Abibé, tu es un gros comique. Prends tes valises, va Saint-Charles, prends le train.
8: Pas court, va le club. Et qu'on se fasse racheter par un vrai actionnaire. Parce que j'en ai marre.
0: Ah oui, je crois qu'ils en ont marre.
2: Ah, ils en ont marre. Non, mais ça me fait de la peine. Et en plus des mauvais résultats, le club a décidé de changer de logo.
0: Ah oui.
2: Bon, bah voici la réaction des supporters. Hein, sans surprise, sa gueule.
9: Je donnerai pas un euro pour le nouveau logo.
5: Tu as acheté le maillot et tout?
9: Le logo, il est là. J'achète pas le maillot.
5: Ah ouais.
9: Parce que du prix en cash, je l'achète pas. Mais c'est pas possible, mon frère. C'est quoi ce logo?
2: Ce que j'aime, c'est qu'ils ne sont pas du tout excessifs dans leurs propos. Allez, courage aux supporters marseillais.
0: Courage.
2: C'est un mauvais moment à passer. Cet après-midi, l'OM se déplace à Nantes. Donc, allez, droite au but. Enfin, il va peut-être falloir un GPS aux joueurs pour retrouver justement le chemin des buts.
0: Oh là là. Pas nous fâcher avec tout Marseille, toi.
2: Mais non,
0: vas-y, toi, te balader à Marseille, là, en disant ça.
2: Il est malin, je dirais pas.
0: Moi, j'ai pas dit ça. J'adore Marseille, en plus. Alors, je vous aime, Marseille. Vas-y, toi, sur la canebière en train de dire ça.
2: Je reste
0: à chronique. Non, mais.
2: On les embrasse. Non, mais.
10: Avec toute sa
2: On les aime, justement.
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0: Ça va, Corinne?
12: Oui, bonjour, Willy. Bonjour, l'équipe.
0: Ça va, la Coco?
2: La Coco.
12: Ça va.
0: Ça va? Tu nous appelles d'où, la Coco?
12: L'Auvergne, du
0: Puy-de-Dôme. Puy-de-Dôme,
2: oui,
0: on marche fort dans le Puy-de-Dôme, j'ai l'impression que les gens...
12: On marche un peu.
0: Non, je parlais de nous,
2: oui.
0: Je parlais de nous en termes d'audience.
2: Bon, enfin, ça marchote.
0: Corinne, elle marche plus, doucement.
12: Oui,
0: d'accord, bon, bah ça va, tout le monde marche alors. Ça va, Corinne, tu voulais réagir sur quoi, ma chérie?
12: Sur Michael Jackson.
0: Ah, tu aimes bien, t'aimes bien Michael Jackson?
12: Ah oui, j'ai toujours aimé, oui.
0: Moi aussi. T'as une chanson préférée ou pas, un truc?
12: C'est ce que je disais à votre.
0: Oui, Sandra.
12: Umaima. Qui trouvait pas le morceau, Human Nature.
0: Human.

0: Ah mais qu'est-ce que c'est beau, hein. C'est la nature humaine.
1: Ah oui, c'est magnifique.
0: Ah, la nature humaine. Et tu l'as déjà vu en concert?
1: Non, et non voilà. Malheureusement, et bah j'aurais bien voulu.
0: Hein. Moi, je l'ai vu cinq fois. Moi.
2: Où ça,
0: hey,
2: où ça?
0: Je sais que j'ai de la chance.
2: Où ça?
0: Une fois à Lausanne, quand j'étais tout petit, c'était le premier concert de ma vie que j'ai vu. C'était Michael Jackson, le Bad Tour, wow, à Lausanne.
1: D'accord.
0: Et après, je l'ai vu à Paris trois fois. Et la dernière fois que j'ai vu, c'était avec, j'avais amené Mamma Rovelli avec moi au Parc des Princes.
2: C'est gentil.
0: Eh ouais, ma Corinne, je n'ai de la chance.
1: Souvenir,
0: bah évidemment qu'elle a de... Oui, après j'espère qu'elle a d'autres souvenirs avec moi quand même, mais en tout cas oui.
1: Bah oui, j'espère aussi, mais c'est un sacré souvenir.
0: Tu as des enfants, t'as des enfants, Corinne?
1: Non, j'ai pas d'enfants.
0: Ah bah tant mieux, t'as raison, va. Oh là là, on s'en
1: tape. Tranquille comme ça.
0: T'as un mari, t'as un mec non plus?
1: Non plus.
2: Non plus, mais tranquille.
0: T'es la plus heureuse, ma Corinne. Franchement, les mecs jusque là, hein?
1: Ah oui.
0: Que des cons, hein? Que des cons. Voilà, bien raison, ma Corinne.
1: Bon, pas.
0: Ouais, globalement. Globalement, ouais. Merci ma Corinne d'être passée nous voir et vive Michael Jackson et tu pars avec...
3: Pas d'enfant, pas de mec, mais peut-être une carte carburant de 100 euros.
0: On te rappelle peut-être...
1: Oui, ça c'est bien parce que j'essaye de jouer plusieurs fois, mais
0: oui,
1: je suis jamais...
0: Oh, bah écoute,
3: c'est ta chance, hein.
0: Tu vas pas non plus nous faire...
2: Elle nous engueule,
0: Corinne. Tu vois, elle était aimable au début, et là c'est bon. Au revoir Corinne, on t'embrasse fort.
1: Si ça gueule. Merci, moi aussi, bon week-end.
0: Ciao, Bella. On va la faire gagner, ça le rappellera plus.
2: On est débarrassé.
0: Au revoir. Allez, dans un instant, je vais vous présenter un invité pas banal, parce qu'on aime vous présenter des invités
4: pas banaux.
0: Mais d'abord, on va écouter Amir avec un L'Imparfaite sur votre radio, ici, à tout de suite.
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0: C'était Amir avec Anna Parfaite.
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0: Allez, comme promis, place à la personne pas banale du samedi. Alors là, on écoutait Alain Parfaite, mais là, c'est Alain Remaud. Bonjour Alain.
3: Oui, bonjour Woody.
0: Bienvenue ici, mon cher Alain. Vous venez de quel coin de l'Île-de-France déjà, qu'on sache à peu près où vous êtes?
3: Ben, je suis dans les Yvelines, Orgeval.
0: Ah, Orgeval, c'est à côté de chez Fabien Imo. Ouais. Allez boire l'apéro chez Fabien après, d'accord?
4: Il y a du stock. Ouais,
3: il y a du stock. Avec plaisir.
0: Alors, mon cher Alain, mon cher Alain, vous avez une passion pas banale que je connaissais pas trop avant de vous parler et que je trouve ça trop mignon. Vous faites quoi comme activité, mon cher Alain?
3: Alors, entre autres, j'ai l'activité de taxi-danseur.
0: Taxi-danseur. Alors, allez-y, expliquez-nous c'est quoi taxi-danseur, parce que franchement, c'est trop bien.
3: Alors, un taxi-danseur, c'est un danseur qui connaît toutes les danses, qui se pratiquent dans les après-midi dansant, et qui que l'on fait venir pour inviter les dames qui ne sont pas invitées ou qui sont seules.
0: Mais c'est trop bien, c'est-à-dire que en fait, on vous invite donc généralement à des thés dansants pour venir danser, et généralement avec des femmes qui n'auraient pas de cavalier, c'est ça, hein?
3: Voilà, ce sont les organisateurs du thé dansant qui font appel à moi et qui me demandent de faire danser les danseuses qui sont seules, qui n'ont pas de cavalier et qui ne sont pas invitées.
0: Voilà, qui ne sont pas invitées.
3: Pour les fidéliser un peu, parce que si une dame vient pour paye une entrée pour danser et qu'elle ne danse pas,
0: elle reviendra plus.
3: Eh bien, elle va faire forcément, elle reviendra pas et fera une mauvaise publicité. L'établissement.
0: Voilà, mais c'est trop bien. Donc vous faites quoi? Alors, vous allez voir une femme qui est assise, qui est toute seule, et vous lui dites « Tu veux danser ?» Et là, elle vous dit quoi?
3: Non, c'est pas tout à fait comme ça que ça se passe.
0: Oui, mais je caricature.
3: L'orchestre nous présente comme taxi-danseur, déjà au début de l'après-midi dansant.
0: Ouais.
3: Et puis, on est habillé un peu d'une façon un peu particulière. On a un petit gilet, généralement, et on a notre nom et notre fonction de taxi-danseur qui est affichée sur le gilet.
0: Voilà. Trop bien. Mais vous avez
3: donc,
0: Allez-y, pardon.
3: Pardon ?
0: Allez-y, Alain, excusez-moi.
3: Oui, je disais que donc, quand la danse commence, eh bien, on attend que les danseurs qui ont payé leur entrée aillent inviter les danseuses.
0: Okay.
3: Et nous, on intervient après pour faire danser celles qui restent assises sur le chaise.
0: Qui restent assises, voilà. C'est mais c'est trop bien, franchement. Et est-ce que parfois vous avez des refus ? Est-ce que parfois vous prenez des vents ? Parce que nous trois, on se prend que des vents, Alain.
3: Généralement, quand on nous refuse, c'est parce qu'elles ne connaissent pas très bien la danse. Et donc, du coup, elles nous disent revenez me voir lorsque ça sera un tango ou quand ça sera un passo doble. Une danse plus facile pour elles.
0: Voilà, parce que vous, Alain, vous connaissez toutes les danses. Vous, Alain, vous connaissez toutes les danses.
3: Voilà, oui, je connais toutes les danses puisque je suis professeur de danse.
4: Ouais. Même le moonwalk.
0: Est-ce que vous moonwalkez, mon
3: sœur? Toutes les danses qui se pratiquent ont été dansantes, bien sûr.
0: Alain Jackson. Et donc, généralement, quand on vous demande de venir, vous dansez quoi? 4 heures par soirée, c'est ça?
3: Voilà, c'est entre 4 heures et 5 heures, ça dépend.
0: C'est fou, hein. C'est trop bien.
3: Ouais.
0: C'est trop bien, mon cher.
3: Mais vous, il faut venir avec 3 chemises, hein, parce que...
0: À l'insu. Je ne sais pas si ça va faire venir les meufs en disant ça, Alain, mais enfin bon. À l'insu.
4: Mais quand on fait appel à vous, vous venez gratuitement ou on vous...
0: Ah non, il est payé.
4: Ah oui.
0: Alain, il est payé.
4: D'accord.
0: Alain, il est payé, on est d'accord.
3: Oui, voilà,
4: c'est un travail. D'accord, je ne savais pas.
0: Non, c'est un vrai travail.
3: On me demande un devis et puis je fais une facture.
4: Une entreprise, ok.
0: Tiens, Alain, écoutez ça. Est-ce qu'on peut danser?

0: bien sûr, à partir du moment, où c'est rythmé.
1: C'est rythmé. Bien sûr. Bah bravo.
2: C'est un pro. C'est un pro.
1: Je trouve ça trop trop bien. Alain Remaud, bravo. Taxi danseur, et grâce à lui, aucune femme ne reste sur le carreau lors de soirées dansantes. Bravo mon cher Alain, merci beaucoup.
0: Exactement.
1: À très bientôt, mais Alain, merci infiniment. Au revoir, au revoir.
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2: Partons gaiement vers la deuxième demi-heure de votre talk show du samedi. Alors ici, c'est comme le talk show de Léa Salamé, quelle époque.
3: Mais en pas pareil.
2: Sinon, c'est la même chose. Vous allez voir dans un instant, on va parler de Michael Jackson, non, bien non, évidemment, non, et du non, film non. Michael qui cartonne. C'est pas mal. Hey, votre tribu
1: là. On préfère un concours de cris. Appelez-nous.
2: Ah oui, appelez-nous. Ça, c'est une bonne idée à la con. Alors, appelez une autre radio. Je veux pas entendre ça ici. Notre enfant de la télé, Nicolas Malabeuf. Et notre spécialiste web, Fabien Emo. Oui. Et bien sûr, vous faites partie de cette tribu. Alors,
1: sur le groupe Facebook, oui. Youpi la vie avec Willy Rovelli. Oui. On parle de Michael Jackson, oui. Forcément. Donc, alors, votre chanson préférée de Michael Jackson. Michael Bénard a écrit Black or White.
2: Ah, Black or White. On a Black or White ici. On a Black or White. On écoute un peu Black or White.
1: Anne, c'est Criminal.
2: Ah, Smooth Criminal.
1: On a Criminal, non, mais on n'a pas Criminal.
2: On a Smooth Criminal.
1: Anna, c'est Beat It.
2: Ah, Beat It. Okay, c'est Beat It.
1: Pas mal. Et Isabelle, c'est Billie Jean.
2: Billie Jean, on a Billie Jean, ou pas? Ah, ça, c'est ma chanson préférée.
1: Ah, oui. Donc continuez à réagir sur le groupe Facebook, c'est complètement gratuit.
2: Merci.
1: Pour nous rejoindre, vous tapez Youpi la vie avec Willy Rovelli.
2: Voilà, et appelez-nous, tiens aussi, 0810 055 056, c'est la libre antenne du week-end. Appelez-nous pour dire ce que vous voulez. Vous êtes les bienvenus pour réagir sur, dès que vous entendez un truc, clac, clac, vous nous appelez. Vous repartez avec quoi, mon cher Nicolas?
1: Eh bien, deux cadeaux, déjà l'honneur de parler avec
2: déjà,
1: Willy Rovelli.
2: Ça, c'est quand
1: et
2: même
1: le second,
2: pas mal.
1: La carte carburant de 100 euros, je ne sais pas c'est quoi le mieux, mais voilà.
2: Non, c'est moi. Je ne cherche pas, c'est moi. Merci mon bon Nicolas, merci mon bon Fabien, merci à tous, à la France entière. Oui, j'ai oublié de vous le dire. Attends, puis on va prendre encore une minute au point où on en est. Non, mais il y a 15 jours, les audiences sont sorties. Puis comme nous, on est déjà à la pointe de l'actu. Je vous en parle 3 semaines après, mais pour vous dire vraiment, on a fait des cartons d'audience. Merci infiniment,
1: merci
2: parce que vous êtes vraiment extrêmement nombreux à nous écouter. Donc merci beaucoup, beaucoup. Ça nous touche, mais vraiment, parce qu'on fait cette émission avec le cœur. Tu le fais pour moi?
1: Non, pour les auditeurs.
2: Ah,
1: pour les auditeurs.
2: Tu n'as jamais rien fait pour moi.
1: C'est vrai.
2: Un peu étonné. Bon, en tout cas, merci infiniment de votre fidélité. Vraiment, vraiment. Mais d'abord, tiens, si vous n'avez pas suivi l'actu, pas de panique, l'actu vous suit. Il est temps pour moi de mettre les points sur les i.
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2: Et on commence avec le secrétaire du Parti Socialiste, Olivier Faure, qui a été enfariné hier à Amiens lors du défilé du 1er mai. N'empêche, pauvre Farine, elle pensait finir dans un gâteau. Elle finit sa vie sur la gueule d'Olivier Faure quand même. Quelle vie de merde. Marine Le Pen en meeting à Mâcon, heureusement, elle n'a rien reçu, sinon ça aurait été Farine Le Pen. Le 1er mai, c'est le jour avec son traditionnel muguet, ses manifs des syndicats. Ça tombe en même temps parce que les syndicats aiment bien sonner les clochettes d'Emmanuel Macron. Un muguet qui coûte environ 30 centimes de plus cette année, jusqu'à 10 euros pour 3 brins, mais c'est bien connu, hein, le muguet porte chance à celui qui le vend. En Angleterre, des archéologues pensent avoir découvert un sextoy vieux de 2000 ans, sans doute le fameux God Save the Queen. À Saint-Nazaire, deux amis condamnés pour des viols sur des chevaux. Eux ne murmuraient pas aux oreilles des chevaux, hein. Ils leur soufflaient dans le cul. Si vos lasagnes ont un drôle de goût, il ne faudra pas s'étonner. Hein. Une Suédoise condamnée pour avoir écrasé un œuf sur la tête de sa fille de 5 ans en direct sur TikTok. Mais écraser ses œufs sur la tête d'un enfant, ça se fait depuis longtemps en France. Hein. Bah, par exemple, à Bétaram. Les salles des sports Basic Fit ouvriront toute la nuit sans personnel. Et bientôt, la version encore plus low cost, sans tapis de course et sans appareil de musculation. Voilà. Gérard Larcher envisage d'ouvrir une salle de sport low cost pour prendre du poids. Basic Fit. Donald Trump de nouveau visé par un attentat. C'est plus facile de rentrer armé dans un deal organisé par Trump que de passer les portiques des gares avec ton QR code de merde qui passe jamais là. Ça passe. Éclairez plus votre téléphone, mais c'est ce que je fais, connard. Donald Trump qui a reçu cette semaine la visite de Charles III à la Maison Blanche, la rencontre entre Grande Oreille et Grande Gueule. À Compiègne, le passager d'un train sous OQTF qui s'appelait Monsieur Boa, c'est son nom, hein, Monsieur Boa, sort son sexe quand le contrôleur lui demande son ticket.
1: Non, pas possible.
2: Bah oui, mais bon, après quand on s'appelle Boa, on a envie de le montrer, t'es malin toi. Non mais le pauvre, ça se trouve, il croyait que UQTF, ça voulait dire obligation de quitter ton froc. Enfin, la question du jour. Olivier Faure enfariné, est-ce que du coup il était au fort et au moulin? Bah vous avez 2 heures. Malheureusement, dans 243 jours, c'est fini 2026.
1: Bravo,
2: amis. Ah, c'était rondement mené cette affaire. Bon, allez, là je sais que vous n'avez pas le moral.
1: Non,
2: pas le moral.
1: Pas avec le muguet.
2: Le muguet, trop cher. Donc hier on les avait là.
1: Les boules.
2: Mais heureusement, là vous allez aller mieux dans 2 secondes.
1: Pourquoi?
2: Quoi que vous fassiez, vous arrêtez tout. Et quand je vous dis à vous, vous me faites un palabapapapa et tu verras, ça ira mieux. Regarde,
1: là, pas
2: là
1: bien.
2: Tu vas pas
1: oh,
2: bien.
1: Le muguet, trop cher.
2: Le muguet, oh. Le muguet, t'as les clochettes.
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2: À toi. Et voilà, voilà. Ça va
1: ah bah là ça,
2: là, ça va beaucoup mieux. Tu mets les clochettes, ah bah ça va beaucoup mieux. Ah tu vois, bah le muguet à 45 balles,
1: je le paye.
2: Ça va. On le paye, on en prend même 8 comme ça. Aussi France Gall, Elton John, donné pour donner. Non, oh. Je ne vous donne jamais rien, moi. Vendu pour vendu, voilà.

0: Bonjour Willy.
1: Bienvenue ici mon cher Richard, vous êtes grand spécialiste de Michael Jackson, rédacteur en chef de Jam, une revue consacrée à Michael Jackson, et président de l'association MJ Street, qui valorise l'héritage artistique et humanitaire de Michael Jackson, adoubé par la famille Jackson, hein, mon cher Richard. Ah oui, attention, c'est pas n'importe qui que nous avons. Richard, alors ce film Michael, film d'Antoine Fuqua, comme les dragées, meilleur démarrage de l'histoire dans un biopic, comment on explique un tel succès 17 ans après sa mort?
0: Eh bien, on explique ça parce que le film fonctionne bien, qu'il est, qu'il raconte bien l'histoire de Michael,
1: ouais,
0: et son père. Enfin, comment Michael s'est moins aussi de sa famille. Puis c'est bien réalisé. Puis surtout, il y a une nouvelle génération qui continue de découvrir Michael Jackson, qui continue à streamer ses chansons,
1: voilà,
0: à regarder ses clips, et qui sont fous, quoi.
1: C'est ça la question que j'allais vous poser, Richard. Comment ça se fait qu'il y ait tous ces jeunes, des gens qui l'ont pas ou très peu connu, en fait, de son vivant? Comment ça se fait qu'ils tombent dedans, eux aussi?
0: Oui, parce que si tu veux, c'est comme des gamins qui ont 20-25 ans, qui sont nés au moment où Michael, bon, n'est plus très actif, ils n'ont pas du tout connu. Et en fait, je pense qu'on considère un peu l'œuvre de Jackson, tu vois, comme des fois on regarde un Disney, un vieux Disney, tu vois,
1: ouais,
0: ça reste universel, ça fonctionne. Tu vois, le type de thriller qui en plus est ressorti en HD, quand les gamins regardent ça, ils accrochent.
1: Bah voilà, ouais.
2: Ça n'a pas vieilli en plus.
1: Non, ça n'a pas vieilli, pourtant 84,
0: c'est ça,
1: thriller,
0: en fait.
1: Voilà, 83.
0: Et oui, c'est ça,
1: voilà.
0: Ça reste intemporel, ça passe le temps.
1: Ouais.
0: Alors, c'est rare, hein.
1: Et ce film alors, mon cher Richard, bon, vous l'avez vu, moi je l'ai vu aussi là cette semaine, c'est un paradoxe parce que d'un côté les critiques l'ont un peu, voilà, sont un peu pincé le nez parce que pour ce qu'il n'est pas, et le public adore pour ce qu'il est, ce film, en fait c'est ça, hein.
0: Eh bien, ça confirme le grand divorce entre certains médias et l'opinion publique. De toute façon, le dernier mot, c'est le public qui l'a. Hein,
1: oui, bah
0: le public a voté. Donc le film a fait un démarrage, comme mentionné un peu plus tôt, absolument incroyable. Moi, je savais que le film allait marcher, je sentais, mais à ce point-là, j'avoue que je suis assez surpris et j'étais à la soirée du Grand Rex, en fait, qui était à un stade de France au Grand Rex. Quoi. C'était un concert.
1: Voilà, moi j'y suis allé, des gens qui se lèvent, qui chantent à la fin, qui sont heureux, voilà, parce que c'est un vrai film populaire. Voilà, si on connaît pas bien Michael Jackson, on va quand même apprendre deux, trois trucs, parce qu'il est quand même pas tout le temps épargné dans le film, son père et lui d'ailleurs. Hein.
0: Bah en fait, tout le monde, alors certaines critiques ont dit que c'est un film très agiographique. Alors forcément, c'était pas la famille d'avocats.
1: Bon,
0: mais quand même, on voit une scène où Michael se fait opérer pour la première fois du nez, c'est quand même pas rien. Et puis il y a la fameuse scène de l'accident sur le tournage du Pepsi en 84 où Michael est victime d'un fumigène qui explose trop tôt, ça lui brûle le dessus du crâne, et de là va commencer sa longue dépendance aux médicaments. En fait.
1: Et qui va
0: tuer. C'est des moments assez charnières importants. Quoi.
1: Voilà, exactement. Et puis on le disait, là, le comédien là, qui joue le rôle de son père est démentiel. Hein,
0: incroyable. Alors, Colman Domingo, qui joue le rôle de Joe, en fait, c'est vraiment le second personnage du film.
1: Ouais.
0: Et c'est vraiment le duel entre Michael et son père jusqu'à la dernière scène, on ne va pas spoiler. Mais c'est vraiment, là, pour le coup, il je pense qu'il est totalement oscarisable avec
1: ce rôle-là. Et puis on comprend. Voilà, que après, bon, Michael Jackson est un génie, mais bon, voilà, il y a un petit pet au casque, mais en même temps, parce que voilà, on comprend que dès l'âge de 4-5 ans, bah voilà, il a été isolé, il a jamais eu de potes, enfin voilà, c'est ça.
0: En fait, c'est 50 ans, donc 45 sur scène, avec une famille qui déjà le perçoit, surtout son père, comme une machine,
1: machine.
0: À cash, hein, pour être clair.
1: Ouais.
0: Un entourage qui ne va pas non plus forcément l'aider. Donc oui, lui, il est là-dedans, il s'isole dans son monde qui se crée à lui.
1: Voilà.
0: C'est un peu le propre des génies, hein, c'est qu'ils sont un peu en dehors de notre espace-temps à nous.
1: Ouais.
0: Et on peut pas. Alors, comparer Jackson à, je sais pas, à un plombier ou à un prof de sport, bon, c'est pas facile à faire.
1: Non, c'est pas facile. Bon, une dernière chose, tiens, mon cher Richard, toi et moi, on a vu Michael Jackson là, au même moment avec ce bad tour.
0: La même tournée.
1: Premier concert qu'on a vu tous les deux, c'est ça. Un truc qu'on connaît pas sur Michael Jackson, vous qui savez tout sur lui. Est-ce qu'il y a un petit secret sur lui, tiens, un petit truc qu'on ignore ou qu'on sait peu?
0: Un petit secret
1: ou
0: sur lui, apparemment, alors bon, je vais citer une marque, mais bon, on peut en citer d'autres pour vous. Apparemment, il aimait beaucoup le KFC, voilà.
1: KFC,
2: le fast-food,
1: le poulet frit.
0: Voilà, bon, c'est un petit... Non, sinon, c'était surtout un grand fan de cinéma, il passait des heures et des heures à regarder des films, à s'en inspirer pour digérer toute cette œuvre cinématographique et la retranscrire dans ses clips, parce que quand on voit des clips pour Smooth Criminal, c'est très inspiré du film noir. C'est une image folle, quoi.
1: Bon, merci beaucoup, mon cher Richard. Oh là, Richard.
2: Richard.
0: Bravo.
2: Merci, Richard.
1: Richard.
2: Salut le coq Campbell.
1: Non mais en plus le coq qui nous a parlé de poulet à l'instant, c'est bien. Ciao. Il nous a parlé de poulet frit.
0: On peut en parler, oui, tu veux en parler, hein, c'est, je peux comprendre.
1: Au revoir Richard le

0: Hitchcock, spécialiste de Michael Jackson. Allez voir le film, voilà, c'est un spectacle avec que des tubes du plus grand artiste de tous les temps. N'ayons pas peur des mots, merci beaucoup.
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0: Ça va Catherine? Ça va Catherine?
3: Oui, ça va bien.
0: Bon, tu voulais, ça va, tu nous appelles d'où ma Catherine?
3: De 76 Saint-Jean-du-Carbonnet.
0: Très bien, tu voulais réagir sur quoi ma Catherine?
3: Ben, sur les transports qui sont très coûteux. Bon, c'est vrai que je ne vais pas aller prendre l'avion parce que ça coûte super cher, mais j'avais l'habitude de prendre une carte senior avec les trains.
0: Ouais.
3: Je me suis aperçu que la carte senior, si on ne l'amortit pas au moins 4 fois par an, ben, il vaut mieux prendre un trip.com ou un combo qui apparaît comme ça à l'année et en fait, on fait des économies.
0: Ah bah voilà, c'est une petite astuce de Catherine. Donc voilà, si on prend une carte de Réduc, faut au moins qu'on voyage 4 fois dans l'année. Sinon, ça sert à rien.
3: Voilà, et puis la carte senior, faut la renouveler tous les ans. Elle coûte 50 euros.
0: Ah non,
4: il faut être senior.
3: Voilà.
0: Tu vas, t'as prévu de faire quoi cet été?
3: Ben là, je pars à Bordeaux le 18 mai voir mon fils. Et puis après, je sais pas parce que. Enfin, si, non, je vais pas dire je sais pas.
0: Si,
3: j'ai mes filles qui m'offrent une semaine de vacances quand même.
0: C'est pas mal. C'est où? Tu sais déjà où ça sera ou bof?
3: On va aller en Vendée, je crois.
0: C'est parfait. Profite bien déjà par avance de tes vacances, ma chère Catherine. Merci de nous avoir appelé. Tu repars avec toi.
4: Et tu passeras peut-être tes vacances avec les 100 euros de carburant.
0: Voilà, on t'embrasse fort, ma Catherine. Merci de ta fidélité.
5: Bisous.
0: À très bientôt, ma Catherine. Bonne journée, Catherine. Elle a déjà raccroché. On parle de quoi dans un instant avec toi, mon Nico?
4: Eh bien, on va continuer à parler du roi de la pop, le roi du poulet, du coup.
0: Eh bien, c'est juste après One Republic et Run Around.

0: Oh. 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
2: Allez, 12h48, quand il y en a mal,
3: il y a Malabœuf.
2: Nicolas Malabœuf, notre enfant de la télé. Alors, mon bon Nicolas, qui ne nous a pas invité à sa soirée.
4: Oh, c'est la dernière.
2: J'ai les boules. T'as vu ça?
4: J'ai les boules.
2: Une semaine.
4: À
2: Rony,
4: sous bois.
5: On sort comment? Redonnez mon adresse.
2: Juste en face de la guerre. Il y a Nicolas Malabœuf. Et la semaine dernière, il faisait une soirée chez
4: alors
2: lui.
4: Alors qu'on
2: nous a
4: est,
2: pas invité.
4: On est véhiculé.
2: On est
4: véhiculé. On peut venir.
2: On peut venir.
4: N'importe quelle heure.
2: Et surtout, il me semblait que nous étions ses amis, mais bon, manifestement non.
5: Un jour, je donnerai votre adresse, mais après, je serai viré. Donc, je ne sais pas si c'est une bonne idée. Eh bien, alors, Willy, près de 400 chroniques, et ça y est, je crois que c'est la bonne. Je vais enfin vous faire plaisir.
2: Ah.
5: On va parler de Michael Jackson.
2: Ah là là, enfin. Ça y
5: est. Et oui, c'est en novembre 1972 que Michael Jackson vient pour la première fois en France. Les Jackson 5 se produisent à l'Olympia. Mais ce n'est qu'en mai 77 qu'ils font leur première télé en France. Michael et ses frères sont au but de Chaumont pour enregistrer l'émission des Carpentiers numéro 1. Chaque numéro était consacré à un artiste et ce jour-là, c'est Joe Dassin qui est à l'honneur. Il est fan des Jackson 5 et il insiste pour les avoir dans l'émission. C'est donc chose faite. Voilà comment Joe Dassin les présente.
6: Bonsoir madame, bonsoir mademoiselle, bonsoir monsieur, et merci d'être avec nous ce soir. Imaginez que Mireille Mathieu soit noir et que tous ses petits frères et sœurs chantent. Ça vous donne une idée de ce que c'est que la famille Jackson. Voici en exclusivité, et pour la première fois en Europe, les Jackson.
5: Une belle présentation,
2: ouais, faille, mais comme il louchait, ça faisait Jackson une scène pour lui.
5: Du monde. Et alors, les Jackson étaient tous de rouge vêtus. Ils avaient interprété Keep on Dancing et ils étaient passés entre Carlos et Petula Clark. C'était pas pareil. Et alors, en août 97, Michael, bouleversé par la mode Lady Di, annule à la dernière minute un concert en Belgique alors que ses fans l'attendaient devant la salle. Les Belges ne sont pas contents.
2: Ah non.
7: Il y a 50 personnes qui souffrent pour toi maintenant au lieu d'une comme toi. Tu entends? C'est pas juste ça. On t'attend tous ici. T'entends, il y a 50 000 personnes qui t'attendent. Tu entends, Michael?
5: Non, non, je pense qu'ils s'en foutaient. Et alors, à cette époque, Michael était très souvent de passage à Paris. Il adorait aller à Disneyland. Oui. Ah, oui. Même son voyage de noces, il l'avait passé là-bas. Il y allait parfois incognito où il longeait les murs avec une fausse moustache. Alors, écoutez ses fans qui dorment au pied de son hôtel.
8: J'ai vu une mèche de cheveux, c'est tout. Encore très rapide.
9: C'était
8: impossible. Impossible de le voir.
10: C'est le plus beau jour de ma vie. Je l'aime, Michael Jackson.
11: J'ai lancé mon cahier pour avoir un autographe avec un stylo. Il a ramassé mon cahier.
4: Il s'est barré avec.
11: Et maintenant, il est reparti avec. Il avait tous mes cours.
2: Bravo.
5: Bravo, Michael.
2: Un cahier, il n'y a pas de petites économies.
5: Et alors, en juin 2009, Michael nous quitte. Sur les trois jours qui suivent sa mort, la télé française avait diffusé plus de 3 heures de reportage sur les JT du soir, soit 92 sujets. Et alors, la dernière phrase prononcée par Michael, c'était « Donnez-moi du lait ». En fait, le lait, c'était sa dose de tranquillisant qu'il demandait à son médecin. Et alors, le roi de la pop était fan de ses animaux. Il en avait plein. Il y avait Louis le lama, Jabbar la girafe, Muscle le python. Et alors, surtout, il y avait Bubbles qui était son chimpanzé. Il l'habillait comme un bébé avec des couches. Le primate dormait à ses côtés dans un berceau. Et alors, j'ai quand même voulu prendre des nouvelles de Bubbles. Et il est toujours vivant.
2: Il va bien.
5: Il a 43 ans. Il vit en Floride dans un sanctuaire. Il mange encore des patates douces. Il adore ça. Il peint, il écoute de la musique et il joue même de la flûte et de la guitare.
2: Il est plus intelligent que nous.
5: Mais grave. Et alors, le petit potin, c'est que Michael Jackson a un lien avec Mongeville. Vous savez, Mongeville, le téléfilm.
2: Ah bon,
5: Michael était venu voir le comédien Francis Perrin au théâtre dans la pièce Le Passe-Muraille.
2: Ah bah ça,
5: il s'était rencontré dans
2: Mongeville.
4: Les Mongeville. Dis donc, on a appris des choses.
2: Ah bah. Bon, bah merci beaucoup.
4: On embrasse Francis Perrin.
5: Oui,
2: ah
5: j'adore.
2: Donc, il avec une petite couche, le singe.
5: Et oui, tout à fait.
2: Couche.
5: Il faisait
2: très
5: ses besoins.
2: Bien. Très bien. Est-ce que vous connaissez Truckly?
5: Ah non.
2: Non, bah tant mieux, parce qu'on en parle juste après ça.

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1: De retour ici, c'est Willy vient déjeuner chez vous. On passe à table tous ensemble le samedi et le dimanche en direct entre midi et 13h. Mais vite, vite, ce sont les 5 dernières minutes.
2: Toi, tu parles trop tout le temps là.
1: Allez. Place à la bonne idée du samedi. Bonjour Marion Chopin.
3: Hello, bonjour.
1: Hello, bonjour. Hello Marion, bienvenue ici. Vous êtes la cofondatrice de Trocly. Alors on connaissait le covoiturage. Voici avec Trocly le co-camionnage. Alors allez-y, expliquez-nous.
3: Exactement, trop bien. Et oui, je suis la cofondatrice avec ma super associée Diana et on a lancé cette toute nouvelle plateforme. Effectivement, c'est du covoiturage, mais en camion. Et on le fait avec des pros de la route. C'est-à-dire que c'est hyper safe, hyper secure. Et en plus, je suis hyper émue de faire l'annonce sur votre antenne du premier voyageur Trocly il y a 2 jours. Pour un voyageur, il s'appelle, et vous n'allez pas me croire, c'est vrai, il s'appelle Séraphin.
1: C'est dingue.
3: Qui ouvre la voie.
1: Bravo. Alors, on va expliquer comment ça marche, Marion, parce qu'en fait, voilà, vous vous êtes dit que chaque jour, voilà, on croise des milliers de camions sur la route où il n'y a que le conducteur, avec une place vide à côté du conducteur. Et là, vous vous êtes dit, il faut que cette place, elle soit occupée, quoi.
3: C'est ça. Et vous le dites, c'est 20 milliards de kilomètres qui sont parcourus par an, toujours avec un siège passager vide. C'est énorme.
1: Ouais.
3: Et en fait, quand en parallèle de ça, on sait qu'il y a plus de 3 millions de jeunes ruraux qui galèrent à se déplacer. Là, on s'est dit, il faut qu'on fasse connecter ces deux mondes qui se parlent pas.
1: Connecter le jeune en milieu rural qui a pas de moyen de locomotion avec le chauffeur routier qui est tout seul dans sa cabine. Voilà.
3: Exactement.
1: Et donc?
3: Donc, voyez le truc, c'est qu'il y a un impact, il y a un triple impact.
1: Ouais.
3: Il y a un impact économique pour le pouvoir d'achat des voyageurs, hein.
1: Ouais.
3: Il faut savoir qu'on est 50% moins cher que le train quand il y en a, hein, parce que c'est ça le sujet. Hier soir, on a eu une demande d'un passager qui voulait voyager avec son fils. Son train a été annulé au départ de Dijon.
1: Ouais.
3: Donc, là, pareil, on a pu l'aider.
1: Ouais.
3: Donc, économique pour le pouvoir d'achat des voyageurs, pour le pouvoir d'achat des conducteurs, c'est-à-dire qu'on est à plus de 800 euros par an de pouvoir d'achat supplémentaire pour le conducteur volontaire. Et pareil pour le transporteur, on est à 80 000 euros par an pour une flotte de 100 camions à peu près.
1: Oui, allez-y Marion.
3: Comme on fait pour vos auditeurs, c'est hyper simple. Vous allez sur Trocly, c'est app.trocly.io, vous nous trouvez partout sur les réseaux.
1: Trocly, c'est T-R-U-C-K-L-Y. T-R-U-C-K-L-Y.
4: Très bien.
3: Merci. Vous allez vous chercher un trajet et puis vous verrez, on va vous mettre en lien avec des conducteurs. Vous pouvez directement réserver, payer en ligne. Tout est transparent, c'est hyper simple. Hein. Aujourd'hui, on fait des super plateformes.
1: Hein. Parce que c'est un service payant, mais qui paye quoi qui gagne quoi alors, en gros?
3: En fait, c'est tripartite. C'est-à-dire que moi, voyageur, je vais réserver mon trajet en ligne. C'est à peu près... 0,11 centimes le kilomètre, ça vous donne une idée, c'est comme le covoiturage standard. Et puis vous payez votre trajet et là nous on directement il y a une notification qui est envoyée au conducteur et il vous prend là où c'est inscrit sur la plateforme.
1: Et lui le conducteur il gagne un petit peu d'argent, c'est ça aussi?
3: Il gagne quasiment tout en fait. C'est-à-dire qu'après c'est redistribué entre le conducteur qui est à plus de 50% pour le conducteur, ensuite pour le transporteur.
1: Okay.
3: Et puis, il y a une petite commission de la part de Trocly.
1: Évidemment. Mais c'est très, très bien. Et puis surtout, ça évite aussi, enfin, mine de rien, ça casse aussi un petit peu la solitude du conducteur.
4: Mais c'est vrai.
3: C'est exactement ça. Et en fait, notre déclic à nous, ça a été de se dire que, je ne sais pas si vous le savez, ce chiffre, il est incroyable. Plus de 90% de nos marchandises qu'il y a dans nos frigos, même dans les hôpitaux, ont été acheminées par la route. Alors qu'en fait, on a des clichés sur les routiers. Moi, je peux vous dire qu'on les sélectionne, nos conducteurs. Ils sont tous hyper sympas. Ils ont envie de rendre service. Et ça, c'est une autre émission.
1: Oui.
3: Et puis surtout, les cabines sont vraiment nickel, quoi.
1: Bien sûr.
3: Ichon, c'est leur dernière.
4: Les cabines. Ouais. On avait fait des émissions avec des routiers.
1: Exactement.
4: Et les cabines sont très bien équipées.
1: C'est nickel parce que c'est à la fois leur lieu de travail, leur lieu de vie. Enfin voilà, donc
3: c'est
1: Marion, franchement, c'est une très bonne idée. Bravo. Parce qu'effectivement, ça casse un peu la routine du conducteur, la solitude du conducteur. Et puis effectivement, tous ces jeunes. Alors on dit jeunes. jeunes parce que c'est réservé une tranche d'âge, c'est ça le...
3: En fait, nous, on dit jeunes parce que donc on est des entrepreneurs avec mon associé, donc on sait que pour qu'un service marche, il faut être focus. Donc, on a été focus sur ce segment-là, qui sont les jeunes. On veut aider les jeunes. Pourquoi ? Parce que aussi, c'est un cri du cœur. Hein. C'est-à-dire qu'en France, le taux de chômage des jeunes est faramineux. Et donc, quand je disais, il y a 3 millions de jeunes en territoire rural, et 3 millions. Sur ces 3 millions, 40% d'entre eux refusent un job faute de pouvoir y aller.
1: Ah, voilà.
3: Et donc ça, pour moi, c'est vraiment mon cri du cœur. Et donc c'est pour ça qu'on s'est dit, d'abord, on veut offrir cette solution aux jeunes. Mais bien sûr, c'est ouvert à tous. C'est-à-dire que nous, on va cibler les jeunes, on fait des appels aux jeunes, on va dans les festivals pour parler de truckie, etc. On va dans les écoles. Mais bien sûr que tout le monde est bienvenu.
1: Évidemment. Bravo Marion,
4: bravo.
1: Cette idée est Marion Chopin, la cofondatrice de Truckly, la première plateforme européenne de co-camionnage pour transformer les 20 milliards de kilomètres parcourus chaque année par des camions vides. Bravo Marion.
0: Bravo, à midi, avec toute sa tribu,
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4: Il est l'heure du petit dernier point à la route, c'est ma journée.
1: On va faire un petit coucou à Sylvie. Allez. Bah oui, rapide, on est à la bourre. Sylvie, ça va?
6: Oui, ça va. Bonjour à tous les trois.
1: Bonjour, bonjour.
6: J'ai 10 secondes pour vous dire un tas de trucs.
1: Vas-y, voilà. Vas-y, 10 secondes. Vite, vite. Et 10 secondes.
6: Eh ben parce qu'on a un super souvenir. Il y a un an, vous étiez à Besançon avec nous.
1: C'était bien.
6: Et puis, c'était formidable. Bon, et puis Besançon, Franche-Comté, Concaillotte, évidemment.
1: La Concaillotte. Vive la Concaillotte. Vive toi, ma Sylvie. Pardon, on est à la bourre.
4: Rappelle demain.
1: On te rappelle demain, Sylvie. D'accord. Comme ça, on prendra le temps de discuter. Allez, on te rappelle demain. Ok, je t'embrasse fort, ma Sylvie. Merci beaucoup. Voilà, mes amis, j'ai fini.
4: La barbe.
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3: Bonjour à toutes et tous et bienvenue dans votre magazine Ma France, par ici les économies. Vous connaissez notre objectif, hein, chaque semaine, vous redonner du pouvoir d'achat. Et aujourd'hui, on va bricoler ensemble, même si vous êtes comme moi, un bricoleur du dimanche et encore, hein, franchement, que vous vouliez installer une étagère dans une chambre ou construire un abri de jardin, on va tout vous dire avec notre invité. Bonjour Cyril Julien.
4: Bonjour.
3: Vous êtes expert du bricolage au sens large, hein, auteur d'un ouvrage, Rénover sa maison du sol au plafond.
4: Exactement.
3: C'est paru chez Solar. French Rénovation sur les réseaux sociaux, autour d'un million d'abonnés quand même. Je vous propose pour commencer, Cyril, de répondre à une première question d'une auditrice.
5: Bonjour, Inès, 34 ans, professeure de poterie. J'habite dans les Hauts-de-Seine. J'ai le projet de réaménager mon appartement. Et j'ai notamment l'idée de refaire entièrement ma décoration intérieure et aussi d'abattre quelques cloisons pour ouvrir certaines de mes pièces. Le problème, c'est que je souhaite faire ça en autonomie, mais que je n'y connais pas grand-chose en bricolage. Donc, je ne sais pas comment me lancer et pire, j'ai peur de faire n'importe quoi. Quels conseils pouvez-vous me donner pour savoir par où commencer pour apprendre à bricoler par moi-même? Merci.
3: Merci à vous Inès, Cyril, Julien, on commence fort là direct.
4: Oui.
3: En gros, elle est pas bricoleuse, mais elle a de grosses ambitions.
4: Qu'est-ce que vous pouvez dire? Casser des cloisons directement.
3: C'est ça.
4: Alors qu'est-ce qu'on peut dire? Déjà, faut différencier. Il y a bricolage et bricolage. Il y a les petites choses, donc refaire de la peinture, refaire, je sais pas moi, du papier peint ou voilà. Tout ce qui est un petit peu décoration, et puis il y a des choses qui sont un petit peu plus lourdes, un peu plus grosses, qui ont plus de risques forcément. Mmh, mmh. Quand on parle d'abattre des cloisons, par exemple, il faut s'assurer de certaines choses. Déjà que le mur ne soit pas porteur,
3: ouais,
4: parce que sinon ça peut s'effondrer,
3: donc
4: ça c'est pas terrible. Et puis après, il peut y avoir des réseaux dans les murs, il peut y avoir de la plomberie, donc de l'eau,
3: ah oui,
4: il peut y avoir de l'électricité aussi.
3: Des passages techniques.
4: Des
3: quoi.
4: Passages techniques.
3: Ouais,
4: donc
3: ouais,
4: il faut s'assurer qu'il n'y ait absolument rien dans les murs, enfin voilà, avoir des, comment dire, faire des petites vérifications de base avant de pouvoir abattre.
3: Alors on va discuter justement des petits travaux, des plus gros, de comment faire des économies en faisant nous-mêmes, c'est l'objet de cette émission. Mais juste pour finir la réponse pour Inès, en gros ce que je comprends en creux, c'est tout ce qui est déco, pas de problème, allez-y, on peut se débrouiller soi-même et puis apprendre en marchant. Oui. Par contre tout ce qui est un peu plus dans le dur, peut-être il faut se faire aider, non?
4: Au moins avoir un conseil technique, c'est-à-dire okay, d'avoir un ami qui connaît vraiment ou une amie qui connaît vraiment bien le domaine et qui peut vous dire, ok là c'est bon, vous pouvez casser, démolir, commencer par-ci, voilà, c'est bien d'être accompagné. Et puis après, en effet, on a des tutos, on a pas mal de choses en ligne, on peut apprendre.
3: Bah, on va y revenir. Alors, bricoler, faire soi-même, c'est le thème de cette émission, à la clé des économies, de la satisfaction aussi. Cyril Julien, j'aimerais qu'on parle petit et grand projet en commençant par cette question. Est-ce que c'est vraiment à portée de tout le monde de bricoler ou alors il faut des prédispositions?
4: Moi, je crois pas vraiment à la prédisposition.
3: Ouais.
4: Je pense qu'il y a des gens qui vont apprendre plus facilement que d'autres, peut-être plus vite que d'autres, peut-être. Pareil pour l'apprentissage d'un instrument ou de quelque chose comme ça. Mais moi, je pense que tout le monde peut s'y mettre et commencer à son niveau. Il faut juste être réaliste sur ce qu'on se sent capable de faire ou pas. Voilà.
3: Ça a le mérite d'être clair. Hein. Pour quelqu'un qui débute, quels sont les trois outils indispensables à avoir chez soi sans exploser son budget? J'imagine qu'il y a quand même la petite caisse à outils de base à avoir.
4: Oui, c'est ça. Il y a les instruments à main, on va dire, les outils à main de base. Mmh. Mais après, sinon, moi, je dirais la visseuse, hein, la classique, la perceuse à béton. C'est toujours pratique pour fixer même une étagère ou une petite chose comme ça. Et après, un instrument qui facilite la vie tout le temps, c'est tout bête, il y en a des pas très chers aujourd'hui, c'est des niveaux laser. C'est un laser qui se met de niveau tout seul. Et ça facilite vraiment la tâche. Ouais.
3: Mais est-ce que ça vaut vraiment le coup d'acheter ces outils ou alors est-ce qu'il faut passer par la location? J'imagine qu'il faut aussi se caler selon ses usages. Enfin, on n'achète pas comme ça. Ça y est, j'ai des grands projets, je veux faire et on s'emballe parce que là, ça peut être des dépenses un peu inutiles.
4: Mais oui, c'est ça. Ouais. En fait, je pense qu'on peut acheter voilà une petite base des outils dont on va servir vraiment très régulièrement parce que voilà, on va perdre énormément de temps à les louer et puis au final, ça va revenir cher. Et puis par contre, dès qu'on va avoir un travail à faire, quelque chose de ponctuel mais assez lourd, on va aller louer. En général, quand on loue dans une boutique de location, on a des outils professionnels. Donc, je sais pas, par exemple, si on veut poncer son parquet, on va utiliser une machine professionnelle parce que elle est adaptée, parce qu'on va, elle est faite pour ça. Donc c'est vraiment très bien. Ou démolir un mur, c'est bien d'avoir un marteau piqueur.
6: Le vrai bon.
4: Parce qu'on va gagner du temps et puis on va moins s'embêter. Donc c'est plus utile.
6: Parce que parfois on va acheter un équipement pas trop cher, et finalement le résultat est pas au rendez-vous. On a presque gaspillé notre argent parce que j'imagine qu'il y a des marteaux piqueurs, il y en a plein.
4: Et alors je sais pas si c'est une question de résultat forcément, mais c'est une question de temps et d'épuisement. C'est-à-dire qu'un outil pro, il est fait pour abattre du travail de manière professionnelle, il va pas griller, il est fait pour pouvoir travailler toute une journée en non-stop, alors que un outil amateur, c'est ça en fait, il va être peut-être résistant pour une heure ou deux. Et c'est ça qui différencie en fait les outils. Donc on va arriver peut-être à la même chose, mais moins vite. Et surtout, on risque de brûler les appareils les moins chers.
6: Je parlais location, il y a aussi le prêt, la location entre particuliers, prêt entre particuliers. Il existe une communauté des bricoleurs, justement, qui s'entraident et qui parfois, on peut retrouver sur des groupes, sur les réseaux sociaux ou autres, pour se prêter du matos, par exemple, parce que ça, c'est une source d'économie aussi qui est géniale.
4: Alors, j'en ai entendu parler, honnêtement, je suis pas expert dans le domaine. C'est vrai que moi, de mon côté, je suis mon matériel, donc... voilà, mais je sais que ça existe.
6: Ouais, c'est ça. Il y a pas mal de plateformes. Je pense à Allo Voisin et d'autres, effectivement. Même sur Le Bon Coin, parfois, il y a même des choses à donner. Enfin, faut quand même chercher. On peut faire des économies. Alors, une autre question. Si on veut s'équiper malin, Cyril Julien, vous conseillez plutôt quoi? Les grandes enseignes, les sites en ligne, l'occasion? Où est-ce qu'on va acheter ces outils?
4: Je pense que c'est un petit mélange de tout ça. Il n'y a pas de solution miracle. On peut faire des très bonnes affaires sur de l'achat, en seconde main.
6: Ouais.
4: Et puis il peut y avoir aussi des promotions dans les grandes enseignes. Il peut y avoir
6: des gens qui
4: commandent très loin aussi, qui mettent du temps à recevoir leurs outils.
6: Enfin,
4: il y a plein de façons de faire en fait.
6: C'est-à-dire qu'ils achètent à l'étranger pour payer moins cher.
4: Il y a des sites, on peut acheter à l'autre bout du monde. Je ne vais pas citer les marques, il y a un peu de tout.
6: Vous pratiquez quoi comme type d'achat? J'imagine que vous cherchez la qualité, parce que vous avez quand même pas mal ambitieux.
4: Je suis plutôt professionnel. Je construis une maison. Ouais. Après, je touche à tous les corps de métier, on va dire. Je veux du matériel professionnel. Aujourd'hui, c'est même un plaisir de travailler avec des bons outils. Donc, en général, je reste avec une marque. Et puis, il y a cette histoire de batterie aussi, vous savez.
6: Oui.
4: Tout est aujourd'hui très... tout est sur batterie. Et donc, on veut avoir les mêmes batteries pour gagner du temps. On ne veut pas aller chercher la batterie d'une marque, charger la batterie de l'autre marque. Enfin, voilà, il y a une histoire comme ça.
6: Ce que vous me disiez, Cyril Julien, aussi, ce que je comprends, c'est que ça peut valoir le coup d'acheter du matériel d'occasion pour bricoler quand on est un bricoleur, disons, occasionnel. Est-ce qu'il y a des points sur lesquels il faut faire attention? Vous parliez tout à l'heure un peu du kit de départ, donc je sais pas, vous parliez de la visseuse, vous parliez du truc laser. Je suis un bricoleur du dimanche.
4: Non, il n'y a pas de souci, du niveau laser,
6: etc. Il faut faire attention à certaines choses, notamment en termes de sécurité, en termes de qualité. Quel serait votre regard, vous, si vous deviez acheter d'occasion?
4: Je dirais que il y a des marques, on va dire, si on va acheter, je dirais, de l'occasion, moi j'irais sur des marques plutôt professionnelles.
6: Ok.
4: Parce que on est sur des marques qui sont, comme je vous le disais, les outils sont fabriqués pour être résistants. Donc on va avoir plus de chances d'avoir des choses qui durent dans le temps.
6: Ah oui, c'est intéressant. Ouais.
4: Si on est déjà sur des marques un petit peu plus amateurs, elles vont peut-être être beaucoup plus fatiguées facilement. En tout cas, peut-être moins réparables aussi, parce qu'en général, les grandes enseignes pro ont une réparabilité importante. On peut aller... Il y a des SAV, il y a tout ça, quoi. Donc on pourrait faire réparer plus facilement du matériel professionnel.
6: Ça, on retient. C'est quoi les marques professionnelles? Donnez-nous quelques exemples.
4: Eh bien, on a du DeWalt, on a du Bosch professionnel, on a du Hilti, on a... Voilà, et après, ces enseignes-là, on va dire que... Je ne veux pas dire que ça se vaut. Vous avez des spécificités. Hilti, ça va être spécialisé dans le béton, les marteaux piqueurs, le gros. Et puis après, vous avez des marques Milwaukee aussi, pour en citer une autre. Festool pour le bois. Voilà, donc on est... ça permet, en fait, d'accéder à des outils qui sont quasiment inaccessible pour le particulier.
6: À des prix plus accessibles et hyper solides, quoi. Enfin, je veux dire,
4: c'est un plaisir. En fait, les marques pro, elles vont chercher à vous faciliter la vie. Donc, vous trouvez la petite astuce dans l'outil qui change un peu pour qu'en fait, telle coupe soit plus aisée. Ou voilà, c'est ça qu'on va rechercher.
6: On retient cette info. Cyril Julien est notre invité, expert bricolage, auteur de Rénover sa maison du sol au plafond. Aujourd'hui, on essaie de vous donner des clés pour bricoler, faire vous-même et à la fin, faire des économies. Cyril, est-ce qu'il y a une erreur classique des débutants qui finit par coûter plus cher que prévu quand on veut s'y mettre ?
4: Je dirais que quand on veut commencer, en fait, il faut se dire que souvent, le résultat d'un bricolage va dépendre surtout des choses qui sont invisibles. Et vu que c'est invisible à la fin, on va dire, eh bien, on va pas forcément imaginer qu'il faut passer par cette étape-là. Donc je parle par exemple pour de la peinture, si vous préparez pas votre support ou si vous posez du carrelage, et pareil, vous faites pas de primaire d'accrochage, vous alors je vous parle peut-être
6: Non mais préparer le support, c'est préparer le mur en fait,
4: préparer
6: c'est
4: le mur, donc par exemple pour peindre, il faut garantir une adhérence. Donc si vous peignez sur un mur qui est sale, qui est gras ou qui n'a pas été égrené comme on dit, c'est-à-dire rayé, alors j'en parle dans mon livre c'est toutes les étapes astuces de professionnels pour que ça tienne, eh bien on va avoir des peintures qui peuvent cloquer. Donc en fait c'est de l'argent complètement mis à la poubelle.
6: Parce Donc, suivre bien les étapes et pas y aller à l'intuition, mais quand même se renseigner.
4: Voilà, c'est ça. Donc, aujourd'hui, en plus, on a des sources qui sont
6: justement, lesquelles
4: énormes.
6: Bon, il y a votre livre, on l'a compris. C'est sorti
4: qui est très, très bien. Vraiment.
6: Rénover sa maison du sol au plafond, ça, c'est OK. Ouais. Mais sinon, on peut aussi trouver sur YouTube, les réseaux sociaux.
4: Oui, alors sur YouTube, c'est vraiment. Ouais. C'est énorme la source là-dessus, les partages. Il y a énormément de créateurs de contenu qui font des vidéos, des tutos. Donc voilà, après.
6: Vous en recommandez un ou deux que vous aimez bien?
4: Après, il y a des créateurs de contenu qui sont spécialisés par domaine. Alors,
6: faut pas hésiter à aller dans les spécialités.
4: Ah oui, je pense, parce que forcément, un créateur de contenu qui a 20 ans de métier dans la plomberie, ça va être technique, mais vous allez avoir les meilleurs conseils parce que vous allez avoir l'expérience. Donc, pareil dans la peinture, si vous avez un peintre, il va vous donner les petites astuces, les petites choses. Donc oui, en fait, il y en a tellement.
6: Bah oui.
4: Et ils sont, franchement, pour moi, ils sont tous très bons.
6: Mais parfois, on a l'impression qu'on peut tout faire soi-même quand on les suit, elle et il. C'est-à-dire,
4: c'est ça.
6: Et effectivement, alors, il y a des passages parfois un peu invisibles, comme vous dites, ou qu'on peut zapper. Mais à quel moment vous conseillez, quand on veut faire soi-même et faire des économies, de s'arrêter, de dire là, il y a une limite?
4: Je pense que la limite, c'est une question de sécurité. C'est-à-dire que dans les travaux, par exemple, je ne sais pas, un exemple tout bête, mais ce qui touche au gaz, on va dire qu'on n'y touche pas. En plus, il y a des normes, il y a des sécurités, il y a de l'assurance. Alors, l'électricité complexe aussi, des tableaux électriques, des câblages complexes, tout ça, on va pas y toucher. En fait, il faut se dire que si on n'est pas capable vraiment de réparer d'éventuels dégâts, faut éviter.
6: Et à ce moment-là, on appelle un artisan, tout simplement, un professionnel.
4: On appelle un professionnel. On fait attention aussi parce que c'est aussi compliqué de faire travailler des professionnels. On fait des devis comparatifs. Hein, bref, j'en parle aussi dans le livre. C'est important de.
6: On se précipite pas, en fait.
4: On se précipite pas. Ouais.
6: La technologie ouvre des opportunités, avec par exemple l'impression 3D. J'aimerais qu'on en parle avec Marceau Renaud. Bonjour, Marceau.
7: Bonjour.
6: Vous êtes fondateur de 3DM Impression. Vous pouvez imprimer en 3D toutes sortes d'objets pour le compte de particuliers, c'est-à-dire
7: particuliers, aussi professionnels, que ce soit des artisans, des choses comme ça, je peux imprimer toutes sortes de pièces en 3D.
6: Et quand vous dites toutes sortes de pièces, par exemple?
7: Alors, par exemple, ça peut être très bien des petites pièces qui sont déjà, des petites pièces en plastique qui sont cassées d'objets du quotidien. Ou alors tout simplement des petits gabarits qui peuvent aider pour les artisans pour fabriquer telle pièce ou pour pouvoir, on va dire, faire une cale pour rehausser en fonction des chantiers, des choses comme ça. Donc ça peut vraiment être de tout. Pour du particulier, ça peut être aussi très bien de la figurine, de la personnalisation, des choses comme ça. Mais essentiellement, moi, on va dire la plupart de mes demandes, ça va être des pièces en plastique qui sont cassées pour divers objets, que ça soit pour la piscine pour l'été, des tondeuses, des choses comme ça. Et ces pièces-là en plastique, soit elles ne se trouvent pas à l'unité sur le commerce, donc sur Internet, juste comme ça, ou auprès du vendeur directement. Et donc, dans ce cas-là, moi, je viens les redessiner et les refaire directement pour pouvoir réparer la tondeuse, l'objet en question, si jamais...
6: Et le faire... Et le faire durer, en fait, c'est ça qui est super. Donc là, encore des économies à la clé, puis c'est aussi durable, au passage. Mais qu'est-ce qu'on doit vous envoyer? La pièce défectueuse, c'est pas nous qui faisons le dessin, on est d'accord, parce que moi, je sais pas dessiner.
7: Non, non, voilà, moi c'est mon travail principal, parce qu'en fait 3DM Impression, c'est ma micro-entreprise, donc c'est une activité secondaire que je fais.
6: Ouais.
7: Et mon travail principal, déjà, c'est de concevoir des machines. Donc moi, je fais de la conception, ce qu'on appelle la conception assistée par ordinateur, donc de la CAO.
6: Mmh.
7: Et en fait, ça va être mon but de reconcevoir entièrement la pièce. Donc si vous, aujourd'hui, vous avez une pièce qui est cassée, quelque chose comme ça, eh bien, vous venez vers moi, que ça soit avec une pièce neuve, si par exemple vous avez une symétrie, des choses comme ça, ou alors sinon la pièce directement cassée. Si elle n'est pas trop cassée, moi je vais juste me recoller de façon à pouvoir prendre mes dimensions et je vais pouvoir la redessiner en 3D et après derrière pouvoir la réimprimer en trois dimensions avec des filaments qui peuvent être de différentes technologies.
6: Eh ben, j'ai l'impression que Cyril Julien valide. Hein, c'est
4: oui,
6: pas mal.
4: Je suis fan de l'impression 3D.
6: Voilà.
4: On imprime même des maisons aujourd'hui. Hein.
6: Incroyable.
4: C'est dingue.
6: Merci beaucoup en tout cas Marceau Redeau d'être venu nous voir. Vous êtes fondateur de 3DM Impression. Et donc le site c'est 3DM-impression.fr.
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6: En version magazine, le thème aujourd'hui, comment bricoler, faire des économies pour des petits ou des grands projets. Je suis avec Cyril Julien, expert du bricolage, auteur de Rénover sa maison du sol au plafond. C'est paru chez Solar. French Rénovation sur les réseaux sociaux, 1 million d'abonnés, rien que ça. Et Karima Lepsir, cofondatrice de Cycle Zéro, vient de nous rejoindre. Bonjour Karima.
8: Bonjour.
6: Qu'est-ce que c'est Cycle Zéro?
8: Alors Cycle Zéro, c'est une solution qui permet de récupérer des matériaux de construction destinés à être jetés à la base pour les remettre sur le marché. Aujourd'hui, on jette énormément et c'est encore des matériaux utilisables. Donc nous, on organise leur réemploi.
6: Matériaux de construction, c'est-à-dire qu'est-ce qu'on peut trouver là sur votre plateforme en tant que particulier, par exemple?
8: Alors, on peut trouver des portes, des fenêtres, du bois, de l'isolation, un peu de tout ce qui est encore en bon état et réutilisable.
6: Et quand vous dites encore en bon état et réutilisable, derrière, est-ce qu'il y a le mot gratuité ou ça coûte de l'argent si on veut bénéficier de ça?
8: Alors non, c'est totalement gratuit pour les particuliers. Nous, on estime en fait que ces matériaux qui étaient à la base destinés à la benne, donc à la déchetterie, n'ont pas leur place en déchetterie puisqu'ils sont en bon état. On les a vérifiés en amont et ça a été vérifié par des professionnels sur le chantier. Donc on préfère les redonner à la population pour éviter les problématiques liées au pouvoir d'achat qu'on constate actuellement.
6: Donc là, c'est vraiment fin du monde et fin du mois en une seule application, Cycle Zéro. Le site, c'est cyclezero.fr. Cyril Julien, vous connaissiez?
4: J'en ai entendu parler il n'y a pas très longtemps.
9: Je trouve ça génial. Formidable.
6: Ouais, c'est génial. Génial.
8: Mais, ben, en fait, le réemploi, vraiment, ça permet de réduire l'impact carbone. Parce qu'on fait pas du recyclage, ce qui est un peu à la mode. On fait du réemploi.
6: On réutilise, et, quoi. Ouais.
8: On réutilise. Ouais. Mmh. Et ça permet aussi de faire baisser les coûts, clairement. On fait des chantiers, on fait économiser énormément d'argent aux entreprises du BTP, mais également aux particuliers, puisque finalement, nos récupérateurs économisent en moyenne entre 1 500 et 2 000 euros par reprise.
6: Parce que ce qu'il faut comprendre, c'est que côté chantier, pour les professionnels, ça fait des bennes en moins, en fait, tout simplement.
4: Et ça coûte très cher.
8: Exactement.
6: Et ça coûte très cher. Exactement. Et pour les particuliers ou les professionnels de l'autre côté, c'est de la fourniture gratuite, quoi. Enfin, c'est vraiment, c'est du bon sens. Et vous, vous êtes mis au milieu, Karima, avec cyclezero.fr. Moi, je vous dis bravo, c'est super.
8: Merci beaucoup.
6: Merci beaucoup, en tout cas, d'être intervenu. Et je redis encore une fois le site. Donc, c'est cyclezero.fr. Cyril Julien, expert du bricolage, auteur de Rénover sa maison du sol au plafond chez Solar. C'est sorti. French Rénovation sur les réseaux sociaux. 1 million d'abonnés au compteur avant de nous quitter. Un petit quiz. Le vrai faux, hein, pour finir avec les idées claires sur ce thème du bricolage. Vrai ou faux, les outils d'entrée de gamme sont toujours une mauvaise idée?
4: Faux.
6: Ça mérite d'être direct.
4: Ouais, c'est ça. Ça dépend pourquoi, mais faux.
6: Louer un outil est souvent plus rentable que l'acheter pour un usage ponctuel.
4: Vrai.
6: On peut faire la plupart du temps des travaux soi-même avec des tutos en ligne.
4: Vrai. Ça dépend en quoi? Toujours pareil.
6: Pas tout, hein. Faut pas savoir tout. Fixer ses limites, vous l'avez dit. Voilà, hein.
4: C'est ça. Ouais, faut savoir sentir ce qu'on est capable de faire et puis pas tout ce qui est l'étanchéité, enfin des choses qui peuvent coûter très cher, on évite.
6: Étanchéité, travaux électriques aussi.
4: Travaux électriques, des fondations structurelles, enfin tout ça, on évite. Ouais.
6: Faire appel à un artisan coûte toujours plus cher que de faire soi-même.
4: Moi, je dirais faux. Je dirais faux parce que alors, c'est un gros sujet, mais parfois le pas cher coûte cher. Donc c'est toujours pareil, prendre un mauvais artisan, entre guillemets, ça peut coûter aussi très cher. Mais voilà, on peut mal faire soi-même et ça coûte finalement beaucoup plus cher puisque derrière on va rappeler un artisan. Donc c'est compliqué.
6: Cyril Julien, expert du bricolage, auteur de Rénover sa maison du sol au plafond, c'est paru chez Solar French Rénovation sur les réseaux sociaux. Merci beaucoup.
4: Avec plaisir,
6: pour vos éclairages. J'espère que vous y voyez plus clair, hein, vous qui nous avez écoutés sur votre radio locale ici. 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La semaine prochaine, on va remplir, aïe aïe aïe, notre déclaration d'impôt ensemble. Je dis aïe aïe aïe, mais ça va bien se passer parce que on aura un expert comptable avec nous et on va voir comment bien profiter et bénéficier surtout dans le bon sens de nos droits.

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1: Ce jeudi du mois de juin 1962, comme chaque semaine, Armand Levasseur et Amandine, son épouse, ont invité à dîner Éric de Villeneuve, leur meilleur ami. Et comme d'habitude, la soirée se déroule joyeusement, ponctuée de bons mots et d'anecdotes. Pour autant, Armand ne peut gommer l'étrange sourire qui s'affiche sur ses lèvres, car une question récurrente lui trotte dans la tête. Voyons, de quelle manière vais-je tuer Éric ? Depuis qu'ils se sont connus sur les bancs d'une grande école de commerce, 30 ans plus tôt, Armand Levasseur et Éric de Villeneuve sont devenus inséparables. Placés sous le signe d'une commune réussite professionnelle, leur amitié ne s'est jamais démentie. Le premier est aujourd'hui le président d'un important groupe industriel, tandis que l'autre dirige une banque d'affaires. Mais l'inconcevable s'est néanmoins produit. Sous l'emprise sans doute du démon de midi et d'un coup de folie passager, Éric de Villeneuve a séduit la femme de son ami. Et contre toute attente, cette dernière a répondu à ses avances pressantes. Ainsi, depuis au moins 6 mois, le couple adultérin entretient-il une liaison clandestine. D'un tempérament un peu suspicieux, Levasseur a mis du temps à s'en apercevoir. Il a fallu qu'il téléphone à la couturière de sa femme, où elle avait prétendu avoir passé l'après-midi à faire des essayages pour s'entendre dire qu'elle n'avait rien commandé depuis 1 an. Afin d'en avoir le cœur net, Levasseur avait engagé des détectives, les meilleurs, les plus chers. Et l'accablante vérité lui avait sauté au visage. Alors naturellement, le mari bafoué aurait pu profiter de l'un de leurs dîners hebdomadaires pour confondre les coupables et faire un esclandre. Mais en homme du monde raffiné, il avait considéré qu'un tel comportement aurait été vulgaire et indigne de lui. Au baroud d'honneur, il avait préféré opter pour une vengeance plus radicale, la mort pure et simple de celui qu'il avait trahi. Victime d'un infarctus quelques années plus tôt, de Villeneuve était resté de santé fragile et consommait chaque jour un nombre impressionnant de médicaments. Dès lors, n'aurait-il pas été facile de remplacer l'une de ces pilules par une dose de poison? Mais cette option comportait des risques que Levasseur répugnait à prendre. Quant aux armes à feu, c'était hors de question. Par ailleurs, en dehors des affaires, des chevaux de course et des grands crus de Bordelais, les deux amis vouaient une égale passion à la philatélie. De Villeneuve avouant sans modestie qu'il possédait la plus belle collection privée de France. Et pour l'enrichir encore de manière convulsive, il entretenait un réseau de correspondants chargés de prospecter pour lui les timbres les plus rares, fût-ce à l'autre bout du monde. 1 an s'est presque écoulé. De nouveau, Levasseur a convié son vieil ami à un dîner intime. La chair est excellente. Amandine écoute toujours son invité avec la même distinction courtoise. En fin du repas, Levasseur lance d'une voix désinvolte « À propos de thym, mon cher Éric, serais-tu intéressé par le incense de Guyane anglaise 1856 ?»« Tu plaisantes, Armand. Il s'agit là du timbre le plus précieux du monde. Il n'y en a qu'un seul exemplaire connu. Il y en a 2 maintenant, l'interrompt Levasseur. « J'ai acheté le second exemplaire à un courtier anglais. Passe me voir demain au bureau. Nous en reparlerons. » Loupe et catalogue à la main, de Villeneuve ne peut réfréner un tremblement en découvrant le petit rectangle coloré sujet de toutes les convoitises. C'est prodigieux. Le voilier dessiné maladroitement en noir sur fond carmin, c'est tout à fait cela. Ce timbre est authentique. Je t'en propose 100 millions de centimes. Ralentissant ses gestes exagérément, Levasseur débouche une bouteille de champagne remplie de coupes, en offre une à de Villeneuve et allume un cigare tout en conservant en main la boîte d'allumettes. Cède-le-moi, je t'en prie. Je t'en offre 150 millions. Mais je t'en supplie, cesse de jouer avec ces allumettes. Levasseur en gratte une. La flamme est à quelques centimètres du petit rectangle. Il l'approche encore un peu. Éric de Villeneuve Pousse un cri, étranglez ! Mais il est trop tard. Le second exemplaire du Incense de Guyane anglaise 1856 vient de partir en fumée. De Villeneuve sent une douleur fulgurante lui broyer la poitrine. Il suffoque et tombe la tête la première sur le bureau, terrassé par une crise cardiaque. Levasseur mélange le petit résidu du timbre avec la cendre de son cigare, une arme parfaite pour un crime parfait. Ah, une arme, certes, hors de prix. Mais ne vient-il pas d'accord?

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2: Bienvenue, voici l'actualité de la semaine avec RFI, avec la Radio-Télévision Suisse et Radio-Canada, avec ICI en France et la RTBF en Belgique. Et tout d'abord, les suites du drame de Cran, Montana. L'incendie avait fait 41 morts et 115 blessés lors de la nuit du réveillon dans le Valais. Pierre Anchoffat, les tensions sont toujours vives entre la Suisse et l'Italie.
3: Après les critiques sur l'action de la justice valaisanne, c'est maintenant la facturation des frais médicaux qui divise. Le président de la Confédération a ouvert la voie à un accord avec le gouvernement italien.
2: En Belgique, nous retiendrons cette semaine l'ouverture d'un procès devant les assises du Hainaut, celui d'un fou de la vitesse et de son passager. Au volant d'une puissante voiture, Paolo Falzone avait percuté un groupe qui se rassemblait pour le carnaval dans l'entité de Strepy Bracny, Jacques Crémers.
4: Oui, c'était il y a 4 ans, tôt le matin, et l'un des moments forts de ce procès, c'est la vision d'une vidéo tournée par le chauffeur lui-même, alors qu'il roulait à vive allure jusqu'à 174 km/h. 7 personnes sont décédées dans cette collision.
2: 6 années de prison pour un ancien chirurgien dentiste en Lozère, en France. L'homme de 61 ans a été condamné pour des opérations injustifiées et bâclées. Des dizaines de patients ont été mutilés. Il est aussi condamné pour avoir escroqué massivement la sécurité sociale. Nous entendrons deux de ses anciens patients. Marc Carney en visite en Arménie cette semaine. Le premier ministre canadien a participé au sommet de la communauté politique européenne à Erevan, Nadi Moubarak.
5: Oui, et d'ailleurs, le Canada était le seul pays non européen invité à ce sommet.
2: Enfin, nous nous quitterons cette semaine au Cameroun avec une histoire de barbe très politique, Mathieu Vendredi.
6: Oui, de barbe et de cheveux. 6 mois déjà sans s'être rasé et ça pourrait durer. C'est le pari d'un célèbre journaliste camerounais. On va vous expliquer pourquoi.
2: Les relations entre la Suisse et l'Italie connaissent donc des hauts et des bas depuis le drame de Cran, Montana. Et cette fois, Pierran, ce sont des factures de traitements médicaux qui génèrent des tensions.
3: C'est ignoble la réaction cinglante de Giorgia Meloni, présidente du Conseil italien, après l'envoi des factures à la sécurité sociale de son pays et des copies aux familles des blessés italiens soignés en Suisse. Une maladresse concernant les familles basée sur la pratique chez nous qui veut que les patients aient un contrôle sur ce qui est facturé aux assurances maladie. Pour la sécurité sociale, les hôpitaux n'ont fait qu'appliquer l'accord avec l'Union européenne. C'est l'assurance du ressortissant qui prend en charge les coûts de son patient ou qu'il soit prodigué.
2: Mais l'Italie, Pierran, ne l'entend pas de cette oreille.
3: Non, d'où la réaction courroucée et indignée de Giorgia Meloni. L'Italie s'engage à prendre en charge les coûts des patients suisses traités en Italie, elle attendant que la Suisse en fasse de même pour les Italiens. Dans une volonté d'apaisement, le président de la Confédération s'est engagé à étudier cette exception prévue par le droit européen, Guy Parmelin.
7: L'objectif, c'est que les blessés et les personnes qui ont souffert de ce drame ne payent rien. Si les assurances maladies peuvent pas tout prendre en charge, il y a la loi sur l'aide aux victimes. Et sur la base de ce règlement européen, nous allons analyser cette clause qui permet une exception quand deux États sont d'accord. Et c'est ceci que nous allons discuter puisque l'Italie l'a demandé.
3: Une ouverture face aux pressions italiennes qui passent mal en Suisse. L'élu libéral Cyril Hellen dénonce la création d'un précédent dangereux.
8: C'est une question de se faire respecter et de faire respecter les accords. On ne doit pas toujours se coucher devant l'Union européenne. On signe des accords avec eux, on les respecte et on n'a pas une clause d'exception à chaque fois qu'un pays trouve plus avantageux la clause d'exception pour lui-même.
3: Car bien sûr, les blessés italiens soignés en Suisse ont été plus nombreux que les Suisses traités en Italie. Cette question délicate est désormais entre les mains du Conseil fédéral.
2: En Belgique, le procès d'un drame de la route s'est ouvert cette semaine devant les assises du Hainaut. Paolo Falzone et son passager sont poursuivis pour meurtre et tentative de meurtre. Il y a 4 ans, leur voiture a fauché un groupe qui fêtait le carnaval. Une vidéo tournée par le chauffeur lui-même a été projetée à l'audience et Jacques, il roulait à une vitesse hallucinante.
4: Et cette vidéo, elle montre le tableau de bord d'une puissante voiture avec à gauche le compteur et des chiffres qui montent inexorablement. 63 km par heure, 80, 93, sur fond d'une musique de rap. Il fait nuit, les rues sont désertes, 108, 149 km par heure. De part et d'autre, des maisons et des voitures garées de chaque côté de la chaussée. 161 et bientôt 174 km par heure, là où la vitesse est limitée à 50. On aperçoit bientôt un groupe qui occupe toute la chaussée et puis le choc à 157 km par heure. 58 secondes d'images qui ont bouleversé l'auditoire et notamment cet avocat de l'une des parties civiles.
9: On vient de voir la vidéo du choc, du moment d'impact. On a vu toute la journée des vidéos qui montrent le comportement du véhicule. Véhicule qui passe sur le Gilles d'Andrea qui le tue. Et je dois dire que, avec toutes ces années de barreau, j'ai rarement vu quelque chose d'aussi atroce.
2: Voilà donc pour le sentiment de cet avocat de l'une des parties civiles. Alors cet accident, il a fait 7 morts et de nombreux blessés. Paolo Falzone, le chauffeur, est d'ailleurs poursuivi pour meurtre. Une qualification, Jacques, qu'il a contestée à l'audience.
4: Oui, il a pris la parole devant des dizaines de victimes et familles de victimes. « J'ai fait une grosse connerie, je n'avais jamais voulu tuer des gens », a-t-il notamment déclaré lors d'une audition de 3 heures dans laquelle il a expliqué son amour de la vitesse. Une audition insupportable pour certaines victimes qui ont quitté la salle, tout comme était particulièrement éprouvante la vision de la vidéo, mais néanmoins éclairante, ce qu'explique l'une des victimes qui a été percutée et qui a perdu la mémoire.
10: C'était vraiment très très éprouvant. Je suis dévasté parce que les images sont très très dures, c'est très violent. Et il y a un peu de soulagement aussi. Comme je dis, j'ai une grande partie de ma réponse à ma question avec la vidéo. Je comprends mieux pourquoi.
4: Le passager de la voiture est accusé, lui, de non-assistance à personne en danger. Le procès devrait durer 2 mois.
2: L'actualité judiciaire en France aussi cette semaine avec un jugement tombé ce jeudi soir. 6 ans de prison ferme pour un ancien chirurgien dentiste. Ce Portugais de 61 ans installé en Lozère a pratiqué des opérations médicalement injustifiées et bâclées sur des dizaines de patients. Il a aussi été condamné pour escroquerie à la sécurité sociale. Saïd Makhloufi a rencontré 2 de ses anciens patients aujourd'hui encore traumatisés.
11: Eric secoue une petite boîte en verre.
12: C'est les 7 implants qui sont tombés, oui, depuis 5 ans. Ils tombent les uns après les autres.
11: Des implants posés par son dentiste, José Pereira Mendes.
12: Ah, ça ressemblait plus à de la boucherie qu'à de la médecine, non ?
11: À l'époque, Eric rencontre le dentiste pour soigner une seule dent.
12: Et je venais donc juste pour me faire arracher une dent. Et là, quand j'ai ouvert la bouche, il m'a dit, mais là, il faut tout enlever.
11: Le dentiste lui en arrache 11 d'un seul coup.
12: En 2 heures, il m'a arraché toutes les dents qui me restaient et il m'a posé les 11 implants. Donc je sais pas si vous voyez ce que c'est comme technique, la pose de 11 implants, c'est un peu la boucherie quand même. Ce qui est intéressant à noter, c'est qu'il a été remboursé le jour où il m'a fait le devis.
11: Patrick a vécu lui aussi une situation similaire.
13: Je suis allé le voir à Badarou, j'avais une dent, une canine de devant cassée.
11: Le dentiste lui fait une radio et décide d'arracher plusieurs dents.
13: Il m'a arraché 7 dents, il m'a mis 5 ou 6 implants dans la bouche. Le même jour. Je suis ressorti, j'avais une gueule en sang.
11: Les 2 implants du haut n'ont jamais été posés et en bas, certaines dents ont fini par tomber.
13: Moi, depuis, je me retrouve, j'ai pas de dents. J'ai eu des implants qui sont remontés. Oui. Je l'ai mis un en bas qui est remonté, un en haut qui est redescendu.
11: Patrick vit avec un dentier provisoire en haut et n'a plus aucune dent en bas.
13: Moi, j'aimerais qu'une chose, c'est que pouvoir mâcher correctement, pouvoir mordre dans un burger, c'est pas compliqué. Je voudrais que ça. Parce que moi, je suis obligé de couper mon pain en petit, la charcuterie petit, enlever la croûte parce que ça mérite les gencives. C'est pas une vie. Ça fait un moment que je le vis, mais j'ai un ras-le-bol.
11: Une situation que Patrick subit depuis 5 ans, traumatisé.
13: Moi, je suis écœuré, j'ai peur du dentiste. Je vous le dis, j'ai une trouille phénoménale d'aller me refaire soigner les dents. Je sais pas comment je vais faire, mais c'est ma trouille.
11: Et au-delà de l'aspect physique, mais là, en bas, vous avez plus de dents.
13: Ah, mais non.
11: L'image que renvoie Patrick lui pèse énormément.
13: Moi, je suis un mec joyeux. J'aime déconner. Mes filles me disent, mais tu rigoles plus à grande bouche comme tu faisais, papa. C'est sûr, je peux plus. Ils voyaient les gens que j'ai pas de dents. En bas, je dis, mais qu'est-ce qu'il a, ce pauvre type, quoi ? Il peut pas se faire soigner ? Ben non, je peux pas me faire soigner. J'ai peur.
11: Une peur que Patrick espère surmonter grâce au procès.
2: 6 ans de prison ferme donc pour cet ancien chirurgien dentiste, mais aussi une interdiction définitive d'exercer la profession de dentiste et l'interdiction définitive du territoire français. C'était un reportage de Saïd Makhloufi pour Ici Gare Lozère.
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2: La 8e réunion de la communauté politique européenne sur la protection et la stabilité en Europe s'est tenue lundi dernier. Ça se passait à Yerevan, en Arménie. Et Nadi, un seul visiteur transatlantique y participait.
5: Oui, ce visiteur étant le Premier ministre canadien Mark Carney. Une présence d'ailleurs soulignée à grands traits qui signale un rapprochement inédit. Il faut dire que le Canada est courtisé par l'Europe au moment où ses dirigeants durcissent le ton face à Donald Trump et se serrent les coudes face à la menace russe.
2: Oui, et d'ailleurs ce sommet a été créé en réponse à l'invasion russe en Ukraine.
5: Tout à fait, c'était en 2022. Le Premier ministre Carney a donc profité de sa présence au sommet de 2026 pour annoncer une nouvelle aide financière à Kiev. Il s'agit de 270 millions de dollars ou 170 millions d'euros qui iront au fonds de l'OTAN pour l'achat d'équipements militaires par l'Ukraine. Voici Mark Carney.
14: La situation reste grave, mais l'Ukraine fait de progrès, devient plus fort et la Russie devient plus faible. Et surtout, l'économie russienne affaiblit maintenant. Alors, il faut mettre la pression sur la Russie.
5: Mark Carney a aussi évoqué un nouvel ordre international qu'il a qualifié de brutal.
2: Et donc, la participation de Mark Carney à ce sommet est un nouveau signe de rapprochement entre le Canada et l'Europe, Nadi.
5: Oui, surtout qu'il était très en demande. Il a eu des tête-à-tête avec des dirigeants de l'Espagne, de l'Italie et de la France notamment. Mais certains pays commencent à s'impatienter un peu que des ententes signées avec le Canada ne portent pas encore fruit. Voici le président du Conseil européen, Antonio Costa.
15: Il est en urgence parce que la troublante, tous les jours, et le monde semble plus troublante. Et il faut calmer les choses, il faut stabiliser les relations commerciales entre les uns et les autres.
5: Mais Mark Carney se veut rassurant.
14: Il y a des accords très importants dans les domaines de minéraux critiques. C'est plus de 2 milliards de dollars par rapport au Canada et l'Europe. Alors, il y a des résultats.
5: Le prochain sommet Canada-Europe aura lieu au Canada.
2: Et du Canada, on va se rendre au Cameroun à la rencontre d'un journaliste connu jusqu'il y a peu pour sa barbichette et ses joues lisses. Mais voilà, le visage du journaliste Souley Onoyolo a désormais quasiment disparu sous les poils et les cheveux. Au départ, Mathieu, il y a un pari lié à la politique nationale, une histoire de gouvernement qui l'a poussé à ne plus se raser depuis novembre dernier.
16: Depuis le 6 novembre 2025 jusqu'à aujourd'hui, aucun matériel coupant n'est passé ni sur mon crâne, ni sur ma barbe.
6: Oui, en novembre 2025, c'est sur un plateau de télé que le journaliste au quotidien camerounais Le Messager lance ce défi. Plus question de se raser tant qu'un nouveau gouvernement ne sera pas nommé par le président Paul Biya. 6 mois plus tard, l'actuel gouvernement en poste depuis 2019 n'a donc pas été modifié. Et la barbe de Souley Onoyolo n'en finit pas de pousser. Pas question pour autant d'abandonner. Le 31 décembre 2025, dans son discours à la Nation, le chef de l'État annonce c'est un remaniement imminent, promesse réitérée le 10 février dernier, mais pour l'instant donc, toujours rien.
16: Tout cela a fait en sorte que le challenge devient de plus en plus grand. Je me disais qu'un président de la République ne peut pas faire 3 sorties pour parler de la même chose et il ne fait rien.
6: Et Souley Onoyolo croise les doigts pour que cela se fasse d'ici à la célébration de la fête nationale camerounaise. Ce sera le 20 mai prochain. En attendant, il repousse toujours son rendez-vous avec le barbier. C'est promis, seul un nouveau gouvernement fera tomber sa barbe.
2: Voilà, c'est donc avec une histoire de barbe et de cheveux qu'on va se quitter cette semaine. C'était Mathieu Vendrely pour RFI. Merci d'être fidèle à l'accent des autres. Excellente fin de semaine. Rendez-vous dans 8 jours en compagnie, bien sûr, des partenaires des médias francophones publics.

0: Dominique Sanson nous offrait une escapade au Brésil, symboliquement possible, en écoutant ce très joli titre sur la face B de l'album Amoureuse 1972. Souvenez-vous de Bahia que vous réécoutez ce matin, ici.
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0: Vous entamez ou prolongez votre week-end du 8 mai avec nous. Merci, nous en sommes ravis. Votre équipe du samedi qui vous accueille avec plaisir. Julie à la rédaction en chef. À la technique, c'est Bertrand au standard Dylan ce matin. Et pour l'actualité, Valentine Letesse. Bonjour Valentine.
3: Bonjour François-Xavier, bonjour à tous.
0: Et ce matin, les conséquences d'une erreur de playlist.
3: Oui, ou quand l'hymne de la France de Vichy est joué en pleine commémoration de la fin de la Seconde Guerre mondiale. Nous sommes à Carpentras, dans le Vaucluse.
0: Et le reportage dans quelques instants.
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0: Samedi 9 mai, bonjour et très joli réveil. Ici, il est 6h. Les infos, Valentine, à la une, malaise à Carpentras.
3: Une chanson à la gloire du maréchal Pétain a été diffusée dans les haut-parleurs de la ville hier. C'est une information ici Vaucluse, en pleine commémoration du 8 mai, de la fin de la Seconde Guerre mondiale. Les habitants ont donc entendu Anouk Caron, l'un des symboles les plus forts de la France de Vichy, la chanson « Maréchal, nous voilà ».
4: Cet habitant de Carpentras, par exemple, était dans les rues du centre-ville quand il a entendu cette musique diffusée sur les haut-parleurs près de la mairie. Sa voix a été modifiée pour préserver son anonymat.
5: Au début, quand ça a commencé, j'ai reconnu la chanson et je me suis dit non, ça ne peut pas être ça. Et ce qui fait que je me suis arrêté et j'ai attendu jusqu'au refrain pour confirmer mon hypothèse. Et là, quand il y a eu le refrain, bon, il n'y avait plus de doute possible.
4: Et rapidement, il s'est senti très en colère.
5: Je me suis dit, mais en fait, c'est pas possible. Qu'est-ce qui se passe? Enfin, comment c'est juste imaginable d'entendre cette chanson-là? Oui, ça m'a vraiment choqué.
4: Et le maire de la commune, Hervé Delépineau, confirme que cette chanson a bien été diffusée. Mais il précise que la playlist était gérée par un prestataire, RTVFM, une radio associative locale basée à Carpentras. Il ajoute qu'aucune vérification n'a été faite en amont. De son côté, RTVFM assume et publie un message d'excuses. Il parle d'une diffusion accidentelle et inappropriée.
3: Insuffisant pour le maire, le contrat avec ce prestataire sera rompu, insiste Hervé Delépineau, qui a également l'intention de porter plainte. Dans l'Aisne, un homme de 23 ans est mis en examen pour l'assassinat de Chloé, une collégienne de 14 ans, tuée mercredi sur le chemin du collège à Fère en Tardenois, petite ville à une quarantaine de kilomètres de Reims. Sans donner d'explication à son geste, il reconnaît les coups de couteau et risque la perpétuité.
0: 6h02 sur votre radio ici, l'évacuation des passagers commencera demain à bord du MV Ondius.
3: Ce bateau de croisière où trois passagers sont morts d'un antivirus ces dernières semaines, actuellement en route pour les Canaries, la seule fenêtre d'évacuation possible à cause de la météo est prévue entre demain midi et lundi. Les cinq Français à bord, Béatrice Duguay, seront ensuite rapatriés par la France.
6: Pas question de mélanger nos cinq compatriotes aux touristes. Ils ne vont pas rentrer par avion de ligne, mais par un appareil spécifiquement affrété, avec un personnel de bord qui sera protégé, explique Xavier Lescure, le responsable médical de la COREB, la coordination opérationnelle risque épidémique et biologique. Avant même l'avion, ils seront d'abord examinés aux Canaries, puis réexaminés en France. Ces cinq passagers vont tous bien selon Roland Sêtre avec qui nous gardons le contact. Nous ne sommes pas surpris de ces protocoles sanitaires et pas inquiets, précise-t-il. Si l'un d'eux venait à présenter des symptômes, il serait en tout cas hospitalisé dans un établissement de santé de référence pour y subir un test et y rester jusqu'au résultat. S'il est positif, l'hospitalisation se prolongera jusqu'à ce qu'on en sache un peu plus sur l'histoire naturelle de la maladie, ajoute Xavier Lescure. Les asymptomatiques, s'il y en a, seront retestés à leur arrivée en France avant de rentrer chez eux. L'infectiologue ne leur prédit pas une vie normale, en tout cas avant 6 semaines. Une sorte de quarantaine qu'ils devront respecter.
3: Le chef de l'Organisation mondiale de la santé se rend dès aujourd'hui sur l'île de Tenerife pour coordonner l'évacuation des 150 passagers et membres d'équipage. La surprenante démonstration de force de l'Ukraine. À la dernière minute, un cessez-le-feu de 3 jours est finalement conclu avec la Russie, à condition d'un respect total de cette trêve, contrairement aux dernières. Kiev promet de ne pas viser la place rouge à Moscou en ce jour de commémoration dans le pays de la victoire des Alliés face à l'Allemagne nazie en 1945. Quant en France, la polémique revient chaque année. Faut-il interdire la manifestation organisée par le comité du 9 mai, accusé de regrouper des militants néo-nazis de toute l'Europe? Cette année, la justice justice interdit la marche de ce collectif de l'ultra-droite avec drapeau noir et tambour dans les rues de Paris.
0: C'est l'heure du traditionnel ballet des clubs de foot, Valentine, entre la première et la deuxième division.
3: Et à deux journées de la fin de la Ligue 1, le sort de Nantes est désormais scellé après leur défaite contre Lens hier, 1-0. Les Canaries et son milieu de terrain, Frédéric Gilbert, descendront en Ligue 2 la saison prochaine.
2: Ça fait mal. Non, t'as rien à faire en Ligue 2. Je pense que sur ces dernières rencontres, on a démontré que Nantes avait rien à faire à cette place. Maintenant, voilà, si on en est là, c'est qu'il y a des raisons. Chacun va devoir balayer devant sa porte et voir ce qui n'a pas été. Ce soir, je n'ai pas trop les mots. J'ai une pensée pour nos supporters qu'on a déçus. Voilà.
3: Très forte émotion aussi au sein du Racing Club de Lens avec cette victoire. La participation des nordistes à la Ligue des Champions la saison prochaine est confirmée. Et en rugby, le quatrième match du tournoi féminin des Six Nations. Il oppose la France à l'Écosse à Édimbourg. C'est à partir de 17h15.
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3: La météo, François-Xavier, avec un samedi plutôt printanier.
0: Oui, mais avec quand même ce matin, Valentine, des nuages bas et quelques gouttes de pluie sur le Cotentin et la pointe bretonne. Un ciel partiellement nuageux dans les terres bretonnes, du côté de la Vendée et sur les Pyrénées orientales. Mais c'est vrai qu'ailleurs, vous profitez d'un bel ensoleillement sur l'ensemble de nos régions. Pour cet après-midi, attention, autour des orages, et ben oui, avec des coups de tonnerre principalement localisés sur le quart nord-ouest de la Normandie jusqu'à La Rochelle, mais aussi pour le Pays Basque, pour le reste du pays. Un temps stable avec de belles conditions météo. Vos températures du samedi, elles sont de saison avec ce matin 16 degrés pour Millau. Nous avons 17 degrés à Arras, Nantes et Strasbourg, 18 à Auxerre, 19 pour Toulouse, 22 à Calvi. En après-midi, la valeur comprise entre 20 et 24 degrés, la maximale pour Tours notamment. 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
0: Vous écoutez ici, bienvenue à vous ce matin. C'est un réveil doux comme une caresse qui vous est offert en ce samedi. FR David est là pour vous susurrer à l'oreille ces fameux words. Et ça fait...

0: Votre réveil du samedi sur votre radio ici. Bonjour à vous avec FR David que vous retrouviez pour son grand classique Worlds.
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0: En appartement ou en maison, il nous fait pédaler et donc bouger. Lui, c'est le vélo, Valentine.
3: Et pour éviter que ce vélo ne devienne un objet déco, c'est notre coach qu'il vous faut.
0: Avec un brin de poésie pour le samedi matin, c'est magnifique. Mais surtout un mode d'emploi, bien sûr, pour faire du vélo à la maison sur la durée. Évidemment, c'est signé Nordinatab à 6h15, 2 minutes pour être en forme. Et puis... arrivé depuis fin novembre 2025, vous le savez, le samedi en fin de journée sur M6, le maillon faible, le jeu culte a repris du service. Rendez-vous d'ailleurs ce soir à 18h35 avec de nouveaux candidats. Et avant, ce matin, sur votre radio ici, en compagnie d'Olivier Mine, nouvel animateur aux manettes du maillon, comme on l'appelle. Alors, en tant que meneur de jeu, s'est-il inspiré de sa consœur Laurence Boccolini, qui était la terreur, vous vous en souvenez, hein, Valentine? Donc...
3: vous êtes le maillon faible, au revoir.
0: Elle le fait tellement bien, Laurence Boccolini, alias Valentine Letesse, animatrice emblématique du format. Rappelez-vous bien sûr, réponse en tout cas... dans vos coulisses télé avec Olivier Mine et avec Patrice Gascoigne à 6h20 pour la musique de votre samedi matin Dépêche Mode et dans les parages. L'excellent Just Can't Get Enough à écouter sur votre radio ici juste avant vos infos de 6h30. Pour le moment, 6h11, tout de suite une actu de votre territoire. Merci à nos camarades d'ici Normandie pour cette info animalière. S'il vous plaît, un couple de faucons pèlerins s'est récemment installé sur la flèche de la cathédrale d'Évreux, Valentine, dans le département de l'Eure évidemment. Nos volatiles qui, vraisemblablement, ont en fait été attirés par un nichoir qui avait été posé sur l'édifice courant 2023.
3: Oui, alors il n'a pas été posé là par hasard. Hein. L'idée, c'était d'attirer le petit couple grand prédateur de pigeons. À eux deux, ces faucons en chassent environ 600 chaque année.
0: C'est une belle performance en tout cas. Alors autant vous dire qu'à Évreux, il fait pas bon être un pigeon de ville en ce moment, ni même un pigeon amier ou une grive. Alors si vous êtes l'un d'entre eux, on sait jamais, va falloir vous faire discret parce que là c'est pigeonna non grata si j'ose dire.
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0: 36e album des Enfoirés, il s'appelle 2026, la balade des Enfoirés, à l'occasion duquel deux chansons inédites ont été composées. C'est le cas de L'île au trésor. Gaëtan Roussel à la plume, Les Enfoirés, derrière le micro, nouveauté de votre radio ici.

0: nouveauté de votre radio ici, L'île au trésor, un titre à retrouver sur l'album 2026, La balade des enfoirés. Bon réveil. Et des petits gestes pour une grande forme au quotidien avec notre coach, Nordine Attab, à 6h15. Bonjour Nordine.
1: Bonjour.
0: Focus ce matin sur le vélo d'appartement. Alors pour celles et ceux qui en ont un à la maison, il faut bien le reconnaître, entre les bonnes intentions et la réalité, il finit parfois ce vélo en porte-manteau. Alors comment l'utiliser autrement? Nordine, vous nous partagez des idées simples pour relancer la machine.
1: Le vélo d'appartement, ce n'est pas le problème. Le vrai problème, c'est souvent la monotonie. On monte dessus, on pédale, on regarde le temps passer et souvent, on s'ennuie. Et au final, on s'arrête. Alors que la solution, elle est toute simple. Changer la manière de pédaler, pas forcément plus longtemps, mais différemment. Et pour ça, on va pédaler, mais juste à une jambe. Donc vous retirez par exemple le pied gauche de la pédale. Et là, tranquillement, avec la jambe droite, vous allez effectuer un mouvement de pédalage en pensant bien à pousser sur la pédale, mais aussi à tirer la pédale pour ramener la jambe vers le haut. Et grâce à cet exercice-là, vous allez solliciter notamment le quadriceps, mais aussi l'arrière des cuisses, les ischio-jambiers. Et vous pouvez effectuer 5 séries de 30 secondes de chaque jambe.
0: Donc l'idée Nordine, c'est en fait de casser la routine.
1: Exactement, le corps adore les variations. Et vous pouvez aussi jouer avec la résistance. Tiens, on va effectuer un deuxième exercice. Et pour ça, on débute tranquillement en pédalant, durant 4 à 5 minutes. La résistance est légère. Et ensuite, durant 1 minute, vous allez mettre un petit peu plus de résistance et appuyer un peu plus sur les pédales. Ouf, c'est un petit peu plus dur là. Attention, pensez bien à garder les fesses en contact avec la selle. Et ensuite, durant 1 minute, on relâche un petit peu la résistance et on continue à pédaler. Et vous effectuez 10 minutes durant lesquelles vous allez alterner 1 minute rapide avec de la résistance et 1 minute à la cool. Et grâce à ça, vous allez renforcer le système cardiovasculaire, vous allez relancer la sollicitation musculaire et puis en plus, vous allez voir, vous allez transpirer. Au final, on ne change pas forcément l'outil. On change surtout la façon de l'utiliser. On varie le rythme et l'intensité. Et de ce fait, on peut même créer des séances courtes et dynamiques. Allez, à vous de jouer.
0: Merci beaucoup, coach Nordine Attab, avec d'autres pratiques qui vous attendent avec Nordine, bien sûr, sur notre site ici.fr pour continuer à faire du vélo sur la durée, à la maison et puis plus globalement, tous nos conseils forme et bien-être en vous abonnant à nos podcasts. 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Vous écoutez ici, 6h18. Très beau début de journée avec nous et avec Johnny Hallyday pour vous chanter Je te promets.

0: Johnny Hallyday était là pour vous tôt ce matin sur votre radio ici, l'inoubliable Je te promets. Bonjour.
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0: Et il est 6h22 avec tout de suite celui qui vous permet de savoir avant tout le monde ce qui se trame dans vos coulisses télé. Bonjour Patrice Gascoigne.
2: Bonjour François-Xavier.
0: Ce matin, Patrice, vous nous parlez du jeu désormais diffusé sur M6, le Maillon Faible. Et pour ça, vous êtes allé à la rencontre de son nouvel animateur, c'est Olivier Mine.
2: Depuis fin novembre 2025 sur M6, le samedi en fin de journée, vous pouvez entendre ça.
3: Bienvenue, nous allons jouer au Maillon Faible.
2: Effectivement, M6 a eu la bonne idée de confier à Olivier Mine la présentation de ce jeu culte qui a fait les belles heures de TF1 au début des années 2000. Ce jeu d'origine anglaise s'appuie sur une mécanique implacable. À chaque manche, le candidat, jugé le moins bon par les autres, est éliminé.
4: J'ai voté contre Virginie parce que je pense que c'est la pomme pourrie du panier.
2: À l'époque, et tout le monde s'en souvient, la présentation était assurée par Laurence Boccolini. Et j'ai l'impression, Olivier Mine, que vous vous inscrivez dans une certaine continuité, non ?
3: Exactement. Si ce n'est que, évidemment, j'ai laissé le très joli blond vénitien de Laurence Boccolini à côté, parce que évidemment, je suis maintenant grisonnant, et j'ai retiré les lunettes aussi. Mais pour le reste, on est resté donc dans une continuité qui n'en est pas une. Parce qu'en plus, pour tout à fait honnête avec vous, le format, bien sûr, est le même. J'entends par là que les structures de manches sont identiques, mais le ton, en revanche, est différent. Alors d'abord parce que, évidemment, Laurence n'est pas moi, premièrement. Deuxièmement, parce que Laurence s'était elle-même adaptée en incarnant un personnage, ce n'était pas elle, à ce que les Anglais avaient initié au départ sur BBC. Donc, quelqu'un d'extrêmement dur. Mais
2: donc vous ne serez pas un père fouettard.
3: Je ne serai pas un père fouettard. En fait, je suis un chat. Car avec les chats, on ne sait jamais ce qui va se passer.
2: Un peu chamallow, des fois.
3: Je peux être chamallow, c'est vrai. Je vous remercie. Vous êtes toujours là au moment où j'en ai besoin pour me mettre en valeur. Très touché. Mais en même temps, mon caractère est aussi celui-là. J'aime mettre en boîte les gens que j'aime. J'aime être caustique parfois. J'aime être piquant. C'est donc ces aspects-là de ma personnalité qui seront exploités davantage, on va dire, par votre serviteur. J'ai essayé en tout cas de mettre à chaque fois un œil un peu rieur de temps en temps et une bouche en coin, de manière à ce que à jamais on ne puisse être dupe du fait que je ne l'étais pas.
2: L'humour d'Olivier Mine, ça en fait le maillon fort de la présentation du Maillon Faible chaque samedi à 18h35 sur M6.
3: Vous êtes le maillon faible.
2: Oui, enfin moi, je reviens quand même demain avec de nouvelles coulisses télé.
0: Et parce que vous êtes définitivement le maillon fort. Merci Patrice Gascoigne, et à demain 6h20. Il est 6h25 sur votre radio ici, dans moins de 5 minutes. C'est le retour de l'info avec vous Valentine Letest, l'actu française et internationale à résumer en 90 secondes. Et juste après l'info du jour, avec cette grosse erreur de playlist à Carpentras.
5: La chanson Maréchal nous voilà, l'hymne de la France de Vichy, diffusée hier dans la ville en pleine commémoration du 8 mai.
0: Au préalable, l'horoscope de votre samedi, signé Catherine Viguier, juste derrière la musique de Dépêche Mode. Voici Just Can't Get Enough sur votre radio ici.

0: son de Dépêche Mode sur votre radio. Ici, vous écoutiez Just Can't Get Enough pour le réveil de votre samedi matin, samedi 9 mai 2026, précisément, à 6h28, votre horoscope du jour, signé Catherine Viguier. Bonjour Catherine.
1: Bonjour François-Xavier.
0: Aujourd'hui, visiblement, Catherine, on se pose des questions.
1: La planète Pluton nous y invite, en effet. Bélier, c'est un samedi bienvenu. Il y a les amis ou une initiative qui vous réjouissent, ce qui ne vous empêche pas de vous questionner. Taureau, vous êtes perfectionniste et presque parfait, et ça en énerve certains. Gémeaux, partez sur votre canapé, ou en vrai, c'est important, aérez-vous le corps et l'esprit. Cancer, quelque chose vous met en joie, sans doute une réussite que vous devez à vous-même. Lion, célibataire ou à deux, tout est possible, et à votre date anniversaire, vous saurez mieux ce qu'il en est. Besoin de vous ressourcer, les vierges, et ce n'est pas qu'un mot, il le faut, c'est essentiel pour votre santé. Balance, on vient à vous et de plus, ce sera pour vous féliciter ou pour vous dire que vous comptez pour l'autre. Scorpion, il vous faut sentir légitime où vous êtes. D'ailleurs, au sein de votre famille, rien n'est perdu. Sagittaire, ça va mieux. Grâce à des joies provenant d'un voyage, de connaissances positives, alors profitez-en. Capricorne, vous êtes encore lié à votre trésorerie et vous avez envie de faire plaisir. Verseau, votre mission du jour, croire en vous, ne pas vous laisser avoir par des pensées sombres, non. Poisson, ça évolue dans le bon sens avec l'occasion de vous sentir mieux dans votre être du haut en bas. Et pour nous tous, on tend les bras vers le ciel.
0: Pour remercier les astres et merci également à vous, bien sûr, Catherine Viguier, pour cet horoscope qui est à retrouver signe par signe sur l'application Ici. On vous salue si vous venez de vous brancher chez nous, vous écoutez Ici. Il est 6h30, toute l'actualité en France et dans le monde. Place aux 90 secondes, c'est avec vous, Valentine Letesse.
2: Les 5 Français à bord du MV Ondus débarqués entre demain midi et lundi à Tenerife. Seule fenêtre possible à cause de la météo pour évacuer les 150 passagers de ce bateau de croisière. Ces dernières semaines, 3 d'entre eux sont morts d'un rare hantavirus. L'agression du maire de Oisiers hier dans le nord de la France. Giflé par un habitant pour un problème de logement, Steve Banch, élu aux dernières municipales, est tombé au sol et s'est luxé l'épaule. Arrêté par la police, le suspect est déjà connu de la justice. Une trêve de dernière minute conclue entre l'Ukraine et la Russie à l'occasion des commémorations de la fin de la Seconde Guerre mondiale. Kiev accepte de ne pas frapper la place rouge de Moscou, lieu du traditionnel défilé militaire du Kremlin. Le président de la République se rend en Égypte. Emmanuel Macron est attendu à Alexandrie aujourd'hui pour inaugurer une université de la francophonie. L'ascenseur dans les divisions de football, battu hier soir 1-0 par le Racing Club de Lens. Les Canaries de Nantes sont relégués en Ligue 2 la saison prochaine, quand ce soir se dispute à 20h la remontée dans l'élite entre Saint-Étienne, le Red Star et le Mans.
0: 16h32, l'info du jour, Valentine, c'est la diffusion malheureuse d'une chanson à la gloire de Pétain dans toute la ville de Carpentras.
2: C'est une information ici Vaucluse. La chanson « Maréchal, nous voilà » a été entendue hier, Julie Smule, à travers les haut-parleurs de la ville en pleine commémoration du 8 mai.
3: Oui, il est 17h à Carpentras. Un bal d'époque des années 40 est en train de battre son plein, un événement organisé donc pour célébrer cette journée du 8 mai. C'est à 17h30, une demi-heure plus tard, que les paroles de Maréchal nous voilà sortent des haut-parleurs, les haut-parleurs situés sur la mairie. 2 personnes sont en train de filmer la scène. De nombreux passants confirment également avoir entendu ce chant pétainiste. Plusieurs se disent évidemment choqués.
2: Et que répond le maire, Julie, l'élu du Rassemblement National, Hervé de Lépineau?
3: Le maire a dans un premier temps contesté cette information. Quelques heures plus tard, il explique avoir vérifié. Il confirme que cette chanson a bien été diffusée à l'insu de la commune. C'est ce qu'il dit. Hervé de Lépineau explique que la précédente municipalité a passé un contrat avec un prestataire qui a fourni la playlist pour cette journée. Une playlist diffusée sans vérification préalable des équipes de la municipalité. Le maire conclut que cet incident n'a pas gâché, je cite, la journée de commémoration organisée par la ville de Carpentras.
2: Les explications de Julie Smule en direct pour votre radio ici. Hervé de Lépineau annonce lui qu'il va rompre ce contrat et porter plainte contre ce prestataire.
0: Merci beaucoup Valentine Letesse. Le retour de l'info est prévu quant à lui. lui à 7h sur votre radio ici. On vous souhaite un excellent réveil avec nous, il est 6h33. Reparlons un petit peu de votre météo de ce samedi 9 mai, une météo plutôt printanière avec quand même ce matin des nuages bas et quelques gouttes de pluie sur le Cotentin et la pointe bretonne, un ciel partiellement nuageux dans les terres bretonnes du côté de la Vendée et sur les Pyrénées orientales. Mais c'est vrai qu'ailleurs, vous profitez ce matin déjà d'un bel ensoleillement sur l'ensemble de nos régions. Pour cet après-midi, attention, retour des orages avec des coups de tonnerre principalement localisés sur le quart nord-ouest, de la Normandie jusqu'à La Rochelle, mais aussi pour le Pays Basque. Pour le reste du pays, un temps stable avec de belles conditions météo. Vos valeurs, elles sont de saison. Ce matin, nous avons 16 degrés attendus à Aurillac, 17 à Blois, Metz et Trouville, 18 à Saint-Malo, 19 du côté de Pau, 22 à Bastia. En après-midi, des valeurs comprises entre 20 et 24 degrés. La maximale pour Orléans, notamment, où nous avons le plaisir de vous accueillir sur votre radio locale, ici Orléans. Ben oui, tout simplement.
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0: À 7h06, le samedi, j'entends par là, 6h34, c'est le son d'onomatopée sur votre radio ici et parmi le corps professoral, la reine en la matière, Jane Birkin, elle vous donne le la ou plutôt les dilouda, c'est mieux sur votre radio ici. Allez, je compte sur vous, on s'applique. Merci beaucoup.

0: radio de votre week-end et dès le lever du jour, vos chansons préférées. Jane Birkin, par exemple, à l'instant, le souvenir de Didouda.
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0: Il a été pensé pour vous suivre absolument partout, d'une pièce à l'autre, à la maison et même au-delà, figurez-vous. Solide et autonome, c'est un cadeau qui tient la route, y compris quand tout s'arrête. Votre poste radio a gagné ce matin, comme chaque week-end. Et pour ce faire, vous appelez Dylan tout de suite, 0810 055 056. Alors, le principe, il est très simple, il ne bouge pas. Un petit peu avant 7h, vous serez avec Valentine et moi-même à l'antenne pour partager votre message personnel, coup de cœur, coup de gueule, dédicace. Hein ?
3: Oui, attention à ne pas dire n'importe quoi. Sinon vous serez le maillon faible et on vous dira au revoir.
0: Et on vous dira au revoir effectivement en ce qui me concerne. Je sens que ça va me traîner jusqu'à la fin de la saison cette affaire. Je sais pas pourquoi. 0810 055 056. On vous souhaite évidemment bonne chance. Également d'ici 7h, Désolé à vos côtés. Ça aussi, c'est la musique de votre week-end. Un sacré maillon fort, Desiree, You Gotta Be, sur votre radio ici. Nous sommes le samedi 9 mai 2026. Cette question à 6h38. Êtes-vous suivi jusque sur votre lieu de travail? Dans Vie numérique, vie privée ce matin, une technologie de plus en plus souvent utilisée dans le monde de l'entreprise, Valentine Letess, c'est la géolocalisation.
3: Oui, absolument. On en parle ce matin parce que ce dispositif est de plus en plus utilisé en France et dans le monde de l'entreprise. Mmh. Alors, si un employeur a le droit d'avoir recours à cette technologie, ça mise en place dans votre voiture de fonction, par exemple, doit être justifiée sans porter atteinte au droit à la vie privée du salarié. Pour savoir si c'est votre cas, c'est facile. L'installation de ce dispositif doit répondre à l'un de ces quatre objectifs. Mmh. Facturer ou suivre une prestation de transport, qu'on parle de marchandises ou de voyageurs, assurer la sécurité, mieux organiser le travail, comme ouais. dans une société de dépannage où localiser l'équipe d'intervention la plus proche est un vrai plus, et contrôler l'utilisation du véhicule si elle est prévue dans une zone géographique spécifique, par exemple.
0: Il y a des situations, Valentine, où utiliser la géolocalisation est interdit.
3: Un patron n'a pas le droit de l'utiliser pour contrôler si, au volant, son salarié respecte les limitations de vitesse.
0: D'accord.
3: Ni pour surveiller ses employés en permanence. L'idée, c'est de concilier les intérêts de l'entreprise avec les droits à la vie privée d'un salarié au travail. Mmh. Autrement dit, si un dispositif moins intrusif est possible, il faut le privilégier, insiste la CNIL, la Commission nationale de l'informatique et des libertés, comme le suivi du temps de travail. Si une pointeuse est déjà en place dans les locaux, interdiction d'utiliser la géolocalisation. Mmh. Par ailleurs, un salarié doit pouvoir la désactiver facilement dès qu'il est en pause, être informé aussi du suivi de ses déplacements et surtout dans quel but. Si votre employeur l'installe pour faciliter sa facturation, il n'a pas le droit de l'utiliser pour calculer votre temps de travail, par exemple, sans vous avoir prévenu.
0: La géolocalisation et ses dangers aussi au quotidien, c'est à lire sur ici.fr, page vie numérique, vie privée, votre chronique qui est de retour demain, dimanche, à 6h38, pour continuer à mieux protéger vos données personnelles grâce à votre radio ici.
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0: 6h41 et sur votre radio ici, vous avez rendez-vous avec l'histoire tout de suite. Place au meilleur de Voyage dans le temps, proposé bien sûr par Stéphane Bern ce matin au temps des forteresses de la monarchie de Juillet.
4: Une prison, 400 soldats, 60 sentinelles, un pont-levis. Mais comment Louis-Napoléon Bonaparte s'est-il échappé ? Printemps 1846, fort de Ham, dans la Somme. Napoléon III ronge sa peine. Condamné à perpétuité pour coup d'état raté, il vit avec un valet, un cuisinier et son chien. Ses journées s'étirent entre l'écriture, l'attente et les pas feutrés d'un jeune maçon nommé Charles Pinguet, venu réparer le plafond de sa cellule qui fuit. Il l'observe, il lui parle. Petit à petit, un plan se dessine. Pinguet accepte de lui prêter ses habits. Le 25

0: mais à l'aube, Napoléon rase sa moustache, coiffe une perruque, enfile la blouse sale, la casquette, les sabots. Il se farde, se donne l'air fatigué. Sur l'épaule, il cale une planche comme les autres ouvriers. Bon, c'est vrai que dit comme ça, on dirait Mario Bros à Fort Boyard. Il descend. Dans la cour, un sergent l'interpelle. Hey, « Hé, Pinguet, tu n'oublies pas ta planche ?» Il hoche la tête, poursuit sa route. Le pont-levis s'abaisse. Il passe. Personne ne bronche. On imagine la scène aujourd'hui. Contrôle vigipérate, portique, fouille au corps. Avec son panneau de bois, il aurait forcément déclenché l'alarme du Leroy Merlin. À 2 kilomètres, l'attend un fiacre. Puis la diligence qu'il mènera à Bruxelles, puis à Londres. 2 ans plus tard, il entre à l'Élysée. En 1852, il devient empereur. Bien avant Carlos Ghosn, caché dans une malle, Napoléon III a signé l'une des évasions les plus culottées de l'histoire. Et même pas avec sa culotte à lui.
1: C'est complètement fou cette affaire. Merci beaucoup Stéphane Bern. Voyage dans le temps. Le best-of continue demain dimanche à 6h43. Et pour vos inédits, on compte sur vous lundi et toute la semaine prochaine. Rendez-vous juste avant les infos de 8h sur votre radio ici. En ce qui nous concerne, il est 6h43. Valentine, c'est à la une de Femme Actuelle cette semaine.
2: Le pain, ami ou ennemi de notre santé, cet aliment source de sucre contribue à notre énergie au quotidien. Mais pour autant, faut-il le consommer et avec prudence ou
1: modération ?
2: C'est une bonne question.
1: Ben oui. Tout à fait, un dossier complet et pas à demi. Vous avez compris ou pas?
2: Bravo.
1: Merci, magnifique. Comme le pain, finalement, bien sûr. Allez, voilà, je me perds moi-même dans mes vannes, c'est n'importe quoi. Des explications fournies, en tout cas, très sérieusement.
2: C'est ce qu'on appelle un four.
1: Exactement. Mais quel talent celle-ci. Sabrina Nadjar, rédactrice en chef de Femme Actuelle, qui est avec nous pour ce dossier sur le pain, juste après Patrick Fiori, sur votre radio ici.
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1: 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C'est votre radio ici avec la visite de Patrick Fiori. Ce matin, le champ est libre à 6h47.
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1: Le pain, ami ou ennemi de notre santé? C'est une vaste question et nous en parlons ce matin parce que ce sujet est évidemment à la une de Femmes Actuelles cette semaine. Bonjour Sabrina Nadjar.
4: Bonjour François-Xavier.
1: Alors Sabrina, 56% des Français ont consommé du pain au moins une fois par jour en 2025. C'est donc réellement un aliment qui fait partie de notre quotidien. Certains régimes préconisent de ne pas en manger, mais l'effet du pain sur le poids, en fait, ça dépend du type de pain qu'on consomme, c'est ça?
4: Oui, exactement. En fait, la baguette ordinaire et le pain de mie ont généralement mauvaise presse parce qu'ils ont un index glycémique assez élevé. C'est-à-dire que les glucides qu'ils contiennent se digèrent rapidement et font monter la glycémie. Et plus on en mange, plus l'organisme libère d'insuline, qui est l'hormone du stockage, et plus vite la glycémie redescend. Donc d'un côté, on stocke et d'un autre côté, on a très vite faim après. Donc c'est vraiment pas un bon plan.
1: Le pain, on le rappelle, peut également causer des troubles digestifs.
4: Oui, alors en fait, ça dépend des pains. C'est surtout les pains à mi-foncé et dense, c'est-à-dire les pains complets, intégrales, de sec, de son.
1: D'accord.
4: Alors, en règle générale, ils sont plutôt bons pour la santé parce qu'ils sont riches en fibres, ce qui est absolument indispensable au bon transit intestinal. Mais quand on a les intestins un petit peu irritables, il vaut mieux éviter d'en manger trop. Je ne peux pas vous donner une quantité exacte, mais ça va être au cas par cas. Donc, en fait, vous voyez à partir de 2-3 tranches, si ça commence à être trop, vous en mangez un peu moins.
1: C'est à nous de tester notre seuil de résistance. Sabrina, vous nous parlez également cette semaine dans le cadre de ce dossier du secret des pains qu'on pourrait appeler sains avec le levain, c'est ça?
4: Oui, alors le levain, en fait, c'est vraiment quelque chose de très bien. C'est un ingrédient vraiment très bien.
1: D'accord.
4: Parce que plus acide, en fait, il a un index glycémique encore plus bas que tous les pains. Et en plus, il est gorgé de minéraux, de fer, de magnésium, de zinc, qui sont assimilables et assimilés très facilement par l'organisme. Et puis en plus, troisièmement, le gluten qu'il contient est souvent plus digeste. Donc il a tout bon.
1: Il a tout bon et vous retrouvez bien sûr ce dossier très très complet sur le pain, ami ou ennemi de notre santé. Vous en savez un petit peu davantage, mais il y a évidemment tout plein d'autres infos à retrouver dans Femmes Actuelles cette semaine. Merci pour ce partage, Sabrina Nadjar.
4: Merci à vous.
1: C'est Alexis en chef de Femmes Actuelles, le magazine que vous retrouvez bien sûr dès ce week-end. C'est votre marchand de journaux habituel. 6h49, il est même 7h10. Ça y est, vos plus beaux souvenirs grâce à votre radio ici. Prénom d'état civil, Désiré, mais vous pouvez l'appeler Désiré. Retrouvez-la immédiatement pour son fort, agréable et légendaire You Gotta Be. Passez un bon week-end avec nous. C'est votre radio ici.

0: Vous écoutez ici, excellent réveil avec nous. Vous croisiez Desiree ce matin et cette chanson Collector, You Gotta Be. Il est 6h54, direction ce matin les Landes où nous avons un temps plutôt nuageux avec 13 degrés ce matin. Et nous sommes un petit peu plus précisément d'ailleurs à Dax pour y retrouver Mireille. Bonjour Mireille.
1: Bonjour Mireille.
2: Bonjour François-Xavier, bonjour Valentine.
0: Nous sommes très heureux de vous accueillir ce matin, ma chère Mireille, sur l'antenne d'ici. Quel est votre message? Dites-nous.
2: Alors déjà, l'horoscope me convenait.
1: D'accord. C'est déjà une bonne chose.
0: Ouais.
1: C'est quoi votre signe, Mireille?
2: Sagittaire,
0: alors,
2: voyage,
0: on le rappelle,
2: c'est positif,
0: oui. Vous avez raison, vous avez tout retenu. Ça va mieux, nous disait Catherine Liguier tout à l'heure, grâce à des joies provenant d'un voyage de connaissances positives. Profitez-en, dites donc.
2: Tout à fait, voilà, donc je vais bien y réfléchir aujourd'hui.
0: On espère bien.
2: Voilà, et puis j'avais une petite blague.
1: Ah, c'est bien, on est dans la thématique de cette matinée, Mireille.
2: Voilà.
0: Ah ben, on vous écoute.
2: Quel est le comble du petit-déjeuner?
0: Le comble du petit-déj.
1: J'ai envie de ne pas donner la réponse parce que j'ai fait la même blague à l'antenne hier.
0: C'est pas vrai.
1: Vous l'aviez entendu ou pas?
2: Ah non, parce que moi c'est justement la journaliste de France Bleu Gascogne qui l'a eu dit la semaine dernière.
1: Et bien peut-être qu'elle m'a volé ma blague.
0: Ouais, je pense que c'est ça d'abord. Si vous voulez tout savoir, Mireille, il y a du vol de blagues en interne chez nous. Et ça, c'est pas très chouette. Alors le comble du petit-déjeuner, hein, c'est ça?
2: C'est ça.
1: Bah, il a pas de bol.
0: Ah
1: oui. Bravo Mireille, elle est pas mal jolie. Quand même.
0: Ouais, franchement, elle est jolie. Elle
1: je
0: est
1: peux
0: jolie.
1: Vous en donner une autre, Mireille, si vous voulez.
2: Oui.
1: Pour la prochaine fois, c'est ton jamais. Vous connaissez l'histoire de l'armoire? Elle est pas commode.
0: Valentine Lottès serait donc le maillon faible, a priori, de ce que je viens de comprendre.
1: Mais Mireille rit.
0: Oui, c'est vrai.
1: Je suis pas sûre d'être le maillon faible de la blague, finalement.
0: Moi non plus. C'est à cause de Bertrand en régie qui a envoyé du coup le jingle du maillon faible. Hein. Moi, c'est pas du tout ce que je pense. Hein.
1: Et
0: moi,
1: vous en voulez une autre, oui, Mireille?
2: Oui.
1: Parce que j'ai un stock inépuisable.
0: Moi aussi, j'en ai une, mais allez-y, Valentine, je vous sens parfaitement lancée. Allez-y.
1: Est-ce que vous savez pourquoi un chasseur emmène son fusil aux toilettes?
0: Mireille, vous savez ou pas?
2: Pour dégainer, j'en sais rien.
1: J'aurais pas été jusque-là, Mireille. Pour tirer la chasse, c'est déjà bien.
0: Effectivement, on est dans l'humour et dans la poésie en samedi matin, ça fait plaisir. Une petite dernière pour la route, Valentine, vous m'autorisez ou
1: là,
0: pas
1: je... Ah oui, allez-y, bien sûr.
0: Vous connaissez l'histoire de la chaise?
1: Non.
0: Mireille, vous la connaissez celle-là ou pas?
2: Pour ce soir, non.
0: Non, c'est dommage parce qu'elle est pliante.
1: Bravo.
0: Voilà.
1: Je pense qu'on doit s'arrêter là-dessus,
0: oui,
1: Mireille.
0: Ça paraît pas mal. Mireille, merci de votre participation active en tout cas. Et merci pour votre bonne humeur et d'avoir supporté nos blagues avec Valentine. On vous envoie à votre poste radio à la maison directement à Dax et on vous embrasse bien, bien fort.
2: Merci beaucoup tous les deux et continuez comme ça.
0: C'est adorable. Merci de nous rester fidèles et pour la prochaine fois, vous renouvelez le stock de blagues et on compte sur vous, bien sûr. OK? À très vite, Mireille. Merci beaucoup.
2: Merci à vous. Au revoir.
0: Il est arrivé pour le meilleur de sa revue de presse décalée et surtout pour nous mettre les points sur les i. Ça tombe plutôt pas mal. Willy Rovelli, bonjour.
3: Bonjour, bonjour. Bonjour tout le monde. Et on commence avec cette histoire insolite. Le jardinier marocain depuis 10 ans de la famille Le Pen, qui n'avait jamais obtenu de titre de séjour, a été expulsé dans son pays d'origine. Voilà. Ouais, enfin pardon, faut être un peu ouin-ouin pour bosser chez les Le Pen sans papier. Il cherche un peu là, là quand même, le jardinier. C'est l'arroseur arrosé, voilà, c'est pour lui. Ah oui, chez les Le Pen, c'est dehors les immigrés. Mais bon, avant, tu tombes à pelouse, je te paye au blague, tu fermes ta gueule et après, dehors les immigrés. À Toulouse, un homme de 49 ans arrêté, il distribuait des flyers à caractère sexuel devant un McDo. Après, quand on met une piscine à boules dans un McDo, faut pas s'étonner d'attirer les pervers. Au comptoir, ça devait être alors, c'est sur place ou à flageller? L'inflation se poursuit en France. La seule chose qui n'augmente pas au supermarché, c'est le prix du chariot. Un rapport d'experts demandé par Emmanuel Macron préconise d'interdire les smartphones aux enfants de moins de 11 ans. Ce qui serait impossible en Chine. Hein. Là-bas, sans enfants de moins de 11 ans, bah, il n'y aurait pas de smartphone. 150 nouveaux mots intègrent le dictionnaire Petit Larousse 2027. Vu que plus personne ne l'utilise, le mot dictionnaire devrait disparaître du dictionnaire. Face à la surproduction, Bordeaux se résigne à arracher des vignes. Vivement le retour de Gérard Depardieu. Tiens, le savez-vous, la plus petite mairie de France se trouve dans le département de l'Eure. Elle mesure 7 4 mètres carrés. Bah, à l'échelle d'Éric Ciotti, c'est une cathédrale. Hein. Le président Kim Jong-un implore les femmes nord-coréennes à faire plus de bébés. Ah, apparemment, les femmes n'ont plus du tout envie de Kim Jong-un.
0: Ah oui.
3: À Villefranche-sur-Saône, 3 fast-foods ferment dans la même journée après la découverte de blattes. Oui, la direction a présenté ses plus blattes excuses, évidemment. Déclaration de l'acteur Fabrice Luchini. J'aime beaucoup jouer avec la langue de Molière. Bon, il a quand même dû bien la galérer hein, pour la retrouver dans sa tombe. Enfin, la question du jour. Sorti cette semaine au cinéma du deuxième volet du film Le Diable s'habille en Prada. Mais si le diable s'habille en Prada, est-ce que le Christ s'habille en la croix?
1: Ouh,
3: ben vous avez 2 heures. Allez, passez un bon samedi. Et à tout à l'heure midi.
0: Merci beaucoup Willy Revelli, à tout à l'heure. Effectivement, Valentine, parmi les 150 nouveaux mots présents au dictionnaire, il y a astruqué, vous connaissiez ou pas?
1: Non.
0: Avaler de travers, ouais.
1: Ah d'accord.
0: Voilà, on en apprend plein.
1: Attention de ne pas vous astruquer alors.
0: On va essayer effectivement, et vous restez bien avec nous pour ne pas vous astruquer. Parce que jusqu'à 9h, c'est l'équipe d'ici matin dans votre région. Valentine, à tout à l'heure, 7h30.
1: À tout à l'heure.
4: Merci à tous les deux, on n'est pas des astruqueurs. Nous, bonjour Thomas Bonnet.
5: Bonjour Fred, bonjour tout le monde.
4: Vous ne vous astruquez pas?
5: Jamais.
4: Eh bien écoutez, on est samedi, il y a du soleil. Vous êtes les bienvenus, le week-end continue à l'écoute d'ici Lorraine.
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4: Nous sommes le samedi 9 mai, bienvenue, bon réveil, il est 7h. Le journal avec vous, Thomas Bonnet. Des violences dans une résidence de Bruyère dans les Vosges.
7: La résidence de Lavison, c'est son nom, accueille des seniors, mais aussi d'autres locataires. Et c'est l'un d'entre eux qui s'est violemment battu samedi dernier, le 2 mai, avec une personne qui l'hébergeait chez lui. Marie Roussel, le maire Ludovic Durin, ne cache pas sa colère.
8: Pour des raisons à éclaircir, une bagarre éclate ce jour-là entre un locataire et un sans-abri qui l'héberge. L'hôte agresse le SDF à coups de cutter, raconte Ludovic Durin, le maire de Bruyère.
9: Avec l'intervention de plusieurs gendarmes et de sapeurs-pompiers qui se sont fait insulter, menacer, cracher dessus. Donc c'est quelque chose qui est totalement intolérable, qu'on n'acceptera pas. Et les services ont dû probablement porter plainte et on les soutiendra et on les accompagnera dans leur démarche.
8: L'alcool et la drogue sont-ils à l'origine de cette altercation? L'hypothèse n'est pas exclue par le maire. Les coups sont en tout cas tellement violents que les deux protagonistes sont hospitalisés et les autres résidents sont sous le choc. Et
9: on a souhaité aller à la rencontre des résidents hein, qui sont pour la plupart des personnes âgées qui ont peur d'un certain nombre de faits par rapport à 3 ou 4 personnes qui habitent dans les locaux et qui créent une très très mauvaise ambiance et vraiment une situation de peur. Si bien qu'il y a même des personnes âgées qui nous ont dit avoir peur de sortir de chez elles, ce qui est totalement inacceptable pour nous.
8: Le maire promet l'exclusion du mis en cause, qui est d'ailleurs placé en détention provisoire en attendant son jugement.
7: Et vous retrouvez tous les détails sur notre site internet ici.fr.
4: La Estancy-Lorraine va tourner une page importante dans son histoire ce soir.
7: Dernier match de la saison face à Dunkerque, sans enjeu puisque le maintien en Ligue 2 est assuré. Mais surtout, dernier match tout court pour Pablo Correa, l'entraîneur historique aux plus de 600 matchs avec les Rouges et Blancs. Il ne prolonge pas la saison prochaine, mais avant de fêter cette belle histoire, il demande à ses joueurs de fournir un dernier effort sur la pelouse.
10: C'est toujours dangereux jouer un match avec un certain relâchement et il faut trouver comme des professionnels, il faut trouver la façon de bien finir, de bien serrer cette saison. C'est vraiment le droit qu'ils se sont gagnés de jouer un match avec le bon relâchement. Le relâchement de tenter des choses et là comme ça. Je pense qu'une des choses qui a marqué cette saison là comme ça, c'est la tension que le groupe il a eu presque à chaque rencontre et qui a dû lutter avec ça. Mais quand on revient en arrière, il sait pas aujourd'hui qu'on va faire le bilan, mais quand on revient en arrière, même si on était dans la lutte là comme ça, jamais on était dans une position de relégable et tout ça. Et ça, ça tenait en compte. Quand on arrive à la fin d'une saison et on obtient l'objectif là comme ça, il y a toujours manière à célébrer quand on obtient l'objectif.
7: ASNL Dunkerque, dernière journée de la saison de Ligue 2, c'est à vivre évidemment sur votre radio locale ici Lorraine, en direct à partir de 19h30. Avec une nouveauté en tribune, ce soir, le match sera accessible en audio-description pour les déficients visuels. Une initiative de l'association de supporters Socio-Nancy, qui permettra à une vingtaine de supporters de vivre les temps forts de la rencontre.
4: Un grand bravo aux 2600 participants de la 41e édition de Nancy-Metz.
8: laisse à la marche.
7: Des courageux qui auraient pu rester sous la couette hier à profiter d'un jour férié. Au lieu de ça, ils ont enfilé leurs chaussures de marche dès 5h du matin pour 63 petits kilomètres au départ de Moulins-les-Metz. Des participants de tous âges et tous niveaux bien contents de rallier la ligne d'arrivée au parc de la Pépinière de Nancy.
11: C'est dur hein, quand même. La première fois que j'ai fait le Metz-Nancy, je suis parti de Metz. En plus, je me suis un peu perdu, donc au lieu de faire 63, j'ai fait 67. Mais j'arrive plus, j'ai mal aux articulations en tout cas.
12: Comment ça va ?
13: Douloureux. J'ai eu mal aux pieds à partir du 40e kilomètre. Donc après les 20 derniers, on n'a fait que marcher. Parce qu'en fait, on avait couru et marché sur le départ. On était content de finir.
14: Du chocolat noir, des chips. Bref, prenez des forces une fois que vous avez passé la ligne d'arrivée. Et puis vous faites encore quelques mètres.
15: Comment on se motive aussi quand on fait 35 kilomètres ?
16: C'est de voir des gens devant. Là, ça motive pour les doubler.
15: Comment ça va ? Je vous vois allongé dans l'herbe.
17: Ça va ?
15: Impeccable. Je crois qu'elle fait des étirements. Enfin, c'est la raison officielle. On va la porter pour rentrer.
7: Un événement qui ne pourrait pas avoir lieu sans les bénévoles. Comme chaque année, ils étaient 250 hier pour encadrer les participants. Marie-Claude Pietragala, Pierre Arditi ou encore François Cluzet. Ils sont tous attendus pour la 35e édition du Festival de théâtre aux actes citoyens de Tomblaine en Meurthe-et-Moselle. Des rencontres, des animations et chaque soir, une représentation à l'espace Jean Jaurès. Coup d'envoi cet après-midi à 14h30 sur la place des Arts avec une grande fête italienne. À la Bresse, dans les Vosges, le coup d'envoi de la 32e édition du Festival de sculpture Camille Claudel a été donné hier. Les marteaux, burins et tronçonneuses des 21 artistes internationaux présents sont entrés en action. Des sculpteurs sur bois, sur granit ou sur fer qui travaillent devant le public. Ça permet à Aubin Thiria, jeune sculpteur de 24 ans installé à Cleury, d'expliquer le message de son œuvre.
18: Il est beau parce qu'il est un peu échauffé, c'est un bois qui a été attaqué par des champignons, mais du coup ça lui donne une teinte sympa. C'est chouette parce que déjà on rencontre des nouvelles personnes, on travaille notre anglais, et puis on découvre d'autres techniques parce que chacun a sa technique, même des pays des fois limitrophes, on a des gens qui travaillent pas du tout de la même manière, et surtout qui ont une patte bien à eux. Quoi. Le milieu environnemental ça me touche, je suis souvent dans la nature, puis dans les Vosges on a beaucoup de problèmes avec nos arbres qui dépérissent, ça me touchait de faire ça. Surtout que le changement climatique c'est international du coup, tous les autres artistes ont vraiment un sens très profond à leur œuvre. Ce sera un arbre donc arbore inversé. Donc c'est un arbre qui monte, qui cherche la lumière et qui tout d'un coup se renverse vers le sol et qui trouve plus ses repères. Donc ça exprime un peu le changement climatique, la perte de repères due un peu à la destruction des milieux environnementaux. Mais il y a un petit peu d'espoir parce qu'à un moment, à la fin, il remonte un petit peu avec son branchage.
7: 32e édition du Festival international de sculpture Camille Claudel. C'est au centre du village de la Bresse, à la Halle Patinoire, qui va donc continuer de résonner au son des outils jusqu'à dimanche prochain.
8: Ici Lorraine, 7h06, nous sommes le 9 mai, c'est donc la journée de l'Europe.
7: La ville de Nancy organise pour l'occasion un week-end festif au parc Charles III. Il y aura des animations et des jeux pour explorer la richesse culturelle et la citoyenneté européenne. C'est de 10h à 20h aujourd'hui et de 14h à 17h demain.
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7: Il fait beau aujourd'hui, il faut en profiter.
8: On en profite, ne vous inquiétez pas. Surtout qu'à Nancy, le soleil est levé depuis déjà un petit bout de temps. Ça fait une heure, vous vous rendez compte ? Ça y est, on commence à avoir des journées très longues. Hein. Levé de soleil 6h02, coucher de soleil 21h01. Et vous devriez en profiter tout au long de la journée. Pour commencer ce samedi, on regarde chez vous. Parce que comme d'habitude, sur les réseaux sociaux d'ici Lorraine, vous nous expliquez le temps qu'il fait. Bon, tout le monde a un ciel dégagé, certes. Mais les températures sont un petit peu différentes suivant les endroits. À Fraise, Elisabeth relève 11 degrés. À Anould, 8,1 chez Marivonne. Là, c'était pour les Vosges. Si on va en Meurthe-et-Moselle, Gerbéville est 8 degrés chez Françoise. Et Nancy Centre, place Charles III, Lulu relève 9 degrés. Merci pour tous les messages que vous mettez, bien sûr, sur les réseaux sociaux d'ici Lorraine. On vous lit et on vous aime, vous le savez. Un œil sur la route pour vous dire que tout va bien et que ça circule très bien, mais on est au milieu d'un week-end de 3 jours, donc on n'est pas forcément super étonné. On se tient au courant quand même au 03 83 36 20 20.
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8: Et pour vous accompagner en ce cœur de week-end, c'est rare de pouvoir dire ça un samedi, cœur de week-end, mais j'aime bien. Bref, pour ce cœur de week-end, pour vous accompagner, on a la musique que vous aimez, vos chansons préférées, la preuve avec Envole-moi et Jean-Jacques Goldman. Bon réveil à tous.

0: Envole-moi, c'était Jean-Jacques Goldman. J'espère que votre samedi est bien parti. Il y a quand même des chances que vous fassiez des choses bien aujourd'hui avec le superbe temps qui règne sur la Lorraine.
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0: Il y a beaucoup de choses à voir, à faire, à visiter. On en parlera. 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Vous le savez, ce sera tout à l'heure avant 7h30 dans la quiche aux chansons.
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0: Et on a rendez-vous avec Jérôme Prodhomme et apparemment il y a un chien aussi.
5: Oh la bonne gueule, mais c'est qui?
6: Ça c'est Kiki, ça c'est mon chien Kiki.
5: Je lui cède tout.
7: Oh hein. Tu m'étonnes, mais dis donc il est gros.
5: Ah, ça c'est clair, ça. C'est un gros Kiki ça.
7: Écoutez, on va faire pourquoi on dit Kiki.
5: Non, mais quoi?
7: On va faire pourquoi on dit spécial chien, tiens. Si de nos jours, le chien alterne avec le chat pour être premier au classement des animaux de compagnie préférés des Français, il n'a pas toujours été aussi aimé, et pas forcément bien traité d'ailleurs, d'où l'expression « une vie de chien ». Impensable pour nos ancêtres de l'avoir dans la maison, il restait dehors pour garder les biens et par tous les temps, y compris quand tout le monde était rentré, grosse pluie, vent, neige, j'en passe, seul le chien restait dehors, d'où l'expression « un temps de chien ». Être malade comme un chien rappelle que le chien très malade ne peut plus rien faire et même qu'il s'isole pour mourir. Dans les expressions canines, alors il y a aussi se regarder en chien de faïence. Là, on est plutôt dans la déco, puisque les chiens de faïence étaient des objets courants qu'on trouvait dans pas mal d'intérieurs au XVIe siècle, de chiens en faïence se dressant sur leurs pattes, comme quand ils attaquent, et on les plaçait l'un en face de l'autre pour décorer. Voilà pourquoi, en tout cas, le chien est présent dans de nombreuses expressions françaises, alors qu'on ne sait plus vraiment pourquoi. Encore que vous, maintenant, vous savez...
5: Ah, Izou, c'est fini, il est maintenant temps de sortir mon kiki.
7: Ah bah oui, n'empêche qu'il y a quand même mieux comme nom pour un chien, non?
5: Il est bon, mon kiki, hein. Ça, c'est un bon kiki, ça.
7: Faut qu'il change de nom. Hein.
0: Il y a des explications qui méritent d'être dites, hein, quand même. Merci beaucoup à Jérôme Prodhomme. Vous avez rendez-vous pour tous ceux qui aiment la pêche dans quelques minutes avec les bienfaits de la pêche. Ce sera en compagnie de Laurent Pilloni et François Rouillon. Bonne fête au Pacôme éventuel que vous pourriez connaître en ce 9 mai. Voici la musique de Vanessa Paradis, Les épines du cœur.

0: Les épines du cœur, c'était bien sûr Vanessa Paradis. Aujourd'hui, si vous êtes dans le secteur de Frouard en Meurthe-et-Moselle, vous avez la fête du vélo rue de Lambany avec des animations, la possibilité de vous faire aider pour les petites réparations de vélo avec entre autres Dynamo qui présentera également ses bicyclettes folles. Et une tombola, ça c'est pour aujourd'hui la fête du vélo rue de Lambany, c'est à Frouard. Quel que soit le secteur où vous habitez, il y a autour de vous la possibilité de pêcher. On en parle avec François Rouillon et Laurent Piloni.
1: Il est avec nous comme tous les week-ends pour parler pêche. Salut François Rouillon.
2: Salut Laurent.
1: De la Fédération de pêche de Meurthe-et-Moselle. Je rappelle que nous sommes en plein cœur d'une série qui va détailler et nous apporter nous aussi des éléments, notamment sur les bienfaits d'aller, les bienfaits de la pêche et d'aller à la pêche.
2: Voilà.
1: Aujourd'hui, épisode 2. La curiosité technique, tu entends par quoi la curiosité technique?
2: Alors, quand tu vas à la pêche, tu utilises des outils, évidemment, donc du matériel de pêche, une canne à pêche, on voit tous ce que c'est, hein, un moulinet éventuellement, mais pas obligé, une ligne, donc un fil, un flotteur, ou un leurre, ou une mouche artificielle, ou un appât, des hameçons, des plombs, et compagnie, parce que je pourrais t'en citer des dizaines de milliers, des articles de pêche. On l'a dit un petit peu hier, la pêche t'as un objectif, donc c'est prendre un poisson, passer un bon moment au bord de l'eau, calme, etc. Mais l'objectif c'est quand même d'aller attraper un petit poisson, ou gros. Et pour ça, bah, tes moyens, c'est le matériel.
1: Oui.
2: La pêche, je rappelle que la pêche à la main est interdite. Mmh. On peut pêcher à la main, mais c'est pas autorisé.
1: On n'attrape pas des mouches avec du vinaigre.
2: Exactement. C'est donc ça. Du coup, eh bien, t'es obligé d'avoir une curiosité par rapport à l'outil. Si tu es fan de football, tu connais, c'est ton domaine, et bien en fait l'objectif c'est de marquer un but, et puis en fait ton matériel c'est quoi? C'est des crampons, tu vas pas mettre les mêmes crampons en fonction de la surface, etc. Donc tu vas pas utiliser à la pêche le même matériel en fonction de l'espèce de poisson que tu recherches, du type de milieu sur lequel tu pratiques. Donc t'as une curiosité technique, et ça c'est important, ça... Voilà, ça allume justement le des fois
1: la curiosité.
2: Je pense toujours un peu des fois aux gamins, un peu. Et on a des parents des fois, moi-même j'ai des enfants. T'as toujours un peu des fois, tu te dis ouais, ils sont un peu blasés, oui, les écrans, ils subissent les trucs, etc. Et ben en fait, la pêche, ça peut justement t'allumer un peu ça cette curiosité. Il y a des gamins qui sont fans. Ils s'y mettent parce que en fait, ils ont vu le nombre de leurres et ils tannent leurs parents. Waouh, il y a le nouveau leurre là et tout, etc. Et tu as, t'es en constante en fait recherche aussi, bah du coup d'amélioration de tes outils pour la poursuite de ton fameux objectif qui est de prendre un poisson. La curiosité technique et matérielle, ça touche aussi au domaine du rêve, parce que t'as chacun a des moyens financiers différents, mais t'as des cannes à pêche qui valent 800 €, des moulinets qui valent 1 500 €, acheter une barque à 15 000 €, parce que donc il y a aussi tu vois ce que je veux dire, du rêve. Alors peut-être certainement inaccessible, mais on a besoin aussi de
1: ça. On a
2: de
1: besoin de rêver,
2: Donc voilà, et j'en profite pour dire aussi que c'est un bon moyen. Pour les non-pêcheurs qui nous écoutent, vous êtes nombreux, mais vous connaissez tous un pêcheur dans vos proches, d'avoir une idée de cadeau, pour l'anniversaire, pour... du matos de pêche, c'est toujours sympa. Donc voilà, cette curiosité technique, là, j'avais envie de revenir un petit peu là-dessus, sur cet épisode 2 de la série. Valeur et bienfait de la pêche.
1: On se retrouve le week-end prochain pour l'épisode 3.
2: Exactement.
1: On fait comme ça?
2: Oui.
1: On va parler des petites bêtes. Avec plaisir.
2: Salut.
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0: 7h22 en ce samedi 9 mai. Et si vous repartiez avec des places pour un spectacle, le spectacle de Pierre Arditi. Ça se passe au festival aux Actes Citoyens à Tomblaine. C'est le 15 mai que Pierre Arditi sera sur la scène pour lire ceux qu'il aime. Les mots prennent vie sous vos yeux. Il vous invite, Pierre Arditi, à un moment suspendu. La lecture devient un spectacle. C'est une lecture captivante et intime que vous propose Pierre Arditi le 15 mai. Ça, c'est votre cadeau. Deux places pour ce spectacle, à condition d'en passer par une autre belle écriture, celle de Claude Nougaro. Dans une chanson de Claude Nougaro, nous avons croqué un mot. C'est à vous de le retrouver. Écoutez bien la chanson, c'est Tu verras.

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1: C'est beau, hein, c'est poétique, c'est une écriture à la Nougaro. Ça s'est arrêté brusquement, je sais, à la fin. C'est, ah, tu verras. Il manque un mot dans cette chanson de Claude Nougaro, et si vous l'avez, vous pourriez bien repartir avec des places pour la lecture de Pierre Arditi le 15 mai au Festival aux Actes Citoyens. C'est Romain qui vous attend au Standard ici, Lorraine. À vous de jouer. 03 83 36 20 20, ça fait entraînement, ça. Attention. Pam ! Ah non, c'est pas là. Pam ! C'est pas là. Pam ! On y est. On sent que je la connais, celle-là, oui, quand même.
2: Pour vous entraîner, justement.
1: Eye of the Tiger, Survivor. Bonne chance pour les places, pour vos actes citoyens. Et à tout de suite avec le gagnant.

0: On a fini l'entraînement, vous vous êtes bien dépensé, c'était bien. Survivor, Eye of the Tiger, pour la quiche aux chansons, la gagnante nous rejoint dans moins d'une minute.
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0: C'est un beau samedi qui commence et il commence avec la gagnante de la quiche aux chansons, c'est Anne-Marie. Bonjour Anne-Marie.
5: Bonjour Frédéric, I am the tiger also.
0: Vous avez un accent, il faudrait l'inventer.
5: Ah, exact.
0: Vous êtes magique.
5: Bon.
0: À Villers-les-Nancy. Bon, ben, ça commence bien le samedi. Vous étiez en repos hier?
5: Alors, oui, je suis en repos très longue durée, on va dire.
0: D'accord.
5: Et je suis branchée sur ICI.
0: Alors,
5: ICI depuis 3 heures du matin. Donc,
0: mais qu'est-ce qui vous est arrivé? Qu'est-ce qui vous est arrivé à 3 heures du matin?
5: Je me lève entre 3 et 5 heures tous les matins.
0: D'accord.
5: Et j'écoute François-Xavier Canova.
0: Oui, Canova. Et avant ça, il y avait la rediffusion de Willy Revelli. Oui, bah, je fais pareil.
5: Voilà.
0: Bon, Anne-Marie.
5: Tout à fait.
0: Le Claude Nougaro et la belle écriture de la chanson Tu verras. Nous nous sommes permis, hein, de croquer un mot et un seul. Quel était ce mot?
5: Forçat.
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0: Eh oui, c'est bon, c'est dit, on a la réponse. Bravo Anne-Marie.
5: I am the tiger.
0: You are the tiger. Définitivement, you are the tiger. Deux places pour le spectacle de Pierre Arditi. Ça, c'est un cadeau qui, j'espère, vous plaît. Festival aux actes citoyens. Oh, bah, vous allez le voir, vous allez être pratiquement devant lui, au plus près. Il sera content de voir que vous êtes dans la salle. C'est le 15 mai. Il va faire les lectures des mots, des textes qu'il aime pour les partager avec le public. Donc, ce sera un grand moment, j'espère.
5: Tout à fait.
0: Bon, allez.
5: Bien, écoutez, je vous souhaite un très bon samedi, Frédéric.
0: Vous aussi.
5: Et puis, à très bientôt. Merci beaucoup.
0: Vous resterez dans ma mémoire comme The Eye of the Tiger, Anne-Marie. Merci beaucoup.
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0: Une question Thomas Bonnet, qui en veut au radar au bord de la route?
7: Tagué ou même carrément détruit au bord des axes routiers, vous les avez sans doute déjà vus. 15% des radars français sont dégradés. Exemple à venir en Meurthe-et-Moselle du côté de Pont-à-Mousson.
0: 7h30 ici Lorraine, l'actu en France dans le monde. C'est le 90 secondes Valentine Letès.
8: Une chanson à la gloire de Pétain diffusée en pleine commémoration du 8 mai à Carpentras. Maréchal nous voilà entendu via les haut-parleurs de la mairie. L'erreur d'un prestataire chargé de la playlist selon le maire Rassemblement National. Le placement en détention de l'ex-petite amie de Chloé, 14 ans, est tué mercredi dans l'Aisne sur le chemin du collège. Face aux gendarmes, l'homme de 23 ans reconnaît les coups de couteau. Vu leur différence d'âge, il est mis en examen pour viol et pour assassinat. Débarquement entre demain midi et lundi à Tenerife, des 5 Français à bord du MV Ondius. C'est la seule fenêtre météo possible selon les autorités des Canaries. 3 passagers sont morts d'un rare antivirus ces dernières semaines sur ce bateau de croisière. Ni frappe de drone, ni missile pendant 3 jours. L'Ukraine accepte un cessez-le-feu avec la Russie pour les commémorations de la victoire contre l'Allemagne nazie. Le président Zelensky promet de ne pas viser la capitale russe pendant le défilé militaire prévu à partir de 9h ce matin à Moscou. Qui monte et qui descend? La 33e journée de Ligue 1 a déjà scellé hier soir le sort de Nantes, relégué en Ligue 2 de football aux côtés de Metz. Quand ce soir, Saint-Etienne, le Red Star et le Mans se disputent une place dans l'élite, la saison prochaine, les matchs commencent à 20h. Écosse-France, 4e match du 15 de France féminin de rugby dans ce tournoi destination. Le coup d'envoi cet après-midi depuis Édimbourg, c'est à 17h15 et les Bleus sont largement favorites.
7: Merci Valentine Lottès. Qui en veut à nos radars ce matin? 15% des radars français ne sont plus en état de fonctionner. Vous en avez forcément croisé au bord de la route, tagué ou même complètement détruit. 352 radars en Meurthe-et-Moselle. Ils sont fixes, mobiles ou installés au feu et limitent votre vitesse. Pas de chiffres sur les dégradations dans le département. Mais OCN Dupuis, notre journaliste, s'est rendu à Pont-à-Mousson où l'un des appareils a été endommagé.
4: Un radar fixe le long de la route départementale entre Pont-à-Mousson et Noroy.
9: Ils l'ont scié au bas, à 50 cm au-dessus du sol.
4: Henri Lemoine, maire de Pont-à-Mousson.
9: Et donc le radar était tombé dans la propriété voisine.
4: Chez Jocelyne et André en 2024.
10: Je n'ai rien vu du tout parce que ça s'est passé la nuit. On a été voir et on s'est rendu compte qu'il était sur la grille dans le jardin. Donc ça a été la surprise.
4: Embêtant, surtout que pendant l'enquête...
10: Il est resté comme ça pendant 2 ou 3 mois.
4: Ce radar a été installé en 2021, 3 ans après la mort de 2 personnes dans un accident. Dès son installation, il est tagué et couvert d'autocollants. Henri Lemoine rappelle.
9: L'objectif, c'est pas de fliquer, de faire mal au portefeuille des automobilistes qui sont déjà beaucoup frappés, et notamment en ce moment par le surcoût de l'essence. Mais l'objectif, c'est d'avoir le moins possible d'accidents.
4: Et les interventions coûtent cher. 500 € pour changer la vitre d'un radar et 200 000 pour en réinstaller un. En France, le premier radar fixe a été installé en 2002. Pour Jean-Yves Lamant, le président lorrain de la Ligue contre la violence routière, les radars sont essentiels à la bonne pratique routière.
11: Entre 2002 et 2012, bon, sur 10 ans, le nombre de tués a été divisé par 2. Il est passé de 8000 tués par an à 4000.
4: Mais les décès restent fréquents, avec près de 3200 personnes en 2024. Un chiffre encore trop important pour Jean-Yves Lamant.
11: Détruire le radar, c'est un véritable scandale. Détruire les radars, ça consiste à cautionner le fait que les gens se tuent sur la route, donc c'est accepter que des gens soient tués sur ou blessés gravement sur la route.
4: Les auteurs de ces dégradations peuvent être sanctionnés jusqu'à 100 000 euros d'amende et 7 ans d'emprisonnement.
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12: Ici Lorraine, il est 7h34. Dans le journal de 8h, Thomas Bonnet, on va sculpter dans toutes les langues à la Bresse dans les Vosges.
7: Avec le coup d'envoi du Festival International de Sculpture Camille Claudel, depuis hier, 21 artistes venus du monde entier. Ils ont jusqu'à dimanche prochain pour rendre une œuvre sur le thème « Le monde à l'envers ». Il y en a un qui n'est pas parti en week-end, c'est le soleil.
12: Tout à fait. Oui, c'est un bel enchaînement. Merci Thomas.
7: Je vous en prie.
12: Le soleil est bien là, il règne jusqu'à ce soir. Je suis étonnée Et les températures, celles que vous relevez chez vous et que vous mettez sur les réseaux sociaux ici Lorraine, sont déjà douces. On a 8 degrés du côté de Vieux-Moulin dans les Vosges chez Michel, toujours dans les Vosges d'ailleurs. Il y a plus de température dans les Vosges qu'en Meurthe-et-Moselle. Que font les Meurthe-et-Mosellans? À Sanché, on a 7 degrés chez Gilles, mais heureusement, on sait qu'à Rosières-aux-Salines, il fait 8 degrés. Pour tout le monde, du beau temps aujourd'hui et des températures de 21 à 24 degrés cet après-midi. Midi. Si vous vous inquiétez un petit peu pour le barbecue, non pas d'aujourd'hui mais de demain, je vous rassure, parce que demain c'est sûr que certains nuages vont circuler et qu'il y aura des nuages un peu plus menaçants, mais demain dans l'après-midi, mais vous profiterez quand même d'une belle journée. Pour ce qui est de la route, à cette heure-ci, tout va bien sur les routes de la région. On en profite pour prendre connaissance d'éventuels problèmes sur notre partenaire, la page Facebook InfoRadar 54. Tout va bien. Merci à vous si vous circulez et que vous voyez le moindre problème de nous le faire remonter.
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12: Et belle journée à l'écoute d'ici Lorraine. Ça va se passer au soleil. C'est un beau week-end en Lorraine. Nous avons pour vous plein de sujets concernant entre autres la nature, le jardin, les fleurs. Ce sera dans quelques minutes. Et de la musique, celle que vous préférez. Voici Il n'y a pas de honte, Michel Berger.

0: Il n'y a pas de honte, c'était bien sûr Michel Berger. Vous êtes bien réveillé, on l'espère. Profitez du soleil, il est 7h39.
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0: Du côté de l'Yverdun aujourd'hui et demain d'ailleurs, vous avez des portes ouvertes et des visites possibles au domaine des eaux bleues. Vous connaissez peut-être ce domaine des eaux bleues. Il y a un atelier de canage entre autres. Il y a des ateliers en général qui ouvrent leurs portes aujourd'hui et demain à tous les publics. Il y a également des exposants, des créateurs, des artisans. Vous pourrez y acheter des œuvres et des visites guidées du domaine parce que le domaine des eaux bleues à l'Yverdun est spectaculaire. Samedi et dimanche à 15h si ça vous dit. C'est une belle idée, vous verrez les jardins également. À propos de jardins, on parle de roses avec Maxime Verrier et Roland Motte.
3: On va pas se le cacher, il a plus de succès avec les fleurs que certains avec les applis de rencontre. Roland Motte, notre jardinier, est avec nous. Bonjour Roland.
4: Ouais, j'ai pas compris, mais bonjour Maxime.
3: la fleur parmi les fleurs, là, on est sur les roses, et plus particulièrement les rosiers.
4: Oui, bien sûr. Oui, ben c'est souvent, hein, quand on a des roses, on a un rosier, alors là ça va avec.
3: Pourquoi c'est un si beau spectacle en ce mois de mai?
4: Parce qu'il y a une diversité de rosiers assez importante, d'abord de par les formes, puisqu'on a du grimpant, on a du rosier tige, on a du rosier pleureur, on a du rosier rampant, on a du rosier arbuste, le plus courant, le buisson. Donc on a vraiment déjà beaucoup de variétés, on a beaucoup de formes de fleurs, puisqu'il y a des fleurs simples, des fleurs doubles, des fleurs, on dirait pratiquement des choux-fleurs tellement elles sont chargées en pétales, et puis des coloris incroyables, et puis évidemment le parfum pour certaines.
3: Et pourquoi d'ailleurs certaines fleurs sont plus belles que d'autres ?
4: Ah ben ça c'est une affaire de goût, c'est très compliqué à dire.
3: Mais
4: ça.
3: Parce que c'est vrai qu'il y a des... Moi j'ai offert des roses roses,
4: oui.
3: C'est possible ça.
4: Oui. Ben c'est tout à fait possible.
3: Mais
4: oui.
3: Il y en avait des jaunes à côté.
4: Oui.
3: C'est normal?
4: Oui, parce que le nom, c'est la rose qui vient du rosier. Et ça ne vient pas de la couleur, ça vient du rosier. Donc la rose, c'est la fleur du rosier, qui peut être rose, qui peut être jaune, qui peut être panachée, qui peut être blanche, qui peut être pourpre, qui peut être violette.
3: Pourpre.
4: Enfin bref, oui, pourpre.
3: Ah ouais?
4: Oui. Il y a beaucoup de coloris. Donc c'est assez impressionnant, le nombre de variétés. Et encore une fois, la forme des fleurs aussi. Il y a des grosses fleurs, il y a des toutes petites fleurs.
3: C'est vrai, parce que moi, elle était un peu carrée.
4: Un peu carré, ouais.
3: Non mais enfin, je veux dire, le bas était plutôt le bas était plutôt carré, alors qu'il y en a, c'est des fois, on dirait des gros pétales, non?
4: Oui, si vous voulez. Alors, je vois pas bien, mais je vous dis oui. La politesse fait que, bon. Bien sûr, vous avez raison.
3: En tout cas, là, vous allez répondre à ma question. Est-ce qu'il faut déjà intervenir sur les rosiers?
4: Alors, un petit peu, d'abord pour les regarder, pour prendre des photos, pour les mettre sur Instagram ou ailleurs, si vous voulez, parce que c'est vraiment très joli. On peut commencer à regarder s'il y a des petits pucerons, donc enlever. Eh oui, il y en a quelques-uns. Et puis, quoi faire encore? Nettoyer un petit peu, c'est pas encore le moment, parce que là, on est en pleine pousse, donc on laisse faire, mais on surveille.
3: Le conseil vert sur les rosiers?
4: Eh bien, on coupe les fleurs quand elles sont fanées, et on descend à la feuille du dessous. On coupe, et ça repousse.
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3: Et on a pris l'habitude, tous les samedis et les dimanches, de se retrouver avec Benjamin Cuc pour évoquer les voitures. La chronique s'appelle « Rouler malin ». Et Benjamin, dans quelques minutes, nous expliquera que des carrosseries ont disparu. Il y a des formes de voitures qui ont disparu. On voit ça, c'est sûr, dans 3 minutes. Après, Lewis Capaldi, c'est pour vous.

0: Wish you the best, Lewis Capaldi. 7h47, roulez malin, c'est tout de suite. Et avec Benjamin Cuc, on parle donc d'une évolution assez frappante du marché automobile. Certaines carrosseries disparaissent peu à peu, comme le monospace, comme certaines berlines. Qu'est-ce qui s'est passé, Benjamin ?
1: Eh oui, c'est le destin de l'automobile changé. Il y a 100 ans, on roulait en torpedo, en phaéton, voire en boulangère. Et il y a encore 10 ans, la star des familles, c'était le monospace. Renault Scénic, Espace, Citroën Picasso ou encore Opel Zafira. Ces voitures étaient extrêmement pratiques, beaucoup d'espace, des sièges modulables, une grande visibilité. Mais elles ont quasiment disparu aujourd'hui, remplacées par les SUV. Le problème, c'est que beaucoup de SUV offrent moins d'espace intérieur qu'un monospace équivalent. Tout en étant souvent beaucoup plus cher, mais aussi beaucoup plus stylé. Car les nouveaux consommateurs trouvaient que le monospace, c'était un peu la voiture de leurs parents. Et les parents ont voulu ensuite la même voiture que les jeunes. Résultat, le monospace est mort et le SUV représente plus de une voiture sur deux aujourd'hui.
0: Et les berlines, est-ce qu'elles subissent le même sort ?
1: Oui, les berlines classiques, c'est la coffre, dite tricore, sont en voie d'extinction. Audi vient d'ailleurs d'annoncer la fin de son A8 après près de 40 ans au catalogue. Pendant des décennies, la berline, c'était la carrosserie dominante. Peugeot 406, Renault Laguna ou encore la Ford Mondeo. Mais elles ont été progressivement abandonnées parce que les acheteurs préfèrent aujourd'hui les positions de conduite plus hautes des SUV. Résultat, plusieurs modèles ont disparu du marché européen. C'est un peu paradoxal parce que les berlines restent plus aérodynamiques, plus sobres et souvent plus agréables à conduire sur la route. En revanche, la berline à haillons du type Renault Clio, Peugeot 208 ou la BMW série 1, petite ou compacte, cette catégorie représente toujours 41% des immatriculations.
0: Donc disparition des SUV, disparition de certaines belles berlines, il y a quand même une carrosserie qui résiste.
1: Oui, le break, bon an mal an, il reste à 5% des immatriculations. Le break, c'est une sorte de compromis très intelligent. Il garde la tenue de route et l'efficacité d'une berline, tout en offrant un très grand coffre et beaucoup de praticité. Mais pour combien de temps ? La pression des SUV est forte et le break découle directement des berlines classiques. Donc ces jours sont malheureusement comptés. Bonne route.
0: Merci, Roulez Malin revient demain avec Benjamin Cuc à la même heure. Les 3 plus, c'est pour vous, les 3 plus ici Lorraine, des infos pratiques, locales, utiles, sympas. Il y a une dictée qui s'adresse à tout le monde aujourd'hui. Alors, peut-être que vous avez gardé un mauvais souvenir des dictées à l'école, moi j'adorais ça. À La Vauge-les-Bains, vous avez une dictée ouverte aujourd'hui sur le film Indigène, c'est à l'occasion des 20 ans du tournage du film Indigène. L'association s'appelle Au fil du Bagnereau et aujourd'hui à 14h, vous pouvez aller participer à cette dictée au centre d'animation et de loisirs de Bains-les-Bains avec des catégories écoliers, collégiens, lycéens et adultes. Il y a peut-être des petites difficultés. Apparemment, ça a l'air faisable. L'entrée est libre. Bien sûr, c'est dans la limite des places disponibles. C'est une belle idée, peut-être, pour votre après-midi. Et puis ce week-end, et aujourd'hui plus précisément, c'est une friperie géante qui vous attend à Nancy, en plein centre-ville, en pleine vieille ville. C'est à la MJC Lillebonne, organisée par l'association nancéienne Off Mode. C'est un festival des modes alternatives et durables. On est donc sur la mode circulaire, avec les meilleures friperies de Nancy qui seront présentes. Des créateurs locaux engagés dans l'upcycling. Vous verrez une collecte textile organisée en partenariat avec le relais des ateliers retouchés gratuites. Et c'est une soirée qui continuera tout ça, une soirée festive entre 18h et 22h. Le tout se passe aujourd'hui à la MJC Lillebonne, c'est rue de la Source à Nancy. Voici l'heure de votre calendrier, un calendrier qui prévoit déjà la Foire Expo de Nancy et qui vous offre vos 4 entrées pour cette Foire Expo de Nancy qui se déroule au mois de juin. Et si vous souhaitez gagner vos 4 entrées pour la Foire Expo, c'est maintenant que ça se passe, au 03 83 36 20 20. Cerise sur le gâteau, si je puis dire. Une fois que vous aurez gagné vos 4 entrées pour la Foire Expo, vous serez sur une liste dans laquelle il y aura un tirage le 11 juin prochain pour gagner un vélo électrique d'une valeur de 600 euros que vous, bien sûr, viendrez récupérer à la Foire Expo de Nancy, mais on n'y est pas encore. Ce vélo, d'abord, il faut le gagner et jouer tout de suite au 03 83 36 20 20. Romain vous attend au standard ici, Lorraine. Bonne chance. Et on discutera bien sûr dans quelques minutes avec le gagnant du calendrier. Bonne chance à vous. Voici Jacques Ischler.

0: 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C'est la chanson, bien sûr, de Jacques Higelin qui vous accompagnait pendant que vous jouiez au calendrier. La gagnante, c'est Claudette. Bonjour, Claudette.
1: Bonjour.
0: Vous allez bien?
1: Oh. Bah écoutez, très très bien, la journée commence bien.
0: Oui, il y a beaucoup de Villaroises ce matin. La précédente gagnante était également de Villers-les-Nancy. Villers-les-Nancy en force hein, ce matin. Ça ne rigole plus.
1: Vous avez gagné. On rigole.
0: Oui, on rigole. Vous avez gagné vos 4 entrées pour la Foire Expo de Nancy. Donc, vous savez déjà que vous allez pouvoir y aller. J'étais en train de vous rechercher les dates précises, bien sûr. C'est dans ces cas-là que... 6 au 14, merci Romain. Je l'avais sous les yeux, je ne l'avais pas. C'est du 6 au 14 juin, la Foire Expo de Nancy. Vos 4 entrées sont à vous. Et votre nom, on le rajoute dans la liste. Je vous souhaite bonne chance pour le 11 juin. Ça peut paraître loin, mais quel plaisir si c'est vous qui sortez le 14 juin, puisque vous repartirez avec un vélo électrique de 600 euros.
1: Et,
0: bah oui.
1: Comme vous dites. Après la cerise sur le gâteau.
0: Ah ça c'est. Vous avez déjà le gâteau, remarquez. C'est déjà ça. Je vous souhaite de passer un super week-end en tout cas.
1: Eh bien merci beaucoup.
0: Merci d'avoir joué. Merci de rester fidèle à ICI Lorraine. Au revoir Claudette.
1: Au revoir.
0: L'humour en tube, c'est pour vous et c'est dans quelques secondes à propos de l'Union européenne.
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0: La journée de l'Europe, c'est aujourd'hui. L'Union européenne doit se montrer unie face au nouvel ordre mondial. Ça, c'est un drôle de sujet, un peu plombant peut-être, mais Fred Ballard va tenter de le rendre marrant dans l'humour en tube.
8: Avec quel pays va-t-on faire l'Europe? Il nous reste l'Allemagne.
9: Voilà, bah ça commence bien. Si déjà on commence à se moquer de l'accent de nos voisins, on n'est pas prêt de s'unir, alors qu'il suffirait d'accepter nos différences hein, pour qu'on puisse passer nos vacances ensemble et tester cet amour qui unit les peuples européens.
8: Ces Allemands qui tous les étés nous envahissent, nous, dans le sud de la France, ils recommencent à venir nous narguer avec leur Mercedes de merde. Hein. Toujours sur la troisième file de gauche. La peignade est-elle dangereuse pour les enfants? Mais non, il y a vent de terre, prends ton matelas pneumatique, tu vas découvrir l'Amérique.
9: Bon, il semblerait qu'il y a encore quelques petites résistances à l'union des peuples européens dans le sud de la France, mais peut-on faire confiance au chevalier du fiel qui aime bien mettre de l'huile sur le fioul? Parce que l'Europe, c'est aussi pour les jeunes une formidable occasion de découvrir le monde.
10: Vous connaissez Erasmus? Ouais, ce programme international qui permet à des étudiants étrangers fascinés par la France de venir étudier chez nous et à des étudiants français fascinés par la fête d'aller dans des pays où la vie est moins chère pour picoler, pour niquer. Voilà. Ben, j'y suis resté 7 ans.
9: Voilà, ben ça c'est une expérience d'ouverture sur le monde réussie hein, par un jeune Européen plein de vie et de tequila aussi. Mais bon, au moins Alexis Le Rossignol a trouvé sa voie grâce à l'Europe. Erasmus mène à tout, filière économique ou humoristique, en forme des cadors.
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0: Nous sommes le samedi 9 mai, ici Lorraine, il est 8h. Le journal avec Thomas Bonnet. Pas de pression pour le dernier match de la saison de l'AS Nancy-Lorraine.
11: Les Rouges et Blancs sont assurés d'évoluer en Ligue 2 l'année prochaine et peuvent jouer sereinement face à Dunkerque ce soir. C'est aussi le dernier match de l'entraîneur historique du club lorrain, Pablo Correa, s'en va à la fin de la saison. Le public nancéen va donc pouvoir saluer tranquillement son équipe et son coach, Johan Gant.
12: Jouer trop relâché, c'est dangereux, annonce Pablo Correa, qui espère que son équipe saura mettre le bon dosage pour tenter des choses. Il veut laisser une bonne impression pour cette dernière.
13: L'effet de renvoyer une image, aussi en échange avec nos supporters, là comme ça, il y a cet aussi cet défi de toujours essayer de faire le maximum. Et le travail, il est fait. Il faut essayer de les finir de la meilleure des façons.
12: Une saison exigeante pour le groupe. Le gardien Geoffrey Lambert, arrivé en novembre, peut témoigner que l'équipe a su se montrer soudée.
14: J'ai trouvé un groupe très concerné, très impliqué,
2: un peu en difficulté, faut se le dire aussi. Mais en tout cas, les qualités étaient là, donc il fallait juste bosser. Moi, personnellement, la situation, elle a été là. On s'est accompagné au quotidien avec les gardiens. Ça a été un réel plaisir de travailler avec eux au quotidien. J'ai trouvé un groupe attachant, on va dire.
12: Pour cette dernière, il y aura des changements dans l'effectif. Pablo Correa s'en explique.
13: En pensant, pour certains, à montrer des choses, il y en a envie aussi de remercier aussi certains comportements qui ont été valeureux et que, comme ils ne sont pas vus aux yeux de tout le monde, mais que nous, on sait que ça contribuait aussi à l'objectif final.
12: L'entraîneur nancéen disputera ce soir son 645e match comme entraîneur de l'ASNL. La semaine dernière à Pau, c'était sa 100e victoire.
11: ASNL Dunkerque, dernière journée de la saison de Ligue 2, c'est à vivre évidemment sur votre radio locale ici Lorraine à partir de 19h30. Une rencontre qui sera aussi accessible pour les supporters déficients visuels. C'est une première au stade Marcel Picot. Une vingtaine de personnes pourra vivre les temps forts du match en audio description grâce à l'association Socio-Nancy.
0: Le maire de Bruyères dans les Vosges condamne les violences dans une résidence de sa commune.
11: On parle de la résidence de l'Avison, adaptée pour accueillir les seniors, mais qui héberge aussi d'autres locataires. Le 2 mai dernier, l'un d'entre eux s'en est pris à une personne qu'il hébergeait chez lui, Marie Roussel.
14: Ce locataire de la résidence loge un sans-abri et une bagarre éclate entre ces deux personnes marginales. L'alcool et la drogue sont-ils à l'origine de cette altercation ? Hypothèse avancée par Ludovic Durin, le maire. L'hôte agresse alors le SDF avec un cutter. Les pompiers et gendarmes qui y interviennent sont pris à partie, insultés, menacés. Ils se font aussi cracher dessus, selon l'élu. Les coups sont tellement violents que les deux hommes sont hospitalisés. Le locataire est ensuite interpellé, placé en garde à vue, puis en détention provisoire. Des violences condamnées par Ludovic Durin. Il s'est rendu sur place dans la résidence pour rassurer les seniors sous le choc. Il promet que les autres fauteurs de troubles, comme il les appelle, seront convoqués en mairie et pourront être exclus de cette résidence en cas de nouvel incident.
11: Tous les détails sont à lire sur notre site internet ici.fr. Un petit bateau de tourisme détruit par les flammes à Champignol en Meurthe-et-Moselle. L'embarcation était amarrée au ponton de la halte fluviale lorsqu'elle a pris feu dans la nuit. Une vingtaine de pompiers a été mobilisée sur place et un barrage flottant a été déployé par précaution.
0: Le festival de sculpture Camille Claudel est lancé à la Bresse dans les Vosges.
11: Les 21 sculpteurs sur bois, granit ou métal ont jusqu'à dimanche prochain pour rendre une œuvre sur le thème « Le monde à l'envers ». Ils n'ont pas tardé à faire entendre le bruit des marteaux, des burins et des tronçonneuses hier, Thierry Collin.
15: J'aime la récupération dans le sens où il y a déjà le côté recyclage.
16: Romain Bresson assemble des bouts de ferraille récupérés à Vesoul et à côté, Alassane Dermé du Burkina Faso va couler du bronze et peaufine sa sculpture en cire d'abeille, la technique ancestrale de la cire perdue.
17: C'est la technique de la cire perdue en bronze. Le nom de ma sculpture, c'est l'équilibre fragile.
16: Un équilibre fragile aussi pour Aude Vaxelaire, sculptrice métal à la Bresse, qui invente un poisson avec une tête d'oiseau.
18: J'ai imaginé Olga, la truite butineuse, avec un bec de martin pêcheur qui va butiner les lys. Une truite qui butine, c'est un peu à l'envers, non ?
16: Yélan Imbert, présidente du festival, regrette juste deux absents, deux sculpteurs iraniens.
19: Il n'y a pas d'iraniens, malheureusement. On a perdu les échanges. Les derniers mails qu'on avait eus avec eux, ça s'est très bien passé. Et puis après, il y a eu une coupure brutale, on n'a jamais pu les rejoindre. Internet, et puis avec la guerre qui se passe, et je pense qu'ils ont dû se réfugier ailleurs, et par peur, ce qui est normal. Hein.
16: Parmi les nombreux visiteurs, Céline et Joris, attentifs et curieux.
20: C'est impressionnant. On pense revenir pour voir l'avancée des œuvres.
21: C'est impressionnant, et puis c'est toujours sympa. Pas de pouvoir parler avec les artistes, leur chemin de pensée.
20: Maintenant, on est curieux de voir la suite.
16: Des artistes qui ont 8 jours pour terminer leur sculpture en bois, métal, granit ou ciment.
11: Et ça laisse 8 jours aussi au public. Pour venir les voir, le festival se fait en plein air sous la halle patinoire au centre du village. À Tomblaine, en Meurthe-et-Moselle, le coup d'envoi du festival de théâtre aux actes citoyens est donné cet après-midi, 14h30. 35e édition et des grands noms attendus sur place. Marie-Claude Pietragala, Pierre Arditi ou encore François Cluzet. Au programme ces prochains jours, des rencontres, des animations et une représentation chaque soir à l'espace Jean Jaurès. 1300 curieux l'an dernier et encore plus de monde espéré cette année. pour la 4e édition de Off Mode à Nancy, festival dédié à la mode de seconde main et à la fripe à la MJC Lillebonne. Une vingtaine d'exposants vous attendent sur place dès 10h et jusqu'à minuit avec défilé de mode et musique.
0: 8h06, beaucoup de randonneurs attendus pour ce grand week-end du 8-9-10 mai.
11: 1 km à pied, ça use, Il y en avait 63 au programme hier pour les 2600 participants de la 41e édition Metz-Nancy à la marche. Top départ à la fraîche à 5h du matin, des ampoules et des courbatures à l'arrivée, mais aucun regret pour les participants.
1: On est fiers d'arriver, l'important c'est d'arriver déjà.
3: Et à chaque fois qu'il y a quelqu'un qui arrive, vous sonnez la cloche, c'est ça?
22: Exactement, c'est ça. On fait sonner la cloche pour tout le monde et pour dire qu'il y a des nouveaux arrivants qui viennent.
3: Donc à 2700 fois, c'est ça, vous allez sonner la cloche?
22: Exactement, c'est ça.
23: Allez, bienvenue à vous les nouveaux marcheurs qui viennent de passer la ligne d'arrivée. Les marcheuses également, félicitations.
24: On marche en groupe, on est avec tous les quatre, impeccable,
25: dealer,
24: pas de problème.
25: Ça fait 24 fois.
24: Je sais même plus, 25, 26.
26: Ah oui,
24: mais... Ah oui, en complet, ouais, mais je ne me rappelle plus. Et à mon âge, on perd la mémoire. Hein. Maintenant, on fait Montauville maintenant. La moitié, il y en a assez des grands.
3: Et pourquoi ça vous plaît de faire celle-là, ce parcours?
22: Parce qu'on est maso, on aime bien souffrir.
3: Rendez-vous l'année prochaine.
27: L'année prochaine, voilà.
3: La moitié hein, pour moi, oui, oui. Et encore.
11: Des marcheurs accueillis et applaudis par des bénévoles qui étaient comme chaque année 250 pour encadrer les participants.
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11: On peut continuer de marcher aujourd'hui parce qu'il fait très beau.
0: Et il ne fait pas trop chaud. Oui, c'est le temps idéal pour sortir, pour toutes les activités d'extérieur de toute façon. Le soleil s'est levé tôt et ne se couchera que tard. Et entre les deux, il va briller sans beaucoup de gêne. Les températures sont déjà très douces. Relevez chez vous, vous êtes actuellement entre 7 et 9 degrés. Ce qui est déjà beau hein, pour un petit matin. Et ça a déjà dû augmenter, bien sûr, puisque vous avez pris les températures aux alentours de 6h, 7h. Nous aurons peut-être quelques passages nuageux, c'est vraiment pour vous dire quelque chose en fin de journée. Les températures cet après-midi atteindront 21 à 24 degrés. La route, tout va bien, les conditions de circulation sont nickel, parfaites, idéales. Restez prudents, bien entendu. Faites attention aux zones de travaux qui continuent à vous ralentir ici et là. Et tenez-nous au courant, comme toujours, de la route. 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
0: On a besoin de musique tous les jours et vous en avez plein de la musique. Sur votre radio ici Lorraine, dans vos chansons préférées, il y a celle-ci, Dieu que c'est beau. Daniel Balavoine pour vous souhaiter une belle journée.

0: Dieu que c'est beau, Daniel Balavoine. J'espère que le réveil se passe bien et le petit-déj aussi, 8h12.
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0: On se prendrait bien un petit café, nous, à cette heure-ci. Hein. Bonne idée. Bon anniversaire à qui aujourd'hui? Ah, j'ai un anniversaire en musique. Bah oui, il faut que ce soit un petit peu en musique quand même. L'anniversaire de Billy Joel, bien sûr que vous le connaissez. Il est né un 9 mai 1949.

0: Honesty qu'il avait chanté en 1978. Ah, il n'a pas chanté que des slows, loin de ça. Il y avait entre autres le titre Uptown Girl. C'était pour sa compagne de l'époque. Voilà, bon anniversaire à Billy Joel, né le 9 mai 1949. Pour les anniversaires en musique, je suis quand même allée regarder hier, 8 mai, juste pour le plaisir. On va souhaiter un bon anniversaire à Mélissa Gilbert. Ça vous évoque quelque chose, Thomas Bonnet? Pas du tout,
1: pas
0: vous n'avez pas l'âge.
1: Désolé.
0: Inoubliable Laura Ingalls. Elle fête ses 62 ans aujourd'hui. Elle est née en 1964. Et quand on évoque la petite maison dans la prairie, on met le générique.
1: Évidemment.

0: vieilli un petit peu le générique, on est d'accord. Mais à la fin, tout le monde voit le roulé-boulé dans l'herbe sur le générique. Bref, c'était pour l'anniversaire de Laura Ingalls, alias Mélissa Gilbert. Si vous aussi, c'est votre anniversaire, on pense bien sûr très fort à vous. Vie numérique, vie privée, c'est à venir sur votre radio ici, Lorraine. Et nous allons évoquer un sujet beaucoup moins joyeux, la géolocalisation au travail.
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0: Vie numérique, vie privée, êtes-vous suivi jusque sur votre lieu de travail? Question importante dans vie numérique, vie privée. On évoque cette technologie de plus en plus souvent utilisée dans le monde de l'entreprise. Valentine Letès, la géolocalisation.
4: Si un employeur a le droit d'avoir recours à cette technologie, dans votre voiture de fonction par exemple, sa mise en place doit être justifiée sans porter atteinte au droit à la vie privée du salarié. Pour savoir si c'est votre cas, c'est facile. L'installation de ce dispositif doit répondre à l'un de ces quatre objectifs. Facturer ou suivre une prestation de transport, qu'on parle de marchandises ou de voyageurs, assurer la sécurité, mieux organiser le travail, comme dans une société de dépannage où localiser l'équipe d'intervention la plus proche est un vrai plus, et contrôler l'utilisation du véhicule si elle est prévue dans une zone géographique spécifique, par exemple.
0: Est-ce qu'il y a des situations prévues où utiliser la géolocalisation est interdit ?
4: Un patron n'a pas le droit de l'utiliser pour contrôler si, au volant, son salarié respecte les limitations de vitesse, ni pour surveiller ses employés en permanence. L'idée, c'est de concilier les intérêts de l'entreprise avec les droits à la vie privée d'un salarié au travail. Autrement dit, si un dispositif moins intrusif est possible, il faut le privilégier, insiste la CNIL, la Commission nationale de l'informatique et des libertés, comme le suivi du temps de travail, si une pointeuse est déjà en place dans les locaux. Interdiction d'utiliser la géolocalisation. Par ailleurs, un salarié doit pouvoir la désactiver et facilement dès qu'il est en pause. Être informé aussi du suivi de ses déplacements et surtout dans quel but. Si votre employeur l'installe pour faciliter sa facturation, il n'a pas le droit de l'utiliser pour calculer votre temps de travail, par exemple, sans vous avoir prévenu.
0: La géolocalisation, ses dangers au quotidien, c'est à lire, à retrouver sur la page Vie numérique, vie privée sur ici.fr. À venir dans la médiathèque ici, Lorraine. Aujourd'hui, des places pour une avant-première et pas n'importe laquelle. On parlera du Festival de Cannes. Ce sera dans quelques minutes à suivre. Ici, Lorraine en musique à 8h17. Voici Escroc et la voix de Marine.

0: Marine qui chantait Escroc. 8h20, vous écoutez ici Lorraine, voici l'esprit sportif avec Laurent Piloni et un hommage. La Lorraine perd l'un de ses plus grands ambassadeurs sur les terrains de football. Derrière le sifflet se cachait un homme de valeur et un précurseur. Voici le portrait dans l'esprit sportif de Gérard Biguet, un grand serviteur du ballon rond qui nous a quittés ces derniers jours. Laurent Piloni.
1: Le football français et la Lorraine viennent de perdre l'un de leurs serviteurs les plus exemplaires avec la disparition, il y a maintenant une semaine, de Gérard Biguet. Né à Briey et digne fils d'un arbitre, cet enfant de Jarny portait en lui une vocation héritée qu'il a su magnifier dès ses premiers pas dans l'élite en 1979. Véritable pionnier de l'arbitrage dans notre région, il a prouvé que la rigueur et la passion lorraine pouvaient mener au sommet du football mondial, devenant une figure incontournable du très haut niveau. Sa carrière internationale l'aura conduit sur les plus belles pelouses du monde, avec comme point d'orgue sa participation remarquée à l'Euro 92, où son expertise fut saluée par ses pairs européens. Tout au long de son parcours, Gérard Biguet a imposé une silhouette reconnaissable entre mille, alliant une élégance naturelle et une autorité sereine qui n'avait pas besoin de cris pour se faire entendre. Gérard Biguet possédait ce talent rare et précieux de savoir rester à sa place tout en étant le garant absolu de l'équité sur le rectangle vert. Il était un homme de paradoxe maîtrisé, à la fois scrupuleusement à cheval sur les lois du jeu et doté d'un sens profond de la fluidité, laissant toujours le spectacle respirer quand le talent des joueurs s'exprimait. Cette psychologie fine et ce respect mutuel lui ont permis de diriger avec une maîtrise totale les plus grandes légendes de l'histoire du foot, de la classe de Michel Platini à la fougue d'Eric Cantona jusqu'à l'aura de l'immense Diego Maradona. Tous ceux qui ont eu la chance de croiser sa route sur le terrain ou en dehors sont aujourd'hui unanimes pour saluer un homme qui ne cherchait jamais la lumière pour lui-même, mais qui, par sa pédagogie et sa droiture, a fait rayonner l'arbitrage français à travers le monde. Avec son départ, c'est une page d'histoire du football qui se tourne, laissant derrière elle le souvenir impérissable d'un homme d'élite qui a servi le beau jeu avec une classe, une humilité et une discrétion absolue. Adieu Monsieur Gérard Biguet et merci pour l'exemple.
0: C'est la médiathèque ici Lorraine qui s'ouvre maintenant à 8h22. Pourquoi médiathèque ici Lorraine? Parce que dans cette médiathèque, vous allez pouvoir repartir avec des invitations pour une cérémonie. Vous irez à l'UGC Ciné-Cité de Ludres le 12 mai pour assister en direct à la cérémonie d'ouverture du Festival de Cannes. Et en plus, vous verrez en avant-première un film qui s'appelle La Vénus électrique. On va écouter un extrait de la bande-annonce. Ce film-là, on le doit à Pierre Salvadori avec Pio Marmaille pour ceux et celles qui aime, Anaïs de Moustier, Gilles Lelouch, et c'est un film qui est présenté hors compétition au Festival de Cannes 2026. Il en fait donc l'ouverture. Écoutez un extrait de la bande-annonce.
2: Tu ne me jugeras pas? Mais non, jamais. Depuis quelque temps, j'ouvre une médium.
3: Comment s'appelait l'être cher?
2: Irène.
3: J'entends quelqu'un murmurer un prénom.
2: Quel prénom?
3: Antoine.
2: Hein? Qui êtes-vous pour abuser du malheur d'un veuf? Pour profiter ainsi de sa fragilité?
3: Tu es ma lumière dans les ténèbres.
2: Est-ce que tu m'as pardonné?
3: Mm-hmm.
2: Dis-le, s'il te plaît.
3: Je t'ai pardonné, Antoine.
2: Gros séance avec Monsieur Balestro, je vous propose d'aller reprendre. Quand il vous voit, il peint, et quand il peint, je vends.
3: Je vous croyais son ami. Il n'y a pas de place pour les scrupules dans ce grand corps?
2: Il est large.
0: On est à Paris, on est au, bon, on veut dire au début du 20e siècle, on est en 1928 dans le milieu des peintres de la peinture avec cette foraine, modeste foraine, Suzanne, qui se fait passer pour une grande médium. Ce film-là à voir en ouverture du Festival de Cannes, vous pouvez le voir le 12 mai prochain, non c'est pas le 12, si c'est le 12, le 12 mai prochain puisque vous verrez également la cérémonie d'ouverture du Festival de Cannes. Si vous voulez vos places, c'est maintenant que ça se passe. 03 83 36 20 20, il y aura plus d'un gagnant, ça je peux vous le dire. Mais ça se passe maintenant avec Romain qui vous accueille au standard ici Lorraine. Des places à prendre donc pour la cérémonie d'ouverture du Festival de Cannes avec en avant-première la Vénus électrique de Pierre Salvadori. Des invitations 03 83 36 20 20. C'est comme ça que ça se passe ce week-end dans la médiathèque ici Lorraine.

0: Vous la connaissiez par cœur un petit peu en yaourt à l'époque, hein, enfin comme moi. En 1980, est sorti Alan Parsons Project avec Eye in the Sky. Nous rejoint un des gagnants de la médiathèque ici, Lorraine, dans moins d'une minute.
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0: La médiathèque ICI Lorraine s'ouvre. Il y avait plein de places à gagner. J'ai un des gagnants en ligne, c'est Sylvain. Bonjour Sylvain.
4: Bonjour Frédéric et bonjour à toute l'équipe d'ICI Lorraine.
0: Ah ça, ils sont tous contents, regardez. De l'autre côté de la vitre, il y a Pablo, il y a Thomas Bonnet à mes côtés, il y a Romain qui est au standard. Vous avez salué tout le monde, voilà, c'est fait.
4: Ah oui, très sympa en plus Romain au standard, très sympa.
0: Ah bah super.
4: Préciser.
0: Vous savez quoi, vous êtes invité le 12 mai, on va dérouler le tapis rouge pour vous à partir de 18h30. Vous assisterez en direct à la cérémonie d'ouverture du 79e Festival de Cannes et à la projection en avant-première d'un film qui fait l'ouverture, ça tombe bien. Il est hors compétition, il s'appelle La Vénus électrique. Voilà, vos deux invites, c'est pour vous.
4: C'est génial, c'est vraiment formidable. Hein.
0: Oui, ça va être un bon moment. Bah, écoutez, je ne sais pas s'il faut sortir le smoking, ça, je n'ai pas posé la question. Non, peut-être pas.
4: Pourquoi pas, éventuellement.
0: Allez-y, jouez le jeu, c'est pas tous les jours qu'on fait
4: exactement,
0: l'ouverture.
4: Exactement, faut jouer le jeu jusqu'au bout.
0: Je vous embrasse et je vous souhaite un beau week-end, Sylvain. Merci beaucoup, à bientôt, au revoir.
4: Eh ben, bon week-end, merci.
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0: Après le 90 secondes, Thomas Bonnet, la crise du carburant touche aussi les clubs sportifs amateurs.
5: Les compétitions ont lieu le week-end, le samedi, comme aujourd'hui, par exemple. Il y aura du monde au bord des terrains et il y a toujours beaucoup de routes à faire. À 2 euros le litre de carburant, la facture grimpe vite.
0: Ici Lorraine, il est 8h30, c'est l'actu en France dans le monde. Le 90 secondes, c'est Valentine Letesse.
6: Malaise à Carpentras, où la chanson « Maréchal, nous voilà » a été diffusée via les haut-parleurs de la ville hier. L'hymne de la France de Vichy en pleine journée de commémoration du 8 mai et de la fin de la Seconde Guerre mondiale, une erreur du prestataire selon la mairie. L'ex-petite amie de Chloé, mise en examen pour l'assassinat de l'adolescente de 14 ans, poignardée sur le chemin du collège mercredi dans l'Aisne. L'homme de 23 ans est également mis en examen pour viol, vu sa différence d'âge avec la victime. Bientôt la délivrance pour les 5 Français à bord du MV Ondius. L'évacuation de ce bateau de croisière est prévue à partir de demain midi dans l'archipel des Canaries après la mort de 3 passagers d'un rare antivirus ces dernières semaines. Une première depuis 20 ans, ni chars ni missiles au défilé militaire de Moscou ce matin pour les célébrations de la victoire des alliés sur l'Allemagne nazie. Cérémonie sous haute tension malgré un cessez-le-feu accepté par l'Ukraine hier soir. La chute de Nantes battue 1-0 par le Racing Club de Lens hier. Les Canaries sont officiellement relégués en Ligue 2 de football où justement Saint-Étienne Le Mans et le Red Star se disputent ce soir la montée dans l'élite du football la saison prochaine. Le début des matchs, c'est à 20h ce soir. Grande favorite, les Françaises du rugby se déplacent à Édimbourg ce samedi pour leur 4e match dans ce tournoi féminin des 6 nations. Les Bleus affrontent l'Écosse. Le coup d'envoi, c'est à 17h15.
5: Merci Valentine Letesse. Encore une conséquence de la crise des carburants et de ses prix affolants à plus de 2 euros le litre. Comme chaque week-end, des centaines de sportifs amateurs vont prendre la route pour aller disputer leur compétition. Avec le regard fixé sur la jauge qui descend trop vite, foot, basket, rugby ou tennis, personne n'y échappe et tout le monde doit s'adapter, Léo Limon.
7: Saint-Dizier-Nancy, 222 km, 3 fois par semaine. Le programme de Francis, un de ceux dans ce club qui fait plus de routes pour emmener son petit-fils au basket.
8: Bah, ça chiffre un peu, quoi, mais bon, on fera malgré les inconvénients du moment. Là, ils ont diminué les entraînements et puis on est plus sollicité pour les matchs puisque ça a été arrêté. À ce moment-là, on pénalisait les gamins. Hein.
7: Face au prix des carburants, la Ligue régionale de basket a décidé de ne pas imposer les matchs non décisifs restants chez les jeunes. Du côté côté du futsal, le Grand Nancy Métropole Football n'a pas eu d'autre choix que de déclarer forfait sous le prix des kilomètres. Farid Arous, le président.
3: Et au bout d'un moment, on a dit stop, on a fait forfait parce que les trajets étaient trop longs. Aussi à cause de l'essence, donc on a préféré prendre 350 € d'amende, une bonne fois pour toutes, que de faire tous ces trajets à chaque fois, parce qu'en fait on a joué que deux fois chez nous, on s'est retrouvé à Saint-Privat trois fois, enfin bref, à faire beaucoup de trajets, et financièrement c'était plus possible.
7: Pas de forfait au Cosse-Villers en rugby, ces jours d'entraînement, les parents déposent les jeunes joueurs, pas question de sacrifier le sport des enfants pour eux.
9: Alors moi je viens de la Neuville, donc à peu près 20 minutes de voiture par autoroute, et on fait du covoiturage avec les parents d'autres petits copains qui habitent dans le coin.
10: Ils se sont engagés auprès de l'équipe, donc la moindre des choses, c'est de faire des entraînements et d'être présent. On va se sacrifier sur autre chose, mais pas sur ça. Bah, des sorties, c'est-à-dire que au lieu de prendre la voiture pour faire une sortie plus loin, on va la faire plus proche de la maison.
7: Ce qui limite les frais pour les parents aussi, hein, ce sont les minibus des clubs quand il y en a. Au FC Lunéville, Franco Di Sangro, le président, chiffre la hausse pour les 7 véhicules du club.
11: Ça fait une consommation entre 5 000 et 9 000 € par an. Et avec l'augmentation, on est à plus de 10 000.
7: Ce qui n'empêche pas encore le FC Lunéville d'aider certains parents pour les longues distances.
11: Nous, on a des cartes essence que l'on paye. On essaye un peu de temps en temps de leur faire un plein et pas trop abuser non plus. On essaye de faire pour le mieux.
7: Franco Di Sangro, qui comme tous les présidents de club, va être confronté encore plus que d'habitude à la difficile équation de l'équilibre budgétaire pour la prochaine saison.
5: Reportage à réécouter sur notre site internet ici.fr.
0: Ici Lorraine, il est 8h34. Dans le journal de 9h, Thomas Bonnet, des violences dans une résidence de Bruyères dans les Vosges.
5: Une résidence senior qui accueille aussi d'autres locataires. Samedi dernier, le 2 mai, l'un de ses locataires s'en est violemment pris à une personne qu'il hébergeait chez lui. Coup de gueule du maire à suivre. Le soleil brille encore bien fort aujourd'hui.
0: Le soleil est là. Et il va rester avec des températures qui montent entre 21 et 24 degrés. 21 et 24 degrés. Vous avez vu, je vous l'ai refait. C'est mieux. Hein. Ça veut dire que vous allez pouvoir déjeuner dehors sans avoir trop chaud. Oh, ça va être un bon moment. Ça va être bien. Ça veut dire qu'on pourra faire du barbecue. Bon, bref, on va se calmer sur le samedi. La nuit prochaine, on descend un peu, mais pas vraiment beaucoup, entre 7 et 10 degrés. Et demain, nous avons un partage de ciel entre nuages et grand soleil. Ce sera quand même un beau dimanche, même si on a un retour de nuages demain en fin de journée. Pour ce qui est de la route, ça va très très bien. Les routes ne sont pas très chargées à cette heure-ci et les conditions sont correctes. 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
0: La journée commence bien, j'espère, pour vous. Soyez les bienvenus, on repart en musique.

0: Le groupe, c'était Les Innocents, bien évidemment. Vous cherchez ce que vous voulez faire et où allez vous promener ce week-end? Voici deux idées pour commencer. Le village du Livre de Fontenoy-la-Joûte fête son 30e anniversaire aujourd'hui et demain et organise un événement qui s'appelle Enfantina avec un déballage. Il y a 10 boutiques de livres, des exposants extérieurs et un salon Enfantina qui met donc à l'honneur 12 auteurs de la région Grand Est pour des rencontres, pour des séances de dédicaces. Un quiz est également prévu demain dimanche pour tester les connaissances du public jeune et moins jeune et bien sûr, bouquinistes, exposants, auteurs, tout ça, c'est aujourd'hui et demain au village du Livre à Fontenoy-la-Joûte. Et puis autre idée pour votre week-end, le spectacle de la troupe du Ménil-Saint-Michel, Pégase, les sabots du vent. La première a déjà eu lieu hier, mais aujourd'hui vous êtes attendu à 20h30 dans la halle de Flavigny-sur-Moselle et demain dimanche à nouveau à 15h30 et on salue la troupe équestre du Ménil-Saint-Michel. Autre événement, on en parle et on ne va pas finir d'en parler, c'est tout de suite avec l'invité ici Lorraine.
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0: Il y a un événement qui a commencé hier d'ailleurs et qui va se prolonger jusqu'au 17 mai, direction La Bresse, dans les Vosges, avec le très célèbre festival de sculpture Camille Claudel. Et on en parle avec la présidente du festival, c'est Yélane Imbert qui ce matin nous accompagne. Bonjour Yélane Imbert.
3: Bonjour.
0: On est attentif à ce festival depuis son début, depuis sa première édition. Il nous a toujours fasciné ce festival de sculpture. Alors on sculpte la pierre, on sculpte le bois, on sculpte le métal. Il y a d'autres matériaux étonnants?
3: Oui, cette année, nouveauté, on aura du ciment, on aura également du bois flotté.
0: Et vous leur donnez chaque année un thème, et en 2026, le thème?
3: C'est un monde à l'envers. Cette année, on aura 21 sculpteurs de différents pays, de 8 origines un petit peu partout du monde, dont 6 élèves de 3 écoles. Il y a l'école de Saint-Luc qui vient de Belgique, l'école de Neuchâteau et l'école Camille Claudel de Remiremont.
0: La sculpture est quand même une langue absolument universelle, donc.
3: Oui, c'est très très universel.
0: On rappelle que c'est pas seulement ce week-end, hein. Ça continue toute la semaine à venir et jusqu'au 17, avec des animations tout le temps.
3: Oui, avec des animations tout au long de la semaine. Alors je vous disais donc, vous pouvez retrouver Maxime Acker à la halle patinoire avec les autres sculpteurs traditionnels. Ouais. À la halle des congrès, vous allez retrouver également quelque chose de nouveau. Ça s'appelle le Black Cube de Philippe H. Claudel. Donc vous serez dans un espace immersif. C'est un concept qui va mettre en scène sous forme de vidéo le processus de création des œuvres de l'artiste, donc de ouais. Philippe. C'est des masques végétaux et des photographies de paysages vosgiens, parce qu'à la base, il est bresseau, j'ai envie de dire, ouais. Philippe. Donc ça se passe à l'Halle des Congrès pendant toute la durée du festival. Et ça, c'est un espace, c'est un prologue de l'exposition qui est face au paysage, qui suivra tout au long de cet été, en juillet et août prochain, à la Maison de la Bresse. Donc ça, c'est une première partie qui va se passer, si vous voulez, pendant le festival. Et la seconde partie se déroulera cet été. Donc en fait, voilà, c'est vraiment le prologue et c'est très très intéressant à faire les deux. Donc si vous voulez, c'est une continuité du festival de sculpture pour cet été aussi.
0: Allez sur les réseaux, renseignez.
3: Parce que moi, je voulais aussi vous parler d'une pièce théâtrale. Ouais. C'est Camille et Auguste, c'est une pièce théâtrale qui est mise en scène par Corentin Masson, qui est originaire du Thiot, qui est né des lettres échangées avec Camille Claudel et Auguste Rodin. Donc, il y aura deux représentations.

0: représentations qui seront jouées par la compagnie des Croissants Bleus le jeudi 14 mai et le samedi 16 mai à 14h30 à la salle des fêtes. Et après le spectacle, enfin la pièce de théâtre, il y aura une déambulation dans toute la ville en tenue d'époque. Donc c'est une jolie façon de rendre hommage à Camille Claudel, si vous voulez, par cette édition. Et d'échanger avec les visiteurs.
1: Le programme est très riche. Hein.
0: Oui, et je précise que c'est gratuit. C'est gratuit, et puis ben voilà, les trois temps forts, c'est le Black Cube de Philippe H. Claudel, la Stratoconception et la pièce de théâtre Camille et Auguste.
1: Merci beaucoup Yélane Imbert. La ville de la Bresse qui se transforme donc en atelier géant à ciel ouvert pour ce Festival international de sculpture Camille Claudel. Et l'accès au site principal de la Halle Patinoire est bien ouvert tous les jours de 9h à 18h. C'est un événement ici Lorraine.
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1: Réveil avec le sourire. C'est samedi 9 mai. Vous êtes les bienvenus. Vous écoutez ici Lorraine. Et dans vos souvenirs, il y a Human Nature et la voix de Michael Jackson.

0: des chansons douces, écrites par Michael Jackson, c'était Human Nature. Il est 9h10, faire un peu d'exercice est une bonne idée, on y va. Votre vélo d'appartement est utilisé en porte-manteau. Bah, écoutez, enlevez les manteaux. On va essayer de l'utiliser, ce vélo d'appartement, dans 2 minutes pour être en forme avec Nordine à table et des idées simples pour relancer la machine.
1: Le vélo d'appartement, ce n'est pas le problème. Le vrai problème, c'est souvent la monotonie. On monte dessus, on pédale, on regarde le temps passer et souvent, on s'ennuie. Et au final, on s'arrête. Alors que la solution, elle est toute simple. Changer la manière de pédaler, pas forcément plus longtemps, mais différemment. Et pour ça, on va pédaler, mais juste à une jambe. Donc vous retirez par exemple le pied gauche de la pédale. Et là, tranquillement, avec la jambe droite, vous allez effectuer un mouvement de pédalage en pensant bien à pousser sur la pédale, mais aussi à tirer la pédale pour ramener la jambe vers le haut. Et grâce à cet exercice-là, vous allez solliciter notamment le quadriceps, mais aussi l'arrière des cuisses, les ischio-jambiers. Et vous pouvez effectuer 5 séries de 30 secondes de chaque jambe.
0: L'idée, c'est donc de casser la routine.
1: Exactement. Le corps adore les variations. Et vous pouvez aussi jouer avec la résistance. Tiens, on va effectuer un deuxième exercice. Et pour ça, on débute tranquillement en pédalant durant 4 à 5 minutes. La résistance est légère. Et ensuite, durant 1 minute, vous allez mettre un petit peu plus de résistance et appuyer un peu plus sur les pédales. Ouf, c'est un petit peu plus dur là. Attention, pensez bien à garder les fesses en contact avec la selle. Et ensuite, durant 1 minute, on relâche un petit peu la résistance et on continue à pédaler. Et vous effectuez 10 minutes durant lesquelles vous allez alterner 1 minute rapide avec de la résistance et 1 minute à la cool. Et grâce à ça, vous allez renforcer le système cardiovasculaire, vous allez relancer la sollicitation musculaire et puis en plus, vous allez voir, vous allez transpirer. Au final, on ne change pas forcément l'outil, on change surtout la façon de l'utiliser. On varie le rythme et l'intensité. Et de ce fait, on peut même créer des séances courtes et dynamiques. Allez, à vous de jouer.
0: Nordine à table, il a toujours de bonnes idées, Nordine. On le retrouve demain à la même heure et tous les week-ends, bien sûr, dans 2 minutes pour être en forme. En musique, voici pour vous une symphonie qu'on a adorée. On y parle de soleil et de nuages avec Zaou.

0: des éclairs.
1: Zao de Sagazan et sa célèbre maintenant Symphonie des éclairs. 9h05, c'est le bon moment pour parler des 3 plus des infos pratiques, locales, utiles et sympas. Une rando, ou plutôt des randos, c'est à Laxou demain dimanche 10 mai. On doit cette rando à 2 clubs. Le premier est un club de vélo qui s'appelle Laxou Ça Roule. Le deuxième est un club de marche et s'appelle Sac au dos. Et donc demain, c'est la 30e édition de Par Monts et Jardins. Une journée qui est dédiée à la randonnée sous toutes ses formes. Et ça se passe au départ du stade Gaston Lodzia, donc à Laxou, avec pas mal de parcours proposés pour que tout le monde s'y retrouve. 2 parcours pour les marcheurs, 6 et 12 kilomètres, plus de parcours pour les VTT avec 15 km, 27 km, 41 km et également des VTT découvertes pour enfants et des parcours cyclistes également, 2 parcours de vélo de route 64 et 86 km. On en a presque terminé quand même avec cette journée qui est une journée solidaire. Les bénéfices seront reversés à 3 associations, SOS Village d'Enfants, une association nationale des cardiaques congénitaux et la bande à Tata Karine. Bref, c'est demain que vous pouvez vous inscrire sur place, si vous le souhaitez. Vous pouvez déjà le faire en ligne, ça s'appelle Par Monts et Jardins, et c'est à Laxou demain, dimanche 10 mai. Direction Vittel pour une autre info qui concerne les 6-15 ans. La boîte à dos est une initiative du Conseil municipal des jeunes et c'est donc une piste de danse qui leur est ouverte aujourd'hui, samedi, à partir de 16h. Ça se passe à la salle du Moulin de Vittel. On commence avec les 6-10 ans qui ouvrent le bal entre 16h et 19h sur le thème pyjama. Les ados continuent entre 11 et 15 ans à partir de 20h et jusqu'à 23h avec une soirée fiesta. Les déguisements sont les bienvenus, il y a une playlist musicale, un DJ. Bref, tout ça se passe aujourd'hui, c'est à la salle du Moulin à Vittel. Ça s'appelle la boîte à dos. Et puis une dernière info, un troc plante gratuit. C'est le vide-grenier de la Meurthe à Saint-Dié-des-Vosges qui accueille ce troc plante gratuit. Tout ça se fait dans le cadre du traditionnel vide-grenier de la Meurthe demain dimanche donc à Saint-Dié qui est organisé par les Amis du Gratin. C'est pas la première fois, c'est d'ailleurs les Amis de Gratin. C'est pas la première fois qu'on en parle. Et donc le troc plante est la nouveauté de cette année. N'hésitez pas à aller y faire un petit tour. C'est demain de 7h à 17h au bord de la Meurthe, c'est au niveau du stade de rugby, c'est donc à Saint-Dié. Les exposants s'installeront à partir de 6h du matin avec ce troc plante gratuit. Bienvenue chez vous, continue entre 9h et 10h et nous parlerons de sujets du quotidien. Nous vous entendrons dans vos témoignages. Par exemple, comment faites-vous pour vivre avec les jambes lourdes? Et puis, qu'avez-vous fait pour votre mutuelle? Est-ce que vous vous en passez? Est-ce que vous payez plus? Est-ce que vous payez moins? Et comment faites-vous? Des témoignages à écouter entre 9h et 10h sur votre radio ici Lorraine.
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1: Une journée commence bien quand on écoute avec attention son horoscope. Voici les 12 signes de l'horoscope de Catherine Viguier et on se pose des questions apparemment.
7: La planète Pluton nous y invite en effet. Bélier, c'est un samedi bienvenu. Il y a les amis ou une initiative qui vous réjouissent, ce qui ne vous empêche pas de vous questionner. Taureau, vous êtes perfectionniste et presque parfait et ça en énerve certains. Gémeaux, partez sur votre canapé ou en vrai, c'est important, aérez-vous le corps et l'esprit. Cancer, quelque chose vous met en joie, sans doute une réussite que vous devez à vous-même. Lion, célibataire ou à deux, tout est possible et à votre date anniversaire, vous saurez mieux ce qu'il en est. Besoin de vous ressourcer, les vierges, et ce n'est pas qu'un mot, il le faut, c'est essentiel pour votre santé. Balance, on vient à vous et de plus ce sera pour vous féliciter ou pour vous dire que vous comptez pour l'autre. Scorpion, il vous faut sentir légitime où vous êtes. D'ailleurs, au sein de votre famille, rien n'est perdu. Sagittaire, ça va mieux. Grâce à des joies provenant d'un voyage, de connaissances positives, alors profitez-en. Capricorne, vous êtes encore lié à votre trésorerie et vous avez envie de faire plaisir. Verseau, votre mission du jour, croire en vous, ne pas vous laisser avoir par des pensées sombres, non. Poisson, ça évolue dans le bon sens avec l'occasion de vous sentir mieux dans votre être du haut en bas. Et pour nous tous, on tend les bras vers le ciel.
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1: Et la journée commence bien, samedi 9 mai, il est 9h. Le journal de 9h avec Thomas Bonnet. Des violences dans une résidence de Bruyères dans les Vosges.
0: La résidence de Lavison, c'est son nom, accueille des seniors mais aussi d'autres locataires. Et c'est l'un d'entre eux qui s'est violemment battu samedi dernier, le 2 mai, avec une personne qui l'hébergeait chez lui. Marie Roussel, le maire Ludovic Durin ne cache pas sa colère.
8: Pour des raisons à éclaircir, une bagarre éclate ce jour-là entre un locataire et un sans-abri qui l'héberge. L'hôte agresse le SDF à coups de cutter, raconte Ludovic Durin, le maire de Bruyères.
9: Avec l'intervention de plusieurs gendarmes et de sapeurs-pompiers qui se sont fait insulter, menacer, cracher dessus. Donc c'est quelque chose qui est totalement intolérable, qu'on n'acceptera pas et les services ont dû probablement porter plainte et on les soutiendra et on les accompagnera dans leur démarche.
8: L'alcool et la drogue sont-ils à l'origine de cette altercation ? L'hypothèse n'est pas exclue par le maire. Les coups sont en tout cas tellement violents que les deux protagonistes sont hospitalisés et les autres résidents sont sous le choc. Et
9: on a souhaité aller à la rencontre des résidents hein, qui sont pour la plupart des personnes âgées qui ont peur d'un certain nombre de faits par rapport à 3 ou 4 personnes qui habitent dans les locaux et qui créent une très très mauvaise ambiance et vraiment une situation de peur. Si bien qu'il y a même des personnes âgées qui nous ont dit avoir peur de sortir de chez elles, ce qui est totalement inacceptable pour nous.
8: Le maire promet l'exclusion du mis en cause, qui est d'ailleurs placé en détention provisoire en attendant son jugement.
0: Et vous retrouvez tous les détails sur notre site internet ici.fr. Un petit bateau de tourisme détruit par les flammes à Champignolles, en Meurthe-et-Moselle. L'embarcation était amarrée au ponton de la halte fluviale lorsqu'elle a pris feu dans la nuit. Cette nuit, vers 4h du matin, une vingtaine de pompiers a été mobilisés sur place et un barrage flottant a été déployé par précaution.
1: Match sans enjeu pour l'AS Nancy-Lorraine face à Dunkerque ce soir.
0: Les Rouges et Blancs sont déjà assurés de jouer en Ligue 2 la saison prochaine. Ce sera sans Pablo Correa. L'entraîneur sera sur le banc de touche pour la dernière fois ce soir, après plus de 600 matchs à la tête de l'équipe. Cette rencontre, c'est donc aussi l'occasion de saluer le travail accompli, même si ça a pu être compliqué, estime le gardien Geoffrey Lambé.
10: Ça a été long, certes, mais voilà, maintenant on peut s'offrir un beau spectacle en plus à domicile. Mais bon, il faudra le prendre quand même au sérieux. Et puis voilà, on a le cœur de bien terminer à domicile, offrir un beau spectacle devant nos supporters, notre public. L'idée, ça serait de finir par déjà une belle prestation et un bon résultat. Il faut trouver le bon curseur. Faut pas le prendre à la légère. Faut se faire aussi plaisir parce qu'on fait du foot. Trouver le bon équilibre et surtout le prendre au sérieux. On est sur de bons résultats d'affilée. Il y a quand même des places à gagner encore. Donc, si on peut se permettre, on va y aller. Hein. C'est l'occasion de fêter un maintien. Et je pense que d'autres seraient à notre place. Hein, quand je vois ceux qui sont derrière, malheureusement pour eux, un maintien, ça se fête. Ça se fête et que tu finisses premier non relégable ou 8e, au final, t'es maintenu. Donc, c'est une saison particulière aussi. Donc, c'est pas tout le temps facile. Et comme on dit aussi, généralement, les saisons d'après, ça te sert de leçon. T'apprends de ce genre de saison.
0: ASNL Dunkerque, c'est la dernière journée de la saison de Ligue 2 et c'est à vivre sur votre radio locale ici Lorraine en direct à partir de 19h30 avec une nouveauté en tribune ce soir. Le match sera accessible en audio description pour les déficients visuels, une initiative de l'association de supporters socio-nancy qui permettra à une vingtaine de fans de vivre les temps forts de la rencontre.
1: Un grand bravo aux 2600 participants de la 41e édition de Metz-Nancy à la marche.
0: Des courageux qui auraient pu rester sous la couette hier a profité d'un jour férié, mais non, au lieu de ça, ils ont enfilé leurs chaussures de marche dès 5h du matin à la fraîche pour 63 km au départ de Moulins-les-Metz. Des participants de tous âges et tous niveaux, bien contents de rallier la ligne d'arrivée au parc de la Pépinière de Nancy.
11: C'est dur hein, quand même. C'est la première fois que j'ai fait le Metz-Nancy. Je suis parti de Metz. En plus, je me suis un peu perdu, donc au lieu de faire 63, j'ai fait 67. Mais j'arrive plus, j'ai mal aux articulations en tout cas.
12: Comment ça va ?
13: Douloureux. J'ai eu mal au pied à partir du 40e kilomètre. Donc après les 20 derniers, on n'a fait que marcher. Parce qu'en fait, on avait couru et marché sur le départ. On était content de finir.
14: Du chocolat noir, des chips, bref, prenez des forces une fois que vous avez passé la ligne d'arrivée. Et puis vous faites encore quelques mètres.
13: Comment on se motive aussi quand on fait 35 km ?
15: C'est de voir des gens devant. Là, ça motive pour les doubler.
13: Comment ça va ? Je vous vois allongé dans l'herbe.
16: Ça va.
13: Impeccable. Je crois qu'elle fait des étirements.
16: sûrement. Enfin, c'est la raison officielle. On va la porter pour rentrer.
0: Des participants contents à l'arrivée qui ont aussi été encadrés comme chaque année par 250 bénévoles tout au long du parcours. Et puis nous sommes le 9 mai, c'est donc la journée de l'Europe. La ville de Nancy organise un week-end festif au parc Charles III pour l'occasion. Il y aura des animations et des jeux pour expliquer la richesse culturelle de l'Europe. C'est de 10h à 20h aujourd'hui.
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0: Le soleil va briller jusqu'au bout de la journée.
1: Jusqu'à 21h, l'heure où il se couche. Ça fait des grandes journées et vous allez bien en profiter en ce samedi 9 mai. Les températures sont très agréables et atteindront 21 à 24 degrés. Actuellement, on est déjà aux alentours de 12, 13, 14, 15 degrés dans la région. Demain, dimanche, vous voulez savoir à quoi va ressembler la journée? Nous aurons un partage équitable du ciel entre nuages et soleil. Des nuages qui certes se feront un peu plus menaçants, mais demain après-midi, on a le temps de les voir venir et avec un peu de chance, ils seront en retard. Les températures monteront demain entre 20 et 23 degrés. Un œil sur la route. Tout va bien sur les routes de la région et vous êtes peu nombreux à circuler. On le vérifie toujours avec notre partenaire, la page Facebook Info Radar 54.
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1: Bonne humeur et bonheur. Vous savez que le bonheur peut avoir une musique. Eh bien, le bonheur peut, par exemple, prendre cette musique-là, les notes du groupe REM avec leur Shiny Happy People. Vous allez voir, ça donne le sourire. Bon début de journée, bon week-end à l'écoute d'ici Lorraine. On repart en

0: Happy People, Shiny Happy People, c'était le groupe REM. Bienvenue chez vous jusqu'à 10h.
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0: Bienvenue chez vous tous les jours entre 9h et 10h. On évoque des sujets du quotidien. Certains vous évoquent, vous, vos souvenirs, votre expérience. Ce sera le cas d'ailleurs la semaine prochaine où on va parler de certains aliments qui provoquent des désagréments. Ça peut être le pain, le lait, le gluten, l'oignon ou encore le café. On vous demandera d'ailleurs de témoigner mardi prochain. Est-ce que vous avez trouvé le coupable de cette mauvaise digestion? Est-ce que vous avez trouvé tout seul? Est-ce que vous vous êtes fait aider? Ça, c'est un des sujets de la semaine prochaine. À suivre tout de suite un sujet important, la mutuelle. Comment gérez-vous ce problème de la mutuelle? On vous écoute, vos expériences avec Nathalie Million et son invité.
3: C'est la santé et la couverture santé, les mutuelles, avec Arnaud Fetter de l'UFC Nancy. Bonjour Arnaud.
4: Bonjour.
3: Pourquoi est-ce qu'on parle des mutuelles aujourd'hui? Il y a une actualité?
4: Oh là, oui, une actualité, mais qui dure depuis des semaines.
3: Ah. Je vous tends une perche.
4: Oui,
3: non, mais on va parler de notre porte-monnaie.
4: Ah ben oui, oui, c'est sensible en ce moment. C'est vrai que tout ce qui touche au porte-monnaie est d'actualité. Et quand on voit les augmentations très sensibles et très marquées de ces mutuelles, on peut se poser la question.
3: Donc on va expliquer quand même à ceux qui nous écoutent, j'imagine que tout le monde le sait, mais ça vaut quand même le coup de faire une petite explication de ce que sont les mutuelles aujourd'hui. Aujourd'hui, quand on est malade, il y a la sécurité sociale, ça tout le monde y a le droit.
4: Oui, tout à fait.
3: Et il y a ce qu'on appelle la complémentaire, en fait, ce qui rembourse une partie du reste à charge, sont les mutuelles. Ça, c'est obligatoire, les mutuelles?
4: Alors, ce n'est pas obligatoire, parce qu'il y a encore, de mémoire, 4% des Français qui n'ont pas de mutuelle.
3: Combien?
4: 4%. Ouais. Non, pas de mutuelle.
3: Par choix ou
4: Alors là, pour le coup, c'est par choix. Ouais. Mais par choix, alors
3: par obligation,
4: un choix
3: économique.
4: Contraint, voilà. Effectivement, ouais. Parce qu'ils ne peuvent certainement pas le financer. Ouais. Donc là, c'est un choix vraiment contraint. Pour le reste, c'est vrai que ceux qui travaillent, qui sont salariés, ils ont une mutuelle qui est
3: obligatoire.
4: Mmh. Donc,
3: mutuelle d'entreprise.
4: Ils le cotisent et ils sont bien obligés de le faire. Vous avez après les étudiants donc qui sont soit sous le régime de leurs parents ou qui doivent prendre une mutuelle complémentaire. Et puis après, les retraités qui, là, sont seuls face à eux-mêmes pour souscrire une mutuelle lorsqu'ils sont retraités.
3: Alors justement, on va aller chercher Chantal qui est retraitée. Bonjour Chantal. Je ne me trompe pas Chantal, vous êtes retraitée?
5: Oui, absolument, je suis retraitée et c'est pour ça que je me suis permise de passer ce petit coup de fil.
3: Ouais.
5: Pour dire que en tant que senior, les mutuelles sont de plus en plus chères. Moi, j'estime qu'on paye pour mon mari et moi 330 € par mois.
3: Waouh. Ouais.
5: Ah oui, c'est énorme.
3: Ouais.
5: Et exactement pour avoir, disons, une certaine sécurité.
3: Ouais.
5: Parce que bon, quand on avance dans l'âge, ben on a besoin quelquefois d'un peu plus de médecins.
3: Bah, c'est là que vous coûtez cher, Chantal, hein, aux mutuelles. Hein.
5: Ah oui, voilà. Absolument. Ouais. Mais ce qui est terrible tout de même, c'est que maintenant, autrefois, enfin moi cette mutuelle, ça fait des années que je suis dessus par l'intermédiaire de mon mari. Ça reste tout de même une mutuelle groupe des transports urbains de la région de Lille.
3: Oui.
5: Hein, donc on l'a tout de même conservé parce qu'on avait, de bons remboursements.
3: C'était la mutuelle d'entreprise de votre mari quand il était il travaillait, Chantal.
5: Exactement.
3: D'accord.
5: Okay. Exactement. Donc par contre, si je bouge, je ne pourrais plus revenir. Par contre, depuis 2 ans, cette mutuelle joue avec l'OPTAM. C'est-à-dire que malheureusement, et certains chirurgiens, certains spécialistes n'adhèrent pas à l'OPTAM. Et dans ces conditions, ben, au lieu d'avoir un remboursement correct, on est remboursé que sur la base de la Sécu.
3: Qu'est-ce que c'est l'OPTAM? Est-ce qu'Arnaud peut m'expliquer ça? Qu'est-ce que l'OPTAM, Arnaud?
4: Ben, en fait, si vous voulez, il y a des médecins. Donc là, vous parlez de médecins spécialistes, j'imagine.
5: Oui, c'est ça.
4: Oui, bah effectivement, il y a par exemple certains médecins spécialistes qui décident finalement de ne pas être dans l'OPTAM, donc c'est-à-dire de tout simplement demander des dépassements d'honoraires.
3: Voilà, c'est ça. C'est l'option pratique tarifaire maîtrisée, hein, l'OPTAM.
4: Exactement.
3: Voilà.
4: Et donc certains médecins donc du coup sont dans l'OPTAM, c'est-à-dire que il y a des dépassements d'honoraires qui sont maîtrisés.
3: Okay,
4: voilà, exactement.
3: Mm-hmm.
4: Et pour d'autres, effectivement, ils sont dans un secteur où ils sont totalement libres, et donc là, ils peuvent demander un petit peu ce qu'ils veulent. Et donc là, je pense que c'est votre cas d'espèce.
3: Donc ce que vous me dites, Chantal, c'est qu'à la fois vous payez cher, plus de 300 euros pour vous deux par mois.
5: Exactement.
3: Mais comme beaucoup de spécialistes ne sont plus en tarif, je ne sais pas comment on appelle ça, maîtrisé, dans dépassement d'honoraires, ne sont plus dans l'OPTAM, vous devez, c'est la double peine, vous devez payer et ne pas être pris en charge par votre mutuelle.
5: Exactement, et c'est pour ça que bon, je sais qu'il y a quelques années, on avait les remboursements, des remboursements normaux. Mais là, ils jouent maintenant là-dessus. Et comme là, c'est un spécialiste qui est relativement important parce que on joue avec une prothèse de genou. Donc, j'ai pas voulu aller n'importe où, mais j'en ai eu pour 1200 euros de ma poche.
4: Là, pour le coup, alors on dépasse un petit peu le sujet des mutuelles, mais c'est vrai que on peut aussi parler des médecins spécialistes qui sont de plus en plus nombreux à
3: ne plus être dans l'OPTAM.
4: Ce dépassement d'honoraires.
3: En tout cas, c'est vrai qu'on dépasse le sujet, mais pour la personne qui se fait soigner, c'est toujours le même porte-monnaie.
4: Le reste à charge.
3: On a l'impression qu'on n'est pas bien couvert. Et alors, quand vous dites que votre mutuelle est chère, vous avez l'impression que ces dernières années, elle a beaucoup augmenté, Chantal ?
5: Oui. Alors, par contre, pendant des années, elle n'a pas augmenté. Mais là, sur les deux ou les trois dernières années, on a été augmenté à chaque fois de 4%, 5%, sur deux ou trois ans, on a pris une certaine claque. Ouais.
3: Les lunettes, les dents, ça va, vous êtes bien remboursé?
5: Ça oui, en principe, jusqu'ici, j'ai pas eu trop de soucis.
3: Ouais.
5: Mais disons que j'ai fait, je savais même pas l'OPTAM, hein, c'est parce que c'est suite donc à mon histoire de prothèse que j'ai appris qu'il y avait l'OPTAM. Et donc, et j'ai trouvé que, alors pour le reste, j'étais remboursée, normalement pour l'anesthésiste et tout, parce qu'ils adhéraient à ça.
3: Et oui.
5: C'est pour ça que je.
3: Mais le prothésiste, non, si j'ai bien compris. La personne qui vous a posé la prothèse, non. Le chirurgien.
5: Non, pas du tout.
3: Bon, ben merci Chantal, moi aussi j'apprends des choses grâce à vous. Je vous embrasse Chantal.
0: La mutuelle, il y a beaucoup à partager autour de la mutuelle, autour des expériences que vous vivez. D'ailleurs, on va continuer à vous écouter, dans Bienvenue chez vous. Ce sera dans 3 minutes, après un souvenir qui arrive tout droit des années 80. Ça faisait longtemps qu'on ne l'avait pas entendu celui-là. Hein. I'm a Lover, c'était toute une vague de musique qui arrivait d'Italie. Andrea qui chantait I'm a Lover. Allez, juste après, on reparle des mutuelles et on parlera d'autres sujets. Avant 10h, on évoquera le problème des gens.

0: Je savais bien que ça vous remontrait quelques souvenirs. C'était I'm a Lover et c'était Andrea. On va revenir sur les sujets qui font notre quotidien. Et d'ailleurs, je peux déjà vous dire que lundi prochain, dans le rendez-vous Bienvenue chez vous, entre 9h et 10h, nous allons parler de ceux qui ont décidé de tourner la page du gaz. On parlera bien sûr du chauffage. Est-ce que vous avez sauté le pas? Si vous avez des témoignages là-dessus, vous pourrez nous appeler lundi à partir de 9h. Là, on est toujours sur le sujet de la mutuelle, avec vos expériences et témoignages. Et avec Nathalie Million.
1: On râle ce matin, on râle après nos mutuelles qui ont augmenté en moyenne de 106 euros, c'est pas moi qui le dis, c'est l'UFC qui a mené une grande enquête. Auprès de qui d'ailleurs cette enquête?
2: Au niveau national.
1: Au niveau national.
2: Donc on a lancé l'appel à témoignages il y a quelques semaines, on a eu le résultat la semaine dernière.
1: 03 83 36 20 20, et vous, est-ce que vous trouvez que votre mutuelle est trop chère ou alors que finalement le prix se justifie par la couverture que vous avez, la couverture santé? On en parle avec vous ce matin au 03 83 36 20 20. Bonjour Clémentine.
3: Oui, bonjour.
2: Bonjour.
1: Clémentine est à Nancy. Oui. Alors, votre remarque est très intéressante, Clémentine. Donc, vous avez une mutuelle?
3: Oui, c'est la MNH.
1: D'accord. C'est une mutuelle d'entreprise ou...
3: Non, c'est la mutuelle nationale des hospitaliers.
1: D'accord. Donc, c'est la mutuelle que vous aviez ou que vous avez par le travail.
3: Oui. D'accord. Oui, voilà.
1: Et alors?
3: Eh bien, j'ai eu une maladie et je suis en ALD pour cette maladie.
1: Infection
3: longue
1: durée.
3: Mais la mutuelle n'a pas changé. Alors, et c'est pris à 100%. Alors, est-ce qu'ils doivent réduire la mutuelle ou est-ce que ça reste pareil?
1: Je le vois sourire, Arnaud. Oui, elle a raison, Clémentine. Quand on passe en ALD, qu'est-ce qui se passe?
2: Oui, c'est une remarque très intéressante parce que c'est un peu l'argument phare des mutuelles, de se dire que la population vieillit, donc on augmente les tarifs.
1: Ok.
2: Et là,
1: ça se tient.
2: Oui, ça peut se tenir. Ouais. Ça peut se tenir. Ouais. Mais quand on creuse un petit peu le sujet, et Clémentine a raison, on voit que effectivement la population vieillit, mais en même temps, elle passe la plupart du temps sur des maladies donc longues, donc sur un ALD, ce qui veut dire que la sécurité sociale rembourse. Totalement.
1: À 100%.
2: À 100%.
1: Donc, c'est plus la part des mutuelles diminue finalement.
2: Exactement. Ouais. Donc, finalement, les mutuelles, en nous disant on doit plus rembourser puisque la population vieillit, on se rend compte que ce n'est pas le cas, voire même au contraire.
1: Donc, Clémentine, elle coûte moins cher à sa mutuelle parce qu'elle est en ALD, donc le tarif doit baisser.
2: Le tarif devrait baisser.
1: Ouais. Mais elle peut demander ça. Elle peut dire je suis en ALD.
2: Alors, dans tous les cas, effectivement, elle peut le demander. Ouais. Mais j'allais dire aucune obligation. N'incombe à la mutuelle de baisser le tarif pour ce genre de raisons. Et c'est bien malheureux d'ailleurs.
1: Donc en fait, la mutuelle ne va pas baisser, on va le dire franchement. Qu'est-ce qu'elle va répondre?
2: À mon sens, non.
1: La mutuelle des hospitaliers à Clémentine, elle va lui dire que non.
2: Ah ben oui, surtout que c'est vrai que sur l'ALD, l'ALD n'est pas à vie non plus. Donc c'est-à-dire qu'elle peut aussi se dire qu'elle peut trouver bon nombre d'arguments.
1: D'accord,
2: que j'ai en tête.
1: Pour ne pas baisser le tarif. Combien vous payez, Clémentine, si c'est pas indiscret?
3: Je paye 158 euros par mois.
1: Oui.
3: Mais c'est pareil, je paye chambre seule. Quand je suis hospitalisée, il n'y a jamais de chambre seule.
1: Ah bah oui.
3: Alors, il y a plein de choses qui ne vont pas.
1: Oui. Donc vous n'êtes pas tout à fait satisfaite, si je comprends bien, Clémentine.
3: Ah ben non, c'est pareil pour les dents. J'ai que des implants et je paye cher pour dentiste.
1: Bah oui.
3: Des trucs là.
1: Oui, c'est vrai qu'on a l'impression qu'on est bien couvert, et puis quand arrive la douloureuse, on s'aperçoit que non, il y a quand même un reste à charge qui est extrêmement important.
3: Voilà.
1: En plus d'une cotisation qui est importante.
3: Oui, tout à fait.
1: Bon, ouais.
3: Et puis j'ai une autre question. Oui, je suis allée passer une radio à Radio Laure. Oh,
1: ouais.
3: Et en partant, ils m'ont demandé 90 euros pour consultation médecin. Et j'ai pas vu de médecin. Alors, j'ai fait la réflexion à la dame. Elle m'a dit oui, mais en rentrant, vous l'avez pas réclamé. Et puis après, elle me dit, mais votre mutuelle va rembourser. Mais j'ai quand même laissé un chèque. Ça va pas, ça.
1: Ah, donc, il faut réclamer de voir le médecin.
2: Alors,
1: mais si on l'a pas réclamé, on paye quand même le médecin.
2: Mais
3: voilà.
2: Est-ce que c'est le médecin qui a interprété vos radios, peut-être?
3: Non, c'est mon cardiologue qui l'a interprété.
2: Ok, donc effectivement, oui, il y a peut-être un sujet là, une petite. Alors, c'est-à-dire que effectivement, c'est toujours simple de se dire que c'est la mutuelle qui rembourse, mais c'est jamais neutre et on le voit tous les ans. On revient ici en disant que les mutuelles augmentent et parfois il y a aussi des raisons objectives pour lesquelles elles augmentent et ce genre de témoignage.
1: Et qu'est-ce qu'elle peut faire, Clémentine, avec cette histoire? Moi, je la trouve effarante, cette histoire-là. Elle en reste là ou elle
2: vous en êtes où là du coup dans votre démarche? Est-ce que vous l'avez, est-ce que ça a été transmis directement à la mutuelle ou est-ce que vous avez dû le faire vous-même?
3: J'ai payé, ils m'ont fait un reçu que j'ai envoyé à la mutuelle et puis j'attends que la mutuelle me rembourse. Ouais. Mais est-ce que j'ai le droit de refuser de payer le médecin la prochaine fois si le médecin si je le vois pas? J'ai pas vu le médecin et sur la feuille il y avait le nom du médecin tout.
2: Si la facturation, le principe même de la facturation est la consultation médecin et que vous ne voyez pas le médecin, effectivement, là, je pense que vous pouvez très simplement indiquer que vous n'avez pas vu le médecin et donc il n'y a pas lieu de payer cette consultation-là.
1: Clémentine, pardon, je rigole, mais elle me semble ahurissante, cette histoire-là. Mais bon,
3: non, mais la prochaine fois, ils vont pas m'accepter si je ne
1: oui,
3: paye pas.
1: C'est vrai qu'on est un peu pris en tenaille, hein, Clémentine. On a besoin d'aller se faire soigner. Donc on a tendance à faire ce qu'on nous dit, quoi. Mais en tout cas, votre histoire, elle est passée sur Ici Lorraine. Donc il y a plein de gens qui l'ont entendue.
3: Ah bon, d'accord. Hein. J'espère que les gens vont réagir. Hein.
1: Oh là là, je vous embrasse,
3: là,
1: Clémentine.
3: Ça va plus.
1: Et portez-vous le mieux possible.
0: Voilà ce qui s'est dit autour de la mutuelle. Et il y en avait beaucoup d'autres à écouter, des témoignages. 9h26, bienvenue chez vous jusqu'à 10h. Nous allons changer de sujet dans quelques minutes et évoquer les jambes lourdes qui concernent, là aussi, beaucoup, beaucoup de personnes. Passez une belle matinée à l'écoute d'Ici Lorraine avec Vancouver, un beau voyage. Véronique Sanson.

0: Pierre et la voix de Véronique Sanson. Ça, c'est pour les souvenirs. Pour les nouveautés, nous avons le duo Obispo-Cabrel. Vous le connaissez? Il arrive dans moins d'une minute. Il faudrait que pleuve l'amour.
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0: Avant de retrouver la suite de Bienvenue chez vous, voici donc le duo. Il faudrait que pleuve l'amour. Obispo, vous le connaissez. Cabrel, vous allez le reconnaître aussi. Bonne écoute. Les nappes.

0: Gabriel Obispo, il faudrait que pleuve l'amour. Il est 9h34.
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0: Retour à l'époque médiévale, ça vous dit, c'est le château de Jaulny qui vous attend à partir d'aujourd'hui et surtout demain toute la journée, mais aujourd'hui aussi parce que vous avez droit aujourd'hui à un banquet médiéval nocturne. Rien que ça, tourte aux champignons, jambon à la broche, trio de légumes du défi. Je suis en train de vous donner le menu, d'accord. Il faut absolument réserver, il reste vraiment quelques places seulement pour ce banquet médiéval nocturne de 19h à 22h, donc au château de Jaulny. Et puis demain, dimanche, la fête médiévale verra s'installer un campement, arriver des conteurs, des jongleurs, il y a une ferme médiévale, des spectacles, des combats de chevaliers, une restauration médiévale et des visites du château de Jaulny. Ça va être un beau, beau week-end. Mais pour le banquet, absolument, il faut réserver s'il vous reste des places. La fête médiévale au château de Jaulny, c'est une bonne idée pour votre week-end et c'est un événement ici Lorraine.
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0: On parle de santé ce matin, on vous réécoute dans ce rendez-vous, bienvenue chez vous, à propos des jambes lourdes. Oui, première chaleur, on ressent des lourdeurs dans les jambes et vous avez partagé autour de ce sujet les jambes lourdes. On en parle avec Nathalie Million et son invité.
3: Aujourd'hui, mon invité est Laurent Allard, il est pharmacien. Bonjour Laurent.
4: Bonjour Nathalie.
3: C'est la pharmacie du Centre Saint-Sébastien à Nancy et je regardais si vous étiez venu avec vos bas de contention parce que je sais que vous en portez.
4: Hier, oui, pas aujourd'hui.
3: Hier, oui, pourquoi? Parce que les températures ont baissé?
4: Non, je vais à la piscine.
3: Ah, effectivement. Donc, le sujet du jour, ce sont les jambes lourdes. Avec le mercure qui a un peu grimpé ces derniers jours. Bon, ça y est, on est revenu à des températures plus, on va dire, de saison. Vous avez peut-être vu arriver ces symptômes assez compliqués de jambes lourdes, de picotements, de gonflements, de crampes parfois. Hein, c'est lié également, ça.
4: Ouais, ça peut aller jusque-là.
3: Les crampes.
4: Et à la faveur de la chaleur, effectivement, c'est bien révélé.
3: C'est quoi les jambes lourdes? C'est une mauvaise circulation du sang?
4: Ouais, c'est un trouble de la circulation sanguine. Alors, pas vraiment de la circulation sanguine, c'est-à-dire qu'elle se fait mal, elle remonte mal. Dans les veines, notamment des membres inférieurs, donc des jambes, on a des petites valvules qui servent à pousser le sang pour le remonter. Mmh. Et donc, ces valvules ont perdu du tonus, ouais. Ne fonctionnent pas comme il faut, et au gré de la pesanteur ou de la station immobile, en fait, ben, tout le sang pèse.
3: C'est logique, en fait, hein, c'est la traction
4: physique.
3: Terrestre, ça va vers le bas,
4: fait,
3: et si la machine qui fait remonter ne marche plus bien,
4: c'est la
3: ça
4: pompe
3: stagne
4: qui fonctionne
3: dans
4: pas
3: les,
4: comme il faut.
3: Dans les jambes,
4: exactement.
3: Voilà. On va voir avec vous si vous souffrez de jambes lourdes et ce que vous faites au quotidien pour essayer d'aller mieux au 03 83 36 20 20. Bonjour Anne-Marie.
5: Bonjour, bonjour Nathalie, bonjour Monsieur Allard.
3: Anne-Marie qui est à Villers-les-Nancy et qui a des jambes lourdes, Anne-Marie, qui a des jambes qui gonflent?
5: Alors, j'ai pas les jambes qui gonflent, mais de par mon ancien métier, bon, j'étais infirmière, donc je piétinais beaucoup.
3: Oui.
5: Et j'ai depuis 40 ans, j'ai pris l'habitude de porter pratiquement toute l'année, pratiquement tout le temps, soit des bas de contention, soit des chaussettes de contention.
3: Et pourquoi? Parce que vous aviez remarqué que ça vous faisait du bien, Anne-Marie?
5: Ah oui, tout à fait.
3: Oui.
5: Tout à fait. J'avais remarqué qu'à la fin de mon service, quand je travaillais en 8 heures, par exemple, et que j'avais piétiné pendant les 8 heures, j'avais des jambes légères. Lorsque je prenais ma douche avant de quitter mon service, enfin avant de repartir chez moi, et le fait, j'enlevais les bas de contention et je trouvais que j'avais les jambes beaucoup plus légères et beaucoup plus, enfin je me sentais beaucoup mieux. Donc depuis 40 ans, je mets pratiquement tout le temps des bas ou des chaussettes de contention. D'ailleurs, en 40 ans, ça a beaucoup évolué et maintenant il y en a des très jolis bas de contention qui l'hiver. Avec des motifs, quand vous vous habillez, que vous mettez des bas de contention, ça se voit pas.
3: Alors, très joli, d'accord Anne-Marie, on y reviendra sur les bas de contention, parce que je sens que beaucoup vont nous en parler, mais c'est quand même difficile à enfiler, et puis c'est pas toujours

0: pas de collant de contention. C'est impossible à enfiler, ce truc-là. Par contre, je mets des bas autofixants. Et ça, je trouve que c'est facile.
1: Ça veut dire que les bas, ça remonte jusqu'où, Anne-Marie ?
0: Mi-cuisse.
1: Mi-cuisse, d'accord. Parce qu'il y a les chaussettes aussi, hein, qui remontent en dessous du genou.
0: Alors, il y a... Il y a les chaussettes en dessous du genou. Et récemment, j'ai découvert dans une marque très connue de contention des chaussettes à base de coton et franchement qui sont très agréables, très faciles à enfiler, qui existent dans différents coloris, voire des rayés, enfin très sympas. Et voilà, moi ça... Ça me pose aucun problème et je trouve beaucoup de bénéfices à utiliser ces chaussettes et ces bas de contention.
1: Aujourd'hui, voilà. Anne-Marie, ce sera ma dernière question. Vous ne piétinez plus, vous êtes en retraite, j'imagine. Est-ce que vous continuez à mettre des bas de contention ou des chaussettes de contention ?
0: Tout à fait, oui. Tout à fait. Parce que je trouve que j'y trouve du bénéfice.
1: Bon.
0: J'ai pas beaucoup de douleur au niveau des jambes et voilà, c'est une habitude et avec ces chaussettes nouvelle génération en fibre naturelle, eh ben c'est comme si je mettais une paire de chaussettes classiques.
1: Bon. Merci Anne-Marie pour ce témoignage. Je demanderai dans un instant à Laurent ce qu'il en pense, parce que ça c'est une forme d'hygiène de vie, hein, si j'ai bien compris. Anne-Marie depuis a toujours mis des chaussettes ou des bas de contention. Et vous me direz, Laurent, ce que vous en pensez. Je vous souhaite une bonne journée, Anne-Marie.
2: Mais en tout cas, ça partage beaucoup hein, autour de ce sujet des jambes lourdes, avec les expériences à raconter. Et on n'en a pas terminé sur le sujet des jambes lourdes. On vous écoute encore dans quelques minutes.
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2: Passez un beau week-end à l'écoute d'Ici Lorraine avec ce beau soleil qui brille sur la Lorraine. C'est de la lumière, beaucoup. Ça tombe bien, voici Patricia Cass. Entrez dans la lumière.
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0: Entrez dans la lumière et Patricia Casse. 10h moins le quart, bienvenue chez vous. Parle tous les jours du quotidien que nous vivons et que vous partagez à travers, bien sûr, vos coups de fil. Autour de Nathalie Million, on est sur le sujet des jambes lourdes et il y en a des choses à dire.
1: Qu'est-ce qui marche pour soulager les jambes lourdes? On en parle ce matin avec Laurent Allard, qui est pharmacien. C'est la pharmacie du Centre Saint-Sébastien à Nancy. Et surtout, vos témoignages au 03 83 36 20 20. Bonjour Michel.
2: Oui, bonjour.
1: Michel est à Frouard. Ah bah vous avez fait une cure, c'est une bonne idée ça, Michel.
2: Oui, bah écoutez, j'ai découvert ça en accompagnant mon mari qui faisait pour son dos, là, tout ça. Ouais. Et donc, moi, je fais, donc ça s'appelle la flébologie. Et on est dans une espèce de piscine. L'eau, elle doit être à 26-28 degrés. Bon, quand on rentre dedans, je vous avoue, c'est un peu froid, mais on s'y habitue vraiment.
1: Oui.
2: Et puis alors, il y a un petit parcours à faire, et on marche, alors tout est expliqué sur un tableau, on nous dit même que le sang monte, ou cœur et tout ça, enfin je sais plus comment vous l'exprimez, et on fait, c'est à peu près talon-pointe, vous voyez, sans arrêt.
1: Oui.
2: Et il y a des bulles dedans, et franchement, moi ça m'a fait du bien. Il y a aussi, alors en plus, dans les soins, ils appellent ça une piscine, du carbogazeux. Alors c'est du gaz carbonique dans l'eau, ça fait plein de petites bulles.
1: C'est de l'eau pétillante en fait, c'est du Perrier ou de la Badoire, c'est ça.
2: Ouais. Non, on ne donne pas la marque.
1: Ouais. Vous étiez où d'ailleurs, Michel?
2: J'étais à Dax, parce qu'il n'y en a pas beaucoup qui font ça en plus.
1: Mais qu'est-ce que vous aviez au départ? C'était quoi votre pathologie?
2: Surtout quand il fait chaud, j'ai des jambes en bois, quoi.
1: Déjà, j'aime bien l'image. On voit tout de suite.
2: J'attrape des petits trucs rouges à partir de la cheville jusque dans la jambe.
1: Ouais.
2: Enfin bon, c'est désagréable. C'est pas comme les collègues avec qui j'ai fait les soins, qui avaient plein de varices et tout. Mais bon, bah, disons que ça me fait du bien, quoi.
1: Et ça vous fait du bien sur le moment, un peu après, ou ça dure toute l'année?
2: Ah, bah, après aussi. Je veux dire que ça fait 2-3 ans que je fais ça. Et je me rends compte que quand il fait chaud, bon, je dis pas que j'ai pas quelquefois les jambes un peu lourdes, mais je mets aussi des bas de contention quand c'est le cas, quoi. Enfin, je vais me promener et tout. Non, franchement, moi, ça me fait du bien.
1: Ah non, Laurent. Bonne idée, c'est cure de flébologie.
3: Ouais, tout à fait, c'est une bonne idée, mais qui est dans l'esprit en fait de ce qu'on vient d'expliquer. Alors la température, 26-28 degrés, c'est qu'effectivement on peut avoir une sensation fraîche. On est en dessous de la température corporelle, donc on va resserrer les vaisseaux sanguins et réimprimer de nouveau un flux qui est correct. Donc on regagne de nouveau en tonicité musculaire. Ces changements de température, passés chaud-froid, permettent en fait de favoriser la contraction des vaisseaux et donc faire travailler les valvules pour remonter de nouveau le sang.
1: Les petites bulles, ça sert à quoi les petites bulles?
3: C'est micromassage en fait, léger, pour pas venir quand il y a des problèmes. Alors de varices plus importante et vraiment notée pour éviter de les traumatiser. Donc on est généralement les cures de flébologie sont réservées effectivement à ces personnes qui ont des troubles veineux importants, donc avec des sorties de veines apparentes qu'on appelle des varices, qui sont douloureuses et très inflammatoires. Donc on fait des massages doux en fait. Voilà. Et le principe des petites bulles, en fait, c'est ça.
1: Et ça fonctionne. Moi, je pensais qu'aller dans des spas, dans ces thermales, par exemple, c'était pas bon quand on avait des jambes lourdes.
3: C'est vrai. C'est vrai, parce que la température, en fait, les températures sont 28 et plus.
1: D'accord.
3: Voilà. Et souvent dans les spas, on est au-delà des 35 degrés, et donc la chaleur va favoriser la dilatation des vaisseaux, va ralentir le tonus musculaire des vaisseaux, et favoriser la sortie d'eau. Donc on est plutôt œdémateux. C'est comme si, en fait, on reproduit le climat d'été. La température remonte et on favorise effectivement ces jambes lourdes.
1: Vous allez dans des spas parfois, Michel? Dans des saunas, dans ce genre de choses?
2: Non, je ne supporte pas.
1: Bah voilà.
2: Les saunas, tout ça, c'est trop chaud, j'étouffe là-dedans.
1: Elle se connaît bien, Michel. Oui. Voilà, elle sait s'écouter. Bon, prochaine cure, c'est quand, Michel?
2: C'est l'année prochaine. On en est revenu il y a un mois, là.
1: Ah oui, donc là, vous êtes légère comme une plume. On vous embrasse, Michel, vous et votre mari que j'ai entendu juste derrière vous. Bonne journée à vous.
3: Bonne journée,
2: au revoir.
0: On en a terminé sur le partage autour des jambes lourdes, mais on a besoin d'avoir l'œil du professionnel. Et justement, on va retrouver Laurent Allard aux côtés de Nathalie Million pour une petite conclusion concernant les jambes lourdes dans la suite de ce quotidien vécu dans Bienvenue chez vous jusqu'à 10h.
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0: Give You Up, c'était la voix de Rick Astley. On va terminer sur les sujets de Bienvenue Chez Vous de la semaine passée, avec ce fameux sujet des jambes lourdes, on a besoin de l'avis du professionnel. Ça sera la conclusion avec Laurent Allard et Nathalie Million. Bon, en une minute, Laurent Allard qui est pharmacien au Centre Saint-Sébastien à Nancy, qu'est-ce qu'on retient de cette émission sur les jambes lourdes?
1: Alors, qu'est-ce qu'on retient? On peut porter la contention, même si on peut la trouver moche, on demande à son pharmacien de sortir son plus beau catalogue, parce qu'il existe des paires, effectivement, qui sont jolies.
0: Remboursé combien dans l'année?
1: Remboursé 8 paires remboursables dans l'année.
0: Faut demander à son médecin traitant
1: une prescription. D'un point de vue alimentaire, on met de la couleur dans son assiette, parce que la couleur, ce sont tous ces pigments qui vont favoriser le flux veineux, la bonne fluidité. On n'oublie pas les oméga 3 parce qu'on adore ça. Ça apporte la fluidité. Ça a une action également anti-inflammatoire. On boit 1,5 litre, 2 litres, et on augmente la quantité quand on est en période chaude. Les massages locaux, on peut aussi, donc tout ce qui est gel, camphré, tout à fait. Et on peut avoir recours à des compléments alimentaires que tout le monde connaît parce qu'ils sont vieux comme Hérode, comme le daflon, le gingor, le vénoflu, tout ce qui est à base de vigne rouge, de maron-dinde, d'amamélis,
0: de cyprès. Ça marche et c'est sans effet secondaire.
1: Ça fonctionne, c'est bourré de tanins qui sont bons pour les vaisseaux et légèrement donc anti-inflammatoires pour certains et vénotoniques, donc vasoconstricteurs pour réimprimer de nouveau un flux sanguin.
0: Voilà.
1: Et on n'oublie pas l'activité physique qui est super importante.
0: J'ai pas entendu la fin malheureusement, mais passé complètement. Merci beaucoup Laurent et qui revient très vite sur notre radio.
1: Merci, belle journée.
0: Bienvenue chez vous. Tous les sujets, tiens par exemple la semaine prochaine, mercredi 13 mai, si vous avez besoin d'un coup de pouce pour terminer votre déclaration d'impôt, n'hésitez pas, vous pourrez appeler entre 9h et 10h. Quant au sujet de jeudi prochain, on y parlera de la voiture électrique, forcément avec tout ce qui est gouvernemental et le plein qui explose, ce sera le moment de faire le point là-dessus avec vos témoignages, vos expériences entre 9h et 10h.
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0: C'est tout nouveau, c'est le nouveau titre de Charles Doré que vous venez d'entendre et de découvrir à l'instant. Ça s'appelle Famille ou pas famille.
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0: La journée du samedi 9 mai commence bien, il est 10h. Les infos avec Thomas Bonnet. La mairie de Bruyères condamne les violences commises dans une résidence de la commune.
2: Le maire Ludovic Durin parle de fauteurs de troubles après une violente altercation samedi dernier dans une résidence adaptée aux seniors mais qui accueille aussi d'autres locataires. C'est l'un de ces autres locataires qui s'est battu à coups de cutter avec une personne marginale qui l'hébergeait chez lui. L'auteur a été interpellé et placé en détention provisoire en attendant son jugement. Vous retrouvez tous ces détails sur notre site internet ici.fr. Un bateau complètement détruit à la halte fluviale de Champignolles, près de Nancy. L'embarcation de plaisance était amarrée à un ponton lorsqu'elle a pris feu dans la nuit, peu après 4 heures. Personne ne se trouvait à bord, selon les pompiers. Des pompiers de Meurthe-et-Moselle qui étaient toujours sur place ce matin pour surveiller un éventuel risque de pollution aux hydrocarbures. Ils ont placé un barrage flottant.
0: Lors de la dernière de la saison pour l'AS Nancy-Lorraine.
2: Dernier coup de crampon sur le gazon de Picot face à Dunkerque ce soir. Pas de pression, le maintien en Ligue 2 est assuré. Dernière tout court pour l'entraîneur Pablo Correa qui va quitter le banc de touche après plus de 600 matchs à la tête de l'équipe. Il y aura aussi une première ce soir grâce à l'association de supporters sociaux Nancy. Les personnes déficientes visuelles pourront suivre les temps forts du match en audio-description. Samedi 9 mai, on célèbre la journée de l'Europe dans les 27 pays de l'Union. À Nancy, la mairie organise un week-end festif avec des jeux et animations pour explorer la richesse culturelle de notre continent. Première journée lancée à l'instant au Parc Charles III et jusqu'à 20h ce soir. Marie-Claude Pietragala, Pierre Arditi ou encore François Cluzet. Ils sont tous attendus pour la 35e édition du Festival de théâtre aux actes citoyens de Tomblaine en Meurthe-et-Moselle. C'est près de Nancy. Il y aura des rencontres, des animations et chaque soir, une représentation à l'espace Jean Jaurès. Coup d'envoi cet après-midi à 14h30 sur la place des Arts avec une grande fête italienne. Et puis 1300 curieux l'an dernier et encore plus de monde espéré cette année pour la 4e édition du festival Off Mode, dédié à la mode de seconde main et à la fripe à la MJC Lillebonne à Nancy. Une vingtaine d'exposants vous attendent sur place dès maintenant et jusqu'à minuit avec un défilé de mode et de la musique pour conclure la journée. Journée qui s'annonce ensoleillée encore une fois.
0: Magnifique! Les températures étaient déjà douces ce matin au lever du jour. Elles le seront encore plus cet après-midi, entre 21 et 24 degrés. Soleil du matin au soir avec juste quelques petits passages de nuages en fin de journée. La nuit prochaine, entre 7 et 10 degrés. On n'est pas encore au sein de glace, on ne se réjouit pas trop vite. Apparemment, il y a des températures qui vont un petit peu plonger la semaine prochaine. Demain, le nuage et le bleu se partagent le ciel, mais les températures restent belles. Nous aurons 20 à 23 degrés demain après-midi. 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
0: Rendez-vous pour J'ai testé avec Damien Colombo jusqu'à 11h. Nous irons à Saint-Dié-des-Vosges, au jardin botanique de Villers-les-Nancy et vivre le mois de mai à vélo. La promesse est tenue, ce sera juste après Mylène Farmer, Désenchantée.

J'ai testé pour vous votre rendez-vous du week-end, retrace tous les rendez-vous de la semaine. On revit ensemble le meilleur de votre semaine et toutes les idées, les initiatives, les balades, les rencontres que l'on a pu faire ensemble cette semaine. Par exemple, vous découvrirez notamment les opérations Mets à vélo qui sont organisées cette semaine. Vous allez pouvoir en profiter à Nancy. Vous irez découvrir le compte Instagram L'Adresse des Audaciennes qui vous permet de découvrir les artisans à mettre en avant à Saint-Dié-des-Vosges. Mais aussi, pourquoi pas, devenir bénévole au Jardin Botanique Jean-Marie Pelt à Villers-les-Nancy. Tout ça, c'est dans votre prochaine heure, jusqu'à 11h, sur votre radio ici Lorraine. Restez avec nous.

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2: Aujourd'hui, je vous invite à aller tester l'adresse des Audaciennes. Ce n'est pas une adresse particulière, non. L'adresse des Audaciennes vous donne des adresses à Saint-Dié pour découvrir des services, par exemple. C'est l'œuvre de Jordan Kozak qui est avec nous et de Yasmina Elkouli. Bonjour tous les deux.
3: Bonjour.
2: Elle est née d'où cette idée alors ?
3: Alors, l'idée de créer l'adresse des Audaciennes, elle est née d'un constat très simple. En fait, il devenait de plus en plus compliqué pour les entreprises et les petites entreprises notamment de pérenniser leurs activités à Saint-Dié. Et on constatait que de nombreux commerces fermaient progressivement. Donc, face à cette situation, on s'est dit qu'il fallait agir pour contribuer à notre échelle à la redynamisation du commerce local.
4: En nous inspirant des concepts qui ont déjà été développés dans des grandes villes comme Nancy, Metz, pour en citer certaines, on a décidé d'imaginer un projet qui serait vraiment adapté au niveau de Saint-Dié, qui mettrait en lumière nos commerçants, nos artisans, mais aussi nos prestataires au niveau de leur savoir-faire. Car donc, on constate, notre ville, elle a un réel potentiel, contrairement à toutes les idées reçues qu'on peut entendre. Et ce potentiel existe, mais il manque parfois de visibilité, de mise en valeur et peut-être aussi de contenu suffisamment qualitatif pour vraiment donner envie aux habitants comme aux visiteurs de venir consommer local. Donc avec l'adresse des Audaciennes, l'objectif il est justement de révéler cette richesse, de valoriser ceux qui font vivre notre territoire et de vraiment redonner envie de découvrir tout ce que Saint-Dié a à offrir.
2: Alors justement, comment ça fonctionne ?
3: Alors comment ça fonctionne ? Donc l'adresse des Audaciennes fonctionne comme un annuaire digital.
5: L'idée, c'est de vraiment pouvoir mettre en lumière les commerçants, les artisans et prestataires de Saint-Dié et de ses alentours pour leur offrir davantage de visibilité.
4: Concrètement, les professionnels qui souhaitent être mis en avant peuvent nous contacter par email, l'adresse 9800@gmail.com. À partir de là, nous prenons le temps de découvrir leur activité, d'analyser les images, leur image, les retours clients, les avis, ainsi que la réputation qu'ils ont localement, notamment à travers le bouche à oreille.
5: Donc à partir de là, si leur univers éveille notre curiosité et que nous pensons qu'il est intéressant de les faire découvrir au public des Audaciens, on organise un rendez-vous de découverte qui nous permet d'échanger avec eux, de mieux comprendre leur savoir-faire, leurs valeurs et leur histoire.
4: Donc. Ensuite, si le projet correspond à l'ADN, nous planifions un tournage pour créer du contenu et le mettre en avant sur nos différentes plateformes, à savoir Facebook, Instagram et TikTok. Et cela nous permet donc vraiment, au final, un objectif principal, c'est de valoriser les talents locaux à travers une communication qui est qualitative, authentique et vraiment engageante.
2: Allez vous abonner Instagram, Facebook, TikTok, vous tapez l'adresse des Audaciennes et vous retrouverez au fur et à mesure des jours et des semaines à venir les bonnes adresses à découvrir à Saint-Dié. Et ça fera peut-être d'autres émules ailleurs. Merci beaucoup à tous les deux. Et puis rendez-vous sur l'adresse des Audaciennes avec Yasmina et Jordan qui vous attendent. Merci.
3: Merci à vous, à très bientôt.
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2: Le mois de mai signifie souvent la ressortie des vélos. Et bien à Nancy, dans le Grand Nancy, vous allez pouvoir participer à mai à vélo. Bonjour Laurence Wieser.
3: Bonjour.
2: Vous êtes vice-présidente à la métropole du Grand Nancy en charge des grands projets du plan métropolitain des mobilités. Justement, mai à vélo, c'est un grand mois où Nancy invite tout le monde à sortir son vélo.
3: Ah oui, alors c'est pas que Nancy, c'est toute la France qui invite à sortir son vélo. C'est vraiment le but de cette manifestation, c'est vraiment un mois pour adopter le vélo. Et on dit adopter le vélo pour la vie, c'est un peu leur slogan, mais c'est pouvoir essayer sous toutes ses formes, tester, se remettre en selle, faire des petits parcours, découvrir, voilà.
2: Alors c'est plusieurs animations ouvertes tout le temps, hein.
3: Oui, c'est plusieurs animations ouvertes tout le temps. La plus grosse manifestation, c'est le Challenge Mobilité avec GéoVélo. Donc là, le but, c'est de s'inscrire et de parcourir le plus de kilomètres à vélo au mois de mai. Et il y a une récompense pour les gagnants qui font le plus de kilomètres. Donc ça, c'est le Challenge et ça existe partout en France. Et puis après, on a des manifestations qui sont prises en charge par la Maison du Vélo, une manifestation de remise en selle, des parcours vélo enfants et notre manifestation phare qui se déroule le samedi 30 mai, donc l'après-midi, le samedi de 14h à 18h, avec des animations musicales, des stands. Il y a beaucoup de stands qui sont tenus par les associations vélo de Nancy. Il y a un parcours pour les enfants et puis on a évidemment notre petit parcours de la fête du vélo dans les rues de Nancy, Nancy de la métropole, pour découvrir les aménagements cyclables.
2: On a le challenge mobilité sur tout le mois, la remise en selle le mardi 12 mai à 17h depuis la maison du vélo, le parcours vélo enfant dont vous parliez le mercredi 27 de 14h à 17h, c'est au Goethe Institute, et puis la fête du vélo donc le samedi 30 mai 14h-18h, départ de la place Stanislas à Nancy. C'est une véritable volonté justement de pouvoir lui faire plus de place.
3: Alors c'est pas lui faire plus de place, c'est lui faire sa juste place, c'est-à-dire pouvoir permettre aux gens qui ont envie de faire du vélo de pouvoir se déplacer à vélo le plus en sécurité possible, quelquefois en famille, quelquefois avec des enfants sur le vélo. C'est aussi de pouvoir réparer son vélo, donc des installations de service, c'est aussi pouvoir garer son vélo, donc développer aussi les stationnements vélo et la multiplicité des stationnements vélo, pas avoir le même stationnement forcément en fonction de son usage. C'est tout ce qui tourne autour du vélo et la maison du vélo aussi a un grand rôle de pédagogie, d'accompagnement pour choisir le bon vélo, essayer des vélos et puis faire en sorte qu'on puisse se remettre en selle, quel que soit son âge ou son envie.
2: Le Grand Nancy se met en selle tout au long de ce mois de mai, mais à vélo. Participez vous aussi et téléchargez l'application GéoVélo. Et toutes les infos sur les différentes manifestations dont on vous a parlé sont sur le site du Grand Nancy. Merci beaucoup Laurence Wieser.
3: Merci à vous.
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2: Votre radio Ici Lorraine en profite chaque samedi pour vous faire revivre les J'ai testé pour vous de cette semaine. Et c'est vrai, on a testé pour vous des activités, des rencontres et pourquoi pas également du jardinage. Vous savez que vous pouvez devenir bénévole au Jardin Botanique l'espace de 3 petites semaines, tous les matins. Eh bien, on va vous faire découvrir cette initiative dans un instant puisqu'on a testé pour vous. On vous amènera également à la Petite Broque à découvrir un endroit tout particulier pour une brocante bien particulière avant de faire disparaître les mythes alimentaires avec les conseils 100% naturels d'Anaïs Primerano. Restez avec nous, c'est jusqu'à 11h sur votre radio Ici Lorraine.
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1: Bon week-end à l'écoute d'Ici Lorraine. Et retenez aujourd'hui et demain une belle idée de sortie, les 110 ans de la bataille de Verdun à Dugny-sur-Meuse, à l'occasion de ce 110e anniversaire, puisque la bataille de Verdun c'était bien en 1916. L'association Ambulance 318 vous propose une immersion exceptionnelle dans le quotidien d'un service de santé des armées de la Grande Guerre. L'événement se déroule bien donc dans l'église fortifiée de Dugny-sur-Meuse, qui a servi réellement de centre de triage pour les blessés pendant le conflit. Et au programme de ce week-end de commémoration, il y a une reconstitution historique avec plus d'une trentaine de passionnés en uniforme d'époque, des médecins, des infirmières, des brancardiers et des véhicules sanitaires également, deux véhicules sanitaires qui seront présents. On vous propose aussi une conférence ce soir sur le rôle méconnu des chiens sanitaires. Rendez-vous aujourd'hui et demain, entrée gratuite à Dugny-sur-Meuse, un événement Ici Lorraine.
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2: Et si vous aussi, vous deveniez jardinier pour le jardin botanique Jean-Marie Pelt, c'est l'occasion que vous propose de saisir les jardins botaniques pour cette période. Vous allez pouvoir, du 11 au 29 mai, devenir bénévole au jardin botanique. Bonjour Karim Ben Khalifa.
3: Oui, bonjour.
2: Vous êtes responsable des collections tempérées, c'est-à-dire les collections qui sont en extérieur, hein, c'est ça, hein ?
3: Tout à fait, c'est tout ce qui est en fait en dehors des serres. Nous avons les collections tropicales dans les serres et puis les collections tempérées, voilà, c'est tout ce qui est au milieu du parc, des 25 hectares de jardin botanique, voilà, toutes les différentes collections thématiques.
2: Entre le 11 et le 29 mai prochain, vous allez recevoir tous les matins une dizaine de bénévoles. Comment fonctionne ce dispositif ?
3: Effectivement, tous les matins, à partir de 9h15, on accueille une dizaine de bénévoles qui vont venir prêter main forte aux équipes pour l'entretien des collections. Donc, on leur propose des travaux assez simples, avec l'accompagnement et les conseils des jardiniers botanistes. Donc là, il s'agit majoritairement d'aider à l'entretien, notamment en termes de désherbage, pour des collections qui vont être qui sont très très visibles en ce moment, très intéressantes et très fleuries, comme la collection de plantes alpines, la roseraie là qui commence à être très belle. Collection du patrimoine horticole lorrain aussi. Puis pendant toute la durée des travaux, les personnes peuvent aussi bénéficier des conseils en horticulture des jardiniers botanistes. On voit avec l'expérience que les bénévoles viennent aussi chercher de l'information et puis un petit peu de lien social, je vous cache pas, parce que c'est des moments aussi qui sont vivants, sympas, agréables. Oui. Et suite au chantier, nous on propose toujours un moment de visite un peu privé aussi pour remercier ces bénévoles. Donc là, c'est en général on propose une visite un peu VIP soit de collection botanique avec le responsable de la collection qui va vraiment partager toutes ses connaissances, ou alors sur des espaces qui ne sont en général pas accessibles au public, comme l'herbier, la grainerie, la bibliothèque, des choses que le grand public ne voit pas en général.
2: Même le matériel est fourni en plus.
3: Oui, nous fournissons au besoin des petits sécateurs, des transplanteurs, des gouges, le petit matériel pour désherber, des protections pour les genoux si besoin.
2: C'est important de s'inscrire, ça se remplit très vite, en tout cas pour la première semaine, c'est certain.
3: Tout à fait, puisque sur cette première semaine, il nous reste quelques rares

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2: Votre radio Ici Lorraine qui vous invite à profiter ensemble tous les samedis matins de toutes les initiatives qu'on a découvertes la semaine. Ça s'appelle J'ai testé pour vous. C'est à 10h40 et 17h10 chaque jour. Le samedi, on redécouvre tout cela. On vous invitera à découvrir l'association La Petite Broque dans un instant. Et puis, on en profitera juste avant 11h pour faire disparaître les mythes alimentaires avec une astuce 100% naturelle et très simple d'Anaïs Primerano. Restez avec nous et bon samedi matin sur votre radio Ici Lorraine.
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2: Aujourd'hui, je vous invite à aller découvrir et tester vous aussi une boutique solidaire installée dans le quartier des Provinces à Laxou depuis 3 ans maintenant. Ça s'appelle La Petite Broque. Bonjour Wardi Afiane.
3: Bonjour.
2: Vous êtes le directeur de l'association Si l'on se parlait, qui est l'association qui gère La Petite Broque. Parlez-nous un petit peu de cette caverne d'Ali Baba solidaire. C'est quoi exactement La Petite Broque ?
3: Alors, La Petite Broque des Provinces, c'est un projet en fait qui a vu le jour il y a 3 ans. Au lieu de jeter les objets ou de les voir finir à la déchetterie, de prolonger la durée de vie des objets avec un volet un peu écologique, parce que dans notre souci à nous du quotidien, c'est de lutter un peu contre le gaspillage et de préserver la planète. Donc La Petite Broque regroupe plusieurs actions en fait en son sein. Donc la première et la plus importante, c'est effectivement la ressourcerie, recyclerie qui permet aux gens qui souhaitent se débarrasser d'objets, soit de nous contacter, soit de venir les déposer directement dans le local qui est dédié à ça. On a mis en place aussi un atelier de rénovation de meubles depuis pas longtemps pour remettre un petit coup de jeune à certains meubles qui sont un peu trop vieux ou trop abîmés, et de les revendre à petit prix pour des familles qui en auraient besoin et qui souhaitent s'équiper à moindre coût, mais aussi pour des gens qui sont sensibles à la question écologique et qui souhaitent acheter du seconde main. Donc ça, c'est le projet un peu principal. Se greffe là-dessus une outil tech, donc on peut venir emprunter des outils gratuitement, donc là toujours dans le même état d'esprit pour permettre aux gens de pas acheter une perceuse pour l'utiliser qu'une fois. Donc une autre action qui a lieu dans la Petite Broque des Provinces, c'est le repair café. Donc on a un repair café une fois par mois, donc les gens qui souhaitent faire réparer leurs objets peuvent venir faire réparer leurs objets ici. On a 2 bénévoles qui interviennent une fois par mois pour la réparation. On a, comme je vous le disais tout à l'heure, depuis le début de cette année, un atelier de qu'on a appelé le répar meuble pour refaire des meubles, les customiser ou alors les rénover ou alors leur donner un autre aspect.
2: Une véritable caverne d'Ali Baba, si bien que même si sa mission première, c'est d'être un lien social, on retrouve également parfois des antiquaires à l'affût de belles pièces.
3: Alors, ça nous arrive, alors c'est pas aussi souvent qu'on le souhaiterait peut-être, mais effectivement, ça nous arrive d'avoir de belles pièces. La dernière fois, on a eu un dôme, qui est arrivé, qu'une famille nous a donné. On a aussi un petit meuble signé qui est connu, qu'on a eu aussi, qu'on a toujours, parce qu'on attend de le faire expertiser avant de pouvoir le vendre.
2: Ça s'appelle La Petite Broque. Allez la découvrir, cette boutique solidaire qui vous attend dans le quartier des Provinces à Laxou, avec l'association Si l'on se parlait. Merci beaucoup Wardi Afiane de nous avoir accompagnés aujourd'hui.
3: Eh bien, merci à vous de nous avoir donné un petit temps d'antenne.
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0: 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Les astuces pour prendre soin de sa maison au naturel. C'est avec Anaïs Primerano. Salut Anaïs.
2: Salut.
0: On va encore une fois proposer des astuces, des recettes. Mais alors cette fois-ci, c'est une astuce qui est de plus en plus à la mode. Pourquoi ? Parce qu'on se met de plus en plus au vrac. Et on a un problème qui arrive quand on a la rotation des stocks. C'est quoi ? C'est
2: les mythes alimentaires.
0: Eh oui, alors ça, on n'aime pas trop en avoir dans ces aliments.
2: Non. En général, quand ça arrive, c'est compliqué, on a du mal à s'en débarrasser, donc on va faire de la prévention.
0: Alors justement, comment on fait ?
2: Alors, les mythes alimentaires, déjà, elles sont friandes de certains aliments plus que d'autres, comme la farine, les pâtes, le riz, le chocolat aussi, les biscuits, toutes ces choses-là. Donc, quand les contenants sont pas très bien fermés ou pas hermétiques, elles se développent et ça va très très vite. Une fois qu'on est envahi, ça se répartit vraiment dans tous les placards, donc c'est une grosse galère pour s'en débarrasser. Donc, ce qu'on peut faire, par exemple, pour tout ce qui va être farine, lentilles, les choses-là, moi, je les mets au congélateur. Alors, on a l'impression que ça peut abîmer les denrées, mais pas du tout, en fait. On va les mettre 24 à 48 heures dans le congélateur. Et ensuite, je les transvase dans un bocal hermétique, donc avec un joint, parce que dans les bocaux, à vis, c'est pas tout à fait, hermétique. Donc, pour toutes ces denrées-là un peu plus sensibles, on va mettre un bocal avec un joint. Ce qu'on peut faire aussi, c'est bien nettoyer ses placards à chaque fois qu'on fait une rotation des stocks. Hein, tous les trimestres au moins, on sort tous des placards, on nettoie, on désinfecte les surfaces et on vérifie nos aliments, donc que ce soit dans des sacs, dans les contenants dans lesquels on les a achetés ou dans des contenants en verre dans lesquels on les a transvasés. On nettoie tout, on vérifie. On peut installer aussi des pièges à phéromones. Donc, c'est des pièges qui vont attirer les mites. Et on peut surveiller comme ça s'il y en a un ou deux. On se dit, bon, là, il y a quelque chose qui se trame. On va commencer à vérifier tout ça. Et quelque chose aussi qui éloigne les mites, ça va être les feuilles de laurier. Donc ça, on peut en mettre directement dans les bocaux, dans le riz par exemple. Je mets 2-3 feuilles de laurier. On peut en mettre dans les placards, on peut en mettre vraiment partout. Ça prend 2 minutes et puis c'est très efficace. En cumulant plusieurs astuces comme ça, au moins ça évite d'avoir des mites alimentaires. Et si malheureusement on en a, et ben dans ce cas-là, il faut vérifier chaque contenant, voir si tu vois des petits filaments. Donc ça veut dire que les larves des mites se développent. Donc là, on jette directement l'aliment et on fait comme ça dans tous les aliments pour vérifier.
0: Des astuces très importantes que vous allez retrouver dans le livre « Faites bon ménage » à découvrir avec Anaïs Primerano et sur, évidemment, ici.fr. Merci beaucoup Anaïs.
2: Avec plaisir.
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0: Ah, c'était une belle période, hein, les années 70, avec Bonnie M qui chantait Daddy Cool. Plein d'années à découvrir et d'autres chansons. C'est à suivre et vous allez jouer dans la quiche aux chansons entre 11h et midi, autrement dit dans quelques minutes.
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0: Samedi, nous sommes le 9 mai, belle matinée, il est 11h. Le rendez-vous d'info avec Thomas Bonnet. Une bagarre à coups de cutter dans une résidence de la ville de Bruyères.
2: Les faits ont eu lieu samedi dernier, le 2 mai, à la résidence de Lavison. Une résidence adaptée pour les seniors, mais qui accueille aussi d'autres locataires. L'altercation violente a justement eu lieu entre l'un de ses locataires et une personne qui l'hébergeait chez lui. La mairie condamne et parle de fauteur de troubles. Une coque calcinée qui flotte dans le canal à Champignolles, près de Nancy. Les conséquences de l'incendie d'un petit bateau de plaisance. Cette nuit à la halte fluviale, l'embarcation était amarrée à un ponton. Personne ne se trouvait à bord. Les pompiers de Meurthe-et-Moselle étaient toujours sur place ce matin pour surveiller un éventuel risque de pollution aux hydrocarbures.
0: Lors de la dernière de la saison pour l'Est Nancy-Lorraine.
2: Dernier coup de crampon sur le gazon de Picot face à Dunkerque ce soir. Match à suivre dès 19h30 en direct sur l'antenne d'ici Lorraine. Pas de pression, le maintien en Ligue 2 est assuré. Dernière tout court pour l'entraîneur Pablo Correa qui va quitter le banc de touche après plus de 600 matchs à la tête de l'équipe. Il y aura aussi une première grâce à l'association de supporters Socio Nancy. Les personnes déficientes visuelles pourront suivre les temps forts du match en audio description. Samedi 9 mai, on célèbre la journée de l'Europe dans les 27 pays de l'Union. À Nancy, la mairie organise un week-end festif avec des jeux et animations pour explorer la richesse culturelle de notre continent. Première journée lancée il y a une heure au parc Charles III, c'est jusqu'à 20h ce soir. Marie-Claude Pietragala, Pierre Arditi ou encore François Cluzet, ils sont tous attendus pour la 35e édition du Festival de théâtre aux actes citoyens de Tomblaine en Meurthe-et-Moselle. Des rencontres, des animations et chaque soir une représentation à l'espace Jean Jaurès. Coup d'envoi cet après-midi à 14h30 sur la place des Arts avec une grande fête italienne. Et puis 1300 curieux sont venus l'an dernier. Encore plus de monde espéré cette année pour la 4e édition de Off Mode, festival dédié à la mode de seconde main et à la fripe à la MJC Lillebonne à Nancy. Une vingtaine d'exposants vous attendent sur place depuis 1h, 10h et c'est jusqu'à minuit avec un défilé de mode et de la musique.
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2: On va encore user les casquettes et les lunettes de soleil aujourd'hui.
0: Oui, sortir les bras, user les jambes. Oui, c'est vrai. Le soleil règne jusqu'à ce soir et les températures s'en ressentent. Nous aurons 21 à 24 degrés au mieux de la journée, mais un ressenti qui peut être bien sûr beaucoup plus chaud si vous êtes en plein soleil. L'évolution pour demain, les températures baisseront entre 7 et 10 degrés la nuit prochaine. Demain, partage du ciel entre nuages et grand bleu, avec des nuages au fur et à mesure de la journée qui deviendront un peu plus menaçants, mais les températures auront quand même atteint 20 à 23 degrés dans l'après-midi. Pour ce qui est de la route, peu de choses à vous signaler. Tout va bien sur les routes de la région. Quelques ralentissements à des endroits de travaux et autour de certaines zones commerciales, mais c'est à peu près tout. 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
0: On part pour une heure de jeu avec de la musique, des chansons, des paroles dont il faut se souvenir et surtout des places de cinéma à gagner. Ce sera juste après Alain Chamfort, La fièvre dans le sang. Vous jouerez avec la première chanson. Je peux déjà vous dire qu'il s'agira d'une chanson de Mylène Farmer. Je ne vous dis que ça. Allez, bonne matinée.

0: Ça fait partie des succès d'Alain Chamfort et c'était La fièvre dans le sang. Êtes-vous prêt à jouer? Ça commence maintenant.
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0: Le seul but est de vous offrir des places de cinéma. C'est louable, donc, comme but. Vous allez pouvoir, pour le premier jeu, repartir avec des places pour les UGC, valables pour, d'ailleurs dans l'UGC de votre choix, pour le film que vous choisirez, et avant le 31 octobre prochain. Pour gagner ces deux places pour les UGC, voici une chanson de Mylène Farmer. Ça, je vous l'avais annoncé, je ne vous ai pas dit laquelle, il y en a quand même beaucoup. Hein. Nous avons choisi une Mylène Farmer de début de carrière et même de démarrage de carrière. C'est avec la chanson « Maman a tort » que vous allez jouer. Dans cette chanson, nous avons croqué trois mots. À vous de retrouver les mots manquants. Dès que vous les avez retrouvés, vous appelez le 03 83 36 20 20.

0: Ça commence à remonter. Hein. C'était là qu'on a vu apparaître une Mylène Farmer inconnue, brunette, avec son petit visage sur la pochette de Maman a tort. Vous avez entendu, il y a trois mots qui ont été gommés dans cette chanson. Un, Maman a tort. Deux, c'est beau l'amour. Trois, l'infirmière pleure. Quatre, je l'aime. Cinq, il est de mon droit. Six, il manque trois mots. J'ai mis un beau blanc. Hein. 03 83 36 20 20. Si vous voulez gagner vos places UGC, ça se passe maintenant. C'est Romain qui vous attend au standard ici Lorraine.
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0: Voici le nouveau titre de Taylor Swift. C'est pour vous. Écoutez bien, voici Hoplite. Le premier gagnant nous rejoint juste après.

0: Spotlight, c'est le nouveau titre de Taylor Swift. Bienvenue dans La Quiche aux chansons. Le jeu avec les chansons qui vous offre des places de cinéma. C'est Dany qui sera le premier gagnant ou la première gagnante. Je ne sais pas si c'est un Dany ou une Dany. Bonjour.
1: Oui, bonjour.
0: Ah, c'est un Dany.
1: C'est un gagnant.
0: Eh ben voilà. Et je ne pouvais pas le deviner. Je suis désolée. Ravi de vous accueillir, en tout cas. Vous êtes à Ludres, c'est ça?
1: Oui, tout à fait, oui.
0: Bon, on est sur une chanson que vous avez connue lors de sa sortie ou vous n'étiez pas suffisamment né à l'époque?
1: Elle est sortie en quelle année, je ne sais plus.
0: En 86.
1: Si, j'avais 11 ans.
0: Ah, bah, alors là, on a de très grands souvenirs des chansons quand on a entre 9 et 15 ans.
1: Mylène Farmer, j'aime beaucoup, oui.
0: Un, Maman a tort. 2, C'est beau l'amour. 3, L'infirmière pleure. Ok. 4, Je l'aime. 5, Il est de mon droit. 6,
1: De te toucher.
0: Je crois bien que c'est ça. Je crois, oui. Oui, c'est ça. 8, Je m'amuse. J'adore cette chanson. Bravo pour la mémoire, en tout cas, Dany.
1: Merci.
0: C'était bien de tout toucher. Vous avez remporté vos deux places. Vous habitez Ludres, donc bon, vous avez
1: oui,
0: un UGC qui est juste à côté.
1: Ouais.
0: Mais vous pouvez les utiliser dans tous les UGC. Et ils sont valables jusqu'aux vacances de la Toussaint. Donc ça devrait être...
1: Ils seront utilisés d'ici là.
0: Utilisables, c'est ce que je pense aussi. Bon, si vous avez eu le temps d'appeler, c'est que vous n'êtes pas ni en train d'organiser un événement, ni de préparer le repas parce que vous recevez, ni... Pas, je ne sais pas ce qu'il peut y avoir d'autre. Ni vous n'êtes pas allé vous promener non plus.
1: Non. On range un petit peu, voilà, on va travailler cette nuit.
0: Ah bah oui, alors. Bon, d'accord.
1: Voilà. On se repose un peu, c'est tranquille.
0: Vous avez déjà travaillé la nuit dernière?
1: Non, cette
0: d'accord.
1: Nuit et puis celle de dimanche.
0: Ok, et bah, je vous souhaite vraiment bon courage alors pour la nuit prochaine et puis une belle journée. Vous avez vu que le soleil est de la partie, c'est parfait.
1: Oui, on pourra en profiter un petit peu cet après-midi.
0: Et bon rangement, amusez-vous bien. Je suis pas sûre que ce soit un
1: amusement.
0: Pardon. Bon rangement tout court. À bientôt, Dany.
1: Merci, à bientôt.
0: Au revoir.
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0: Il y en a qui vous diront que ça peut être un amusement hein, de ranger. Tout le monde ne le pense pas. Voici le deuxième jeu de la quiche aux chansons. Vous avez une chanson récente, le premier succès de Santa avec lequel nous allons jouer. Et vous repartez avec quoi? Des places pour le Kinépolis. Il s'agit du Kinépolis de Nancy, valable également très longtemps jusqu'au mois d'octobre. Voici les paroles de la chanson. On a retiré quoi? Un seul mot. Ah, il faut réussir à attraper le moment où le mot est supprimé et surtout réussir à retrouver ce mot manquant. Vous aurez quelques minutes, largement le temps, hein, bien sûr, de nous appeler. Écoutez, Popcorn salé, un extrait par Santar.

0: On la connaît déjà tellement, cette chanson. C'était pourtant dans cette chanson qu'on découvrait le début de la carrière solo de Santa Popcorn Salé. Vous avez entendu le mot qui manque, il y a déjà quelques appels, mais vous pouvez ajouter le vôtre au 03 83 36 20 20. Repartir à zéro pour un supplément d'âme, je pourrais te regarder dans les yeux, te dire que tout ira mieux, je mettrai la musique plus fort pour plus entendre. Et là, il nous manque un mot. Si vous l'avez retrouvé, il y a des places à gagner pour le Kinépolis à Nancy, 03 83 36 20 20. C'est un jeu long, donc pas de panique si vous n'arrivez pas à nous joindre tout de suite. Vous avez presque une dizaine de minutes pour jouer. Et Romain vous attend au standard. 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
0: Vous jouez avec les paroles de Santa. Nous, on écoute les paroles. Et quelles paroles d'ultra-moderne solitude. Alain Souchon pour votre matinée. À l'écoute d'Ici Lorraine.

0: Bien vu, bien écrite, c'est ultra moderne, Solitude, c'était bien sûr la chanson d'Alain Souchon. Dites-le vite, la chanson d'Alain Souchon, vous allez voir que c'est pas si facile à dire. 11h22, on va continuer la quiche aux chansons dans quelques minutes avec le deuxième gagnant qui nous rejoindra. Mais avant ça, il y aura un beau souvenir de George Harrison, My Sweet Lord.
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0: My Sweet Lord, George Harrison, 11h27. Vous avez joué et qui a gagné? On va voir ça tout de suite. C'est le deuxième gagnant de la quiche aux chansons d'aujourd'hui.
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0: Et en l'occurrence, c'est Yvonne. Bonjour Yvonne.
3: Oui, bonjour.
0: Ravie de vous accueillir. Vous habitez Vous habitez Chaligny?
3: Oui, j'habite Chaligny.
0: C'est ça. Alors, vous avez joué sur une chanson de Santa, qui est la chanson du démarrage de la carrière solo de Santa, qui s'appelle Popcorn Salé. C'est une chanson que vous connaissez?
3: Oui, que j'aime bien.
0: Bah, moi aussi.
3: Que j'aime beaucoup.
0: Ouais. Vous allez me redonner le mot qui manque. Je pourrais te regarder dans les yeux, te dire que tout ira mieux. Je mettrai la musique plus fort pour plus entendre.
3: Dehors.
0: Oui, c'est ça.
4: Je mettrai la musique plus fort.
0: J'ai cru que vous aviez peur de me donner la réponse, mais pas du tout. Vous aviez la bonne réponse.
3: Oui, je suis un peu émue quand même d'être à la radio, quoi.
0: Oh, bah écoutez, je voulais pas vous faire peur. Vous avez fait quoi de beau ce matin?
3: Comment?
0: J'ai l'impression qu'on s'entend avec un petit décalage. Vous avez fait quoi de beau ce matin?
3: Je suis dehors, c'est peut-être pour ça.
0: Ah bah ça doit être ça. Vous avez eu le temps de faire un petit peu de jardinage ou ce genre de choses?
3: Voilà. Bah là, je viens d'étendre mon linge.
0: Les
3: j'ai eu monde hier, j'ai eu mes enfants hier, donc là, ça va être repos.
0: Donc aujourd'hui, c'était rangement. Rangement
3: voilà,
0: et lessive.
3: Rangement, ménage.
0: Ah, ça,
3: ménage,
0: c'est du week-end. Hein. Bon, bah, vous saluez vos enfants à l'occasion. Moi, je suis ravie de vous offrir deux places pour le Kinépolis à Nancy. Elles sont valables jusqu'au 31 octobre. Oh là, vous avez le temps de vous décider, en tout cas.
3: Oui.
0: Et pour deux personnes, donc à vous de choisir la personne qui vous accompagne. J'espère que vous passerez un bon moment, en tout cas, Yvonne.
3: Oh, c'est gentil, merci beaucoup.
0: Bon repos et bon week-end en restant à l'écoute d'ici Lorraine.
3: Merci.
0: À bientôt Yvonne.
3: À vous aussi,
0: merci.
3: À bientôt.
0: Au revoir.
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0: Est-ce qu'on change de cadeau pour le troisième jeu? Bah, on va rester sur des places de cinéma, c'est toujours comme ça, entre 11h et midi. Des places pour les cinémas UGC. Valable toujours jusqu'à la fin du mois d'octobre. En revanche, on change de chanson quand même. On peut pas garder la même chanson pour deux jeux de suite. On est sur une chanson très récente qui a vu trois voix s'allier pour chanter. La voix de Vianney, la voix de Soprano, la voix de Kenji Girac. Écoutez bien, dans cette chanson, il n'y a qu'un mot, un seul, tout petit le mot, qui a été croqué et c'est à vous de le retrouver. 03 83 36 20 20 lorsque vous l'aurez entendu. Et

0: Moi j'aime bien les refrains qui font laï parce qu'on a l'impression de connaître les paroles. Soprano, Kenji, Vianney, j'ai oublié personne. Le titre c'est Je suis fou. Il y a un mot, un seul, que vous devez retrouver pour gagner vos places pour les UGC. Et toi qui tends la main vers celui qui n'a rien sans en vouloir à celui qui a un mot. 03 83 36 20 20. Et c'est à vous de jouer. Une petite dizaine de minutes tranquillement pour avoir le temps de nous joindre au 03 83 36 20 20.
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0: Pour la musique, on est sur le répertoire de Catherine Lara, la roqueuse de diamants. Ah, il y en a qui chantent là. Hein. Bonne matinée.

0: Un des grands succès de Catherine Lara, c'était bien sûr la roqueuse de diamants.
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0: Direction Fontenoy-la-Joûte, aujourd'hui et demain, vous connaissez, c'est le village du livre de Fontenoy-la-Joûte qui fête d'ailleurs son 30e anniversaire et qui organise ce week-end le salon qui s'appelle Enfantina. Pour une 6e édition donc de Enfantina, les familles et les lecteurs de tous âges sont invités à un week-end entièrement gratuit dédié à la littérature jeunesse et à la culture pop. Pour la culture pop, il y a une exposition Pokémon d'ailleurs et aujourd'hui samedi, c'est une journée cosplay pour ce que ça chante. Vous êtes bien sûr invité à venir avec votre votre personnage préféré, pas avec votre personnage préféré. Et ça se passe dans les rues de Fontenoy-la-Joûte. Des auteurs, des dédicaces, 12 auteurs sont annoncés. Il y a entre autres le dessinateur des Schtroumpfs, Laurent Cagna, qui est l'invité exceptionnel. Beaucoup d'exposants, il y a les 10 librairies sédentaires du village et en plus de ça, des exposants extérieurs. Bref, ça vous donne beaucoup d'arguments pour aller y faire un tour. C'est à Fontenoy-la-Joûte, ça s'appelle Enfantina, c'est aujourd'hui et demain et c'est la 6e édition, un événement ici Lorraine.
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0: En musique, on se balade dans vos souvenirs entre 11h et midi. On a écouté Catherine Lara, on repart dans le début des années 2000 avec Calogero. Voici C'est dit. Passez une belle matinée.

0: Bah, j'ai bien compris, vous inquiétez pas. Vous avez quel genre de panorama autour de vous? Quel genre de paysage?
1: Du ciel bleu.
0: Ah bah oui. Et du soleil un petit peu? Un petit
1: et
0: peu.
1: Voilà, bah, ouais, ouais. Ciel bleu. Exactement.
0: Bon, vous partez pour un déjeuner de famille, on va pas vous retarder, c'est ça?
1: Ah non, non, non.
0: Pas du
1: Je
0: tout.
1: Je rentre à la maison.
0: D'accord, ouais. Vous avez travaillé?
1: Non, non, non. Loisirs du samedi matin.
0: Super. Je vous laisse rentrer tranquillement chez vous, le temps quand même qu'on vérifie ensemble les paroles de Vianney Kenji Soprano. Trois voix pour un tube quand même. Ce titre-là s'appelle « Je suis fou ». Je vous redonne la phrase rapidement. Et toi qui tends la main vers celui qui n'a rien sans en vouloir à celui qui a...
1: Tout.
0: Oui.
2: Sans en vouloir à celui qui a...
0: Ah, on est directement allé à la réponse, hein, là, ça rigole pas. Oui, c'est la voix de Vianney à ce moment-là. Vous la connaissez par cœur, celle-là?
1: Non, mais bon.
0: Oui, d'accord, c'était assez logique.
1: Ça a du sens.
0: Oui, ça a du sens. C'est-à-dire qu'on se demande, il manque un mot, il n'y a qu'une seule syllabe, ça se termine par où? Oui, on a quelques indices, vous avez raison. Vous avez gagné vos deux places pour les ciné UGC, à vous de les utiliser selon vos vœux et avant le 31 octobre. Ça vous laisse quand même quelques semaines pour réfléchir, c'est bien ça.
1: Super, merci beaucoup.
0: Passez une très belle journée à Les Saint-Christophe, quoi que vous ayez décidé de faire en tout cas. Et merci d'être fidèle à Ici Lorraine. À bientôt Laurent.
1: Au revoir.
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0: Allez, on est sur le dernier jeu, le quatrième jeu de cette quiche aux chansons. Ah là, on va beaucoup plus haut dans les mémoires. On n'est plus sur « Je suis tout fou ». On est sur une chanson du tout début des années 90. Attention, ceux qui ont vécu la période. Qu'est-ce que vous gagnez? Vous gagnez deux places pour le Kinépolis à Nancy. La chanson, c'est le grand succès de Mélodie. Ça vous dit quelque chose, une jeune chanteuse qui avait fait un énorme succès avec « Il n'y a pas que les grands qui rêvent ». On a retiré un mot, un seul, dans cette chanson. Écoutez bien l'extrait et retrouvez le mot manquant.

0: était bien sur le refrain et le dernier mot du refrain doit vous revenir. Si vous avez un petit peu de mémoire, mais je suis sûre que vous avez de la mémoire. Alors, il n'y a pas que les grands qui rêvent, chanter Mélodie. Et à la fin du refrain, il n'y a pas que les grands qui ont des sentiments. C'est comme une enfance qui s'achève dans un. Et là, il manque un mot de deux syllabes. Il y en a qui ont trouvé, oui, 03 83 36 20 20. Je suis pas sûre qu'ils aient trouvé en face. Si, il a trouvé, Pablo. Vous aussi, vous jouez. Il y a des places à prendre pour le Kinépolis. Bonne chance à vous, 03 83 36 20 20. Assez peu de temps pour jouer. On retrouve le gagnant dans 3 minutes.
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0: voix de Charlotte Cardin qui chantait « Tant pis pour elle ». Le fait mieux que moi, je sais. Il est 11h47.
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0: Et c'est déjà la fin des quatre jeux. C'est vrai que vous avez joué et Stéphanie a gagné. On va le dire comme ça. Bonjour Stéphanie.
3: Bonjour.
0: Ravie de vous accueillir. Vous êtes à Saulx-sur-les-Nancy, c'est ça?
3: Tout à fait.
0: Avec une bonne mémoire des années 90, point d'interrogation.
3: Exactement, ouais. Parce que je suis née dans les années 70, donc...
0: Il n'y a pas que les grands qui rêvent. Moi, tout j'aimais bien cette chanson.
3: Moi aussi, j'aimais bien.
0: Ouais, ben voilà. C'était bien de la retrouver, Mélodie. Je sais, c'est le succès de Mélodie, j'en suis sûre,
3: oui.
0: Que j'ai gardé en mémoire. Je ne sais pas si elle en a fait beaucoup d'autres. Voilà.
3: Moi, je connais que celui-ci.
0: Ouais. Donc, on est bien sur le refrain. Je vous refais le refrain sans chanter, je le jure. Et
3: oui.
0: Vous me remplacez le mot qui manque, d'accord ?
3: D'accord.
0: Il n'y a pas que les grands qui rêvent, il n'y a pas que les grands qui ont des sentiments. C'est comme une enfance qui s'achève dans un...
3: océan.
0: Mais oui, bien sûr.
4: C'est comme une enfance qui s'achève dans un océan.
0: Bah ouais, puis après, il y a le couplet qui commence. Il m'apprend le nom des étoiles tout en haut des cathédrales. Et oui... Elle joue la musique de l'espoir, j'aimais bien. Bon bref, vous aussi c'est le principal Stéphanie.
3: Oui.
0: Vous avez vos deux places pour un film en particulier. Vous avez vu le nombre de sorties et de films qu'on a envie d'aller voir?
3: Eh ben génial, je ne vais pas souvent au cinéma donc ça va être super.
0: Oh, vous avez donc l'embarras du choix. Elles sont valables jusqu'au mois d'octobre donc voilà.
3: Ah ben super, vraiment voilà. Merci
0: on
3: à
0: est pas avec grand plaisir.
3: Bleu.
0: On est bleu ici.
3: Oui, bleu ici.
0: Bleu ici, bleu à Lorraine.
3: Mes excuses.
0: Non, vous inquiétez pas. Profitez bien de vos places de cinéma, en tout cas, et passez un beau week-end.
3: Eh ben, un grand merci, bon week-end.
0: Vous
3: au revoir.
0: Aussi, à bientôt Stéphanie, au revoir. Demain, on rouvre les quiches aux chansons, on jouera de 11h à midi, vous aurez des places de ciné à gagner, mais d'ici là, et là on a un petit peu de temps, on va écouter de la musique, et pas n'importe laquelle.
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0: Le duo, Elsa était déjà connue à l'époque, est arrivé un jeune éphèbe d'outre-Atlantique, Glenn Medeiros, et à deux, ils ont chanté ce succès, énorme tube pour un roman d'amitié, c'est pour vous.

0: 88, la rencontre et la chanson, bien sûr, Elsa Glenn Medeiros, c'est un roman d'amitié. On va saluer tous ceux qui sont en train de peut-être déjà s'installer ou mettre tout en place pour les vides-greniers du dimanche. Il y en a plein. Demain, pour ce qui est de la Meurthe-et-Moselle, vous avez des rendez-vous à Orméville, à Cézeray, à Fontenoy-la-Joûte, on en a parlé, hein, les livres, bien sûr, et à Séchamps, entre autres. Hein, j'ai pas été exhaustive. Et du côté du département des Vosges, Bruyères, Madonnet-Lameret, qui commence aujourd'hui, Moyen-Moutier, Remiremont, entre autres, et Sainte-Marguerite, on verra ça demain, bien sûr, à partir de 7h.
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0: L'actu locale, c'est dans le journal de midi, bien sûr, et comme il est 11h55, c'est dans 5 minutes. Pour le moment, voici The Police, mais cette

0: Il peut tenir comme ça super longtemps. C'était Sting, bien sûr, la voix de The Police avec Message in a Bottle.
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0: Passez une très belle journée à l'écoute d'ici Lorraine, il est midi. Le journal avec Thomas Bonnet. Pas de pression pour le dernier match de la saison de l'AS Nancy-Lorraine.
2: Les Rouges et Blancs sont assurés d'évoluer en Ligue 2 l'année prochaine et peuvent jouer sereinement face à Dunkerque ce soir. C'est aussi le dernier match de l'entraîneur historique du club lorrain, Pablo Correa, s'en va à la fin de la saison. Le public nancéen va donc pouvoir saluer tranquillement son équipe et son coach, Johan Gant.
3: Jouer trop relâché, c'est dangereux, annonce Pablo Correa, qui espère que son équipe saura mettre le bon dosage pour tenter des choses. Il veut laisser une bonne impression pour cette dernière.
4: Le fait de renvoyer une image aussi en échange avec nos supporters, là, comme ça, il y a cet défi de toujours essayer de faire le maximum. Et le travail, il est fait. Il faut essayer de finir de la meilleure des façons.
3: Une saison exigeante pour le groupe. Le gardien Geoffrey Lambert, arrivé en novembre, peut témoigner que l'équipe a su se montrer soudée.
5: J'ai trouvé un groupe très concerné, très impliqué, un peu en difficulté, faut se le dire aussi. Mais en tout cas, il y avait les qualités étaient là, donc il fallait juste bosser. Moi, personnellement, la situation, elle a été là. On s'est accompagné au quotidien avec les gardiens. Ça a été un réel plaisir de travailler avec eux au quotidien. J'ai trouvé un groupe attachant, on va dire.
3: Pour cette dernière, il y aura des changements dans l'effectif. Pablo Correa s'en explique.
4: En pensant, pour certains, à montrer des choses, il y en a envie aussi de remercier aussi certains comportements qui ont été valeureux et que, comme ils ne sont pas vus aux yeux de tout le monde, mais que nous, on sait que ça contribuait aussi à l'objectif final.
3: L'entraîneur nancéen disputera ce soir son 645e match comme entraîneur de l'ASNL. La semaine dernière à Pau, c'était sa 100e victoire.
2: 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Il y aura une nouveauté en tribune ce soir. Le match sera accessible en audio description pour les déficients visuels. Une initiative de l'association de supporters Socio-Nancy qui permettra à une vingtaine de supporters de vivre les temps forts de la rencontre.
0: La mairie de Bruyères condamne les violences commises dans une résidence de la commune.
2: Le maire parle de fauteurs de troubles après une violente altercation samedi dernier dans cette résidence adaptée aux seniors mais qui accueille aussi d'autres locataires. C'est l'un de ces autres locataires justement qui s'est battu à coups de cutter avec une personne marginale qu'il hébergeait chez lui. L'auteur a été interpellé et placé en détention provisoire en attendant son jugement. Vous retrouvez tous les détails sur notre site internet ici.fr. Un bateau complètement détruit à la halte fluviale de Champignol, près de Nancy. L'embarcation de plaisance était amarrée à un ponton lorsqu'elle a pris feu dans la nuit, peu après 4 heures. Personne ne se trouvait à bord. Les pompiers de Meurthe-et-Moselle étaient toujours sur place ce matin pour surveiller un éventuel risque de pollution aux hydrocarbures.
0: Les marteaux, les burins, les tronçonneuses sont entrés en action hier à la Bresse.
2: Avec le coup d'envoi du Festival international de sculpture, Camille Claudel, 21 artistes internationaux en compétition jusqu'à dimanche prochain sur le thème « Le monde à l'envers ». Et le public qui peut les voir travailler sous la halle patinoire du village en ce moment. Aubin Thiria, jeune artiste vosgien de 24 ans, en profite donc pour expliquer le message de son œuvre aux curieux.
6: Il est beau parce qu'il est un peu échauffé, c'est un bois qui a été attaqué par des champignons, mais du coup ça lui donne une teinte sympa. C'est chouette parce que déjà on rencontre des nouvelles personnes, on travaille notre anglais, et puis on découvre d'autres techniques parce que chacun a sa technique, même des pays des fois limitrophes, on a des gens qui travaillent pas du tout de la même manière, et surtout qui ont une patte bien à eux, quoi. Le milieu environnemental ça me touche, je suis souvent dans la nature, puis dans les Vosges on a beaucoup de problèmes avec nos arbres qui dépérissent, ça me touchait de faire ça. Surtout que le changement climatique c'est international du coup, tous les autres artistes ont vraiment un sens très profond à leur œuvre. Ce sera un arbre, donc arbore inversé. Donc c'est un arbre qui monte, qui cherche la lumière et qui tout d'un coup se renverse vers le sol et qui trouve plus ses repères. Donc ça exprime un peu le changement climatique, la perte de repères due un peu à la destruction des milieux environnementaux. Mais il y a un petit peu d'espoir parce qu'à un moment, à la fin, il remonte un petit peu avec son branchage.
2: À Tomblaine, en Meurthe-et-Moselle, autre festival de théâtre, cette fois-ci aux Actes Citoyens. Le coup d'envoi est donné cet après-midi à 14h30. 35e édition et des grands noms attendus sur place. Marie-Claude Pietragala, Pierre Arditi ou encore François Cluzet. Au programme, ces prochains jours, des rencontres, des animations et une représentation chaque soir à l'espace Jean Jaurès.
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2: On a levé le rideau, nous, sur une belle journée.
0: Ah oui, ça c'est une journée très ensoleillée qui nous concerne aujourd'hui. J'étais en train de jeter un œil sur demain dimanche où ça ne s'achève pas tout à fait comme aujourd'hui. Il risque demain, en fin de journée, d'avoir des orages. Mais pour aujourd'hui, rien du tout.
2: Ah.
0: Voilà, grand soleil et des températures qui augmentent cet après-midi. Au mieux, nous aurons 21 à 24 degrés ressentis, bien sûr, à l'abri. Donc, restez à l'écoute d'ici Lorraine et passez un bon week-end. Il est midi 5, on rejoint Willy qui vient déjeuner chez vous, figurez-vous.
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9: D'avoir choisi votre radio ici. C'est Willy, bien déjeuner chez vous, numéro 1051.
10: Oh là là,
9: village, mes amis. Bonjour la tribu.
10: Bonjour.
9: Alors, qui est là aujourd'hui? Nicolas Malabeuf, notre enfant de la télé. Bonjour mon bon Nicolas.
11: Bonjour Willy, bonjour tout le monde.
9: Et Fabien Emo, notre geek. Bonjour mon Fabien.
12: Bonjour Willy, bonjour à tous.
9: Et bienvenue à tous. Bienvenue Foura.
12: Public en délire.
9: Public en liesse. Aujourd'hui, émission exceptionnelle en direct de Foura. Alors, c'est en Charente-Maritime. Nous sommes à 20 km de La Rochelle. Et nous sommes surtout pile en face de Fort Boyard, ce monument connu dans le monde entier. Alors, pourquoi nous sommes ici? Eh bien, pour deux raisons. D'abord, parce qu'actuellement, nous tournons la nouvelle saison de votre émission culte de France 2 qui passera cet été. Et nous sommes aussi ici parce qu'est lancée partout en France l'opération Sauvons Fort Boyard. Attaqué par le temps, le fort est en danger. Il faut sauver Fort Boyard. C'est le message que nous vous passerons d'ici 13h. Et si vous ne le faites pas pour le monument lui-même, je vous le rappelle, faites-le pour moi. Car sauver Fort Boyard, c'est sauver
12: c'est
9: mon emploi. Voilà. Donc ne l'oubliez pas. Sauvez Willy, sauvez Fort Boyard. Voilà. Tu vois,
12: une manifestation commence à se créer dans Foura.
9: Je les sentais un peu mou quand j'ai dit sauver Fort Boyard, mais sauver Willy.
12: Ah voilà.
9: Tu vois. Donnez-moi l'argent, je m'en servirai. Avant de commencer, je plaisante bien sûr. Avant de commencer, un mot sur les réseaux sociaux, mon Fabinou.
12: Le groupe Facebook pour nous retrouver, bien sûr. Vous tapez Youpi la vie avec Willy Rovelli, vous tombez sur nous. Et sondage spécial, hein, comme nous sommes à Foura.
9: Alors,
12: quel est votre personnage préféré de Fort Boyard?
11: Faites gaffe parce que vous allez
12: alors, faites gaffe. Ce n'est pas du tout pipé. Non, mais c'est vrai. Alors, 78% Willy Rovelli.
9: Voilà, merci.
12: Et
9: merci,
12: juste
9: merci,
12: derrière, merci, le père Foura.
9: Ah oui, bah,
12: vous avez le même âge.
9: On a le même âge.
12: Pratiquement.
11: Même physique.
12: Donc continuez à réagir, c'est complètement gratuit. Vous allez sur Facebook et vous tapez Youpi la vie avec Willy Rovelli.
9: Merci infiniment. Et comme on fait cette émission en public aujourd'hui, à tout moment, je vais prendre l'une ou l'un d'entre vous, mes amis. Alors, Fabien et Nicolas sont pas au courant, mais donc, je viens de dégoter un cadeau il y a deux
12: minutes. Mais
9: non. On vous en parle là dans deux minutes.
12: Il est fort.
9: Donc restez par là, mes amis, parce qu'il y a quelque chose d'exceptionnel qu'on va vous offrir dans quelques minutes. Est-ce qu'on a tout dit?
12: On a tout dit.
9: Allez, jingle, allez,
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9: Allez, démarrons cette émission spéciale. Sauvez Willy, sauvez Fort Boyard. Bonjour Ghislaine Guillain. Bonjour.
13: Bonjour.
9: Bienvenue ici. Vous êtes conseillère départementale de la Charente-Maritime et ambassadrice du projet Sauvons le Fort Boyard. Et bonjour Sylvie Marcilly.
14: Bonjour.
9: Bonjour ma Sylvie. Bienvenue ici aussi. Vous êtes la présidente du département Charente-Maritime. Tiens, j'ai démarré par vous ma Sylvie. Il est si important que ça, ce fort dans la région, pour votre région, pour votre département, qu'il faille le sauver. Il est important, oui. À quel point?
14: C'est l'emblème de la Charente-Maritime, ouais. Ce beau fort posé au milieu de l'océan. Nulle part ailleurs on trouve un chef-d'œuvre militaire pareil du 19e siècle.
9: Ouais. Vous savez combien de visiteurs drainent par an le monument? Parce que on peut pas aller dessus, mais il y a beaucoup
12: autour.
9: De bateaux qui vont autour. Vous avez à peu près une idée?
14: On a une idée très précise.
9: Ah, très précise.
14: 500 000 personnes qui font le tour en bateau. T'imagines? Du Fort Boyard.
9: 500 000 personnes chaque année,
14: oui.
9: Font le tour du fort.
14: Avec l'espoir de voir Willy, bien sûr.
9: Jamais il ne le voit, car je suis...
12: Mais il est là aujourd'hui.
9: Je n'existe pas, en fait. Ghislaine, vous qui êtes ambassadrice du projet Sauvons le Fort Boyard, il a quoi ce fort, alors, pour qu'il aille si mal en ce moment? Quel est le problème?
13: Les embruns, les tempêtes à répétition.
9: Ouais.
13: Je pense que vous êtes bien au courant parce que vous en avez subi aussi. Hein.
9: Ouais.
13: Et en fin de compte, c'est ce que j'expliquais tout à l'heure. On a été notre directeur des services techniques va souvent sur le fort au mois de mars pour voir un petit peu les dégâts qui ont été faits pendant l'hiver.
9: Ouais.
13: Cette année, il nous a dit j'avais qu'une crainte, c'est d'arriver et que l'escalier se soit effondré.
9: Ah non.
12: Ah oui.
9: Et alors? Non. Hein.
13: Il était toujours là, mais sous l'escalier.
9: Ouais.
13: L'eau s'infiltre.
9: Ouais.
13: Et dans une habitation ou quelconque, lorsque l'eau s'infiltre sous les fondations, Obligatoirement, ouais. Ça déstabilise.
9: Ouais.
13: Donc oui, oui, absolument, donc, il y a urgence.
9: Il y a urgence. Alors ouais, il y a urgence à faire quoi alors, Sylvie, Ghislaine, il faut faire quoi alors?
14: Alors on fait un retour sur le passé.
9: Ouais.
14: À l'époque de sa construction, il y avait deux éléments défensifs qui protégeaient le fort. À l'avant, un éperon qui cassait l'hydrodynamique et qui dispersait l'énergie de la mer.
9: C'est comme un muret, je vais dire un petit muret.
14: Oui, mais pointu.
9: Voilà, petit muret
14: et,
9: pointu.
14: Et ouais, à l'arrière.
9: Moi, il faut me parler, je suis un couillon, moi.
10: Donc, un oui, ils l'ont remarqué.
9: Mais les gens ici l'ont remarqué.
14: Petit muret pointu, donc qui casse la vague.
9: Ah, voilà.
14: Oui. Et à l'arrière, sous la vigie, eh bien, il y avait un havre d'accostage qui permettait d'accéder au fort, mais qui contribuait notamment à cette dispersion de l'énergie. Aujourd'hui, ces éléments ont totalement disparu.
9: Voilà, et donc, il n'y a plus rien.
14: Notre pauvre fort, eh bien, il est
9: attaqué par les vagues.
14: Il est démuni et il offre sa fragilité à l'océan.
9: Donc, c'est ça qu'il faut reconstruire. C'est ça, Ghislaine?
13: Oui, mais aussi protéger les fondations.
9: Ouais.
13: Donc, autour du fort, on a ce qu'on appelle la risberme, qui permet de protéger le fort. Donc, il va falloir aussi la refaire.
9: Oh là là là.
13: Et là, la semaine dernière encore, ils ont injecté du béton, en fin de compte, pour combler les trous, de façon à ce que l'eau ne s'infiltre plus sous le fort.
9: D'accord.
15: Et ça va durer combien de temps, ces travaux?
14: Jusqu'en 2028. Donc il y aura des éléments, ça va être assez spectaculaire, acheminer ces éléments de protection par la mer, par flottaison, vous imaginez bien que ça va être un chantier unique au monde.
9: Et donc on a besoin d'argent. On a besoin d'argent. Alors déjà, bonne nouvelle, puisque le monument Fort Boyard est dans le loto du patrimoine.
13: Tout à fait.
9: De notre ami Stéphane Bern.
13: Dans l'emblématique.
9: Dans l'emblématique. Donc c'est bien ça, c'est une bonne nouvelle.
13: C'est une super nouvelle. Voilà. Parce qu'au moins on lui donne la reconnaissance qu'il doit avoir. C'est, voilà, le Fort Boyard, c'est quand même le Fort Boyard.
9: Ben voilà.
14: Il devient national.
9: Ben voilà, c'est
13: ça. Et je dirais même international.
9: Elles vont s'engueuler, les deux.
10: Attention.
9: Allez-y. Mais non, c'est connu
14: dans
9: l'univers. Au-delà de l'univers. Et donc, on en appelle à la générosité des Français. Sylvie Marcilly, vous qui êtes à la tête de la région, mais pas un peu la main en porte-monnaie?
14: Alors, le département.
9: Le département.
14: Pas encore.
9: Le département. Non, mais ça, je vous dis pour plus tard. Vous qui êtes présidente de la République.
10: Oui, bientôt. L'année prochaine.
9: Vous mettez pas un petit peu d'argent? La région va mettre un petit peu d'argent aussi quand même.
14: Alors la région est sollicitée, hein, je pense qu'évidemment c'est un partenaire sur lequel il faudra compter, mais c'est surtout en fait grâce à la générosité des donateurs.
9: Donc on a besoin de combien alors? C'est quoi les...
10: Concrètement.
14: Alors concrètement, allez Ghislaine.
13: Pour le mécénat?
9: Pour tout. Pour lui là, pour
13: alors,
9: que le fort soit joli.
13: 44 millions TTC.
9: Mais je vais te les donner, les 44.
10: Il a son chéquier, Willy. Willy a pris son chéquier, donc c'est une bonne nouvelle.
9: Tu ne me demandes pas, ne sois pas. 44 millions.
14: Oui, c'est 36 millions
9: hors taxe.
10: Hors taxe.
14: Ah, mais nous avons déjà réuni la moitié de la somme.
9: Très bien, bonne nouvelle.
14: Mais le mécénat et les dons, évidemment, vont nous aider à boucler le budget.
9: Comment on fait pour les dons alors?
13: Fondation du patrimoine. Vous allez sur le site de la Fondation du patrimoine, vous tapez Fort Boyard et vous avez 66% de réduction d'impôts pour les particuliers, 60% pour les entreprises. Et vous avez derrière là un petit stand, la Fondation du patrimoine, ils ne prennent que les chèques, mais
9: en bois, c'est bien.
13: Ou les espèces.
9: Les dessous de table.
13: Et vous avez aussi la boutique.
15: Il y a des t-shirts, il y a plein de goodies.
9: Et très bien. Très bien. Donc voilà. Donc sauvons Fort Boyard parce que c'est vraiment un emblème.
10: National.
9: Mais dans le monde entier, parce que rien que l'émission, il y a eu souvent des versions étrangères qui sont venues là. Donc, et puis moi, c'est vrai que je reçois, et je vous jure que c'est vrai, je reçois très souvent via les réseaux sociaux des messages de personnes qui habitent très très loin de France, grâce à l'émission. Donc voilà.
13: Alors vous allez m'aider?
9: Non.
13: Alors nous, la problématique qu'on rencontre, c'est vraiment pour passer la frontière.
9: Ouais.
13: On a réussi à avoir un rescrit fiscal pour la Belgique.
9: Ah.
13: Mais il va falloir qu'on nous aide à toucher les bonnes personnes, les belles personnes aussi d'ailleurs, pour véhiculer en fin de compte l'appel aux dons.
10: Le message,
13: de façon à ce qu'il n'y ait pas que les Français qui participent, mais qu'il y ait aussi tous ceux qui rêvent devant Fort Boyard.
9: Eh ben écoutez, si je peux vous être utile, ça sera avec beaucoup de plaisir.
13: Merci.
9: Donc on rappelle Fondation du patrimoine pour faire un don. Merci infiniment. Ghislaine Guillain, vous êtes conseillère départementale de la Charente-Maritime et ambassadrice du projet Sauvons le Fort Boyard. Et merci Sylvie Marcilly, présidente présidente du département Charente-Maritime.
10: Et future présidente de la République.
9: Et future présidente de la République, Sylvie. Merci infiniment. Sylvie, restez dans le coin. Enfin, restez si vous voulez, parce qu'on va faire un petit cadeau après. Vous pouvez rester là. On parle de quoi avec toi, mon Fabinou, dans un instant ?
10: L'actu web, je vous présente une agricultrice de Charente-Maritime. Elle est connectée. Je vous présente ça dans un instant.
9: Merci beaucoup. Mais d'abord, on va écouter Vanessa Paradis. Vous allez écouter ? Oui !
10: Ah bah oui !
9: Oui, sinon je me fais engueuler. Vanessa Paradis avec Tandem. Non, elle est pas là. Dans tes oreilles. Voici Tandem. À tout de suite, mes amis.

0: applaudit, un tandem, on applaudit, allez, ouais, on applaudit. Allez, dans un instant, l'invité de Fabien Aymon, mais d'abord Sylvie Marcy qui est restée avec nous. Ma chère Sylvie, donc présidente du département Charente-Maritime. Écoutez-moi bien, mes amis, vous qui êtes devant nous.
1: Une surprise.
0: Sylvie, une surprise pour vous. Là, franchement, c'était pas prévu, on l'a réglé là à 11h58. Sylvie, oui. On va offrir, je vais décider moi, faudra juste que les gens... m'acclame, disent à quel point je suis beau.
1: Il est beau, il est beau.
0: À quel point je suis beau, intelligent,
1: dites-le,
0: et sexy.
1: Allez, allez.
0: La personne qui m'aura le plus flatté gagnera. Tu as gagné, c'est bon. La personne gagnera, Sylvie.
2: Eh bien, une visite exclusive du Fort Boyard.
1: Wow.
0: Donc, c'est pour 4 personnes, c'est ça? 4 personnes?
2: 4 personnes.
0: Wow. Hey. Pour aller sur le fort.
1: Ça n'arrive jamais. Alors on fait des réunions pendant des heures et des heures et vous arrivez
0: en deux secondes.
1: Il est fort. Il est fort.
0: T'as vu.
1: C'était
0: soit ça, soit un CD de Danny Briand. C'est comme vous voulez.
1: Oui, voilà. On préfère Fort Boyard. On l'adore, bien sûr.
0: On embrasse Danny Briand. Sylvie, merci infiniment pour le cadeau.
2: C'est un plaisir.
0: Et puis, donc, d'ici 13h, 4 personnes parmi vous partiront sur le fort. On organisera une visite avec Sylvie, d'accord?
1: Bravo. On peut l'applaudir.
0: Merci, les filles. Bien, Imo, alors ton invité.
3: Je vous présente Sophie Renaud, agricultrice et instagrammeuse originaire de Charente-Maritime. Bonjour Sophie, merci d'être avec nous en direct ici à Foura. Alors Sophie, vous avez 33 ans et vous êtes agricultrice depuis combien de temps?
4: Je suis agricultrice depuis 2016.
3: Depuis 2016. Et qu'est-ce que vous cultivez dans votre...
4: Alors moi je suis céréalière, donc de l'orge, du maïs, et je suis aussi éleveuse.
3: Et en plus d'éleveuse, puisque elle bosse comme une malade,
0: Sophie,
3: et en plus en plus de sa ferme, elle est instagrammeuse. Qu'est-ce que vous faites sur Instagram?
4: Donc alors j'ai commencé les réseaux en 2019, c'était les débuts d'Instagram,
0: le balbutiement.
4: Et du coup voilà, maintenant j'ai 42 000 abonnés qui me suivent dans mon quotidien d'agricultrice sur ma ferme.
3: Et c'est quoi donc une journée type par exemple d'une agricultrice?
4: Oula. Il y en a pas, ça change
3: tous les jours.
1: Ça commence tôt déjà?
4: Oui, ça commence tôt, ça finit tard, ça dépend du temps.
3: Et surtout, quels sont les rapports, si en fait vous essayez de casser les clichés entre les hommes et les femmes, c'est ça?
4: Bien sûr, donc c'est important d'être sur les réseaux aussi quand on est une femme, parce que dans le métier, déjà, il n'y a pas beaucoup d'agriculteurs, on est de moins en moins. Et en plus, quand on est une femme, voilà, il faut être présente, il faut se montrer, et il faut donner envie aussi aux autres jeunes filles qui voudront faire ce métier.
3: Et justement, grâce à votre compte Instagram, des jeunes filles, en fait, vous contactent pour se lancer. Qu'est-ce que vous leur donnez comme conseil?
0: N'y allez pas.
4: Non. Il faut, le conseil, c'est d'être bien accompagné, de bien s'entourer et de bien réfléchir sur ses projets. Mais rien n'est impossible. Il faut juste s'adapter.
3: Il faut y croire. Il faut être passionné, comme vous l'êtes et vous le faites voir sur les réseaux sociaux. Et autre info concernant Sophie, vous avez été élue Miss Agricole en 2021. Ah. Donc on peut l'applaudir.
0: Ah là là.
3: Alors c'est quoi Miss Agricole pour tous ceux qui découvrent, qui nous écoutent ce midi?
4: Alors Miss Agricole, donc c'est une élection qui se passe sur Facebook, forcément, parce que en présentiel, ça serait compliqué. Et donc il y a une page, donc c'est élection Miss et Mister France Agricole. Et donc tous les ans, à la même date que les Miss, les vrais à la télé, on fait une élection. Donc le but, c'est vraiment communication sur nos départements, nos filières. Tous les ans, il y a une nouvelle Miss. Et voilà, on communique, on a notre page officielle. Et voilà.
3: Et bien voilà, je vous invite à suivre Sophie Renaud sur Instagram.
0: Sophie.
3: Et c'est quoi le nom complet de votre compte Instagram si on veut vous suivre?
4: Alors le compte Instagram, c'est Sophie Farmer Life.
3: Et bien voilà.
0: Merci beaucoup.
3: La campagne, ça vous gagne.
0: Merci infiniment,
3: merci Sophie.
0: Beau métier, très beau métier.
3: Courageuse.
0: Très souvent, on parle des agriculteurs et des agriculteurs.
3: On les soutient
0: dans cette émission. On les soutient, on les aime. Dans un instant, comme à chaque fois qu'on se balade, mes amis, qu'on vient proche de vous, on aime bien, voilà, rencontrer des gens. Voilà, tu sais, parler un petit peu de choses qui concernent aussi le reste de la France et du monde. Et dans un instant, on va vous présenter un invité. C'est pas banal parce qu'on aime vous présenter des invités
5: pas banaux.
0: Mais d'abord, tiens, on va écouter Gaëtan Roussel avec Tout s'en va. Bah, là, pour l'instant, il est là.
1: Non, restez surtout.
0: Pour le moment, restez. Voici Gaëtan Roussel, à tout de suite.
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0: Merci Gaëtan.
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2: Allez, comme promis, mes amis, nous sommes toujours à Foura.
1: Ouais, en public, en direct, sous un soleil.
2: Ouais.
1: Ciel bleu, franchement.
2: Ciel bleu.
1: Nickel. Et vous êtes la star. Hein.
2: Je suis un petit peu la vedette.
1: Ah oui.
2: Allez, place à nos amis.
1: Oui. Ah, oh là là,
5: les gens se déshabillent quand même. Hein.
1: On va vous donner le numéro de chambre de Willy.
2: Ah oui, en plus, je suis à l'hôtel des bains,
1: voilà.
2: Juste en face.
1: C'est la 13.
2: Chambre 45.
6: On est là tout le week-end.
2: Oui.
1: Ah là là.
2: Bon. Allez, comme promis, place aux invités Pabano de ce samedi. Bonjour Karine Monbillard.
7: Bonjour.
2: Et
7: Willy.
2: Bonjour Sandrine Colly.
8: Bonjour.
2: Bienvenue ici à toutes les deux. Alors, vous avez ouvert à La Rochelle l'atelier KS. Alors, de quoi s'agit-il?
8: Ben c'est une rage room.
2: Est-ce qu'une rage room?
8: Une rage room.
2: Alors allez-y, c'est quoi une rage room?
8: Ben c'est un endroit où tu vas pour tout casser. Te défouler, aller mieux et après en pleine forme.
2: Voilà, donc c'est un lieu où on va tout casser. Alors on casse quoi par exemple? Il y a quoi à casser?
8: Alors on a trois univers. On a une cuisine où tu peux casser de la vaisselle, des bouteilles, un bureau où tu peux casser des PC, des imprimantes, des téléphones. Et le troisième univers qui nous rend unique en France, c'est qu'on a un garage et vous pouvez venir péter des bagnoles.
2: Ouais.
8: Alors, légal.
2: Alors, il y a d'autres lieux comme ça en France, mais vous, vous êtes les seuls en Charente-Maritime. Mais derrière le côté rigolo à tout péter, c'est pour ça que je voulais vous avoir, parce que ça agit aussi comme une thérapie. Mais c'est sérieux.
5: Pour le mental.
2: Vraiment, c'est sérieux. Une thérapie qui porte même un nom. Lequel?
8: La destructothérapie.
2: Voilà,
8: en fait, on est unique sur la Nouvelle-Aquitaine. Il n'y en a pas du tout ni à Nantes, ni à Poitiers, ni à Bordeaux. Donc, on est toutes seules.
2: Ouais.
8: Et en fait, on aide beaucoup les gens. Donc, on a beaucoup de gens qui viennent, qui vont mal. Donc, des burn-out, des décès.
2: Voilà.
8: On a une jeune femme qui est venue après une récidive de cancer, et on a beaucoup de bienveillance toutes les deux, on les accompagne, on leur laisse nous parler, on leur dit voilà comment on peut t'aider, parce qu'à l'atelier tout le monde se tutoie, et on les accompagne, ça pleure beaucoup, mais qu'est-ce qu'ils vont mieux après, et encore là on sort d'une session de casse où les gens nous ont dit mais c'est merveilleux en fait, venez vous défouler.
2: La destructothérapie, donc il y a certains professionnels de santé même qui vous envoient des patients, hein.
8: Tout à fait,
2: ça.
8: On commence à être assez connus, donc les thérapeutes, les psys de La Rochelle et alentour nous envoient des patients pour le lâcher prise, la colère.
2: Incroyable, incroyable.
8: Il n'y a pas d'endroit où tu peux vraiment te défouler en toute sécurité, parce que nous on met un équipement hyper important pour nous, c'est que les gens soient en sécurité. À quel endroit tu peux casser des assiettes? Et il n'y a pas de violence en fait chez nous, on ne fait pas vraiment contre cette idée, c'est vraiment du lâcher prise et en plus tout est recyclé, donc c'est éco-responsable.
2: Et ça coûte combien de tout péter alors?
8: Ça coûte à peu près 20 euros par personne.
2: Oh. Bah ça va.
8: Pour 20 à 25
2: 20
8: minutes.
2: Euros pour aller mieux après.
1: C'est un défouloir.
2: C'est un défouloir. En fait. Vraiment, c'est quoi? C'est on sent mieux, décompressé, plus léger, c'est ça le.
8: En fait, tu mets de la musique, donc tu danses, tu peux t'amuser, tu peux pleurer, tu peux crier, il n'y a pas de jugement chez nous. En plus, comme tu es équipé avec un masque, une combi, on ne te reconnaît pas.
5: Pas de blessure.
8: Ouais. Et puis, on a mis en place un crayon magique. Donc, un crayon magique qui efface tous les cons, toutes les connes, tous les gens qui t'emmerdent.
2: Alors, je vais t'en envoyer quelques-uns. J'en connais plein dans le métier des cons.
8: Toutes les mauvaises émotions, en fait, tu peux tout laisser sur des assiettes, des crayons, des papiers, et en fait,
2: ça paraît vraiment ludique comme ça, mais voilà, ça s'appelle la destructothérapie. Je trouve ça vraiment passionnant. Je crois que vous avez le projet de faire aussi une version itinérante, c'est ça?
8: Oui, on est à la recherche d'un un peu comme un food truck.
2: Ouais.
8: On voudrait faire un food truck de la casse.
2: Ouais.
8: Ok, une caisse mobile. Et puis surtout, on voulait vous inviter à venir essayer.
1: Un petit nerveux. Hein.
2: Moi j'ai déjà les deux là qui me cassent les cacahuètes. Ah,
1: ils nous tapent déjà. Hein.
2: Donc pas de problème.
8: Si vous êtes disponible, on vous invite demain à venir essayer.
2: Eh ben avec beaucoup de plaisir. Merci infiniment les filles. Donc on le rappelle, ça s'appelle l'atelier KS. Donc c'est à La Rochelle. Et donc on vient, on casse tout. Encore une fois, c'est rigolo. On y va aussi. Voilà, c'est marrant de tout péter.
8: Oui,
2: mais il y a aussi un truc derrière. Donc il s'appelle la destructothérapie et mise en avant aussi par pas mal de professionnels de santé, dont des psys. Voilà.
8: Et les avis, on a près de 300 avis qui sont tous unanimes en disant voilà.
2: Mais tu crois que je t'aurais invité, sinon ma cocotte, hein.
1: C'est grâce aux amis.
2: Si, j'en invite pas les tocards ici. Merci beaucoup les filles, Karine Monbillard et Sandrine Colly, fondatrice donc de l'atelier KS à La Rochelle.
1: Bravo,
2: merci
1: bravo,
2: les filles, voilà.
8: Merci.
2: Bon, vous aimez être ici.
1: Ah oui.
2: Vous aimez la pub.
1: Ah bah oui,
2: la pub.
1: Ça,
2: ah bon, bah, juste après, il y a les infos pratiques près de chez vous avec le Easy Express.
1: Tchou-tchou.
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0: Passez un beau week-end à l'écoute d'ICI Lorraine et rendez-vous à Saint-Dié-des-Vosges pour le troisième marché des créateurs. Le fait main, le savoir-faire local sont installés à l'espace François Mitterrand de Saint-Dié-des-Vosges. La boutique Boutiquard organise la troisième édition de son marché de créateurs. Aujourd'hui et demain, une belle édition 2026. Vous serez immergé dans la créativité régionale. Vous verrez une quarantaine d'exposants venus de tout le Grand Est, cosmétiques naturels, des créations textiles, des décorations en bois et des gourmandises. Bien évidemment, vous pourrez rencontrer et discuter avec certains artisans passionnés et des food trucks, des animations, des jeux concours sont également préparés pour vous sur place. Bref, que vous soyez un petit curieux ou un vrai amateur d'art, vous pouvez aller aujourd'hui et demain au troisième marché des créateurs de Saint-Dié-des-Vosges. C'est un événement ICI Lorraine.
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2: Partons gaiement vers la deuxième demi-heure de votre talk show du samedi. Alors ici, c'est comme le talk show de La Salamé qu'à l'époque.
7: Mais en pas pareil.
2: Ah, sinon, c'est la même chose. Nous sommes à Foura, mes amis. Oui. De Fort Boyard, puisqu'on continue notre émission pour l'opération Sauver Willy, Sauver Fort Boyard.
7: C'est votre deuxième maison.
2: Oui, c'est ma résidence secondaire.
7: Ah oui, d'accord.
2: Et votre tribu est là, notre enfant de la télé, Nicolas Malabeuf, et notre spécialiste web, Fabien Hémeau. Un mot sur le groupe Facebook, mon
7: Fabien. Pour nous retrouver, c'est complètement gratuit sur Facebook. Vous tapez Youpi la vie avec Willy Revelli.
2: Tout le monde s'est inscrit sur le groupe Facebook.
7: Il faut le faire. Allez-y, on est plus de 7500.
5: Et c'est gratuit.
7: Et c'est gratuit, il faut le dire. Merci, Nicolas. Le sondage de ce samedi, quel est votre personnage préféré de Fort Boyard?
2: Alors,
5: ce n'est pas pipé.
7: Plus de 80%, je viens de regarder, de vote pour Willy Revelli.
5: Ah là là.
7: Calmez-vous. Nous avons quand même un message de Pascal. J'adore Willy, mais j'aime beaucoup Delphine.
2: Blanche.
7: Et ça me fait un point commun avec Pascal.
5: Vous n'avez pas les mêmes atouts. Désolé.
2: Ma taille de jambe. Merci beaucoup, mon cher Fabinho. Allez, si vous n'avez pas suivi l'actu, pas de panique, l'actu vous suit. Il est temps pour moi de mettre
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2: On commence avec la visite du pape Léon XIV en France en septembre. J'espère que les places pour voir pape Léon coûteront moins cher que celles pour Céline Dion. Hein. Céline Dion qui souffre du syndrome de l'homme raide et Léon XIV qui est devenu pape il y a un an à la suite de François, un homme raide.
7: Ah oui, aussi. Oui.
2: Le département de Charente-Maritime lance l'opération Sauvons Fort Boyard. Oui, sauvons Fort Boyard, car si le fort disparaît, Cyril Ferraud n'aura plus que 37 émissions par semaine à présenter. Et puis dites-vous que le temps que Passepartout passe sur le fort, c'est du temps qui passe pas enregistrer nouvelles chansons. Alors voilà, pensez-y donc, donnez. L'actrice Chantal Nobel, star de la télé des années 80 dans la série Château-Vallon, est décédée en 1985. Sa carrière avait pris un virage inattendu, tout comme la Porsche de Sacha Distel. Un accident qui a mis fin à sa carrière, hein. Hashtag balance ta Porsche. Oui, Sacha Distel, c'était des pommes, des poires et des... Oula. Jean-Luc Mélenchon annonce sa candidature en 2027 et c'est une surprise, hein. Et les filles avaient le choix entre Jean-Luc Mélenchon. Jean-Luc Mélenchon qui aura 75 ans en 2027. Et les filles, ça veut dire la France incontinente. À ce stade-là, c'est pas la France qui est insoumise, hein, c'est la vessie. Un musée suisse propose de voir une expo dédiée au peintre Cézanne au maillot de bain. Des maillots de bain avec pinceau apparent. Le Louvre devrait s'en inspirer, hein, pour éviter de se faire piquer des trucs. Une statuette ou une couronne dans un slip, franchement, ça passe pas inaperçu. Le chanteur Renaud a fêté cette semaine ses 51 ans de carrière. Voilà, ses 50 ans de carrière, en fait, il s'en tapait, hein, parce que lui, il est comme le pastis, hein, c'est les 51 qui comptent. Enfin, la question du jour. D'après son arbre généalogique, la mère du pape Léon XIV était la fille d'un couple de pâtissiers français. Du coup, est-ce que ça vient de là, son amour des religieuses? Eh ben, vous avez 2 heures. Allez, vous avez... Alors heureusement, dans 236 jours, c'est fini 2026. Ouais, déjà fini 2026. Bon. Mes amis,
1: oui.
2: Si vous n'avez pas le moral,
5: l'heure est grave.
2: Si vous n'avez pas le moral, j'ai la solution. Écoutez-moi bien. Je sais que là, on n'est pas bien.
1: Entre le carburant.
2: Entre le carburant. Et un Fort Boyard.
5: 44 millions.
1: Non, moi, je vais pas.
2: J'ai la solution, mes amis. Quand je vais vous dire à vous, vous allez me faire badababababa. Allez-y, voir. Très bien. Non, pour l'instant, là. Alors, vas-y, vas-y, envoie le jingle.
1: Là, on n'est pas bien.
2: Oh, Fort Boyard. Là, on n'est pas bien.
1: Et là, ouais. Ici. 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
1: Bah là, moi, je vais mieux. Bah, il est sauvé, Fort Boyard. Hein.
2: C'est bon. On n'a plus aucun problème. C'est le jingle qui te fait du bien. Merci d'être sur votre radio ici. Nous sommes à Foura et dans un instant, nous continuons à parler de Fort Boyard. A tout de suite, mes amis.

0: c'était qui?
1: Comme ça, il paradise.
0: Ah, c'était Stevie Wonder. Jingle, vite, vite.
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0: J'ai dit, c'est qui m'a montré ses lunettes de soleil? Merci beaucoup. Ah, les gens sont bien ici. Toujours en direct de Fouras, en Charente-Maritime, avec les équipes de ici La Rochelle. On a un beau studio,
1: ah ouais,
0: franchement, on est face à la mer. Merci infiniment. Le fort, ce monument connu dans le monde entier, est en danger. Il est comme Jack Lang, il s'effrite de partout. Tout se casse la gueule, donc vous pouvez... aider aux travaux sur fondation-patrimoine.org pour sauver le Fort Boyard et pour Jack Lang. On va continuer à parler évidemment un petit peu d'histoire, mes amis, ça va nous faire du bien. Bonjour mon cher Philippe Lafond.
4: Oui, bonjour.
0: Bienvenue ici mon cher Philippe, vous êtes l'auteur du livre Fort Boyard, un défi à l'océan, aux éditions du Palais. Alors à l'origine, au tout début, avant que le fort ne devienne ma résidence secondaire, c'était quoi au tout début?
4: Au tout début,
0: Et
4: il y a rien, c'est un banc de sable.
0: Ah bah alors, d'accord. Ah bah,
4: c'est carrément, il y a rien.
0: Alors, ça démarre bien. Voilà.
4: Juste un peu après, il y a un premier projet en 1803,
0: ouais.
4: Qui finalement, au bout de quelques années, va échouer.
0: Ouais.
4: Parce que ça, c'est trop compliqué. Puis surtout, les Anglais sont là pour empêcher la construction du fort.
0: Ah, les salauds.
4: Absolument. Et les maudits British. Et donc, le chantier redémarre en 1840. Pour après ne plus s'arrêter jusqu'en 1865, voilà.
0: Et donc il paraît qu'au plus fort de son utilisation, il pouvait accueillir 250 hommes.
4: Oui, 250,
0: durant 260, deux mois.
4: Et y compris 3 ou 4 dames, lingères, etc.
0: Ah.
4: Voilà. Et il y a un équipage prévu de 260-65 personnes, mais qui finalement ne montera jamais à bord parce qu'il n'y aura jamais d'hommes, de troupes à bord de ce fort.
0: Voilà. Donc,
4: ni
0: donc,
4: de marins. C'est l'infanterie de marine qui devait venir là.
0: Donc au début c'était quoi? C'était pour protéger le coin,
4: voilà.
0: C'est ça?
4: On a une vue en ce moment qui est absolument extraordinaire.
5: Oui.
4: Le fort est placé entre l'Idoléron, la pointe des Saumonards, et la pointe de l'Idex pour barrer le passage aux bateaux qui passent encore à l'heure actuelle. C'est le bateau qui vient sur la Charente, vers Tonnet-Charente, là, traverse. Passe exactement au même endroit que les bateaux au XVIIIe siècle.
0: Ouais.
4: Donc c'est pour empêcher les maudits British et bien d'autres. Les Hollandais ont... Les Hollandais ont...

0: Aux communards.
1: D'accord.
0: Les communards, et surtout les communards. Pensant des communards, ont été enfermés sur le Fort Boyard et pendant un an et demi maximum.
2: Pourquoi il a été appelé par la population locale pendant quelques temps le fort de l'inutile ?
0: Eh bien, c'est une mauvaise remarque.
2: Je suis là pour redresser des mauvaises idées comme ça.
0: Un fort, quel qu'il soit, a toujours un rôle dissuasif.
2: Bon, bah alors.
0: Qu'il fonctionne et qu'il fonctionne pas. Alors, c'est toujours facile de dire après que.
1: Oui.
0: On peut critiquer toujours. Il n'a servi à rien. Mais de toute façon, tous les forts, celui qu'on a devant nous, n'a jamais
2: servi. Comment il s'appelle, ce fort en face de nous?
0: Voilà. Et donc, tous les forts, la plupart des forts sur la côte atlantique, n'ont pas servi. Moi, j'habite l'île d'Oléron, on a une fantastique citadelle, elle n'a jamais servi à quoi que ce soit. Mais, donc, voilà. En tout cas, ils ont un rôle dissuasif. Un rôle défensif qui est absolument fondamental et qui est nécessaire.
2: Bon, il a quand même été abandonné pendant 80 ans.
0: Oui.
2: Inscrit en 1950 à l'inventaire des monuments historiques. Paraît qu'un dentiste l'a acheté en 1962 pour 28 000 francs, mais il ne savait pas quoi en foutre, du coup il l'a revendu.
0: Mais il ne pouvait rien en faire.
2: Bah oui, qu'est-ce que
0: c'est un bâtiment. Non, il a voulu même et il s'est acheté une danseuse.
2: Ah ouais.
0: Voilà. Et il s'est fait plaisir.
2: Ouais, il est allé une fois dessus.
0: Il a réalisé très vite qu'on ne pouvait rien faire d'un fort comme ça. Enfin, en tout cas, au niveau individuel.
2: Pourquoi vous aimez tant ce fort, mon cher Philippe Lafond?
0: Eh bien, parce
2: qui laisse vraiment, vraiment, je le dis sincèrement, hein, ça laisse personne indifférent.
1: Ouais. Oui.
2: Vraiment, il y a un truc vraiment.
3: Magie.
2: C'est un peu la cathédrale Notre-Dame.
0: Oui.
2: C'est vrai?
0: La cathédrale Notre-Dame, oui, mais bâtie sur la mer.
2: Exactement.
0: Et c'est ça qui est exceptionnel. C'est le seul fort au monde construit comme ça, en pleine mer.
2: Ouais.
0: Et c'est pour ça que ça a été un chantier titanesque, financier et autres.
2: Ouais.
0: Parce que c'était dans ces conditions-là. Mmh. Et finalement, il a fallu attendre que le jeu arrive avec la plateforme pour que la bord du fort devienne beaucoup plus pratique. Mais avant, on arrivait avec le fameux escalier. C'était complètement ingérable.
2: Ouais.
0: Donc la nécessité de reconstruire le port à l'heure actuelle, si on veut y faire quelque chose, c'est obligatoire.
2: Allez, dites-nous, pour terminer, un truc insolite sur le fort. Là, que je puisse faire le malin tout à l'heure avec Féline Drac.
0: Eh bien,
2: quand elle gueulera, Féline Drac,
0: Un truc insolite que je raconte dans le bouquin, c'est le gardien. Donc je disais tout à l'heure, il y a eu trois gardiens. Le gardien d'artillerie, gardien du génie, et puis un gardien d'une autre discipline. Et un jour, il y a une énorme... En fait, c'est la nuit de Noël, du 24 décembre, une tempête monumentale, et le gardien va décrire dans le détail comment ça va se passer, cette nuit dantesque, où il dit, mais de toute façon, on pensait vraiment que le fort allait partir en pleine mer. Et là, il décrit, c'est-à-dire les vagues qui détruisent les portes, les fenêtres forts, qui font l'eau qui s'engouffre dans les casemates et qui font reculer les canons. C'est d'une violence inouïe. Et il y a plein de choses de cassées. Et en fait, le fort, c'est un chantier permanent.
2: Exactement. Merci Philippe Lafond, auteur de Fort Boyard, un défi à l'océan.
1: Bravo
2: Philippe Lafond, il le mérite.
1: Il est passionnant.
2: Édition du Palais. Merci mon filou.
1: Vous pouvez l'écouter des heures.
2: Le livre, il est à vous. On peut l'offrir à quelqu'un ou ils s'en foutent. Ils s'en foutent, son propre livre, mon filou. Très bien. On parle de quoi avec toi, mon Nicolas?
3: Eh bien, j'ai retrouvé des traces de Fort Boyard dans les archives.
2: Ah, bah, très bien. Mais d'abord, on va écouter Marine. Bah, justement. Eh, Marine, regarde.
1: Ah bah oui.
2: Marine, eh oui.
1: Ah, c'est la Marine.
2: C'est là où on peut dire votons Marine.
1: Oui.
2: Allez, votons Marine.

0: Karine n'est pas venue.
1: De la Star Academy.
0: Allez, nous sommes à Foura, mes amis. Nous sommes pile en face de Fort Boyard. Et Nicolas Malabofa, une invitée.
2: Pas du tout. C'est votre invité, tout à l'heure.
0: C'est pour après.
3: C'est bien préparé.
0: Ah, c'est alors là, à moi.
3: On fait pas l'émission en direct, donc c'est ça qui est bien.
2: Non, mais c'est quoi cette émission, là?
3: Donc alors Nicolas,
0: qu'est-ce que tu veux nous faire? Qu'est-ce que tu veux, Nicolas?
2: Eh bien, Willy, on m'avait dit aujourd'hui que j'aurais la chance d'être en face d'un monument. Moi, j'en vois deux. Ah, avec oui. Vous, Willy, quand même.
3: Oh, mais le faillot.
2: Aujourd'hui.
3: Il fait une augmentation.
2: Je pense à l'année prochaine, désolé. Willy, aujourd'hui, j'ai d'abord voulu revenir sur l'histoire de ce fort, le fort qui appartenait à la marine, encore elle, la marine française, jusqu'en 1913. Et alors, au début des années 60, le ministère des Armées va le mettre en vente aux enchères. Et donc, dans les journaux, on voyait marqué bâtisse à vendre de 2000 mètres carrés. Et l'heureux gagnant, il s'appelait André Hertz, un chirurgien dentiste belge installé en Haute-Savoie, qui fait l'acquisition du fort, comme le montre ce reportage qui date de mai 62.
4: Pour 28 000 nouveaux francs seulement, sans compter les frais, un homme s'est rendu acquéreur de 128 chambres. Et sitôt son bien acquis, il s'est embarqué pour l'aller visiter, car sa propriété repose sur un banc de sable, c'est le fort Boyard.
2: On disait le fort Boyard. Et donc mise de départ, c'était 7500 francs. Et l'enchère, écoutez-moi bien, elle est montée à 28 000 francs. Mais alors André n'a pas les moyens de l'entretenir, malheureusement. Et donc le fort est cédé au producteur Jacques-Antoine pour plus d'un million de francs. Et donc nous sommes le 7 juillet 90 sur Antenne 2. Il est 20h44, donc les programmes commençaient beaucoup plus tôt. Et les Français entendent ce générique pour la première fois. Présenté par Patrice Lafont et Marie Talon. Et le soir de la première, et c'est un certain Olivier Mine qui était Spicrin, qui annonce l'arrivée du programme.
5: Bonsoir, je vous invite maintenant à suivre notre toute nouvelle émission d'aventure, Les Clés de Fort Boyard.
2: Wow. Et oui, la suite, on la connaît, c'est une belle histoire. Et donc, le lancement de Fort Boyard à l'époque réalise un démarrage très décevant. Est-ce que vous le saviez ça?
0: Non.
2: Moins de 3 millions de téléspectateurs avaient suivi le lancement. Mais au fil des semaines, la mayonnaise va prendre et jusqu'à 6 millions de Français vont se passionner devant les aventures des candidats qui étaient des anonymes au tout début. Et alors, Willy, vous le savez, j'ai aucune limite.
0: Non.
2: Vous me connaissez?
0: Oui.
2: J'ai une version étrangère de Fort Boyard. Le fort est connu dans le monde entier. Et alors, par exemple, en Belgique, le père Foura, comme on l'appelle, c'est le vicomte Godefroy de Tribourgeau. En Algérie, Félindra, c'est Samira. Et la boule en Grèce et en Russie, c'est Monsieur la boule. Et dans la version coréenne, le père Foura s'appelle Napoléon Kim. Et alors, votre première venue, Willy, sur le fort, c'était en tant que candidat en 2012. Et alors, j'ai regardé l'émission, ça date un peu. Lors de la quête des clés, vous aviez fait 3 épreuves. Le percolateur, vous aviez
0: perdu.
2: Ensuite, le tourniquet, vous aviez perdu. Et l'épreuve des baguettes que vous avez faites avec Evangeli, c'était perdu aussi. Donc c'est perdu. Ça démarrait bien.
3: Il est fort.
0: Un talent, qu'est-ce que tu veux que je te dise?
2: Et enfin, le petit potin, une fois que tu es sur vous, à l'origine, vous deviez vous appeler Passe-Plat et non pas Willy Revelli. Et oui. C'est une vraie info.
3: Fait rigoler tout le monde, en tout cas.
0: Merci,
2: Longue vie à Fort Boyard.
0: Merci, mon bébé que j'aime. Applaudissez Nicolas Malabeuf. Applaudissez Fabien et moi aussi. Voilà. C'est mes deux bébés. Ça, c'est mes deux enfants. Je les aime très, très fort. On va envoyer la pub dans une petite seconde. Pardon à la maison de la radio, l'équipe technique. Mais avant d'envoyer la pub, il y a trois personnes dans le public. Comment tu t'appelles?
6: Marilyn.
0: Emeline.
7: Dimitri,
0: je mesure combien?
7: 1m58.
6: 1m62.
8: 1m60.
3: Eh bien. Alors là.
0: Eh bien, écoutez-moi, la réponse juste après la pub.
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0: De retour ici, c'est Willy vient déjeuner chez vous en direct de Foura en force.
3: En public,
0: en face de Fort Boyard, en public. Voilà, il faut sauver Willy, il faut sauver Fort Boyard. Le monument de pierre est en danger, vous pouvez faire vos dons donc sur fondation-patrimoine.org. Mais vite, mes amis, ce sont les 5 dernières minutes.
3: Mais dépêche-toi.
0: Si vite, allez. Avant de partir, place à la bonne idée de ce samedi. Fourasien. On dit Fourasien? Fourasien? On dit Fourasien.
3: Fourasin.
0: Bonjour, Mina F. Bénard.
6: Bonjour.
0: Bienvenue ici. Vous faites quoi dans la vie?
6: Je suis commerciale au port de pêche de La Rochelle.
0: Voilà, commerciale au port de pêche de La Rochelle. Et votre papa ici à Foura, il fait quoi?
6: Ostréiculteur.
0: Ostréiculteur. Ah. Alors, il est ostréiculteur et en plus de son activité de production, il a développé en parallèle une activité touristique, c'est ça?
6: Alors, il organise des visites l'été.
0: Voilà.
6: Je dis des parcs ostréicoles et de sa cabane pour expliquer son métier.
0: C'est trop bien ça. Donc ça consiste en quoi concrètement alors?
6: Le métier en général.
0: Ouais, non, ouais, voilà. Alors expliquez-nous tout parce que moi une huître, je n'y connais rien.
3: On a cuit une huître.
0: C'est ce truc en pierre, c'est une pierre, c'est ça?
6: Alors, pas tellement.
3: On est vraiment on sent le pêcheur.
0: Alors une huître.
6: Alors il y a une période de l'année du coup, ils vont poser des coupelles, ce qui va capter le lait.
0: Ouh là là.
6: Donc voilà, ça va se capter sur les coupelles, ils vont attendre un petit peu que ça grandisse et ensuite ils vont récolter tout ça. Ils vont tout trier et il y a une première période de vente qui se fait à ce moment-là. Donc elles sont toutes petites, hein, vraiment, elles font 2 cm même pas.
0: Ouais.
6: Donc ça va être envoyé soit à Arcachon, soit en Bretagne, en Normandie. Et voilà.
0: Mmh.
6: Ensuite, ils vont tout mettre en poche, ils vont les remettre à la mer.
0: Ouais.
6: Ils vont attendre que ça grandisse,
0: ah ouais,
6: évidemment.
0: Combien de temps ça grandit une huître? Parce que moi, j'ai mis beaucoup de temps pour pas grandir une huître.
6: Non, ça dépend du calibre.
0: Ah oui, alors ça, j'ai rien compris. Alors oui, tiens, alors le calibre, oui. Moi, j'y connais que dalle. Les numéros, là, c'est quoi? C'est pourquoi?
6: Alors, ça va, en général, oui, de la numéro 4 à la, oui, numéro 1.
0: Alors, moi, je croyais que la 4, c'était la plus grosse.
6: Non, c'est la plus
0: petite.
3: C'est le contraire.
0: La plus petite.
6: C'est ça, c'est la plus petite huître et la plus grosse, ça va être la numéro 1.
0: Une.
6: Et après, on a encore plus gros où là, ça va être des fers à cheval.
0: Oh là là.
6: Et elles sont
0: et des baleines après. Et c'est bon? Oui, c'est bon, je me doute. Mais je veux dire, non, mais si c'est bon, une huître quand même. Mais je veux dire, c'est quoi la meilleure pour vous qui êtes une spécialiste?
6: Alors pour le coup.
0: C'est lesquels numéros?
6: Alors la meilleure, on va dire la plus commune, c'est la numéro 3.
0: D'accord.
3: Moyenne.
6: Ouais, voilà. C'est vraiment la moyenne, c'est celle que la majorité des gens prennent.
3: C'est fait,
6: ouais. Donc du coup voilà.
0: Et donc votre papa, c'est ce qu'il fait, voilà. Donc il fait le tourisme de l'huître. Moi je trouve ça génial, c'est-à-dire qu'on va là-bas, il nous explique son métier, ce que vous venez un petit peu de nous expliquer là.
6: C'est ça.
0: Et après il y a des dégustations.
6: Exactement. Et ce qui est particulier, c'est que lui, c'est un des rares qui fait l'huître de la naissance à l'assiette.
0: À la mort.
6: Oui, exactement.
0: Quoique non, une huître, ça doit être vivant quand on la mange.
6: Oui.
0: Ça, ça bouge.
3: Oui, oui.
0: Elle bouge. Des fois, je lui parle avant de. Elle frétille comme ça, tu sais.
3: J'ai une relation avec une huître.
0: Oui. Je m'attache très vite aux gens, moi. Mais c'est vrai, donc ça doit bouger. On est d'accord.
6: Ah oui, pardon.
0: Donc c'est vivant, vraiment.
6: C'est ça.
0: Oh là là là là. Oh, moi, ça me fait flipper.
6: Ça donne envie là.
0: Ça donne. Mais tout à coup, là, on a bien coupé la chicot aux gens. Et alors, donc, et les perles, ça existe vraiment, ça, les
6: trucs? Oui, ma grand-mère en a retrouvé 7 dans une moule.
0: Oh, 7.
6: Elle est passée dans le sud-ouest. Ouais.
0: Donc, votre grand-mère est riche.
6: Wow.
0: Comment elle s'appelle, votre grand-mère? Je l'aime
6: beaucoup.
0: J'adore Christine. Elle nous écoute, là, Christine? Christine, je t'aime, ma Christine.
2: Pour les 44 millions d'euros, elle peut faire
3: quelque chose. Voilà, ça y est, on a trouvé une perle.
0: Elle donne une perle, c'est bon.
6: Oui, voilà, ah, c'est fait normalement.
0: Non, mais c'est trop, trop bien. Bon, ouais. Et vous, alors, vous faites quoi exactement? Parce que la mer, bah forcément, enfin, l'océan, c'est très important ici. Hein. Donc, vous faites quoi exactement à La Rochelle?
6: Alors, moi, je vends du poisson aux entreprises.
0: Ouais.
6: Enfin, poisson, tout ce qui est produit de la mer.
0: Ouais.
6: Je m'occupe principalement des restaurants de tout le Grand Ouest.
0: Ouais.
6: Donc je m'occupe de Charente-Maritime.
2: Il y a quoi comme produit de la mer du coup?
0: Oui.
6: Il y a du passé, coquillages, algues.
0: Et là le truc du moment,
3: ouais.
0: Le truc du moment là,
3: on
0: c'est quoi?
3: Déguster
0: le truc du moment
3: en...
0: qu'on peut déguster le poisson
3: restaurant.
0: Du moment.
6: Là, alors là en ce moment un peu compliqué du coup l'approvisionnement en poisson, mais il y a quelques semaines.
0: Pourquoi c'est compliqué, à cause de quoi?
6: Bah à cause de la fermeture du détroit.
0: Voilà.
6: C'est pas facile. Donc ce qui veut dire que les prix sont beaucoup plus chers et l'approvisionnement est moindre, donc c'est assez compliqué. Mais on avait le cabillaud au secret il y a pas longtemps.
0: Ah là là.
6: Et ça c'est un très très très beau produit pour
0: alors,
6: le.
0: Alors attends, mais c'est-à-dire qu'il y a de moins en moins de poissons là, on est en galère de poissons genre?
6: Bah on va dire qu'avec la hausse du pétrole, il y a beaucoup moins de bateaux qui sortent en mer. Et les quotas sont réduits, donc c'est assez compliqué, mais on arrive à se débrouiller tant bien que mal quand même.
0: Bon, eh ben merci beaucoup. Donc je rappelle que votre papa donc fait le tourisme de l'huître. Je trouve ça trop trop génial. C'est Bénard et fils, hein.
6: Oui,
0: c'est ça. À Foura. Les huîtres, il les envoie partout en France.
6: Arcachon, Bretagne, il va jusqu'en Normandie, il va au Léron.
0: Oh là là, c'est bien, bravo. Et puis donc vous travaillez donc au port.
6: Au port de pêche.
0: Au port d'Amsterdam. Merci infiniment.
3: Et sa mamie est une perle.
0: Et sa mamie est une perle. Merci, Minaev Bénard.
3: Bravo.
0: Et vive l'huître. L'huître de Foura. Bon, mes amis, tu veux passer un jingle, mon chéri? Passe un jingle à la maison de la radio. Passe un jingle.
3: Ah, j'assume. Ah,
7: voilà. Avec toute sa tribu.
3: Il est l'heure du petit dernier point de la route. C'est ma tournée.
0: Alors mes amis, tout à l'heure avec nos amis de du département de Charente, voilà, de la Fondation, on a décidé comme ça, ben vraiment à 11h58, l'émission commence à midi, on s'est dit tiens, faut qu'on fasse quelque chose. Et ben on s'est dit tiens, on va offrir 4 places pour aller visiter Fort Boyard. C'est unique, hein.
2: Ah oui, bah,
0: franchement,
2: personne
0: là, personne n'y va. Personne n'y va, à part ceux qui font l'émission, bien évidemment. Alors il y a beaucoup de monde ici, alors j'ai pris un petit peu des gens au pif. Parce qu'il fallait bien, voilà, que je choisisse des gens. Qu'est-ce que vous voulez que je vous dise? C'est des gens qui m'ont payé, vous croyez quoi?
2: Oh non.
0: Je leur ai demandé ma taille. Alors, Dimitri, alors, il m'a répondu
2: 1,58.
0: Merci infiniment. Au revoir, Dimitri.
3: 1,58.
2: Adieu.
0: Merci, c'est... je ne sais pas comment je le prends.
3: C'est une insulte, non?
0: Oui. Marilyn
8: 1,60.
0: Va pas falloir m'énerver aussi, Marilyn. Hein. Marilyn,
3: et Emeline.
0: Marilyn. Et Emeline, combien tu m'as dit?
7: 1,62.
0: Mais Emeline, elle a dit 1,62. Eh bien, mes amis. La taille exacte.
3: De Willy Rovelli.
0: Comme ça, vous pouvez vous foutre de ma gueule, mais j'en ai rien à foutre.
3: Mais non.
0: Je m'en fous complètement. Mes amis, comment? Tout ce qui est petit est mignon.
3: Ah,
0: ouais,
3: petit est mignon.
0: Voilà, ouais. Eh bien, mes amis, je mesure 1m63.
3: Bravo.
0: C'est Emeline qui a gagné.
3: Emeline part sur le fort.
12: Ouais, trop bien, c'est vrai.
0: Ouais, pour 4 personnes sur le fort.
12: Mes filles et mon mari
0: et vous êtes combien? Vous êtes
12: on
0: combien?
12: Est quatre.
0: Vous êtes quatre. Et ben c'est parfait. Et ben voilà, tu pourras aller visiter le fort, ma chérie.
12: Merci. On arrive de Bussac-Forêt, une petite commune de Sud Charente-Maritime, et vraiment bah, sud-sud.
0: Et ben voilà.
12: Et on a fait la route exprès pour venir voir l'émission et te voir Willy et donc gagner.
0: Et ben voilà. Merci beaucoup. Bravo. Bah,
3: bravo. Bravo. Bravo. Bravo. C'est un beau cadeau.
0: C'est un beau cadeau.
3: Franchement,
0: hein.
3: Bah, là, c'est unique. C'est un cadeau unique.
0: Tu verras, c'est un cadeau unique. Elle pleure de joie.
3: Ah oui,
0: si
3: oui,
0: je lui avais
3: oui,
0: offert
3: oui.
0: 2 millions, elle ferait la gueule. Là, tu vois, elle est plus heureuse. Merci infiniment, Emeline. Merci beaucoup. Voilà, mes amis, c'est fini.
3: Oh non, la barbe.
0: Bichette, merci infiniment à toute l'équipe technique de ICI La Rochelle.
2: Bravo.
3: Bravo.
0: Pour avoir monté ce studio. Merci beaucoup pour votre accueil. Merci
3: à vous. Bravo, Coulis.
0: Vous avez été adorables. Et merci à la Maison de la Radio pour la liaison. Je vous rappelle, sauvez Willy, sauvez Fort Boyard sur fondation-patrimoine.org. Fondation-patrimoine.org.
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0: Voilà, passez une belle journée ici et pas ailleurs dans un instant. Ma France Weekend version économie. Puisqu'il est tout pile 13h. À demain, Annie, midi. Ciao, ciao.
14: Bonjour à toutes et tous et bienvenue dans Ma France Weekend. Le samedi, l'équipe de Paris Filles des Économies est sur le pont pour votre pouvoir d'achat. Alors dans 5 minutes, on va remplir notre déclaration de revenus ensemble. Mais d'abord, l'actu de ce samedi. Bonjour Féline Leloir-Diot.
15: Bonjour Valère, bonjour à tous. Des faits graves de harcèlement scolaire. C'est la conclusion de l'enquête du rectorat de Nancy-Metz, 7 mois après le suicide de la petite Sarah, 9 ans. L'enfant avait été retrouvée morte chez elle à Sarreguemines en Moselle. Dans sa lettre d'adieu, elle dénonçait les moqueries de ses camarades. Si ce rapport est un premier pas pour les parents, la justice doit maintenant faire son travail, Emma Vogli-Maxi.
16: Il est hors de question que quoi que ce soit reste sous le tapis. C'est ce qu'avait promis Pierre-François Mourier, le recteur de l'académie Nancy-Metz, quelques jours après le suicide de Sarah. Depuis, le rectorat a interrogé ses camarades, des professeurs et des membres de l'administration de l'école. Après plusieurs mois d'enquête, il confirme que Sarah a bien fait l'objet de faits graves de harcèlement scolaire. La jeune fille avait déjà évoqué ce harcèlement dans sa lettre d'adieu. Ses parents avaient confirmé qu'elle était moquée à l'école à cause de son poids. Moquerie qui venait, selon le procureur, de 2 ou 3 camarades de CM2. Ce rapport, c'est donc une première reconnaissance du harcèlement de Sarah, mais ce n'est pas terminé. Le rectorat a envoyé ses conclusions au parquet de Sarreguemines qui dirige le volet judiciaire de l'affaire. L'enquête, confiée au commissariat de police de Sarreguemines, est donc toujours en cours.
15: Emma Vogli-Maxi, ici Lorraine. Une chanson à la gloire de Philippe Pétain, entendue hier lors des commémorations du 8 mai à Canet en Roussillon, dans les Pyrénées-Orientales. La chanson Maréchal nous voilà a été diffusée lors d'une reconstitution historique de la Libération. L'organisateur assure qu'il s'agit d'une erreur de l'ingénieur du son qui ne connaissait pas la portée symbolique de l'hymne. La même chanson a aussi été entendue hier dans les rues de Carpentras dans le Vaucluse. Là aussi, une erreur, affirme la mairie. Pas de marche pour le comité du 9 mai à Paris. Le Conseil d'État a tranché ce matin et confirme l'interdiction de manifestation pour ce collectif d'ultra-droite. Cette marche avait déjà été interdite par la préfecture de police et le tribunal administratif administratif de Paris pour des risques de troubles à l'ordre public. Sur le bateau de croisière MV Ondius, touché par l'antivirus, les rapatriements des passagers devraient démarrer demain, si la météo le permet. Le navire doit arriver ce dimanche très tôt à Tenerife, aux Canaries. Et Anne Le Gall, l'évacuation des passagers se fera par petits groupes.
16: Concrètement, les près de 150 passagers de 23 nationalités différentes devraient d'abord quitter le navire de croisière à bord d'embarcations plus petites entre dimanche midi et lundi, quand la fenêtre météo sera favorable. Puis ils embarqueront dans des bus jusqu'à l'aéroport et ils regagneront leur pays respectif dans le cadre de dispositions prises par leur gouvernement. Pour ce qui concerne les 5 touristes français, le rapatriement se fera par un avion spécialement affrété avec du personnel de bord protégé. Ces passagers français du bateau ne présentent pas de symptômes inquiétants pour l'instant, mais ils seront examinés et testés avant de pouvoir regagner leur domicile. Et il y aura donc pour eux un isolement et des restrictions physiques, a indiqué l'un des responsables du suivi sanitaire, l'infectiologue Xavier Lescure. Mais rappelons que selon l'Organisation mondiale de la santé, les risques de propagation de cet antivirus pour le reste de la population mondiale est extrêmement faible. Ce n'est pas un nouveau Covid.
15: Le dernier bilan à bord recense 6 cas confirmés. 3 personnes sont décédées. En rugby, les Françaises ultra favorites pour ce 4e match du tournoi des 6 nations. Les Bleus feront face aux Écossaises à Édimbourg cet après-midi, coup d'envoi à 17h15. Et puis, vous êtes sûrement en train de profiter de ce week-end de 3 jours pour vous reposer. Les ponts du mois de mai, l'occasion pour de nombreux Français de s'offrir des petites vacances. Mais cette année, avec la flambée des prix des carburants, beaucoup font une croix sur un week-end loin de chez eux pour éviter d'utiliser la voiture, l'occasion de profiter des loisirs de proximité, un pique-nique ou une balade en famille. C'est le cas au parc Heller à Antony, en banlieue parisienne, où s'est rendu Maëlle Prévost.
7: Casquette sur la tête, sac sur le dos, Jérôme, Céline et leur fille Cassandre passent ce long week-end dans le parc en bas de chez eux.
17: Oui, on aurait bien aimé faire un petit tour à la mer, mais non, ça va être compliqué. On essaye d'aller au plus près, dépenser le moins d'essence et le moins de payage possible. Quoi.
18: Bah, avant, sur un coup de tête, on prenait la glacière, on prenait la route et on faisait un aller-retour à Deauville sans problème. Maintenant, c'est plus quelque chose qu'on ferait.
7: La voiture reste donc au garage, il faut trouver des activités dans les environs.
18: On n'est pas obligé de partir loin pour passer un bon moment. Même ne serait-ce que faire une balade en vélo, un petit pique-nique, un goûter, ça va être des choses comme ça. Quoi.
7: Un peu plus loin, c'est sur l'aire de jeu qu'Aurélie et ses enfants passent l'après-midi.
19: Bah, j'ai fait mon plein d'essence tout à l'heure. Quand on fait un plein à 100 euros, au lieu de 60, ça impacte directement en fait notre budget loisir.
7: Elle a fait une croix sur un week-end prolongé avec des amis, mais les conséquences du prix de l'essence ne s'arrêtent pas là.
19: Les 40 euros qui m'a été impacté à cause du prix de l'essence aujourd'hui m'a empêché de faire un fast-food ce soir avec les enfants. Bah oui, en fait, on privilégie tout ce qui est gratuit, donc les parcs, on a de la chance qu'il fasse beau à Paris en ce moment, mais c'est vrai que quand il fait pas très beau, on privilégie les centres commerciaux, mais enfin voilà, quand le budget essence est impacté autant, on peut pas dépenser comme on souhaiterait dans les centres commerciaux, donc même ça on évite, donc au final on reste à la maison.
7: Et pour le prochain week-end prolongé, ce sera le même programme. Aurélie préfère économiser pour les vacances d'été.
15: Et ce week-end, si on a la chance d'avoir du soleil, on n'oublie pas la crème solaire.
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15: 13h05, tout de suite, Ma France avec Valère Coréard.
20: Bonjour et bienvenue dans votre magazine Ma France, par ici les économies. Vous connaissez notre objectif, hein, chaque semaine, vous redonner du pouvoir d'achat. Alors aujourd'hui, on va remplir notre déclaration de revenus ensemble. On va voir les nouveautés, les sujets délicats, comment se faire aider. On va tout vous dire avec notre invité. Bonjour Gilles Bozigère.
21: Bonjour.
20: Vous êtes expert comptable, également président de l'Ordre des experts comptables en Île-de-France. Je vous propose pour commencer de répondre à une première question d'un auditeur qui est avec nous. Bonjour Christophe.
22: Bonjour.
20: Bienvenue sur votre radio locale ici. Vous avez une question à poser à notre expert comptable pour cette émission spéciale. On vous écoute.
22: Je vous appelle parce que j'ai acheté en 2024 en province une maison destinée à devenir ma résidence principale quand je serai à la retraite. Pour l'instant, c'est ma résidence secondaire et donc j'ai décidé de la louer en saisonnier. Via une conciergerie qui gère tout. Donc, je voulais savoir déjà où déclarer les revenus locatifs. Bon, ça, c'est. Mais c'est surtout quels sont les frais déductibles et dans quelle petite case il faut cocher et mettre les montants.
20: très clair. Donc, maison secondaire, vous la louez en saisonnier. Où est-ce que vous mettez les revenus et où est-ce que vous mettez les charges pour essayer de minorer un petit peu les revenus? On vous écoute. Gilles Bosigère vous répond.
1: Alors, Christophe, la réponse est multiple. Vous avez deux régimes fiscaux potentiels. Soit vous percevez moins de 15 000 euros de loyer sur vos locations Airbnb et vous pouvez bénéficier du micro BIC. Donc, vous déclarez simplement les loyers que vous touchez et un abattement forfaitaire de 30% sera appliqué. Mais là, vous ne pourrez pas déduire d'autres dépenses. Si vous dépassez ce seuil de 15 000 euros ou si vous faites une option, c'est-à-dire vous le faites volontairement, vous pouvez passer au réel. Et là, vous allez devoir tenir une comptabilité en règle pour comptabiliser les loyers que vous encaissez, vos recettes, mais vous pourrez aussi déduire toutes vos dépenses. Et là, cette fois, ce sera des dépenses au réel, ce ne sera pas un forfait de 30%. Et vous pourrez même amortir le bien. Donc ça vous permettra de calculer le revenu imposable. Alors, pour répondre à la question sur la case, encore une fois, c'est assez complexe de vous répondre avec une réponse unique parce que ça va dépendre du régime auquel vous êtes soumis. Soit vous êtes en location meublée non professionnelle, donc ça c'est le cas où vous avez d'autres revenus à côté, des salaires par exemple, et donc là vous avez une case spécifique à aller chercher, alors me demandez pas le numéro, mais c'est location meublée non professionnelle, mais si par contre ces revenus représentent la majorité de vos revenus, eh bien vous passez en location meublée professionnelle, et donc là c'est une autre case et qu'il va falloir aller chercher.
20: Et pour vous alors, c'est quoi? C'est plus ou moins 15 000 euros sans indiscrétion?
22: C'est moins de 15 000 puisqu'on a commencé au mois de novembre.
20: Ok.
22: Donc il y a eu novembre et puis les fêtes de fin d'année. Et donc ça fait moins de 15 000. Mais là pour 2026, pour la déclaration de l'année prochaine, ça sera, je pense que on sera en dessous des 15 000 euros.
20: Bon, bah donc en dessous de 15 000 euros, c'est le micro foncier, c'est ça le plus intéressant.
1: Le micro BIC.
20: Le micro BIC.
1: Mais vous avez la possibilité de faire une option pour être au réel. Hein, donc vous pouvez volontairement vous soumettre au réel, parce que c'est vrai que quand on fait des simulations, on peut déduire plus de dépenses, et notamment l'amortissement du bien. Donc ça peut être intéressant. En dessous de 15 000 euros, il faut regarder et faire des simulations.
20: Bon, voilà. En plus, c'est assez bien fait. Et ça, c'est aussi le début de cette émission. C'est bien de le rappeler. On peut faire des simulations sur le site impots.gouv.fr et ça permet aussi de voir qu'est-ce qui est le plus avantageux, quels sont les droits qui s'appliquent le mieux à notre situation. Vous confirmez?
1: Absolument. Alors, une petite attention quand même, c'est que quand on fait de la location meublée et qu'on veut être au régime réel, il faut tenir une comptabilité, envoyer une liasse fiscale à l'administration fiscale. Hein. C'est pas uniquement un calcul que vous faites sur un coin de table ou sur un tableau Excel. Vous devez tenir une comptabilité en bonne et due forme. Et ça, c'est indispensable hein, parce que vous ne pouvez pas le faire à la main de votre côté.
20: Merci Christophe, en tout cas, pour votre question et bon courage et puis belle vie aussi avec cette résidence secondaire. Gilles Bosigère, j'aimerais, avant de répondre à d'autres questions précises, qu'on aide nos auditeurs à remplir leur déclaration, donc dans les meilleures conditions. Déjà, est-ce qu'il y a des grosses nouveautés cette année?
1: Alors, il n'y a pas de très grandes nouveautés, on peut en citer quelques-unes. La première, c'est le plafond sur les dons faits aux organismes d'assistance aux personnes en difficulté, qui passe de 1 000 euros à 2 000 euros. Donc on peut avoir un peu plus de crédit d'impôt sur ces dons-là, c'est plutôt une bonne nouvelle. Il y a également une nouveauté sur le crédit d'impôt emploi à domicile. Désormais, l'administration fiscale vous demande de ventiler les dépenses et de préciser pour chaque dépense, chaque emploi, quelle est la nature de la prestation. Est-ce que c'est du ménage, du jardinage, etc. Donc c'était pas le cas avant. Avant, on éclatait par prestataire, mais on précisait pas la nature de la dépense. Autre nouveauté, et peut-être moins bonne nouvelle, la fameuse flat tax qui augmente et qui passe de 30 à 31,4%. Et cette augmentation est rétroactive sur 2025 pour certains revenus.
20: Bon, ça c'est noté pour les nouveautés. Vous parliez des dons, c'est pas toujours hyper clair de savoir ce qu'on peut défiscaliser en dons. Est-ce que vous pouvez nous remettre un peu les idées au clair? Parce que je pense qu'il y a beaucoup de gens qui nous écoutent, qui sont dans ces moments de solidarité, il n'y a pas de raison, on a le droit aussi de bénéficier d'un retour sur dons.
1: Tout à fait. Quand vous faites un don, vous avez deux catégories de dons. Vous avez les dons aux organismes d'aide aux personnes en difficulté, donc fourniture de repas, d'un lit, etc. Et d'aide aux personnes victimes de violences domestiques. Donc ça, ce sont des dons qui vous permettent de bénéficier d'un crédit d'impôt un peu plus fort que les autres, puisque le crédit d'impôt, enfin, la réduction d'impôt, est de 75% du montant du don, dans la limite de 2000 euros, hein, comme je l'ai évoqué juste avant. Pour tous les autres dons, donc ce qu'on dit des dons à des associations d'intérêt général, qui n'entrent pas dans la première catégorie, là, la réduction d'impôt, elle est de 66%, donc elle est un petit peu moins forte. Par contre, le plafond est beaucoup plus élevé, parce que c'est dans la limite de 20% de vos revenus. Donc quand vous déclarez vos dons, vous avez deux cases et vous devez ventiler entre ces deux types d'associations pour éventuellement bénéficier quand même d'un crédit d'impôt, enfin d'une réduction d'impôt un peu plus forte de 75% au lieu de 66%.
14: On est très attaché aussi à la démocratie locale hein, sur cette radio locale. Ici, il y a peut-être aussi des gens qui nous écoutent, qui ont fait des dons à des partis politiques ou qui se sont investis aussi, notamment en 2025. Comment ça marche ?
1: Alors là encore, c'est une autre case. Donc là, elle est clairement identifiée et facile à voir. Idem pour les cotisations à des syndicats. Il y a une case spécifique pour avoir une réduction d'impôt là-dessus. Donc c'est pour ça que lorsque vous arrivez sur la rubrique relative aux réductions d'impôt, vous avez 4-5 lignes qui se succèdent. Okay. Entre la différence entre les syndicats, partis politiques, organismes d'aide aux personnes en difficulté et les intérêts, les organismes d'intérêt général.
14: Notre invité cette semaine est Gilles Bozigère, expert comptable, président aussi d'ailleurs de l'Ordre des experts comptables en Île-de-France. Gilles, concernant la partie service à la personne, vous en parliez tout à l'heure, donc il y a eu un peu des changements, il faut maintenant bien ventiler, bien expliquer chaque dépense, mais on ne les connaît pas forcément les règles des services à la personne. J'ai notamment appris que pour des frais de bricolage, on pouvait avoir une petite réduction d'impôt. Mettez-nous les choses au clair, s'il vous plaît.
1: Absolument. En fait, à peu près toutes les dépenses de service à la personne réalisées à domicile sont éligibles à la réduction d'impôt, au crédit d'impôt. Mais en fonction de la nature de la dépense, vous avez des plafonds spécifiques. C'est pour ça d'ailleurs que l'administration fiscale demande désormais à ce qu'on précise la nature de la prestation pour appliquer le bon plafond à la dépense. Donc, vous avez cité le petit bricolage, donc vous faites venir quelqu'un qui vous aide sur du bricolage à la maison, puisque ça doit être à domicile, ça c'est très important. Eh bien, vous pouvez bénéficier du crédit d'impôt, mais là le plafond il est assez bas, hein, puisqu'il est uniquement de 500 euros. Donc après, vous avez, dans les dépenses qu'on retrouve très fréquemment, les femmes de ménage, les nounous à
14: les hommes
1: domicile,
14: de ménage aussi, d'ailleurs.
1: Les hommes de ménage également, bien sûr. Le jardinage, et qui lui-même a un plafond spécifique, puisque le plafond sur le jardinage est de 6000 euros. Vous avez le soutien scolaire à domicile. Donc si c'est à l'extérieur, vous n'êtes pas éligible à la réduction d'impôt. Si c'est à domicile, vous bénéficiez du crédit d'impôt. Vous avez l'assistance informatique. Voilà, si vous avez besoin d'aide pour l'informatique chez vous, vous pouvez également bénéficier de ce crédit d'impôt.
14: Bon, ça c'est quand même plutôt bien. Et juste une dernière question au sujet des services à la personne. J'ai un artisan qui vient faire une petite intervention de plomberie. C'est du bricolage. Il y en a pour 400 euros. Je peux donc les déclarer. Il n'y a pas besoin que lui, il ait un agrément.
1: Si, il faut qu'il ait un agrément service à la personne.
14: Ah, voilà.
1: Ça,
14: donc
1: c'est très important.
14: Vérifie bien ce point-là, parce que c'est pas tout qui rentre sinon. Très clair. Je vous propose de recevoir Diane qui est avec nous. Bonjour Diane.
4: Bonjour Valère, merci de m'accueillir dans votre émission.
14: Mais merci à vous.
4: Et bonjour à votre invité. Ma question concerne l'assurance vie. J'ai une assurance vie et je reçois chaque année un récapitulatif pour déclarer deux lignes, les lignes 2CH et 2CG. Pouvez-vous m'indiquer à quoi ces deux lignes correspondent ? Parce que là, je pense que c'est des prélèvements sociaux, mais quand on a une assurance vie, on nous dit qu'on ne paye pas d'impôts à la succession. Bon, voilà, j'aimerais avoir des éclaircissements.
1: Oui.
4: Merci.
1: Alors, Diane, sur l'assurance vie, vous avez raison sur le fait qu'on ne paye pas d'impôts tant que les sommes sont laissées sur l'assurance vie. C'est le principe, c'est une espèce d'enveloppe qui vous permet d'encapsuler les revenus. Alors, il faut quand même nuancer, effectivement, les revenus générés sur l'assurance vie vont être soumis à prélèvements sociaux l'année encore, mais vous ne paierez pas d'impôt sur le revenu. Ça peut se retrouver sur votre déclaration d'impôt, notamment si vous faites de temps en temps des rachats partiel de votre assurance vie, parce que dans ce cas-là, ça devient imposable. Hein. L'exonération ne vaut que si vous laissez les sommes dans l'assurance vie. Donc il est possible que vous ayez ces montants sur votre déclaration de revenus parce que vous avez fait des rachats, même des petits rachats au cours de l'année, parce qu'à partir du moment où vous sortez l'argent, ça devient imposable.
14: Diane, est-ce que ça répond à votre question ?
4: Pas entièrement, parce que je n'ai pas fait de rachat. C'est ça le problème. J'ai pas fait de rachat sur cette assurance vie, mais je pense qu'il y a deux parties. Il y a une partie investissement et une partie assurance.
1: Alors, qu'est-ce que vous appelez une partie investissement ?
4: Parce que dans mon assurance vie, c'est compartimenté. Il y a le capital et il y a une partie épargne, on va dire.
1: D'accord.
4: Et je pense que ces prélèvements sociaux sont sur la partie épargne. Mais moi, j'ai pas fait de rachat.
1: Alors, c'est très étonnant. Là, je vous invite à vous rapprocher de votre assureur, hein, pour le coup, parce que si vous n'avez fait aucun rachat, ça ne devrait pas apparaître dans votre déclaration de revenus.
20: Voilà, dans tous les cas, Diane, ce qui est important de savoir, c'est vrai que c'est à chaque fois des situations un petit peu complexes, c'est qu'on peut aussi se faire aider. Alors là, ça peut être investisseur, la banque, le réseau, qu'importe, ou le conseil de gestion en patrimoine. Mais sinon, il y a aussi d'autres moyens de se faire aider, Gilles Bosigère, si on est coincé et qu'on est face à un aspect technique sur sa déclaration de revenus.
1: Oui, bien sûr. Alors vous avez des services qui sont mis à disposition déjà par l'administration fiscale, qui répond aux questions des contribuables. Alors il faut arriver à les joindre parce qu'évidemment, il y a beaucoup de sollicitations sur cette période.
20: Mais on peut faire un mail, les appeler, prendre rendez-vous. Enfin,
1: tout
20: voilà,
1: à fait. Tous ces vous avez la messagerie en ligne sur votre espace impots.gouv qui fonctionne plutôt bien. Mmh. Alors encore une fois, il faut tenir compte du fait qu'ils sont eux-mêmes très sollicités dans cette période, donc il faut être patient. Vous avez l'Ordre des experts comptables qui propose un numéro vert qui est ouvert 6 jours au cours du mois de mai sur lequel vous pouvez appeler. Vous avez un expert comptable qui vous répond bénévolement sur vos questions. Alors encore une fois, on a beaucoup d'appels et donc on ne peut pas forcément répondre à tout le monde. Et puis, vous avez quand même l'administration fiscale qui met en ligne ce qu'on appelle la brochure, qui est en fait un document explicatif, alors assez épais, mais si vous arrivez à vous retrouver dedans, vous trouverez la situation qui peut correspondre à votre problématique.
20: Bon, et puis il y a aussi les maisons France Service, on va en parler justement dans un instant. Merci beaucoup Diane, en tout cas, pour votre appel, et bon courage pour la suite. J'ai aussi reçu une question de Véronique Gilles Bosigère, je la cite. Mon fils de 20 ans est rattaché à mon foyer fiscal, il est étudiant, vit à 700 km de chez moi. J'aimerais savoir si je peux déduire l'argent que je lui donne pour son loyer, sa nourriture, dans ma déclaration d'impôt, et quel justificatif fournir ?
1: Eh bien, à partir du moment où votre fils est rattaché à votre foyer fiscal, vous ne pouvez pas déduire les sommes que vous lui versez, que vous payez pour lui, parce que vous bénéficiez déjà de la majoration du quotient familial, la fameuse demi-part supplémentaire. Okay. Si vous engagez beaucoup de dépenses pour votre fils, il peut être opportun de faire une simulation et de regarder si vous n'avez pas intérêt à ce qu'il fasse sa propre déclaration de son côté. Vous allez perdre la demi-part liée à votre fils, mais vous pourrez déduire les sommes que vous versez, ce qu'on appelle les pensions, alors dans la limite de 6 800 € par an, mais vous pouvez le déduire. Mais c'est l'un ou l'autre. Soit vous le rattachez et vous bénéficiez de la demi-part, soit il se détache et vous pouvez déduire les dépenses que vous payez pour lui dans le cadre des pensions.
20: Hyper clair, merci pour cette réponse. Entre les règles fiscales, la numérisation des procédures, on peut se sentir perdu, mais vous pouvez vous faire aider, en vrai. Et dans un instant, on va recevoir Sabrina Garnier, elle est animatrice départementale des maisons France Service.

0: ABBA Dancing Queen sur votre radio locale ici.
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0: On est en version magazine. Le thème aujourd'hui, on remplit ensemble notre déclaration de revenus avec Gilles Bosigère, expert comptable, et Sabrina Garnier qui vient de nous rejoindre. Bonjour Sabrina.
3: Bonjour.
0: Bienvenue, vous êtes animatrice départementale des maisons France Service de la Mayenne. Est-ce que vous pouvez nous rappeler les missions, les principales missions d'une maison France Service?
3: Bien sûr. Donc France Service, c'est un dispositif qui est déployé par l'État afin de garantir à chaque usager un accompagnement de proximité dans ses démarches administratives du quotidien. Et on en trouve une à moins de 20 minutes de son domicile. Donc l'accès est gratuit. Il y a 18 France Service en Mayenne et on vous accompagne dans les démarches auprès de la CAF, la CPAM, France Travail et actuellement la DGFiP.
0: Ah voilà, la DGFiP, donc c'est ce que j'allais vous demander. Vous pouvez donc nous aider aussi sur la déclaration de revenus. Mais comment ça se passe concrètement? Donc là, des auditrices, des auditeurs nous écoutent partout en France. Donc vous le dites, on a une maison France Service à une vingtaine de minutes de chez soi. On prend rendez-vous, on vient directement. Et puis, sur quoi on peut nous aider pour la déclaration de revenus?
3: Alors, donc dans une France Service, les usagers peuvent se présenter avec ou sans rendez-vous. Donc c'est vrai, on accompagne principalement les déclarations de revenus simples de premier niveau. Après, quand c'est un petit peu plus technique, on a la chance d'avoir la DDFiP qui fait des permanences dans nos France Service, qui renforce actuellement pour la campagne de déclaration de revenus. Ça permet d'aider à remplir, de répondre aux questions, d'accompagner les personnes un petit peu moins à l'aise. Et c'est ce qu'on fait aussi en tant que conseiller France Service. On vous accompagne sur les démarches dématérialisées ou pas.
0: Oui, c'est ça qui est intéressant, c'est que parfois il y a la barrière numérique. Hein, concrètement, on n'est pas tous égaux devant Internet et un ordinateur. Et là, vous pouvez aider les usagers justement à franchir le pas et à s'en sortir, même si on n'a aucune notion numérique.
3: Bien sûr. Alors, pour les personnes où vraiment le langage administratif, c'est un mauvais mot dans la bouche, on les rassure déjà. On les rassure, on les sécurise. C'est vrai qu'avec, en ce moment, tout ce qui se passe par Internet, certains n'ont pas envie de faire les choses dématérialisées. Nous, on les rassure de ce côté-là. Et puis, si vraiment ils veulent pas ou s'ils ont aucun d'autre moyen de se connecter, on garde la version papier malgré tout.
0: Non mais voilà, c'est super en tout cas parce que vous faites un boulot remarquable partout en France, dans les territoires, c'est gratuit, c'est vraiment du service public remarquable. Merci beaucoup Sabrina Garnier d'être intervenue et d'avoir expliqué cela donc pour les maisons France Service. Le site internet c'est france-service.gouv.fr. Merci à vous. Gilles Bosigère, une petite question là de Cécile rapidement. J'ai pris ma retraite le 1er juillet 2025. Je vais être imposé sur mon indemnité de départ en retraite, mais y a-t-il une possibilité d'étalement? Comment dois-je remplir ma déclaration pour cela?
4: Alors, votre indemnité, l'indemnité que vous avez touchée, elle est imposable, mais elle constitue un revenu exceptionnel, puisque par nature, vous n'allez pas la toucher plusieurs fois, hein, vous l'avez touchée une fois. Donc, vous ne pouvez pas étaler le paiement de l'impôt lié à cette indemnité. En revanche, vous pouvez nuancer l'impact fiscal en demandant l'application du système du quotient. Donc c'est une case, la OXX, dans laquelle vous allez déclarer cette indemnité. Et l'administration fiscale va calculer votre imposition en limitant l'impact des tranches d'impôts les plus élevées. Donc pas d'étalement du paiement, mais une limitation du barème progressif. Voilà. Donc je vous invite vraiment à remplir cette case et à déclarer ce revenu au système du quotient.
0: En un mot, parce que c'est important, c'est une astuce en quelque sorte, un droit que j'ai découvert, la remise gracieuse. Oui. Si on est dans une situation exceptionnelle, on vit un changement de situation majeur, on peut demander une remise gracieuse de tout ou partie de son impôt sur le revenu, vrai ou faux?
4: Alors, c'est vraiment des cas extrêmement rares. Ouais. En tout cas, vous pouvez faire la demande, c'est un droit. Après, le fait d'octroyer cette remise sur les droits, sur l'impôt, elle est quand même assez rare, hein. C'est assez rare que l'administration fiscale donne suite. Généralement, la remise va plutôt s'appliquer sur les majorations, les pénalités de retard. Sur les droits eux-mêmes, c'est assez rare, mais c'est une possibilité.
0: Gilles Bosigère, expert comptable, avant de nous quitter, vous allez vous prêter au jeu de notre quiz Le vrai faux pour finir avec les idées claires sur ce thème de la déclaration de revenus qui nous donne un petit peu des sueurs froides, hein, parfois. Bon, première question, vrai ou faux, la déclaration automatique signifie que je n'ai rien à vérifier?
4: Alors faux, il vaut mieux vérifier, mais vous n'êtes pas obligé de le faire parce qu'effectivement, comme elle est automatique, elle partira toute seule.
0: Vrai ou faux, dépenser pour du bricolage donne droit à un avantage fiscal?
4: Alors vrai, si c'est du bricolage à domicile, vous avez le crédit d'impôt service à la personne.
0: Ah voilà, condition qu'un professionnel vienne chez nous. Hein. C'est absolument pas juste on achète les outils et on le fait nous-mêmes.
4: C'est à domicile, il faut que ce soit un prestataire.
0: Vrai ou faux, il vaut mieux attendre la dernière minute pour déclarer, pour avoir les idées claires?
4: Faux. Il vaut mieux s'y prendre à l'avance, l'ouvrir une première fois, redescendre, regarder les informations dont vous allez avoir besoin, parce que la collecte des documents est parfois assez longue.
0: Vrai ou faux, on peut se faire aider gratuitement pour remplir sa déclaration de revenus?
4: Oui, bien sûr. Il y a plusieurs organismes qui le permettent, notamment lors des experts comptables avec le service Allo Impôt.
0: Allo Impôt donc, et sinon les maisons France Service, et puis les services fiscaux tout simplement, messagerie sécurisée, on disait tout à l'heure, tout ça. Dernière question, vrai ou faux, les informations pré-remplies sont toujours exactes?
4: Faux, mais c'est assez rare qu'il y ait des erreurs, il faut quand même toujours vérifier. Généralement, ces informations sont transmises par des tiers, donc par exemple votre employeur pour vos salaires, et il a pu faire une erreur.
0: Merci beaucoup Gilles Bozigère, expert comptable. Voilà, j'espère que vous y voyez plus clair, hein, vous qui nous avez écoutés sur votre radio locale ici. 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La semaine prochaine, on va partir en vacances, même avec un tout petit budget. Vous pouvez d'ailleurs envoyer vos questions à parici.les.economies@radiofrance.com. À suivre, des infos près de chez vous et votre après-midi en musique sur votre radio locale ici.
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1: Si vous aimez les voyages au cœur du patrimoine historique, découvrez cet été Avignon.
6: Notre point de départ, c'est la place du Palais des Papes, face à son immense façade de 15 000 mètres carrés. Mi-château fort, mi-palais, c'est la plus grande construction gothique du Moyen-Âge. 30 mètres de haut, des gargouilles, des meurtrières, plusieurs tours, des chemins de ronde. Un bâtiment massif, très impressionnant, construit en seulement 20 ans. On passe l'entrée, on s'acquitte de nos billets et on se dirige vers la chambre à coucher du pape. Une chambre à coucher comme un jardin. Du sol au plafond, la nature est omniprésente. Témoignage du travail des plus grandes écoles de peinture françaises et italiennes du Moyen-Âge.
1: Mais si vous êtes plutôt mer et forêt, Amazonie landaise, on a aussi quelque chose pour vous.
7: Après avoir sauté dans les vagues, je vous emmène un peu plus loin, un peu plus au calme. On est à quelques centaines de mètres sur la droite, les pieds dans l'eau. Au fur et à mesure qu'on avance, il y a de moins en moins de monde. Et au bout d'une dizaine de minutes, on rencontre une rivière. Et cette rivière, c'est le point de départ de l'Amazonie landaise.
8: Ouais, on embarque alors, attends.
7: Elle serpente sous les arbres qui prennent tellement de place qu'ils nous recouvrent. C'est ce qu'on appelle la forêt-galerie.
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Voyage outre-Atlantique proposé par le groupe Téléphone. On écoutait New York avec toi. J'espère que vous allez bien, que vous avez passé un très bon début de journée. Sophie Nolvaux avec vous pour activer le mode relax de ce samedi 9 mai parce que vous avez peut-être vécu une semaine intense à l'écoute de votre radio ici, à guetter sans relâche les disques rayés pour tenter de remporter les 10 000 euros de vacances grâce à Bellombra. Vous avez jusqu'à ce soir minuit pour inscrire la phrase magique sur notre site ici.fr et le grand gagnant sera appelé demain entre midi et 13h dans l'émission de Willy Rovelli. Bonne chance. À suivre, je vous propose John Lennon juste après M. Pokora avec Quand même.

venu réparer le plafond de sa cellule qui fuit. Il l'observe, il lui parle. Petit à petit, un plan se dessine. Pinguet accepte de lui prêter ses habits. Le 25 mai à l'aube, Napoléon rase sa moustache, coiffe une perruque, enfile la blouse sale, la casquette, les sabots. Il se farde, se donne l'air fatigué. Sur l'épaule, il cale une planche comme les autres ouvriers. Bon, c'est vrai que dit comme ça, on dirait Mario Bros à Fort Boyard. Il descend. Dans la cour, un sergent l'interpelle. Hé, Pinguet, tu n'oublies pas ta planche ? Il hoche la tête, poursuit sa route. Le pont-levis s'abaisse. Il passe. Personne ne bronche. On imagine la scène aujourd'hui. Contrôle vigipérate, portique, fouille au corps. Avec son panneau de bois, il aurait forcément déclenché l'alarme du Leroy Merlin. À 2 kilomètres, l'attend un fiacre. Puis la diligence qu'il mènera à Bruxelles, puis à Londres. 2 ans plus tard, il entre à l'Élysée. En 1852, il devient empereur. Bien avant Carlos Ghosn, caché dans une malle, Napoléon III a signé l'une des évasions les plus culottées de l'histoire. Et même pas avec sa culotte à lui.

0: attend avec grande impatience son 4e album en fin d'année et sa tournée acoustique en 2027 dans les Zéniths et Arena de France. C'était Oshi avec Je partirai sur votre radio locale ici. On change de registre dans la suite de votre samedi après-midi avec Michael Jackson et Laurent Voulzy qui vient nous chanter l'une de ses plus belles ballades entre Bretagne et Guadeloupe. 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
1: Excellent après-midi, vous écoutez ici, il est 14h. Toute l'info en français dans le monde en 90 secondes avec Féline Leloir Duhaut.
2: Au Havre, un homme d'une cinquantaine d'années en garde à vue pour homicide volontaire. Il est soupçonné d'avoir défenestré une femme sexagénaire hier après-midi. La victime n'a pas survécu à la chute. D'après le parquet, le suspect alcoolisé au moment des faits était hébergé par la victime et déjà connu de la justice pour des violences volontaires. Un nouveau candidat dans la course à l'Élysée, Florian Philippot, le président du parti Les Patriotes et ancien vice-président du Front National. Il s'était déjà présenté en 2022, mais n'avait réussi à obtenir qu'un seul parrainage d'élus sur les 500 demandés. Le drapeau européen de retour sur le Parlement hongrois après 12 ans d'absence. Cette décision marque un premier pas de la Hongrie vers l'Union européenne en cette journée de l'Europe. Un nouveau chapitre salué par le président du Conseil européen au moment de l'investiture du nouveau Premier ministre hongrois, Peter Magyar. Le bateau de croisière MV Ondus attendu très tôt demain matin aux îles Canaries. Les passagers et une bonne partie des membres d'équipage pourront débarquer à Tenerife. Certains seront rapatriés dans leur pays d'origine, les États-Unis, le Royaume-Uni ou encore la France. Le bateau, lui, poursuivra ensuite sa route vers les Pays-Bas. En tout, 6 cas d'antivirus ont été confirmés à bord par l'OMS et 3 passagers sont décédés. Et puis, ce soir, en tennis de table, la France fera face à la Chine en demi-finale des championnats du monde. Après leur victoire hier 3-0 contre le Brésil, les frères Lebrun et Flavien Coton espèrent une nouvelle victoire pour aller décrocher le titre mondial.
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2: Et la météo, cet après-midi, un risque d'orage sur la moitié ouest de la Normandie au Pays Basque, en passant par la Bretagne. Alors que dans le Grand Est et en Bourgogne-Franche-Comté, le soleil résiste. Un ciel un peu voilé sur la Méditerranée, avec des averses prévues en fin de journée. Un temps mitigé aussi sur les Alpes et le Massif central, ainsi que les Vosges et le Jura. Côté température, 17 à Brest et Cherbourg, 19 à Perpignan, 22 à Nantes et Strasbourg et la maximale 25 degrés à Bordeaux.
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0: Groupe mythique des années 70, Supertramp avec Dreamer sur votre radio locale ici. Je suis ravie de passer ce début d'après-midi en votre compagnie. C'est Sophie Nolvaux au micro de votre radio préférée avec dans quelques minutes des infos pratiques près de chez vous. Mais juste avant, on va profiter des trois chansons françaises à la suite. Avec Étienne Dao, le nouveau duo Pascal Obispo et Francis Cabrel et l'éternelle mystérieuse Mylène Farmer.
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0: Bee Gees avec Too Much Heaven sur votre radio locale ici. Nous sommes le 9 mai et depuis 1985, on fête la journée de l'Europe. Cette date a été choisie par l'ensemble des pays européens en souvenir du discours prononcé par Robert Schuman le 9 mai 1950. Robert Schuman, qui fut, je vous le rappelle, le ministre des Affaires étrangères en France de 1948 à 1953 sous la présidence de Vincent Auriol. Il sera bientôt 15h, l'heure de toute l'info en France et dans le monde en 90 secondes. D'ici là, je vous ai programmé Marc Lavoine, Taylor Swift et David Hallyday.
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1: Vous écoutez votre radio ici, bel après-midi, il est 15h. Toute l'info en France et dans le monde en 90 secondes avec Féline Leloir-Duhaut.
2: Une chanson à la gloire de Philippe Pétain, entendue hier lors des commémorations du 8 mai à Canet-en-Roussillon dans les Pyrénées-Orientales. La chanson « Maréchal, nous voilà » a été diffusée lors d'une reconstitution historique de la Libération. L'organisateur assure qu'il s'agit d'une erreur de l'ingénieur du son qui ne connaissait pas la portée symbolique de l'hymne. La même chanson a aussi été entendue hier dans les rues de Carpentras dans le Vaucluse. Là aussi, c'est une erreur, affirme la mairie. 9 personnes placées en garde à vue à Paris dans le quartier Saint-Michel cet après-midi en lien avec la marche du comité du 9 mai. Cette manifestation d'ultra-droite a été interdite ce matin par le Conseil d'État, une interdiction qui s'ajoute à celle de la préfecture de police et du tribunal administratif de Paris. La contre-manifestation antifasciste est elle aussi interdite. Des contrôles ont donc été mis en place dans la capitale pour éviter tout rassemblement. Une nouvelle affaire de séquestration liée aux crypto-monnaies, cette fois en Haute-Garonne. Le 23 mars dernier, une femme séquestrée par plusieurs individus armés et cagoulés qui l'ont forcée à transférer 68 000 euros en crypto-monnaie. 5 personnes de 17 à 24 ans ont depuis été arrêtées. L'une d'elles est liée à la DZ Mafia. En rugby, les Françaises ultra favorites pour ce 4e match du tournoi des 6 nations. Les Bleus feront face aux Écossaises à Édimbourg cet après-midi. Coup d'envoi du match à 17h15. Et puis, J-7 avant l'Eurovision. Le grand concours de chant européen se déroule à Vienne cette année avec 35 concurrents. On vous a mis le classement des titres avec nos chouchous sur ici.fr.
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2: La météo ce samedi avec des averses orageuses prévues sur les régions de l'Ouest, la Bretagne, la Normandie et les Pays de la Loire, mais aussi le Sud-Ouest. À l'inverse, grand soleil sur le Grand Est et la Bourgogne-Franche-Comté, mais les nuages s'amoncellent dans le Sud-Est autour du bassin méditerranéen, des Alpes et du Massif central. Côté température, on attend 17 à Brest et Cherbourg, 19 à Perpignan, 22 à Nantes et Strasbourg, 24 à Paris et Lyon et la maximale 25 degrés à Bordeaux.
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0: Dire Straight, à l'instant avec Money for Nothing sur votre radio ici. Sophie Nolvaux pour vous accompagner sur la route de vos activités ce samedi, dans vos travaux, dans votre ménage, dans votre après-midi de détente, avec des infos près de chez vous dans un instant et des mélodies qu'on connaît bien avec les trois chansons françaises à la suite. Il y aura Michel Berger, Vanessa Paradis, mais également Julien Clerc. Je vous souhaite un bon week-end.
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0: Si vous aimez les odeurs de garrigue et marcher sur les traces des Romains, découvrez cet été le pont du Gard.
1: Les souvenirs d'enfance que j'ai, puisque je suis d'ici, j'ai grandi ici, donc mon grand-père était de Romoulin, donc le pont du Gard, c'était son jardin, la garrigue qui l'entoure, c'était chez lui. Ça fait partie de moi, vraiment, puisque j'ai des souvenirs d'odeurs de garrigue, quoi. C'est pas simplement, oui, je me rappelle, j'avais couru, je suis tombé sur du terrain. Non, je me rappelle, cette odeur de garrigue, elle est dans moi, quoi. Et vraiment, je suis passionné de ce que je fais, parce que maintenant, j'en suis à extraire les essences pures de ces plantes qui ont embaumé mes balades dans mon enfance.
0: Mais si vous êtes plutôt du genre, prenons de la hauteur au Pic du Midi, ou découvrons les vins de Bourgogne à Beaune, on a aussi un programme complet pour vous.
2: Le maître des lieux, c'est Célestin, un jeune vigneron de moins de 30 ans. Il vient de reprendre cette exploitation, nous accueille et nous explique les particularités du vin de la région beaunoise.
3: Savigny, on va être sur des vins un petit peu plus en finesse sur le fruit. À Los Cortons, c'est des vins qui sont un peu plus charpentés. On a plus de terre sur le sol, plus de profondeur. Et après, sur l'Adoye, il faut savoir qu'on est la dernière commune sur la côte de Beaune. Ensuite, on passe directement sur la côte de Nuit. Et on a des vins, du coup, un petit peu plus racés des fois, un petit peu plus gourmands, un peu plus ronds.
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0: Ils ont tous les deux 30 ans lorsqu'ils enregistrent cette chanson qui deviendra un tube, When the Rain Begins to Fall, par un duo d'artistes américains, Jermaine Jackson et Pia Zadora. Un titre à retrouver dans la playlist de notre nouvelle web radio 100% années 80. Tiens, cet air-là aussi, vous pourrez l'écouter quand vous le souhaitez, 24 heures sur 24, 7 jours sur 7, gratuitement via l'appli ICI ou encore notre site ICI.fr. Il sera bientôt 16h, l'heure du goûter et de votre rendez-vous avec l'info en France et dans le monde en 90 secondes. Le temps de se détendre avec Axel Bauer, le nouveau single de Miley Cyrus, mais aussi Daniel Balavoine sur votre radio ICI.
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1: Vous écoutez ici, il est 16h, très bel après-midi. Toute l'info en français dans le monde en 90 secondes avec Féline Leloir-Duhaut.
2: Un accident d'avion de Voltige ce matin dans le Puy-de-Dôme à l'aéroport de Clermont-Aulnat. Le pilote âgé de 54 ans est décédé. Il était seul à bord. Le procureur de Clermont-Ferrand précise que l'avion a percuté le sol au niveau d'une piste en herbe de l'aéroport. Emmanuel Macron en Égypte. Aujourd'hui, le président français vient inaugurer une université de la francophonie à Alexandrie. Emmanuel Macron doit aussi rencontrer son homologue égyptien Abdel Fattah al-Sissi, à la fois pour conforter la relation bilatérale entre les deux pays et échanger sur la guerre au Moyen-Orient. Le bateau de croisière MV Ondus, attendu très tôt demain matin aux îles Canaries, les passagers et une partie des membres d'équipage pourront débarquer à Tenerife. Certains seront rapatriés dans leur pays d'origine, les États-Unis, le Royaume-Uni ou encore la France. Le bateau poursuivra ensuite sa route vers les Pays-Bas. En tout, 6 cas d'antivirus ont été confirmés à bord par l'OMS et 3 passagers sont décédés. La préfecture de police de Paris se dit défavorable sur l'installation d'une fan zone le 30 mai pour la finale de la Ligue des Champions entre le PSG et Arsenal, un projet soutenu par le maire de Paris Emmanuel Grégoire, mais plusieurs autres événements ont lieu dans la capitale ce même soir, comme les concerts d'Aya Nakamura et d'Amso ou encore le tournoi de Roland-Garros. Et puis, au championnat du monde de tennis de table, la France est en demi-finale face à la Chine avec une vraie chance de victoire pour les frères Lebrun et Flavien Coton. Après la victoire hier 3-0 contre le Brésil, ils visent le titre mondial.
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2: La météo, cet après-midi, un risque d'orage sur la moitié ouest de la Normandie au Pays Basque en passant par la Bretagne, alors que dans le Grand Est et en Bourgogne-Franche-Comté, le soleil résiste. Un ciel un peu voilé sur la Méditerranée avec des averses prévues en fin de journée, un temps mitigé aussi dans les Alpes et le Massif central. Côté température, 17 à Brest et Cherbourg, 19 à Perpignan, 22 à Nantes, Amiens et Strasbourg et la maximale 25 degrés à Bordeaux.
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0: rappelle combien il est important de rester cool en toutes circonstances, même le week-end et surtout au volant de la voiture. C'était Zazie avec Zen. C'est Sophie Nolvaux au micro de votre radio locale ici. À 16h, passé de quelques minutes, vos chansons préférées vont rythmer votre après-midi avec l'énergie débordante du groupe Earth, Wind & Fire. Mais tout de suite, voici Gaëtan Roussel avec cette jolie nouveauté intitulée « Tout s'en va ».
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1: Notre radar des tendances, Muriel Jourdan décrypte pour nous les phénomènes de société chaque matin. Et aujourd'hui, on s'intéresse à une tendance de voyage qui cartonne, le ciné-tourisme.
2: Oui, c'est voyager pour découvrir un lieu de tournage, une ville, une destination que vous avez vu dans une série ou un film. Dans la célèbre série Emily in Paris, saison 2, la fameuse Emily doit se rendre à Saint-Tropez. Alors elle prend le train, elle s'arrête à la gare de Villefranche-sur-Mer, dans le sud de la France, près de Nice. On voit la charmante ville de Villefranche en toile de fond. Et si on ouvre bien l'œil, on repère même sur le quai une affiche du Festival du Citron à Menton.
3: Mademoiselle, nous sommes arrivés. Mademoiselle!
4: Monsieur, where are we?
3: Désolée, mademoiselle, je parle pas anglais. Nous sommes arrivés à Villefranche.
2: Après cet épisode d'Emily in Paris tourné dans les Alpes-Maritimes, les touristes américains se sont rués vers cette destination avec derrière des retombées économiques plutôt sympas.
5: Muriel, une enquête IFOP commandée par le CNC en 2024 montre qu'un Français sur quatre visite pendant ses vacances un lieu qui a servi de tournage pour une film ou pour une série.
2: Oui, en France, c'est le fabuleux destin d'Amélie Poulain de Jean-Pierre Jeunet, sorti en 2001, qui a popularisé le ciné-tourisme autour du quartier Montmartre à Paris. Prenons aussi par exemple la série Meurtre à Millau, diffusée sur France 3, qui a dopé l'économie locale. Vous savez, la collection Meurtre à Mulhouse, Meurtre en Bourgogne, Meurtre à La Ciotat. Eh bien, celui tourné à Millau a cartonné.
6: Emma, tu vas au CHU de Montpellier, service des grands brûlés, et tu leur montres la photo que je viens de t'envoyer.
7: C'est donc ça, la fameuse source miraculeuse de la légende.
2: C'était le 11e épisode de cette collection de France 3 à se dérouler en Occitanie. L'Occitanie est d'ailleurs devenue la deuxième région française de tournage derrière l'Île-de-France. Elle a même dépassé en 2024 la région PACA. Tout ça n'est pas nouveau. Après la sortie d'Indiana Jones et la dernière croisade, la fréquentation annuelle du site en Jordanie a grimpé en flèche pour atteindre près d'un million de visiteurs en 2010. La maison des petits mouchoirs aussi, vous savez, le film de Guillaume Canet au Cap Ferré. Elle aussi, elle est devenue une attraction. Marseille aussi avec Borsalino, Taxi ou Bac Nord, Plus belle la vie ou encore Carcassonne avec les visiteurs. Faire rayonner la région grâce au cinéma, ça fait bien longtemps que les villes sont conscientes de cette possibilité, de cet atout. Vous avez aussi sur les réseaux sociaux des comptes qui se chargent de trouver pour vous les lieux de tournage à la façon d'une enquête, comme ici à Saint-Cyr-sur-Mer où a été tourné le Comte de Monte-Cristo.
8: Il faut marcher un peu, descendre un petit sentier, pas de panneau, pas d'indication, juste la mer et les pins. C'est ici dans cette crique isolée qu'Edmond Montès s'empare d'un bateau et met le cap sur l'île de Monte Cristo.
9: Vous reconnaissez d'ailleurs la fontaine où a eu lieu un meurtre hyper connu dans la série. Petit secret de tournage, cette scène a été tournée en studio parce que cette fontaine n'est pas assez profonde.
2: Bref, de la salle obscure au tourisme, il n'y a qu'un pas aujourd'hui. Le ciné-tourisme, c'est carrément tendance ou comment le cinéma devient réalité.
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0: Eddie Mitchell avec le cimetière des éléphants sur votre radio locale ici. Avant de retrouver l'humour en tube avec les chevaliers du fiel et Alexis le rossignol, vous aurez droit à des conseils utiles près de chez vous et de la pure détente avec Syl et une nouveauté signée Auria. Je vous souhaite un très bel après-midi, profitez bien du week-end.
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0: Si vous aimez admirer l'océan et manger des huîtres, découvrez cet été Cancale.
1: Laurence Kyrien est ostréicultrice ici depuis 35 ans. Mais elle n'est pas née à Cancale. Elle est arrivée à 21 ans, un été, pour travailler. Elle a rencontré son mari, ostréiculteur, et elle n'est jamais repartie.
2: Ah oui, j'ai trimé, oui, parce qu'à la marée, quand il pleut, qu'il y a du vent, que vous soulevez des poches qui font quand même un peu plus de 10 kilos, puis que vous arrivez d'être une femme, et puis que vous en prenez plein par le vent, la pluie. Donc plus d'une fois, oui, j'ai pleuré, plus d'une fois, je me suis posé des questions, je me suis dit, mais qu'est-ce que tu fais là? Mais il faut vraiment l'aimer. Mais bon, après tout s'est fait, le caractère, les muscles, tout, quoi.
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0: Sur votre radio locale ici, on écoutait Sia avec Gimme Love. Place à l'humour maintenant. Aujourd'hui, 9 mai, c'est la journée de l'Europe. L'Union européenne doit se montrer unie face au nouvel ordre mondial. Je vous l'accorde, hein, le sujet est bien plombant. Mais c'est sans compter sur Fred Ballard qui va tenter de rendre tout ça marrant dans l'humour en tube.
1: Avec quel pays va-t-on faire l'Europe? Il nous reste l'Allemagne.
2: Voilà, bah ça commence bien. Si déjà on commence à se moquer de l'accent de nos voisins, on n'est pas prêt de s'unir, alors qu'il suffirait d'accepter nos différences pour qu'on puisse passer nos vacances ensemble et tester cet amour qui unit les peuples européens.
1: Ces Allemands qui tous les étés nous envahissent, nous, dans le sud de la France, ils recommencent à venir nous narguer avec leur Mercedes de merde. Toujours sur la troisième file de gauche. La peignade est-elle dangereuse pour les enfants? Mais non, il y a vent de terre, prends ton matelas pneumatique, tu vas découvrir l'Amérique.
2: Bon, il semblerait qu'il y a encore quelques petites résistances à l'union des peuples européens dans le sud de la France, mais peut-on faire confiance au chevalier du fiel qui aime bien mettre de l'huile sur le fioul? Parce que l'Europe, c'est aussi pour les jeunes une formidable occasion de découvrir le monde.
3: Vous connaissez Erasmus? Ouais, ce programme international qui permet à des étudiants étrangers fascinés par la France de venir étudier chez nous et à des étudiants français fascinés par la fête d'aller dans des pays où la vie est moins chère pour picoler, pour niquer. Voilà. Ben, j'y suis resté 7 ans.
2: Voilà, ben ça c'est une expérience d'ouverture sur le monde réussie par un jeune Européen plein de vie et de tequila aussi. Mais bon, au moins Alexis Rossignol a trouvé sa voie grâce à l'Europe. Erasmus mène à tout, filière économique ou humoristique, en forme des cadors.

0: Lettre à France par Michel Polnareff sur votre radio locale ici. Il sera bientôt 17h, l'heure des infos. On a juste le temps de se faire plaisir avec Dépêche Mode et le nouveau single de Charles Doré. À tout de suite. 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
1: Vous écoutez ici, belle fin d'après-midi, il est 17h. Les infos sont présentées par Féline Lenoir-Duhaut.
2: Au Havre, un homme d'une cinquantaine d'années en garde à vue pour homicide volontaire. Il est soupçonné d'avoir défenestré une femme sexagénaire hier après-midi. La victime n'a pas survécu à la chute. D'après le parquet, le suspect alcoolisé au moment des faits était hébergé par la victime et déjà connu de la justice pour des violences volontaires. Une enquête ouverte par le parquet de Dunkerque sur plusieurs marins de la Marine nationale. Ces marins font partie des brigades de sauvetage des migrants dans la Manche. Ils sont accusés d'avoir tenu des propos racistes et d'avoir eu des comportements pouvant mettre en danger les personnes secourues. L'alerte a été donnée par un autre agent de la Marine nationale. 9 personnes placées en garde à vue à Paris ce midi en lien avec la marche du comité du 9 mai. Elles allaient se rendre à cette manifestation interdite ce matin par le Conseil d'État, mais aussi par la préfecture de police et le tribunal administratif de Paris. Ces 9 personnes appartiennent toutes à cette mouvance d'ultra-droite et portaient des matraques télescopiques et des couteaux. Maréchal, nous voilà, une chanson à la gloire de Philippe Pétain entendue hier lors des commémorations du 8 mai à Canet-en-Roussillon dans les Pyrénées-Orientales lors d'une reconstitution historique de la libération, mais aussi à Carpentras dans le Vaucluse, dans les haut-parleurs de la ville. Dans les deux cas, c'est une erreur, assurent les organisateurs. La mairie de Carpentras a néanmoins décidé de porter plainte. Un nouveau candidat dans la course à l'Élysée, Florian Philippot, le président du parti Les Patriotes et ancien vice-président du Front National. Il s'était déjà présenté en 2022, mais n'avait pas réussi à obtenir qu'un seul parrainage d'élus sur les 500 demandés. En rugby, les Françaises sont à Édimbourg pour ce 4e match du tournoi des 6 nations. Les Bleus, ultra favorites face aux Écossaises. Le coup d'envoi du match, c'est dans un quart d'heure. Et puis, J-7 avant l'Eurovision, le grand concours de chant européen qui se déroule à Vienne cette année avec 35 concurrents. On vous a mis le classement des titres avec nos chouchous sur ici.fr.
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2: La météo ce samedi avec des averses orageuses prévues sur les régions de l'Ouest, la Bretagne, la Normandie et les Pays de la Loire, mais aussi le Sud-Ouest. En revanche, grand soleil sur le Grand Est et la Bourgogne-Franche-Comté. Les nuages s'amoncellent dans le Sud-Est autour du bassin méditerranéen, des Alpes et du Massif central. Côté température, on attend 17 à Brest et Cherbourg, 19 à Perpignan, 22 à Nantes et Strasbourg, 24 à Paris et Lyon et la maximale 25 à Bordeaux.

icône des années 80, elle nous replonge dans tous nos magnifiques souvenirs. C'était Jeanne Masse avec Toute Première Fois. J'espère que votre samedi se passe pour le mieux. C'est Sophie Nolveau avec vous. À suivre, Bonnie Tyler, juste après Gauvin Cerce avec Silence Radio sur votre radio locale ici.

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1: C'est l'heure de votre rendez-vous pour tout comprendre des tendances de notre société. Ces tendances avec Muriel Jordan et aujourd'hui on s'intéresse à la toutoumania.
2: Oui, vous avez remarqué tout ce chiot business, toutes ces célébrités qui s'affichent sur les réseaux sociaux avec leurs chiens, sites de rencontres pour les animaux, boutiques partout en France dédiées au bien-être animal, il y a même des hôtels, des spas. Et depuis quelques mois, une chaîne télé, Dog and Cat TV, qui comme son nom l'indique, s'adresse aux passionnés de chiens et de chats, qu'on regarde avec des pop-corns et des croquettes.
3: Alors que nos connaissances sur leur comportement progressent, nous découvrons les qualités fascinantes des chats.
4: Découvrez le parcours hors norme de ces canins d'élite formés pour détecter drogues, explosifs et protéger nos vies.
5: Alors, qui sera sacré meilleur toiletteur pour chiens ?
2: Une chaîne payante qui est apparue chez l'opérateur Free en septembre dernier, sorte de Netflix des toutous, avec, j'espère bientôt, une version de Top Chef, hein, pourquoi pas, autour de la croquette, ou un jeu qui veut gagner des ronrons. On assiste en France à une folie autour des chiens et des chats, une sorte de toutoumania.
6: Avec aussi, Muriel, un phénomène de plus en plus courant, considérer le chien comme son enfant, ça c'est tout moi. On appelle ça la dog parentalité.
2: Phénomène qui a même fait l'objet d'études très sérieuses. Par exemple, une étude hongroise suggère que les chiens ayant plusieurs caractéristiques communes avec les enfants, ça pourrait expliquer pourquoi certains humains parlent de leur animal de compagnie comme de leur bébé. D'ailleurs, il existe de plus en plus de comptes Instagram ou TikTok de chiens et de chats. Là, vous avez Nimbus, c'est le chat sibérien aux 2 millions d'abonnés. Il y a aussi Will, le beagle.
7: Séance, essayage, le style, le confort, la liberté de mouvement.
8: Bon, eh bien, mes deux chiens se sont battus il y a deux jours.
2: Vous avez aussi Yuki et Yumen, deux chiens Akita à Bordeaux, dont on suit le quotidien.
8: Même si en vieillissant, ils sont passés de deux Twix à se coller.
2: Une façon différente pour ces internautes de se raconter par le biais de leur animal. C'est un phénomène tellement répandu qu'il a donné lieu à une tendance baptisée par les anglophones « fur baby », traduisez « bébé à fourrure ». Vous avez aussi Mathieu, un Montpelliérain, maître de Rio, un sacré de Birmanie de 5 ans. Alors Mathieu fait voyager son chat au bout du monde. On le voit en liberté se balader au Costa Rica, en Espagne. Le chat fait du kayak, il va dans un resto étoilé. Le rêve de tout propriétaire de chat ingérable.
9: Regardez ce chat extraordinaire. J'étais en bas, je l'ai laissé visiter tout l'hôtel tout seul.
10: Je t'ouvre le portail, Rio, et tu passes par en dessous.
9: Allez, monsieur. Merci, papa. De rien, Rio.
2: Bref, ces tendances de faire de nos chiens et de nos chats des stars sur Internet, et ne nous voilons pas la face, c'est bien sûr aussi un moyen pour les maîtres et les maîtresses de recevoir des produits gratuits, des voyages offerts, etc., etc. Parce que parmi ces vidéos, une grande partie sont des posts sponsorisés. Voilà donc un vrai business de niche.

0: Le clip a été tourné dans la capitale grecque, Feels Like I'm Falling in Love, le groupe de Chris Martin. On écoutait Coldplay sur votre radio locale ici. Les infos près de chez vous arrivent très bientôt. On les retrouve juste après Marine avec Escroc et Les Innocents avec L'Autre Finistère. Merci pour votre fidélité et belle journée.
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0: Si vous aimez voyager dans l'histoire du XXe siècle, on a de bons conseils pour vous.
1: Ici, nous sommes au cimetière américain de Colville-sur-Mer. Il regroupe à lui seul 9389 tombes de soldats qui sont morts lors de la Seconde Guerre mondiale. Je pourrais vous parler de celle du général Theodore Roosevelt Jr., fils du président américain, qui est la plus populaire, ou celle des frères Nyland, dont l'histoire a inspiré Steven Spielberg pour son film « Il faut sauver le soldat Ryan ». Ce cimetière est immense. Mais ce qui fait qu'il est spécial, c'est qu'il surplombe la mer et que quand on est face aux tombes, derrière, on voit Omaha Beach. Et à titre personnel, je trouve que c'est un endroit particulièrement beau et paisible.
0: Mais si vous préférez les régions qui pétillent, rendez-vous en Champagne.
2: Dans une cave, c'est l'âme de la Champagne qui se raconte. Dès les premières marches, la fraîcheur me saisit. 12 degrés constants. Je distingue la hauteur sous plafond dans une demi-obscurité. Le champagne n'aime pas la lumière. Les bouteilles alignées sur des pupitres semblent figées dans le temps, couvertes de poussière, comme si elles gardaient des secrets anciens. Les caves se visitent toute l'année et incluent une dégustation. Mais je vous le dis tout de suite, hein, mieux vaut réserver à l'avance.
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0: C'était Jérémy Frérot avec Adieu. Il est l'heure de parcourir l'histoire sur votre radio ici avec les voyages dans le temps de Stéphane Bern. Le sujet du jour, l'évasion incroyable de Napoléon III du fort de Ham. Ouvrez grand les oreilles.
1: Une prison, 400 soldats, 60 sentinelles, un pont-levis. Mais comment Louis-Napoléon Bonaparte s'est-il échappé ? Printemps 1846, fort de Ham, dans la Somme. Napoléon III ronge sa peine. Condamné à perpétuité pour coup d'état raté, il vit avec un valet, un cuisinier et son chien. Ses journées s'étirent entre l'écriture, l'attente et les pas feutrés d'un jeune maçon nommé Charles Pinguet, venu réparer le plafond de sa cellule qui fuit. Il l'observe, il lui parle. Petit à petit, un plan se dessine. Pinguet accepte de lui prêter ses habits. Le 25 mai à l'aube, Napoléon rase sa moustache, coiffe une perruque, enfile la blouse sale, la casquette, les sabots. Il se farde, se donne l'air fatigué. Sur l'épaule, il cale une planche comme les autres ouvriers. Bon, c'est vrai.

0: Bien avant Carlos Ghosn, caché dans une malle, Napoléon III a signé l'une des évasions les plus culottées de l'histoire. Et même pas avec sa culotte à lui.
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0: êtes toujours branchés sur votre radio locale ici avec LP et Lost on You. Bientôt 18h, l'heure de faire un point sur l'actualité. Avant ça, on profite encore pour chanter avec Céline Dion et son dernier titre Dansons, mais aussi avec Alain Souchon et Je veux du cuir.
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1: Vous écoutez votre radio ici, il est 18h. Bon début de soirée. Les infos avec Féline Leloir-Duhaut.
2: Elle avait 9 ans et vivait à Sarreguemines en Moselle. La petite Sarah, qui s'est suicidée en octobre dernier, était victime de harcèlement scolaire, des faits graves, selon le rapport du rectorat de l'Académie Metz-Nancy. D'après le parquet de Sarreguemines, elle souffrait de moqueries de ses camarades de CM2 sur sa corpulence. Un gendarme français tué aujourd'hui, ça s'est passé à l'air en Meurthe-et-Moselle. Il tentait d'arrêter un véhicule qui l'a mortellement percuté. C'est le ministre de l'Intérieur, Laurent Nunez, qui l'annonce sur son compte X. 59 personnes interpellées à Paris, dont 32 placées en garde à vue, des arrestations en lien avec la marche du comité du 9 mai. Cette manifestation d'ultra-droite, interdite ce matin par le Conseil d'État, après la préfecture de police et le tribunal administratif de Paris, la contre-manifestation antifasciste était elle aussi interdite. Parmi les personnes interpellées, certaines portaient des matraques télescopiques et des couteaux. Le bateau de croisière MV Ondus, attendu très tôt demain matin aux îles Canaries, les passagers et une partie des membres d'équipage pourront débarquer à Tenerife. Certains seront rapatriés dans leur pays d'origine, les États-Unis, le Royaume-Uni ou encore la France. Le bateau, lui, poursuivra ensuite sa route vers les Pays-Bas. En tout, 6 cas d'antivirus ont été confirmés à bord par l'OMS et 3 passagers sont décédés. Y aura-t-il une fan zone à Paris le 30 mai pour suivre la finale de la Ligue des Champions entre PSG et Arsenal ? Rien n'est moins sûr. Le maire Emmanuel Grégoire soutient le projet, mais la préfecture de police de Paris se dit défavorable pour des raisons de sécurité. Emmanuel Macron en Égypte aujourd'hui. Le président français vient inaugurer une université de la francophonie à Alexandrie. Le président doit aussi rencontrer son homologue égyptien Abdel Fattah Al-Sissi pour conforter la relation bilatérale entre les deux pays et échanger sur la guerre au Moyen-Orient. Et puis ce soir, la France en tennis de table, en demi-finale des championnats du monde face à la Chine. Les frères Lebrun et Flavien Coton ont une vraie chance pour le titre mondial.
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2: La météo, ce soir de la pluie et des orages sur toute la façade atlantique, mais aussi autour de la Méditerranée. Le ciel se couvre dans le quart nord-est. Les averses devraient se poursuivre cette nuit et remonter vers les Alpes et le Massif central. Demain, on attend des averses un peu partout, notamment sur la côte atlantique. Des orages attendus dans les Pyrénées aussi. Côté température ce soir, 15 à Brest, Rennes et Cherbourg, 17 à Nantes, Strasbourg et Montpellier. Et la maximale, ce sera à Paris, il fera 20.
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Metropolis avec Ken Stan Lusigno sur votre radio ici. C'est toujours Sophie Nolvaux avec vous jusqu'à 19h. Vous rêvez de choisir parmi 45 destinations de voyage bel en bras partout en France. 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D'ici là, on se relaxe avec Rose Laurence, juste après Florent Pagny avec la dernière chanson du monde.

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1: Chaque semaine, Benjamin Cuc, journaliste spécialiste de l'automobile, nous aide à rouler malin. Aujourd'hui, Benjamin, on parle d'une évolution assez frappante du marché automobile. Certaines carrosseries disparaissent peu à peu, le monospace par exemple, certaines berlines aussi. Qu'est-ce qui s'est passé ?
2: Eh oui, c'est le destin de l'automobile changé. Il y a 100 ans, on roulait en torpedo, en phaéton, voire en boulangère. Et il y a encore 10 ans, la star des familles, c'était le monospace. Renault Scénic, Espace, Citroën Picasso ou encore Opel Zafira. Ces voitures étaient extrêmement pratiques, beaucoup d'espace, des sièges modulables, une grande visibilité. Mais elles ont quasiment disparu aujourd'hui, remplacées par les SUV. Le problème, c'est que beaucoup de SUV offrent moins d'espace intérieur qu'un monospace équivalent. Tout en étant souvent beaucoup plus cher, mais aussi beaucoup plus stylé. Car les nouveaux consommateurs trouvaient que le monospace, c'était un peu la voiture de leurs parents. Et les parents ont voulu ensuite la même voiture que les jeunes. Résultat, le monospace est mort et le SUV représente plus de une voiture sur deux aujourd'hui.
1: Et les berlines alors, Benjamin, elles subissent le même sort ?
2: Oui, les berlines classiques, c'est la coffre, dite tricore, sont en voie d'extinction. Audi vient d'ailleurs d'annoncer la fin de son A8 après près de 40 ans au catalogue. Pendant des décennies, la berline, c'était la carrosserie dominante. Peugeot 406, Renault Laguna ou encore la Ford Mondeo. Mais elles ont été progressivement abandonnées parce que les acheteurs préfèrent aujourd'hui les positions de conduite plus hautes des SUV. Résultat, plusieurs modèles ont disparu du marché européen. C'est un peu paradoxal parce que les berlines restent plus aérodynamiques, plus sobres et souvent plus agréables à conduire sur la route. En revanche, la berline à haillons du type Renault Clio, Peugeot 208 ou la BMW série 1, petite ou compacte, cette catégorie représente toujours 41% des immatriculations.
1: Il reste quand même une carrosserie qui résiste.
2: Oui, le break, bon an mal an, il reste à 5% des immatriculations. Le break, c'est une sorte de compromis très intelligent. Il garde la tenue de route et l'efficacité d'une berline, tout en offrant un très grand coffre et beaucoup de praticité. Mais pour combien de temps ? La pression des SUV est forte et le break découle directement des berlines classiques. Donc, ces jours sont malheureusement comptés. Bonne route.
1: Merci Benjamin Cuc. Rendez-vous tous les week-ends à 7h06 pour vos conseils pour rouler malin.
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0: Une chanson qui fait du bien, Alex Warren avec Ordinary. Dans le prochain quart d'heure, je vous propose des conseils utiles autour de vous et les coulisses télé de Patrice Gascoin qui part à la rencontre d'Olivier Mine pour le Maillon Faible sur M6. Ce sera après Taylor Swift et Johnny Hallyday sur votre radio ici. Belle fin de journée.
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1: 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On entend les premiers murmures du village, la mer au loin, et comme toujours les fameux goélands. Ils sont bruyants, ils sont gourmands, mais ils font partie du décor et c'est une espèce protégée. Il est interdit de les nourrir.
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2: On vient de grimper en haut de la tour panoramique du Mont Bessou. C'est une structure métallique qui culmine à 1000 mètres d'altitude. On voit loin, très loin, puisqu'on peut apercevoir les monts du Cantal, le Puy de Dôme et la vallée de la Dordogne. Et la nuit, le ciel s'illumine d'étoiles, car le plateau est labellisé Réserve internationale de ciel étoilé. Ça veut dire qu'ici, il n'y a aucune pollution lumineuse, donc on peut profiter d'un ciel exceptionnel.
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0: Thomas Hardy avec VIP sur votre radio locale ici. Place tout de suite aux coulisses télé. Bonsoir Patrice Gascoin.
1: Salut Sophie.
0: Aujourd'hui, parce que vous êtes notre maillon fort, bien évidemment Patrice, vous allez nous parler du jeu de M6, le maillon faible. Et pour ça, vous êtes parti à la rencontre d'Olivier Mine.
2: Depuis fin novembre 2025 sur M6, le samedi en fin de journée, vous pouvez entendre ça.
3: Bienvenue, nous allons jouer au maillon faible.
2: Effectivement, M6 a eu la bonne idée de confier à Olivier Mine la présentation de ce jeu culte qui a fait les belles heures de TF1 au début des années 2000. Ce jeu d'origine anglaise s'appuie sur une mécanique implacable. À chaque manche, le candidat, jugé le moins bon par les autres, est éliminé.
4: J'ai voté contre Virginie parce que je pense que c'est la pomme pourrie du panier.
2: À l'époque, et tout le monde s'en souvient, la présentation était assurée par Laurence Boccolini. Et j'ai l'impression, Olivier Mine, que vous vous inscrivez dans une certaine continuité, non ?
3: Exactement. Si ce n'est que, évidemment, j'ai laissé le très joli blond vénitien de Laurence Boccolini à côté, parce que évidemment, je suis maintenant grisonnant, et j'ai retiré les lunettes aussi. Mais pour le reste, on est resté donc dans une continuité qui n'en est pas une. Parce qu'en plus, pour tout à fait honnête avec vous, le format, bien sûr, est le même. J'entends par là que les structures de manches sont identiques, mais le ton, en revanche, est différent. Alors d'abord parce que, évidemment, Laurence n'est pas moi, premièrement. Deuxièmement, parce que Laurence s'était elle-même adaptée en incarnant un personnage, ce n'était pas elle, à ce que les Anglais avaient initié au départ sur BBC. Donc, quelqu'un d'extrêmement dur. Mais
1: donc vous ne serez pas un père fouettard.
3: Je ne serai pas un père fouettard. En fait, je suis un chat. Car avec les chats, on ne sait jamais ce qui va se passer.
1: Un peu chamallow, des fois.
3: Je peux être chamallow, c'est vrai. Je vous remercie. Vous êtes toujours là au moment où j'en ai besoin pour me mettre en valeur. Très touché. Mais en même temps, mon caractère est aussi celui-là. J'aime mettre en boîte les gens que j'aime. J'aime être caustique parfois. J'aime être piquant. C'est donc ces aspects-là de ma personnalité qui seront exploités davantage, on va dire, par votre serviteur. J'ai essayé en tout cas de mettre à chaque fois un œil un peu rieur de temps en temps et une bouche en coin. De manière

0: Bon samedi à l'écoute de votre radio locale ici, c'était Empokora avec Quand même. Dans quelques minutes, place à l'actu à 19h. Vous passerez ensuite la soirée en compagnie de Laurent Petit-Guillaume avec 100% années 80. Nous on se quitte avec Alain Bachung et Ma Petite Entreprise. Je vous souhaite un excellent week-end.
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1: Très belle soirée, vous écoutez ici, il est 19h. On s'informe avec Féline Leloir-Duhaut.
2: Un motard de la gendarmerie mortellement percuté par un automobiliste en Meurthe-et-Moselle. Ça s'est passé aujourd'hui à Léhir, au nord de Nancy. Ce gendarme est mort après un choc frontal avec une voiture qu'il tentait d'intercepter, Jules Hausse.
3: Le maréchal des logis-chef, Lucas Voynier, a été percuté par un automobiliste, selon un message publié sur X par le ministre de l'Intérieur quelques heures après l'accident. Laurent Nunez ajoute que l'accident s'est produit au cours d'une manœuvre d'interception d'un véhicule tiers. Pas d'autres précisions à ce stade sur les circonstances. Le gendarme d'une trentaine d'années appartenait à la brigade motorisée de Seychamps. À bord de la voiture qui a percuté le gendarme, deux septuagénaires, un homme de 77 ans et une femme de 74 ans. Les deux ont été hospitalisés au CHRU de Nancy pour des blessures légères. Une enquête est ouverte selon la préfecture de Meurthe-et-Moselle.
2: Et de son côté, la gendarmerie nationale dit apporter tout son soutien à sa famille et à ses proches. Des faits graves de harcèlement scolaire, c'est la conclusion de l'enquête du rectorat de Nancy-Metz. 7 mois après le suicide de la petite Sarah, 9 ans, l'enfant a été retrouvée morte chez elle à Sarreguemines en octobre dernier. La réponse au problème du harcèlement scolaire, ce sont les moyens qui sont insuffisants, affirme ce soir Mathieu Riss, secrétaire général du syndicat SNUDI FO de Moselle. D'après le parquet de Sarreguemines, la petite Sarah a été victime de moqueries de la part de ses camarades de CM2 sur sa corpulence. Une chanson à la gloire de Philippe Pétain, entendue hier lors des commémorations du 8 mai à Canet-en-Roussillon, dans les Pyrénées-Orientales. La chanson « Maréchal, nous voilà » a été diffusée lors d'une reconstitution historique de la Libération. Et l'association organisatrice plaide pour une erreur, Sarah qualifie.
4: C'est ici, depuis la plage, que François voit les premiers véhicules militaires s'élancer. Ce collectionneur préfère rester en fin de cortège, soudain.
5: Nous sommes trois responsables d'association à entendre en même temps le début de la chanson du maréchal. Elle n'a rien à faire sur l'événement, il y a quelque chose qui ne va pas.
4: Avec ses camarades déguisés en soldats des années 40, il court vers la tente où se trouve le technicien, un jeune homme d'une vingtaine d'années, et stoppe sa playlist de plus de 800 chansons.
5: Il était confus, s'en est excusé, mais il ne connaissait absolument pas de quel maréchal il s'agissait, donc on a fait un petit cours d'histoire et l'a supprimé ensuite de sa playlist.
4: Ce technicien a été embauché par la mairie, selon Guy Toreille, le président de l'association en charge de l'événement.
6: C'est un ingénieur de son indépendant fourni par la ville de Canet, que je n'accuse pas non plus. Il y a Voulette, c'est moche, l'erreur est humaine.
4: Sur Facebook, l'un des prestataires techniques présente ses excuses et la mairie parle d'une erreur, mais rien n'apaise la colère de cette habitante de Canet.
7: C'est inadmissible. Je ne pensais pas, moi, en 2026, entendre cette chanson très connotée Pétain, quoi. Ça renvoie tout simplement à la collaboration, mais c'est pas normal.
4: La mine sévère, elle met en garde. Tout le monde devrait être plus vigilant l'année prochaine.
2: Et cette même chanson a aussi été entendue hier dans les haut-parleurs de la ville de Carpentras, dans le Vaucluse. Là aussi, c'est une erreur, affirme la mairie. En rugby, au tournoi des Six Nations, les Françaises ultra favorites mènent actuellement 62-21 face à l'Écosse. De quoi conforter les Bleus avant leur match dimanche prochain contre l'Angleterre. Et puis en ce week-end prolongé du mois de mai, on n'a qu'une seule envie, se faire un barbecue. Rien de tel pour profiter du jardin. Résultat, les bouchers qui devaient fermer pour le 8 mai ont rouvert boutique, notamment à Chambray-les-Tours où les clients étaient nombreux, Philippe Père.
8: Bonjour. La caisse, c'est un défilé de clients, des saucisses plein le panier.
9: Avez-vous trouvé ce que vous vouliez?
10: Oui.
9: Là, nous avons des chipolatas.
8: Ça va faire un barbecue ce week-end?
11: Oui.
10: C'est bon.
11: Les deux gouttes depuis le début de la semaine et peut-être de la semaine prochaine, on en profite.
8: Vous avez pris quoi pour votre barbecue?
11: Poulet qu'on va faire mariner, et puis traditionnel, un saucisse, et puis des chipots au piment, c'est ça? T'as pris? Piment d'espelette, voilà.
9: 49,14 du coup.
10: Merci.
8: Jérôme, lui, attend encore sa commande.
12: De l'araignée de porc, de l'araignée de veau, de la merguez.
8: Il a des amis à la maison tout le week-end.
12: On va se régaler avec le beau temps. Pas prévu, c'est encore mieux, quoi, en fait, quand c'est pas prévu. Ils annonçaient de la pluie et puis c'est le beau temps.
8: Alors, impossible de ne pas dégainer le barbecue.
12: C'est formidable hein, d'avoir des commerces ouverts. On travaille pas pourtant. On a un soupçon de remords, mais le barbecue, il passe avant tout.
9: Ce week-end, c'est le barbecue.
8: Florence est vendeuse à la boutique. Les bouchers connaissent leur métier.
9: Il y a du monde, ouais. Ouais. Pourtant, le 8 mai, on n'ouvre pas. Et là, exceptionnellement, on a ouvert. ouvert. On a beaucoup de monde. On ne s'attendait pas à voir autant de monde que ça.
12: Puis il y a les guinguettes qui ouvrent. Là, c'est un gros week-end entre amis.
8: Lundi, ça va piquer.
12: Un petit peu, ouais.
2: Et puis, barbecue ou pas ce week-end, s'il y a du soleil, on n'oublie pas la crème solaire ou le chapeau.
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2: La météo en ce début de soirée, des orages sur la façade atlantique et de la pluie sur le bassin méditerranéen, des nuages sur le quart nord-est et des pluies qui vont remonter peu à peu dans la nuit. Attention aux orages demain toute la journée dans les Pyrénées et dans les Alpes-Maritimes. La préfecture alerte à l'instant sur un épisode de forte houle et des grosses vagues jusqu'à 2 mètres. Côté température ce soir, 15 à Brest, Rennes et Cherbourg, 17 à Nantes et Montpellier, 19 à Lyon et la maximale 20 à Paris.
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10: Bonsoir à tous, d'avance, belle soirée, et c'est l'heure de l'apéro. Hein. Si vous avez envie de rajouter quelques refrains sympas dans votre cocktail préféré, on a tout prévu. Du rafraîchi, du piquant, de l'émouvant, du festif, et ça commence comme ça.

0: Queen, c'était I Want to Break Free.
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0: On va commencer avec deux titres à scandale. I Want to Break Free en 84 n'a pas plu à tout le monde. Le public américain un peu coincé n'a pas aimé du tout le clip du groupe travesti en femme. Hein. Freddie Mercury en barésie, jupette en cuir et perruque, ça passe pas du tout. Le groupe du coup n'ira plus du tout aux États-Unis et toc. De l'autre côté de la Manche, un an plus tard, Renault et son Miss Maggie qui est égratigne la première ministre britannique provoquent le scandale chez nos amis british. Oh, ça va mieux depuis. Alors on l'écoute.

0: Niagara, je dois m'en aller. Dans les années 80, c'est vraiment le groupe qui fait l'unanimité. Hein. Niagara, c'est pop, c'est rock, c'est new wave. Ajoutez à cela des clips et des concerts flamboyants. Bref, on était fans. 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Allez, à bon entendeur pour la suite, ce sera Michel Sardou et les lacs du Connemara, juste après ça.
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2: Bonsoir à tous, bonsoir à toutes. Bienvenue au stade Marcel Picot pour cette 34e et dernière journée du championnat de Ligue 2. Pas de pression ce soir pour la SNL qui vient d'obtenir il y a une semaine mathématiquement son maintien avec cette victoire décrochée du côté de Pau qui permet aux Nantiens bien d'être tranquilles et de n'avoir comme seule ambition que de bien terminer la saison. Voilà sur le plan sportif, un match qui sera aussi important sur le plan émotionnel puisque on a appris cette semaine que Pablo Correa n'était pas reconduit à la tête de cette équipe de la SNL pour la saison prochaine. Et ce sera donc l'occasion pour le public nancien de le saluer puisque plusieurs groupes de supporters ont fait passer des consignes pour qu'on fasse un maximum de bruit à la 54e minute afin de rendre hommage à Pablo Correa, lui qui est arrivé en novembre 2023, qui a réussi à sortir la Estancy Lorraine du championnat national et à la maintenir cette saison en Ligue 2. Pour commenter ce match avec moi ce soir, notre consultant. Bonsoir Eric Brono.
3: Bonsoir Yoann, bonsoir à tous.
2: Alors on le disait, sportivement, pas énormément d'enjeux, même si Pablo Correa disait le relâchement total, c'est pas bon du tout. C'est là qu'on peut se blesser, c'est là qu'on peut faire des erreurs. J'attends de mon équipe la bonne dose de relâchement pour pouvoir tenter des choses en proposant quand même un petit peu de spectacle.
3: Alors quand il n'y a plus d'enjeux, c'est tout l'un ou tout l'autre. Quelquefois on tente des choses, on est libéré, on assiste à un beau match. Et puis quelquefois on ne met pas assez d'intensité parce qu'il n'y a pas besoin d'en mettre puisqu'on est sauvé. Et puis le match est très long. Donc espérons que Nancy aura à cœur de finir sur une victoire à domicile, puis pourquoi pas d'aller chercher une 12e ou 13e place, puisque devant nous, il y a des équipes à 2 points et une équipe ex aequo avec nous. Donc aller les chercher, finir 12e, ça serait une bonne chose après cette année qui a été particulièrement éprouvante.
2: Oui, Pablo Correa le rappelait cette semaine en disant que il avait fallu pour son groupe et pour lui-même déployer beaucoup d'énergie pour réussir à atteindre cet objectif. On sait que les Nantiens n'ont jamais eu vraiment de période, à part le tout début de championnat où ils se disaient bon allez, on est assez loin de la zone des relégables. C'était toujours au contact, il a fallu toutes les semaines refaire des efforts, grappiller parfois point par point pour avoir la chance de ne pas aller jusqu'à la dernière journée de championnat, celle que nous disputons là, parce que ce match contre Dunkerque, s'il avait fallu le jouer avec de l'enjeu, ça n'aurait peut-être pas été la même, parce que là, il n'y avait plus de marge de manœuvre, Eric. Donc, c'est vraiment une belle bouffée d'oxygène que les Nantiens se sont offerts la semaine dernière.
3: Oui, on va dire que les 5-6 dernières journées ont été assez compliquées, puisque on n'arrivait pas à enchaîner, on ne gagnait pas, on allait chercher un point à l'extérieur, on perdait à domicile. Et derrière nous, que ce soit Laval, Bastia ou Amiens, ils ont fait le même championnat que nous. Et finalement, à l'avant-dernière journée, le fait d'aller gagner à Pau nous permet ce soir de peut-être déjà de faire tourner un peu l'effectif. Il y a des joueurs qui ont été constamment sur le pont. Et puis de pouvoir préparer, un hommage à Pablo Correa sans la pression du résultat. Et ça, c'est quand même une bonne chose. Il a pris la SNL en très grande difficulté et il le laisse un niveau plus haut en Ligue 2 avec tous les problèmes qu'il y a eu tout au long de l'année avec les actionnaires. Chapeau à lui.
2: On en a parlé toute cette semaine, Eric, en disant que sportivement c'était quand même compliqué à comprendre ce choix-là. Pablo Correa arrive, la SNL est 17e de National, il la quitte aujourd'hui en ayant obtenu un maintien en Ligue 2. Quand on est entraîneur, ça va être quand même difficile de se dire j'ai quasiment coché
3: toutes les cases
2: on n'est pas renouvelé. On se dit bien que c'est visiblement pas sur le sportif que cette décision s'est prise.
3: On sait que Pablo Correa a l'habitude de ne pas mâcher ses mots, que ce soit avec les joueurs. Je suppose qu'il a dû dire aussi à certains moments ce qu'il pensait aux décideurs du club, même s'il décide à des milliers de kilomètres. À l'arrivée, je pense que ça lui coûte sa place.
2: Et il y aura évidemment, il y a eu déjà cette semaine beaucoup d'émotions de la part des supporters nancéens qui sont beaucoup exprimés sur nos réseaux sociaux aussi, sur l'antenne d'ici Lorraine. Et donc, bien, il y aura bien évidemment cet aspect-là à gérer pour le match du soir. On imagine que bon, ça va pas non plus changer complètement l'état d'esprit des joueurs, mais pour certains, et on pense par exemple à un garçon comme Nicolas Saint-Ruf, que Pablo Correa est allé rechercher du côté d'Orléans pour en faire un des hommes de base de cette équipe qui a su retrouver la Ligue 2. D'ailleurs, forcément, pour certains, un petit pincement au cœur quand même, Eric, pour certains joueurs.
3: Oui, et puis aussi pour les jeunes joueurs qui ont signé un contrat. Hein, oui. Je pense à Taka Fred, aux jeunes Stuti, ils le doivent en partie à Pablo, donc ils vont vouloir un petit peu finir sur une bonne note et que le coach parte sur une victoire et ovationné par le public.
2: Ça aussi, ça va être important, cet aspect un petit peu émotionnel, parce que il y a des gens qui sont là, qui n'ont connu c'est-à-dire que le Pablo Correa entraîneur.
3: Oui.
2: Pour les gens un petit peu plus expérimentés comme nous, on l'a vu
3: jouer. Moi, j'ai vu naître, moi.
2: On l'a vu jouer ici sur cette pelouse de Marcel Picot, et on sent bien que c'est pas juste l'entraîneur depuis novembre 2023 qui va être salué ce soir, parce que un attachement comme ça, j'imagine que ça doit faire chaud au cœur. Et surtout, ce que beaucoup de supporters ont exprimé cette semaine sur notre antenne, c'est de se dire un petit peu que, vu l'amour qu'il peut avoir pour ce club, forcément, c'est quand même quelqu'un de particulier qu'on va voir s'éloigner.
3: Oui, alors un passage en tant que joueur, trois passages en tant qu'entraîneur, c'est forcément ça marque. Il y a peu d'entraîneurs, hormis les dinosaures comme Giroud ou ces gens-là qui sont restés des années dans le même club, mais on voit que peu d'entraîneurs, avec le passé qu'il avait avec la SNL, aurait accepté de reprendre au moment où il a repris, parce que il y avait quand même tout pour se faire taper dessus. Et à l'arrivée, il a pris une équipe qui était vouée à la relégation en National 2, pour l'emmener en Ligue 2, et puis l'a laissé en Ligue 2. Donc il a aussi beaucoup évolué, parce que on le taxait d'un entraîneur défensif. Ouais. Et cette année, il a pratiquement joué tout le temps avec trois voire quatre attaquants. Et c'est quelqu'un qui a su aussi s'adapter au groupe qu'il avait et au niveau auquel il avait ramené cette ASNL.
2: 645e match ce soir, toutes compétitions confondues, pour Pablo Correa sur le banc nancéen. Ça, c'est les petites stats qui m'ont été glissées par collègue et parfois consultant à l'extérieur, Florent Gazo. Et la semaine dernière, du côté de Pau, c'était sa 100e victoire sur le banc de la SNL. Ça place quand même le parcours. Moi, j'avais fait un reportage sur lui au moment, la saison dernière, où il avait eu ses 600 matchs. Et je regardais un petit peu quels entraîneurs français, en tout cas dans notre championnat, avaient réussi une performance pareille. Il y en avait que deux, Giroud et Michel Le Millinaire, qui a été, presque la brique sur laquelle on a construit le stade Francis Levasseur à Laval, qui est un entraîneur qui a vraiment marqué l'histoire du club. Donc on sent bien que quand des entraîneurs ont des beaux aussi longs sur les bancs de leurs équipes, que c'est forcément des entraîneurs qui ont marqué leur club. Et en plus, avec Pablo Correa, on sait qu'il y a eu des titres, il y a eu des titres de champion, il y a eu des remontées, c'était la belle époque aussi, avec pas mal de saisons passées en Ligue 1. Donc pour tout ça, eh bien, il y a un hommage qui sera rendu donc à Pablo Correa à la 54e minute. Et on va dire que, vu le boulot qu'il a accompli depuis le mois de novembre 2023, quand il est revenu au club, c'est quand même la moindre des choses, à mon sens, de rendre hommage à Pablo Correa, même si depuis qu'il y a eu l'annonce de la non-reconduction de Pablo Correa, on n'a pas entendu et on n'a pas vu non plus d'expression ou de communication de la part du club. ce qui est un petit peu dommage. On espère que ça viendra quand même.
3: Ça t'étonne?
2: Non. Bon. Non, pour connaître un petit peu la direction du club, non. Mais quand même, pour au moins, même s'il peut y avoir des divergences, au moins saluer le boulot qui a été fait, parce que voilà, on le dit, on le répète, Pablo Correa a rempli tous les objectifs, la remontée et le maintien cette année avec des conditions et on va dire des budget,
3: moyens.
2: Voilà, des moyens qui n'étaient pas vraiment idéaux pour pouvoir déjà viser le maintien. Une chose dont Pablo Correa nous a parlé, que je trouve très intéressante, Eric, les trois promus cette année en Ligue 2 sont maintenus. Et on voit que ce soir, ça va se batailler entre Bastia, Amiens, Laval, qui sont quand même pour les plus jeunes, des noms marquants pour le foot français. Ça dit quelque chose, Eric, de ce championnat de Ligue 2 et aussi de l'étage d'en dessous, où on voit que ceux qui peuvent monter, parce que ça a démarré il y a 15 minutes hein, pour une des dernières journées du championnat national, et pour l'instant c'est Dijon et Sochaux qui sont dans l'ascenseur pour monter en Ligue 2. Ça dit quelque chose à dire de l'homogénéité qu'il peut y avoir aussi sur ce championnat national finalement.
3: On va dire que en national, on retrouve des clubs comme Dijon, Sochaux, Rouen, qui ont un passé anciennement ce qu'on appelait la première division. Donc forcément, quand ces équipes montent, il y a un potentiel humain déjà, des spectateurs, il y a des installations et ça tire un petit peu cette Ligue 2 vers le haut. Une équipe comme Saint-Étienne, comme Troyes, qui a bataillé cette année pour remonter, c'est pareil, ce championnat de Ligue 2, il y a, on va dire, au moins 60% des clubs qui ont déjà connu la Ligue 1. Donc forcément, on a pu un championnat.

0: c'était quand même une hérésie avec les installations, au même titre que Dijon ou Sochaux. Ce sont des équipes qui n'ont rien à faire à ce niveau-là.
1: Et la SNL eh bien, a réussi à s'y maintenir dans ce championnat de Ligue 2, ce qui est vraiment pas anodin vu la saison compliquée, la bataille que ça a été notamment sur le bas de tableau et cette course au maintien. Donc on va dire que cette équipe de la SNL vraiment elle aura mérité ce soir l'ovation du public parce qu'on a parlé Pablo Correa. Aussi saluer quand même la performance de cette équipe nancienne et des joueurs parce que on l'avait dit quand même au début de saison, on était un petit peu inquiet sur le fait que il y avait beaucoup de garçons qui arrivaient là qui découvraient le niveau, équipe assez inexpérimentée. Au final, c'est une équipe qui a très bien tenu le choc. Pablo Correa en rigolait un petit peu en disant oui, les professionnels de la statistique et des prédictions nous avaient dit à Nancy, pas mieux que 16e, ce sera barragiste. Donc ils ont déjoué tous les pronostics avec une équipe voilà, qui, dans sa grande majorité, a découvert la Ligue 2. Ça place quand même la performance, Eric.
0: Oui, je pense que ce qui nous a surtout manqué cette année, c'est la bonne pioche de l'attaquant qui aurait pu complètement...
1: Un petit prêt.
0: Ouais, un bon prêt.
1: Voilà.
0: Un bon prêt, parce qu'on en a eu des prêts. Mais ça n'a pas matché, hein, loin de là. Maintenant, quand on voit la performance de Ben Taïeb avec 3, on voit ce que ce joueur aurait pu emmener à cette équipe. Et à l'arrivée, on n'aurait pas galéré comme ça jusqu'à la fin.
1: Les joueurs viennent de rentrer, donc le coup d'envoi sera dans 14 minutes ici au stade Marcel Picot. On va quand même parler un petit peu de la rencontre qui nous occupe ce soir, même si, on l'a dit, les enjeux sportifs sont quand même relativement limités pour cette rencontre. Mais une équipe de la SNL qui pourrait, on l'a dit tout à l'heure Eric, en fonction des résultats des trois équipes du dessus, éventuellement grappiller une place ou deux.
0: Ouais, voire trois.
1: Voire trois.
0: Là, jusqu'à la 12e.
1: Je ne dis pas que ce serait inespéré, mais quand même, au vu de la saison...
0: Et de la fin du championnat, parce qu'on a quand même galéré depuis un mois et demi.
1: Voilà, rappelons qu'avant le match de Pau, il y avait 10 matchs sans victoire.
0: Voilà, et on a quand même serré les fesses.
1: Oui. Ça, c'est le moins qu'on puisse dire. On est en train de préparer un petit... des petits feux d'artifice, je pense, pour l'entrée en jeu des joueurs. On nous a dit qu'il y aurait une petite célébration à l'issue du match avec probablement quelques feux d'artifice. Et puis, permettez-moi aussi d'avoir une très grosse pensée pour notre collègue Laurent Pilloni. Vous êtes peut-être surpris de ne pas l'entendre ce soir. Il aurait bien aimé être avec nous, mais voilà, il y a des soucis personnels de son côté. Donc on pense bien fort à lui, Laurent. Et c'est pour ça aussi, j'en profite pour vous passer le message, pour vous signaler que malheureusement, il n'y aura pas d'après-match, il n'y aura pas de troisième mi-temps sur les ondes d'ici Lorraine. Si vous avez l'habitude de nous appeler quand vous rentrez dans votre voiture pour commenter avec nous la rencontre et la soirée. Mais bien évidemment, sur les réseaux sociaux d'ici Lorraine, sur Facebook, sur X et sur notre site ici.fr, on essaiera bien évidemment de vous partager le plus rapidement possible toutes les réactions, et notamment celle de Pablo Correa, puisque on l'a dit, c'est sa dernière ce soir, il n'est pas prolongé. Hier, c'était le moment de la conférence de presse d'avant-match. Et donc, on s'est dit, bon, maintenant que la nouvelle a été rendue publique, on va demander quand même un petit peu à Pablo Correa. On nous a dit, pas sur ce sujet-là, pas aujourd'hui, mais demain, on répondra à vos questions. En tout cas, Pablo Correa répondra à nos questions sur le fait qu'il n'ait pas été prolongé, sur la suite des événements pour lui, de ce qu'il va faire. Et puis, nous parler un petit peu de cette saison où on sait qu'il y aura eu quand même pas mal de difficultés à surmonter pour le staff, pour les joueurs, afin d'arriver à cet objectif. Donc, ne manquez pas la conférence de presse de Pablo Correa qu'on vous partagera bien évidemment très largement sur les réseaux sociaux d'ici Lorraine pour entendre la version du coach uruguayen de la SNL. Revenons un petit peu donc à ce match face à Dunkerque. Bon, Dunkerque qui n'a plus non plus d'objectif majeur dans cette fin de

0: championnat, les maritimes, comme on les appelle, dixième, ont laissé passer le coche il y a quelques semaines, en laissant filer un petit peu des rencontres, ce qui les a éloignés des cinq premières places qui vont se disputer les barrages d'accession. On se dit, Eric, que si les deux équipes ont décidé d'y aller tranquille, bon, bah, c'est un match de pré-vacances, quoi.
1: Oui, on va dire, oui, c'est ça. Ils vont, j'espère qu'ils ne vont pas jouer avec les tongs, comme on dit dans le jargon, quand les matchs, il n'y a plus d'enjeu. Maintenant, je pense que c'est une équipe qui joue au ballon. Hein, je crois que l'entraîneur est espagnol.
0: Exactement, voilà, Javier Sanchez.
1: Et l'entraîneur de l'année dernière les avait déjà énormément bien fait jouer au ballon. Pas d'enjeu, mais là pour se faire plaisir, quand on se déplace, on vient jamais pour prendre une doudoune, on vient pour essayer de faire un bon match et puis de gagner. Maintenant, on va être libéré de chaque côté et on risque d'avoir peut-être beaucoup plus de jeux en transition, peut-être moins de courses défensives et par le fait plus d'occasions de but.
0: Bon, si vous avez aimé la demi-finale, allez, oui, la Ligue des Champions, oui. On ne vous promet pas le même résultat, mais...
1: Il n'y a pas les mêmes joueurs déjà.
0: Non, mais j'allais dire que en termes de ce qu'on pourrait avoir si on se laissait aller au principe, ouais, offensif, ça pourrait être un petit peu ça. Des défenses un petit peu bousculées et puis voilà, des attaques assez fournies qui devraient pouvoir permettre d'avoir un petit peu de jeu. En tout cas, c'est ce qu'on espère du côté de cette équipe de la SNL face à cette équipe dunkerquoise ce soir et puis à la 54e. Eh bien, l'hommage à suivre à Pablo Correa, bien évidemment, pour son 645e et dernier match. Alors, il y en a qui disent oui, pour cette session-là, en se disant, si jamais ça va mal par la suite, c'est probablement un des premiers noms qui reviendra quand il faudra, mais avec cette direction-là, ce sera compliqué pour Pablo Correa, même s'il est très très attaché à cette équipe de l'AS Nancy Lorraine. Alors, on va aussi se pencher un petit peu sur les compositions d'équipe, parce qu'on en a parlé hier avec Pablo Correa, en lui demandant s'il allait avoir un petit peu de changement, un petit peu de rotation dans l'effectif. Et il a dit oui, parce que il y a des attitudes à récompenser. C'est important ça, Eric, sur des derniers matchs?
1: Oui, il y a des joueurs qui n'ont certainement jamais lâché. Hein, je pense Adrien Julot, pour ne pas le nommer. C'est un garçon qui était titulaire en national. Il a fait toute l'année quand on est monté. Et il a disparu un petit peu de la circulation, mais on n'a jamais entendu manifester son mécontentement. Donc je pense que c'est là aussi où Pablo Correa dit on va récompenser aussi les joueurs qui ont accepté de se voir dépasser, parce que lui, il a été éclipsé par l'arrivée de Taka Fred. Et à l'arrivée, ben, il a dû pousser dans le bon sens pour mettre le gamin en confiance et puis avoir un bon état d'esprit dans le vestiaire. Donc je pense que c'est là où Pablo Correa veut en venir, récompenser ceux qui auraient dû et qui n'ont pas beaucoup joué et qui, par le fait, n'ont pas manifesté de mauvaise humeur, mais un mauvais état d'esprit plutôt, pour nuire à ce groupe.
0: Oui, parce qu'il nous l'expliquait, évidemment, avec des insuffisances un petit peu qu'on avait commencé à voir sur le début de saison. Il y a eu, à la trêve hivernale, pas mal de renforts. Le groupe s'est beaucoup élargi et donc forcément, les garçons qui avaient participé au début de l'aventure, il y en a certains qui ont complètement disparu sans pour autant avoir démérité.
1: Oui, un garçon comme Kazim Sulji, c'est quand même un garçon qu'on a recruté il y a 2 ans et qui devait être un titulaire en puissance. Et il a eu le malheur de se blesser à la préparation, ouais, les ligaments croisés. Et quand il est revenu dans cette équipe, eh ben, il n'a jamais pu prendre une place parce qu'il y avait des joueurs qui faisaient le taf. Et quand c'est comme ça, ben, il faut prendre son mal en patience, mais surtout garder un très bon état d'esprit pour ne pas nuire à ce groupe.
0: Et visiblement, voilà, il y en a beaucoup ce soir qui eh bien, ont eu un bon état d'esprit tout au long de la saison. Tant qu'il y avait encore l'incertitude du résultat, c'était compliqué. On se basait surtout sur les garçons qui sont en forme, c'est normal. Oui. Et peut-être que certains qui n'avaient pas lâché étaient peut-être un petit peu plus dans le dur. On pense à un garçon comme Teddy Bourrio qui a eu des derniers matchs un petit peu difficiles mais qui a beaucoup donné, non seulement cette saison mais aussi la saison passée. Ce soir, il était suspendu, donc le problème ne se posait pas. Idem pour Jimmy Evans qui a annoncé sur les réseaux sociaux qu'il serait probablement absent la saison prochaine puisque lui aussi était en fin de contrat. Tiens, il y a Olivier Rambeau qui est là ce soir dans les travées de Marcel Picot.
1: Je l'ai vu à Ilzac il n'y a pas longtemps.
0: Ah oui, parce qu'il est du côté de l'Alsace maintenant, l'ancien numéro 7 de l'AS Nancy Lorraine. Les joueurs sont en train de faire leur entrée sur la pelouse avec joli petit rangée de feux de Bengale pour accompagner l'entrée des joueurs sur la pelouse. Et on va passer bien évidemment à la composition des deux équipes avec du côté de cette équipe de l'AS Nancy Lorraine des changements aussi dans les buts puisque Enzo Basilio étant un petit peu souffrant, il a été ménagé ce soir et c'est donc Geoffrey Lambé qui va occuper la cage. Et je vais m'avancer un petit peu, je vais dire probablement pour la première mi-temps.
1: Oui, pour laisser la place à Martin Sourzac.
0: Qui lui aussi est en fin de contrat, qui a eu une saison compliquée avec cette blessure, qui a obligé le staff à prendre Geoffrey Lambé un petit peu en pigiste médical, si on peut dire, pour venir occuper le rôle de deuxième gardien. Pablo Correa qui est en train de sortir du tunnel, tout sourire et qui fait plein de coucou en direction de la tribune et évidemment qui va se faire mitrailler par nos confrères photographes qui sont tous devant le banc nancéen pour la dernière de coach Pablo sur le banc de la SNL. Donc dans les buts, Geoffrey Lambé, défense à 3 avec Nemaya Fernandez, le capitaine Nicolas Saint-Ruf et Yanis Naounou qui avait été très malade lors du dernier match et qui avait donc pas pu être aligné. Sur les côtés, Adrien Julou et Fetou Mawassa, les milieux plutôt Axio, Kassim Suljic normalement avec Walid Bouefdeli et puis un petit peu plus haut Zakaria Abdaouche, Brandon Bokangou et Matteo Guendez sur le banc des remplaçants. Martin Sourzac, Enzo Takafred, Bakary Camara, Maxence Carlier, Adrian Dabas, Zakaria Stouti et Patrick Wotro du côté de cette équipe de Dunkerque. C'est une composition a priori en 4-3-3 pour les hommes d'Albert Sanchez avec dans les buts le gardien Marcos Lavin, l'Espagnol formé au Real Madrid. La défense avec les deux axios Victor Mayela et le capitaine Vincent Sasso. Sur le côté gauche, on devrait avoir McLoufi et Alex Georgen de l'autre côté droit. Pour les milieux plutôt axios, Pap Diong associé à Sekongo. Et puis pour les joueurs un petit peu plus offensifs, Enzo Bardelli, le milieu axial. Et devant, trois garçons avec Zaïd Céa sur le côté gauche a priori, Marco Essimi sur le côté droit et puis en pointe Thomas un garçon Robinet. Qu'on connaît bien, Thomas Robinet. 14 buts cette saison avec Dunkerque, c'est le troisième meilleur réalisateur de la Ligue 2. On se souvient que son passage à Nancy c'était un petit peu moins bien passé, en tout cas il avait été nettement moins prolifique, le numéro 9 dunkerquois. Sur le banc des remplaçants, Mohamed Sissoko, le deuxième gardien, Lenny Dziki, Opasan Ganté, Loan Doucet, Pape Dieng, Marco Decher et Aristide Zossou. L'arbitre de la soirée sera monsieur Rémi Landry. Tout le monde est prêt ici dans les travées du stade Marcel Picot alors qu'il y a un énorme tifo du côté de la tribune Puantoni pour célébrer les 100 ans du stade Marcel Picot, 1926-2026, un siècle gravé dans les murs, dans les tribunes et dans les mémoires. C'est le message donc qui est lancé en tribune Puantoni et le coup d'envoi qui vient d'être donné par monsieur Landry. On voit donc que Matteo Guendez va être sur le côté droit, Zakaria Abdaouche côté gauche, on sait que c'est côté patte qu'il aime bien, voilà, pour essayer de déborder et rentrer ensuite sur son pied droit. Et c'est Brandon Bokangu qui sera en pointe, Kazim Suljic et Walid Bouabdelli un petit peu plus bas et sur les côtés. Fetou Mawassa qui, je pense aussi, est à saluer ce soir parce que sur les deux derniers matchs, eh bien le garçon qui a eu très très peu de temps de jeu cette saison a vraiment donné satisfaction à ce poste de piston gauche et il est réaligné ce soir par Pablo Correa. Adrien Julot, lui, dans le couloir droit pour l'instant. Le ballon est dans les pieds d'un Kerkouaz entre les deux défenseurs centraux, Vincent Sasso et Victor Mayela. Pas parti pour prendre énormément de risques. On voit Brandon Bokangu qui navigue un petit peu entre les défenseurs centraux. Ça, c'est bien Kazim Suljic qui a essayé de venir mettre un petit peu de pression sur Diong, mais le ballon a été conservé par les Dunkerquois. Et on sent une équipe nancéenne, voilà, avec uniquement Brandon Bokangu qui essaie de faire un petit peu la pression. Makhloufi qui revient sur ses deux centraux avec Sasso et Mayela. Mais bon, pour l'instant, bien évidemment, sur
1: on s'observe.
0: Ces quelques premières minutes, effectivement, on s'observe avec Bardelli, là, attention, qui a trouvé Sekongo sur le côté droit. La montée d'Alex Georgen qui essaie d'envoyer le ballon en profondeur. C'est bien coupé par Nemaya Fernandez qui dégage dans les tibias de son adversaire. Le ballon qui file tranquillement jusqu'à Geoffrey Lambé, le gardien nancéen qui était aligné en coupe cette saison.
1: Oui.
0: Et qui bénéficie ce soir. Mais j'imagine que même si Enzo Basilio n'avait pas été légèrement touché, on aurait fait tourner du côté des gardiens. Enzo Basilio, lui aussi, hein, une des belles satisfactions de la saison. Bien joué Adrien Julot, là, le contrôle qui était compliqué. Il a essayé de mettre tout de suite devant sur Matteo Guendès. C'est contré par Makhloufi qui vient concéder une touche pour les Nancéens dans la moitié de terrain d'un Carquoise. On va remettre derrière avec Yanis Naounou.
1: Il vient de nous chercher
0: pour Nicolas Saint-Ruf. Ouais, Thomas Robinet qui vient essayer de mettre un petit pressing là sur Nicolas Saint-Ruf. Mais c'est bien parce que si le bloc d'un Carquois monte, ça veut dire qu'il y aura peut-être des espaces derrière. Le changement d'aile de Fetou Mawassa.
1: Mauvais pied.
0: Exactement. Mais qui tombe pile poil dans ceux d'Adrien Julot. Le bon contrôle pour retrouver Walid Bouabdelli. Ah, Adrien Julot qui a essayé de rentrer intérieur. Il s'est fait contrer par la défense d'un Carquois. Mais il récupère derrière avec Guendès sur le côté droit. Qui va revenir à l'intérieur pour trouver Walid Bouabdelli avec Kazim Suljic qui peut envoyer Julou sur le côté droit. Il y a de la place, le bon centre d'Adrien Julou. Oh, c'est juste au-dessus de la tête de Brandon Bokangu et c'est dégagé un petit peu en panique par la défense d'un Kerkouaz. Mais du coup, ça leur offre un contre avec Bardelli pour ce Congo dans le rond central. Attention, il a du monde sur le côté droit. C'est servi là avec ce centre. Bardelli, c'est contré par Nicolas Saint-Ruf. Ce sera le premier corner.
1: Ouais, et puis là, on voit que le replacement de Zakaria Fdaouche n'est pas aussi efficient que quand il y avait un besoin urgent de points. Là, on sent que, allez, on va peut-être pas faire les mêmes efforts quand le ballon sera perdu.
0: Et le corner à venir pour les Dunkerquois avec, je pense, Enzo Bardelli, puisque c'est lui qui a l'habitude
1: de les frapper.
0: De les frapper, effectivement. Bonne petite patte pour le numéro 20 de cette équipe dunkerquoise. On est au pied de la tribune Piantoni. On l'a joué d'eux avec Robinet qui avait décroché. Bardelli, oh, qui s'est pris les pieds dans le tapis. Il voulait la remettre fort en retrait, mais il a un petit peu glissé. Et du coup, la défense nancéenne a pu dégager très loin. Et c'est le gardien dunkerquois, Marcos Laline, qui vient remettre le ballon dans les pieds de ses deux défenseurs centraux. On voit que côté nancéen, on n'est pas parti pour mettre un gros pressing,
1: non.
0: Eric.
1: Hein. Non, on est dans le ballon. Quand on n'a pas le ballon, on est dans un 5-4-1 avec le seul Bokambu qui navigue un petit peu tranquillement. Mais il n'y a vraiment, pour le moment, pas beaucoup de rythme.
0: Et on essaiera, bien évidemment, de vous tenir au courant aussi des autres résultats de cette 34e journée. Parce que si la SNL est tranquille sur son avenir pour la saison prochaine, avec ce maintien sportif obtenu en Ligue 2, il faudra regarder aussi la bagarre qui est en train de se jouer dans le bas de tableau entre Bastia, Laval et Amiens.
1: Et pour la montée entre Le Mans, Saint-Etienne,
0: la montée directe. Parce qu'après, voilà, il y aura des barrages. Donc effectivement, qui va prendre cette deuxième place qui est encore incertaine derrière l'Estac qui avait validé aussi sa montée la semaine passée. Adrien Julou qui remet derrière avec Nicolas Saint-Ruf, Kazim Sujic. Et Saint-Ruf qui va essayer d'allonger le contrôle de Brandon Bokangu qui lui échappe un petit peu. Il court après Sekongo pour essayer de récupérer ce ballon. Il n'a pas réussi à l'attraper. Et le long ballon en profondeur d'Edin Carquois où on cherchait Essimi a été dégagé de la tête par la défense nancéenne. Nouveau ballon, mais cette fois-ci pour la SNL devant. Et c'est Mayela qui l'écarte de la tête cette fois-ci. Ça revient dans les pieds des milieux de terrain avec Diong. Donc, qui n'avait pas vu Brandon Bokangu arriver dans son dos. Et oui, qui est obligé de faire une faute en marchant sur le pied de l'attaquant nancéen. La faute accordée par M. Rémi Landry. Et ça donne un coup franc. Une bonne 35 mètres quand même pour les Nancéens, peut-être un petit peu plus, on n'est pas loin des 40. Et c'est Kazim Suljic qui va se charger de le frapper. On demande à Fethou Mawassa de rester en couverture, tout comme Adrien Julou. C'est vrai que ce n'est pas les gabarits les plus impressionnants.
1: Pour aller mettre la tête.
0: Pour aller mettre un coup de tête. On a envoyé les grands, hein. Yanis Naounou. Nicolas Saint-Ruf, Nemaya Fernandez aussi, c'est parti pour ce coup franc de Suljic au deuxième poteau. La tête de Saint-Ruf qui la met en retrait. Il n'y avait plus de lancer. Hein. Et Sekongo peut lancer le ballon sur le côté pour Essimi. Qui se fait bien bloquer là par Nicolas Saint-Ruf, un peu trop au bout de M. Landry, qui accorde une faute au Dunkerquois. 7 minutes de jeu pour l'instant ici à Marcel Picot. Mais pour l'instant, toujours 0-0 entre Dunkerque et la SNL. Dans cette dernière journée de Ligue 2, sans enjeu pour les deux équipes, si ce n'est de finir le mieux possible, bien évidemment, sportivement. Pablo Correa disait c'est important, l'image aussi qu'on va pouvoir renvoyer sur cette dernière journée. Attention à ces passes qui s'étaient multipliées là, du côté dunkerquois, mais finalement, ça part directement en touche et Fethou Mawassa sur son côté gauche. On va pouvoir faire la remise en jeu tranquillement. On va bien jouer avec Walid Bouabdelli qui s'appuie sur Zakaria Fdaouche. Et tout de suite, on change d'aile pour revenir côté droit sur Adrien Julou qui met le ballon en retrait avec Yanis Taounou. Kazim Suljic, la passe était un petit peu juste. Ce qui oblige Adrien Julou à faire un effort pour la récupérer. Mais l'ancien qui conserve bien avec Julou. Suljic à nouveau en joue à 3 là, avec Walid Bouabdelli pour un petit triangle. On cherchait des départs. Il y avait Matteo Guendez là qui faisait des appels sur le côté, mais il est servi dans un deuxième temps par Nicolas Saint-Ruf pour ce long ballon dégagé de la tête par la défense dunkerquoise. Et on ne l'a pas signalé, mais une belle affluence ce soir dans les travées de Marcel Picot. On nous annonçait 12 000, j'ai l'impression qu'il y a un petit peu plus quand même.
1: Et il faut saluer les supporters de Dunkerque parce que venir quand il n'y a pas d'enjeu sur la dernière journée, il faut quand même le faire.
0: C'était un petit pont du 8 mai. Ils se sont dit on va les découvrir la Lorraine.
1: Oui.
0: Et ils ont bien fait, parce que c'est une région magnifique. Mais effectivement, il y a un beau petit parcage
1: visiteur
0: pour les Dunkerquois. Parce que pour l'instant, côté jeu, on n'a pas vu grand-chose. C'est pour ça qu'on regarde un petit peu plus les tribunes. Et attention à Dieng là, qui tentait un petit ballon piqué, remis de la poitrine par Robinet. Oui, c'est passé pour Robinet dans la surface de réparation. Le tacle de Fernandez et la parade de Lambé. Nemaya Fernandez qui est allé tacler vers son but. Et la parade de Geoffrey Lambé au sol pour dégager ce ballon. Et derrière, eh bien, ça n'a pas été exploité par les Dunkerquois. Ce sera un 6 mètres pour les Nancéens. Juste un petit 1-2 à l'entrée de la surface de réparation entre Essimi et Robinet. Et Robinet se présentait tout seul devant Geoffrey Lambé. Heureusement qu'il y a eu cette intervention, même si elle a mis son gardien un peu dans la difficulté, de Nemaya Fernandez, Eric.
1: Oui, même il y a eu juste une accélération dunkerquoise, un 1-2, et on était statique. Ils ont mis un peu de vitesse, ils sont rentrés comme dans du beurre. On voit bien qu'il n'y a pas les mêmes intentions défensives que ces dernières semaines.
0: C'est clair. Attention encore à ce ballon sur le côté droit pour Essimi, qui a réussi à prendre le dos de Fethou Mawassa. Les passements de jambes, le centre deuxième poteau, ça va naviguer devant la cage et sortir en 6 mètres pour ce centre pied gauche d'Essimi sur le côté droit et qui finalement bien sort en 6 mètres, récupéré par les Nancéens avec Adrien Julou qui a trouvé Matteo Guendez sur le côté droit. Et le
1: attention.
0: Jeune néo-pro nancéen, qui cherchait Kazim Sulgic dans le rond central. Il n'avait pas vu le retour d'Essimi, côté Dunkerquois.
1: On met pas assez de vie, pas assez de rythme.
0: On sent effectivement qu'on est un peu sur un faux rythme, qui a moins d'engagement, moins d'intensité qu'à l'habitude, quand il y a forcément des enjeux.
1: Logique. Oui. C'est logique. Inconsciemment, tu te relâches quand tu as obtenu ce que tu voulais.
0: Oui, parce que on en parle avec Pablo Correa, il y en a aussi qui se disent il ne s'agit pas de se blesser non plus au dernier match. Pablo Correa dit attention, des fois ça peut être un mauvais calcul.
1: Oui, tout à fait.
0: C'est quand on essaye de temporiser un petit peu que.
1: Quand on s'engage pas vraiment, quelquefois on se blesse.
0: Exactement. Et pour l'instant, Vincent Sasso. Oh, attention, qui cherche Robinet dans la profondeur. Geoffrey Lambert a bien anticipé pour capter ce ballon à la limite de ses 16,50 m. Il essaie de relancer rapidement, mais il n'y a pas beaucoup de solutions. Le décompte a commencé pour M. Landry. Et du coup, Geoffrey Lambert qui se dépêche de dégager ce ballon au pied. Récupéré par Maïela, mais pas pour longtemps. Avec Kazim Sulgic qui reprend ce ballon. Walid Bobdelli dans le rond central. Qui a trouvé Zakaria Avdaouche sur le côté gauche, qui lui remet. On insiste à gauche avec Petou Mawassa qui essaie d'aller déborder avec Georgène. Le bon centre de Mawassa, dégagé de la tête par Dieng au premier poteau. Il y avait Bokangou juste derrière. Une bonne accélération de Petou Mawassa.
1: Et un bon centre sans dribbler, juste en course, en débordant avec la qualité de son intérieur du pied. C'était vraiment un bon ballon.
0: On l'a déjà vu sur les derniers matchs. La qualité de centre pied gauche de Fetou Mawassa, ça c'est quelque chose qui se perd pas trop, même pour quelqu'un qui a eu une année compliquée la saison passée, qui a passé quasiment toute sa saison à essayer de retrouver un petit peu son niveau, et ça n'arrive qu'en fin de championnat, c'est dommage, mais on se dit que ça peut servir aussi.
1: Oui, il a eu la saison dernière compliquée. Cette année, on s'attendait à le voir quand même.
0: Blanche, la saison dernière.
1: On s'attendait à le voir plus jouer quand même. Et il a eu beaucoup, beaucoup de mal à pouvoir enchaîner les efforts. Quand on est absent longtemps des terrains, c'est compliqué, pour quelque raison que ce soit. Et là, il vient un peu en fin de saison enchaîner les matchs.
0: Enfin. Oh, attention, on a trouvé de l'ouverture là-bas sur le côté droit pour les Dunkerquois avec Alex Georgène, près du poteau de corner. Le centre dégagé par deux Nancéens de la tête, mais ça reste dans la surface. La reprise de McLoufi, elle est complètement loupée, dévissée, mais elle va quand même arriver sur le côté droit pour les Dunkerquois avec cette frappe de Sekongo, bien sortie par le pied de Nemaya Fernandez, mais ça va encore revenir sur les Dunkerquois avec Dieng, oui, bien pris par Brandon Bokangou qui récupère cette balle et qui peut envoyer Zakaria Avdaouche sur le côté gauche. Il est parti, Avdaouche avec Dieng qui lui court après. Il y a des solutions à l'intérieur. Voilà, avec Walid Bouabdelli qui est servi. On va pouvoir poser un petit peu le ballon en phase offensive côté l'ancien Bouabdelli à nouveau qui combine avec Bokangou qui a un petit peu décroché. On renvoie Zakaria Avdaouche sur son côté gauche près de la ligne de touche. Zakaria Avdaouche qui temporise le relais avec Guendez. C'est bien, là, les Nancéens sont installés autour de la surface Dunkerquoise. Le problème, c'est qu'il n'y a que Bokangou qui est dans les 16,50 m. Adrien Julou qui centre et il va obtenir un corner. C'est bien joué parce que c'est bizarre, on a l'impression que sur la contre-attaque, il y avait beaucoup de monde.
1: Oui.
0: Et au final, dans la surface, il n'y avait personne.
1: Oui, un intérêt. Adrien Julou avait intérêt à jouer juste parce qu'il est. Il n'y avait que le pauvre Bokangou au milieu de trois joueurs de Dunkerque, donc plutôt intérêt à jouer vraiment juste.
0: Et Kazim Sulgic qui a positionné le ballon pour ce corner, c'est parti, bien tendu, c'est dévié au premier poteau, la tête de Bouabdelli, c'est capté par Marcos Lavine, c'était très bien joué, on sent que ça s'est travaillé, Bokangou qui plonge premier poteau et qui dévie au deuxième.
1: Oui, qui joue pour les copains en fait. Il vient juste la toucher, il joue pas le but, il joue pour la dévier. Et on arrive en course au deuxième poteau. Là, c'était Bouabdelli, il aurait peut-être mieux valu que ça soit Saint-Ruf.
0: Oui, il y aurait peut-être eu un petit peu plus de puissance, même si Walid Bouabdelli était dans un angle un petit peu fermé. Le gardien l'attendait.
1: C'est compliqué.
0: Au deuxième poteau. Attention à ce ballon envoyé sur le côté droit par les Dunkerquois, Nemaya Fernandez. Balancé par Sekongo qui est venu mettre les deux mains dans le dos pour envoyer le défenseur nancéen au sol. Et ça va pouvoir repartir avec Nicolas Saint-Ruf et Fetou Mawassa. On vient de passer pour l'instant le premier quart d'heure ici à Marcel Picot. Brandon Mokangu lance en profondeur, il est hors jeu. Effectivement, l'arbitre assistant l'a vu. Et donc à l'issue de ce premier quart d'heure, et bien pour l'instant, pas de but entre la SNL et Dunkerque. 0-0 ici à Picot.
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0: Et on va jeter un petit coup d'œil rapide après ce premier quart d'heure, puisqu'ici à Marcel Picot, pas de but, 0-0 entre la SNL et Dunkerque. Alors, attends, il y a un bon dégagement là de Geoffrey Lambé, qui s'est fait balancer par McLoufi. Rien du tout, estime Monsieur Landry. Attention à ce ballon envoyé sur le côté pour Sekongo. Oh, qui a fait une faute là cette fois-ci. Il l'a vu sur Fetou Mawassa.
1: Il a sifflé contre nous. Ah non.
0: Non, il a sifflé pour la SNL avec cette faute de Sekongo sur Fetou Mawassa. Oui, je vous disais donc après ce premier quart d'heure. Sur les autres pelouses de cette dernière journée de Ligue 2, pour l'instant Saint-Étienne est en train de valider son ticket puisque les Stéphanois mènent 1-0 face à Amiens. Et puis dans un match sans trop d'enjeux non plus, Rodez mène sur la pelouse d'Annecy 1-0 sur toutes les autres rencontres. Alors Pau mène également sur la pelouse de Reims 1-0. Match important cette fois-ci
1: pour Reims,
0: pour les barrages effectivement d'accession. Et donc eh bien pour l'instant, si on en reste sur ces scores-là, 3 et Le Mans
1: sont... Non, Le Mans est ex-aequo avec Saint-Etienne.
0: Non, Saint-Etienne repart. Oui, si, c'est exactement. Si. Ils sont parce qu'il n'y a que 2 points de retard pour Saint-Etienne sur Le Mans, mais avec une meilleure différence de but pour les Verts. Et ça, ça pourrait aussi faire la différence s'ils venaient à marquer. Encore, pour l'instant, la différence de but, elle est à égalité, parce qu'en mettant un but, Saint-Etienne est revenu à égalité avec à la différence de but avec Le Mans. Ça pourrait être vraiment très, très serré, cette course à la montée. Et pour l'instant, ben, dans le bas de tableau, pas de changement. Laval reste barragiste. Et Bastia et Amiens prendraient les 2 places directes pour le championnat national l'année prochaine, future Ligue 3. Il y a eu une petite faute dans le rond central, coup franc pour les Dunkerquois. Et on sent bien qu'ici, effectivement, le manque d'enjeu immédiat fait qu'on n'est pas sur un match de très très haute intensité. Avec quelques petites erreurs, comme la passe dunkerquoise directement dans les pieds d'Adrien Julou, ce qui va permettre à Matteo Guendes de pouvoir partir sur le côté. Il préfère revenir à l'intérieur. Il est un petit peu accroché par McLoufi, mais il insiste sur le côté droit où il a trouvé Brandon Bokangu. Le crochet un petit peu long de Brandon Bokangu qui la récupère bien pour mettre derrière sur Kazim Suljic avec Walid Bouabdelli. Oh, le pressing de Sekongo là dans le dos de Walid Bouabdelli. Monsieur Landry, ça fait des petites fautes comme ça qui se multiplient dans le dos en plus, alors qu'on est à quasiment 40 mètres de la cage dunkerquoise. Pas une très très belle faute ça.
1: Surtout sur le fils de Pablo.
0: Sur le fils de Pablo. Bah,
1: c'est quand même le joueur qui a été le plus utilisé.
0: Le fils spirituel.
1: Oui, on va dire, oui, voilà. Oui.
0: Parce que les gens vont se dire, oh, il y a des choses qu'on ne sait pas.
1: Non, non, non. Non, mais c'est quand même le joueur qui a été le plus utilisé par c'est Pablo vrai. Correa. Et ce soir, moi, je m'attendais à ce que, justement, il ne le fasse pas jouer pour laisser un petit peu la place, même à Maxence Carlier.
0: Oh là, oui. Suljic, la tête de Nicolas Saint-Ruf, déjà buteur la semaine passée du côté de Pau. Ce coup franc, il est magnifique de la part de Kazim Suljic, parce qu'on a l'impression qu'il est pile dans la course du capitaine nancéen. Il n'a plus qu'à la croiser face à Marcos Lavine. Et après 18 minutes de jeu, 19 minutes de jeu ici à Marcel Picot, eh bien ça fait 1-0 pour cette équipe nancéenne. Coup franc de Kazim Suljic et le coup de tête imparable de Nicolas Saint-Ruf. Tout le monde est venu autour de Pablo Correa pour célébrer l'ouverture du score par le capitaine de la SNL. Franchement, on savait que les Nancéens cette année sur les coups de pied arrêtés offensifs pouvaient être très intéressants. Mais là, on a vu quasiment un but d'école, Eric, parce que ce soit au niveau du tir ou de la reprise, c'est impeccable.
1: Alors, c'est très bien donné, c'est bien fini, mais c'est quand même très mal défendu, parce que on sait très bien, quand on est Dunkerque, que le joueur à prendre, c'est Nicolas Saint-Ruf. Il se retrouve seul au deuxième poteau et lancé. Donc, il y a quelque chose au marquage qui n'a pas fonctionné, mais ne boudons pas notre plaisir. On a mis un très beau but.
0: Exactement. Et on l'avait déjà vu hein, sur un coup de pied arrêté précédent. Il avait déjà été trouvé au deuxième poteau. Visiblement, la défense dunkerquoise a décidé de ne pas mettre un marquage serré sur Nicolas Saint-Ruf. Bah, mal lui en a pris, puisque c'est le capitaine Nancéen qui ouvre donc le score.
1: Et c'est son 5 ou 6e but, non ?
0: Ça doit être le 6e, puisque
1: il a marqué la semaine dernière.
0: Il a marqué à Pau. Et du coup, il était, je crois, à égalité avec Brandon Bokangu en termes de but. Bon, bah, Brandon Bokangu sait ce qu'il a à faire s'il veut rattraper Nicolas Saint-Ruf. Et ça, c'est un bon ballon en profondeur pour Guendez. Ah, malheureusement, il n'arrive pas à contrôler sur ce très long ballon de Fetouma Wassa du côté gauche. Magnifique ouverture. On connaît la vitesse de course de Matteo Guendez qui avait pris le dessus là sur Victor Mayella dans la défense centrale dunkerquoise. Et malheureusement, au moment de contrôler ce ballon, ça lui passe en dessous du pied. Bon, on sait que ces ballons comme ça qui arrivent de l'arrière en hauteur,
1: c'est compliqué. Voilà. Après, il faut faire un contrôle impeccable pour garder le temps d'avance et pouvoir la jouer.
0: Ouais, parce que forcément, le joueur, lui, essaye de regarder un petit peu devant. Et le ballon arrive de derrière lui et en plus en l'air. Moment de réaliser ce contrôle, ça a été compliqué pour Matteo Guendez. C'est dommage parce que derrière, il aurait pu s'offrir un beau petit face-à-face avec le gardien dunkerquois. Allez, on espère que ce sera que partie remise. Le dégagement de Geoffrey Lambet. On cherche Brandon Bokangu, mais il a été pris de la tête au milieu de terrain par Dionk Côté. Bien joué l'accélération de la 2 Fetouma Wassa, la frappe qui va passer juste au-dessus de la transversale. Il a bien fait de tenter Fetouma Wassa parce qu'il avait fait une belle percée. Il arrive quasiment aux 20 mètres, il lève la tête, il n'y a pas grand monde en face de lui. On a assez reproché aux anciens de ne pas tenter leur chance.
1: Il a fait la différence là, sur une accélération qui a laissé le Dunkerquois sur place. Et il prend sa chance, même de son mauvais pied, il envoie une belle frappe qui passe légèrement au-dessus de la cage dunkerquoise. Mais oui, on reproche assez aux joueurs de ne pas frapper au but.
0: Exactement, et là en plus, je trouvais que dans l'enchaînement de ce qu'il avait fait,
1: et puis il n'y avait pas de solution autre qui s'imposait.
0: Voilà, parce qu'il n'y avait pas grand monde non plus dans la surface de la réparation. Il a bien fait de tenter sa chance. Fetouma Wassa sur les Dunkerquois qui sont partis sur le côté droit avec Alex Georgen à la déviation de Essimi. Et le 1-2 même entre les deux garçons sur le côté droit. Mais derrière, c'est cafouillé par les Dunkerquois. Ça va aller directement en 6 mètres accompagné par Nemaya Fernandez. Si vous nous rejoignez sur les ondes d'ici Lorraine, 24 minutes de jeu à la SNL. Et devant, face à Dunkerque, 1-0, but inscrit par le capitaine nancéen Nicolas Saint-Ruf, auteur lui aussi d'une saison vraiment intéressante hein, pour son retour à la SNL.
1: Un défenseur central qui met 6 buts dans une saison, c'est pas anodin. Hein.
0: C'est vrai. Mais ce qui est plus anodin,
1: c'est que ça soit le meilleur buteur.
0: C'est qu'il n'y en ait pas un qui l'ait imité devant. Alors on sait que ça a été un petit peu plus réparti. Oh, attention à cette percée dunkerquoise, l'ouverture sur le côté pour Thomas Robinet qui se trouve en position d'ailier gauche, qui va centrer pied droit à la tête, qui va passer juste à côté d'Enzo Bardelli qui était quasiment seul au point de pénalty. Ça aurait pu être un prêté pour un rendu, Eric.
1: Oui, encore c'est pas sur un coup de pied arrêté, mais c'est un très bon centre, un joueur qui n'a même pas besoin de sauter, qui est seul au point de pénalty. C'est là qu'on voit vraiment les largesses défensives, et que quand il n'y a pas d'enjeu, on est quand même nettement moins concerné, que ça soit d'un côté ou de l'autre.
0: Exactement, et le dégagement nancéen, bien pris de la tête par Bokangu, mais derrière intervention de Vincent Sasso, le capitaine dunkerquois, et le ballon regratté par les Nancéens avec Bokangu. sur le côté droit, qui revient, qui se met sur son pied gauche, il peut frapper, il a attendu un petit peu trop longtemps, il a hésité à frapper tout de suite à la sortie de son tacle, et derrière, eh bien, il y a un défenseur d'Unkerquois qui est revenu. Ça, c'est vraiment dommage, parce que il était vraiment en bonne position là-dessus.
1: Oui, c'était servi de l'appel d'Adrien Julou qui a obligé le défenseur à se décaler, et il a crocheté, il n'a pas enchaîné assez vite.
0: Sixième but, on avait raison Eric, hein, pour Nicolas Saint-Ruf, et effectivement ça le fait repasser meilleur buteur. Attention à ce ballon dans la surface de réparation ancienne, le petit centre de Georgène bien dégagé de la tête par Yanis Naounou juste devant sa ligne de but, et derrière Walid Bouabdelli qui met du temps à intervenir. Attention à Robinet qui rentre dans la surface, qui centre au deuxième poteau, la bonne tête de Julou pour écarter le danger, mais c'est encore récupéré par Yedine Makloufi pour les Dunkerquois avec Enzo Bardelli derrière pour Vincent Sasso. Bardelli à nouveau, il y a beaucoup de Dunkerquois dans les 30 mètres nancéens, il n'y a que Sasso et Maïela hein, qui restent vraiment décrochés derrière pour défendre. Et attention à Essimi là, qui cherchait du monde dans la surface de réparation, c'est bien stoppé par Fetoumawassa dont la passe manque de puissance pour atteindre
1: et surtout pas dans le bon tempo.
0: Daouche était en train de démarrer, ouais. Et il lui met dans le dos, c'est dommage. Bardelli avec Makloufi pour les Dunkerquois, 26 minutes de jeu, 1-0 pour les Nancéens. Attention à Bardelli, il ne faut pas lui laisser trop de temps de jeu pour Sekongo à l'entrée de la surface. Bien joué Nicolas Saint-Ruf qui a intercepté ce ballon destiné à Thomas Robinet et Fetoumawassa qui veut dégager loin devant. Guendes battu de la tête mais qui récupère avec un tac. C'est bien joué les Nancéens qui la récupèrent avec Julou. Et on va pouvoir lancer Matteo Guendes sur le côté droit. Et le jeune Nancéen à la face à Diong qui a trouvé Zakaria Daouche qui va avoir l'appui d'Adrien Julou. Voilà qui est fait. Julou, le centre à trop sur le but d'un Kerkois. Il aurait dû la mettre un peu plus en retrait.
1: Oui, mais c'est bien. C'est, le ballon est bien sorti. La demande est bonne d'Adrien Julou. Après, il aurait dû la mettre beaucoup plus forte pour empêcher le gardien de la prendre à son premier poteau. Mais belle action. Et on sent quand même qu'il y a des espaces sur les côtés.
0: Ah oui! Et c'est pour ça qu'il faut en profiter, notamment, je le disais, avec la vitesse de course de Matteo Guendes qui peut faire du mal hein, sur le côté droit, parce qu'on voit que Makloufi, le latéral gauche de Dunkerque, aime bien monter.
1: Oui, c'est.
0: Et donc dans le dos, ça devrait libérer des espaces pour Matteo Guendes. Diong pour Makloufi, justement, sur le côté gauche. Oh, qui cherchait Bardelli dans la profondeur en passe aveugle. C'était tellement aveugle que Bardelli a été surpris, lui aussi, de cette passe en première intention de son coéquipier dans la profondeur. Ça file tranquillement jusqu'à Geoffrey Lambé pour cette équipe de la SNL. Et le long dégagement du gardien nancéen, ouais, sur Bokangou, bon contrôle de la semelle. Avec Julou en retrait sur Naounou et Albert Sanchez, l'entraîneur Dunkerquois, qui demande à ses garçons de ne pas se recroqueviller.
1: Ouais, de remonter parce que le bloc Dunkerquois a reculé de bien une vingtaine de mètres.
0: Depuis, effectivement, ou attention à cette passe d'Adrien Julou qui était un peu au hasard, bien reprise par Walid Bouabdelli. La passe de Yanis Naounou, c'était pour Matteo Guendes, c'est dégagé par Maïela. La touche sera nancéenne. Avec Adrien Julou sur le côté droit. Allez, il faut essayer.
1: Non.
0: Ouais, Adrien Julou.
1: C'est juste ça.
0: Ouais, longue touche vers le rond central pour trouver Zakaria Daouche qui essaye de lui mettre le ballon dans la profondeur. C'est dégagé de la tête, mais repris par Guendes sur le côté droit pour les Nancéens. Guendes qui s'approche, qui frappe. Ça passe juste au-dessus de la transversale du portier Dunkerquois. De notre angle, puisqu'on est juste derrière lui quand il frappe, elle partait très très bien. Elle est juste un tout petit peu trop haute.
1: Oui, en fait, je pense qu'il est parti au départ dans l'optique de jouer avec un partenaire. Et comme il n'y a pas eu trop de demandes, il s'est retrouvé seul à 25 mètres et il s'est dit bah, pourquoi pas. Et il a bien fait d'ailleurs.
0: C'est bien, c'est ce que demandait Pablo Correa en disant bon, s'il doit y avoir un intérêt sur ce match-là, c'est, comme on le disait, de pouvoir trouver la bonne dose de relâchement qui permet à l'équipe de tenter des choses. Et là, je pense que Matteo Guendouzi vient de montrer quelque chose d'intéressant sur cette première frappe. Attention à ce ballon sur le côté droit. Essimi qui a tenté de rentrer dans la surface de réparation, il était bloqué par la défense ancienne. Zakaria Vdaouche qui fonce à toute allure vers le tour de la carquois. Vdaouche qui a eu un 2 contre favorable. Il a été accroché.
1: Ouais, mais il aurait dû, sur son dernier appui, la donner dans l'espace. Matteo Guendouzi avait fait la différence à la course. Mais bon, c'est compliqué, il conduit
0: attention
1: la balle
0: à Bardelli à 20 mètres qui décale sur Sekongo, il peut frapper. Sekongo, c'est une feinte pour frapper pied gauche, le ballon touché par Nicolas Saint-Ruf. Ce sera un corner pour cette équipe dunkerquoise. On vient de passer la demi-heure de jeu, 1-0 pour la SNL. On va suivre ce corner là de la part des Dunkerquois et on fera un petit point bien évidemment pour suivre les autres rencontres de cette 34e et dernière journée de championnat, parce que ça bouge aussi sur les autres terrains, il y a de l'enjeu. Donc forcément, c'est des matchs qui vont être disputés. Enzo Bardelli qui est en train de positionner le ballon dans le quart de cercle. À droite, en regardant la cage de Geoffrey Lambé, au pied de la tribune Piantoni. Il y a beaucoup de monde, pas mal d'accrochages. Monsieur Landry qui va aller mettre son nez à l'intérieur de la surface de réparation ancienne, parce que visiblement ça se frictionne un petit peu trop pour lui, notamment entre Suljic et Robinet, attaquant d'un Carquois, qui demande à Monsieur Landry de bien regarder ce duel là. Et visiblement Monsieur Landry, il y a d'autres points chauds aussi, comme par exemple Sasso Naounou. Allez, Bardelli qui est prêt sur le côté droit pour frapper ce corner. C'est parti. Et Yanis Naounou tout seul qui dégage du pied au niveau du point de pénalty. Et le démarrage de Zakaria Vdaouche sur le côté gauche. Et il a été un petit peu gourmand là-dessus. Il voulait y aller vraiment au bout de l'action, mais il était un petit peu tout seul. Il n'a pas réussi à stopper sa balle. C'est sorti en touche. Et effectivement, Eric me signale que on voit Martin Sourzac qui est parti à l'échauffement, lui qui aura vraiment une saison. Attention, on se centre vers Robinet qui met en retrait pour Bardelli. La frappe de Bardelli repoussée du pied par Saint-Ruf. Mais ça revient encore pour les Dunkerquois. Oh, celle-là, la frappe de Diong, elle va passer très très haut au-dessus de la cage de Geoffrey Lambé. 33 minutes de jeu ici à Pico. Et pour l'instant, la SNL mène 1-0 grâce à un but de son capitaine, Nicolas Saint-Ruf.
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0: Oh, le deuxième but en C1 sur une contre-attaque express menée par l'équipe de la Estancie Lorraine. C'est Geoffrey Lambé qui est passeur décisif avec un très long dégagement sur Matteo Guendouzi qui était parti dans le dos de la défense dunkerquoise. Et il prend tout le monde de vitesse. Il se retrouve en face à face avec Maïeda. Petit crochet derrière la jambe d'appui. Il frappe croisé. Et là, le gardien de cette équipe dunkerquoise, Marco Slavin, est complètement pris par cette frappe de Matteo Guendouzi. C'est ce qu'on attendait aussi de voir, Eric. Des jeunes qui montrent un petit peu ce dont ils sont capables, puisque Matteo Guendouzi a signé son premier contrat pro cette saison, mais on l'a assez peu vu jouer. Et là, sur un très très bel enchaînement, surtout sur un superbe dégagement de Geoffrey Lambé, il réussit un enchaînement impeccable pour frapper croisé pied gauche, et ça arrive dans le petit filet opposé de Marco Slavin.
1: Oui, il avait pris son défenseur de vitesse, mais il s'est fermé l'angle, il a pas frappé tout de suite. Il est revenu sur son pied gauche et il a attendu le bon moment que le défenseur se jette, et il a très bien croisé sa frappe. Un beau deuxième but, et je crois que c'est son premier à ce niveau. Il avait marqué en Coupe de France à Sarreguemines. Et là, c'est le premier en Ligue 2. Espérons que ce soit le premier d'une longue série.
0: Exactement, pour Matteo Guendes, qui, lui, bien évidemment, hein, après avoir signé son premier contrat cette saison, on sera normalement dans l'effectif. Oula. Oh, attention à ce ballon qui est passé. Heureusement qu'il y avait Yanis Naounou en deuxième rideau, parce que là, il y avait une petite démonstration là, de la part d'un joueur d'un Dunkerquois. Mais on va suivre cette contre-attaque lancée par Yanis Naounou et Matteo Guendes, qui a voulu temporiser un petit peu. On a vu toute la déception de Yanis Naounou, qui avait poursuivi son effort jusqu'au bout et qui s'attendait à ce que Guendes lui remette le ballon comme si c'était un attaquant de pointe. Et Guendes a préféré temporiser. Un petit peu déçu, Yanis Naounou, de ne pas avoir pu pousser son effort jusqu'au bout. Mais c'était bien joué de la part des Nancéens. Adrien Gelou, oh, qui cherchait Bokangou dans la profondeur, s'est dégagé par la défense de Dunkerque, avec Vincent Sasso sur le côté droit, qui cherchait Essimi. Et bien bloqué par Neymar Fernandez. Pas de faute, estime Monsieur Landry.
1: On est venu pratiquement deux fois dans la surface d'un Dunkerquoise pour deux buts. Hein.
0: Exactement. C'est vrai que pour l'instant, il n'y a pas énormément d'opportunités. Bien joué. Oh, Monsieur Landry, je ne suis pas d'accord.
1: Il revient parce qu'il l'avait...
0: Parce que Fethouma Ouassa avait réussi à mettre le bout du pied.
1: Oui, mais il l'avait accroché, il avait laissé l'avantage. Il revient à la faute. En fin de... quand il a lâché le ballon, il n'y avait plus faute, mais il l'a cramponné quand même pendant quelques mètres.
0: C'est vrai que sur la fin, j'avais plutôt vu la fin de l'action avec le pied de Fethouma Ouassa qui dégageait ce ballon. Mais au début, il y avait un petit accrochage. C'est vrai. Oui. Oh, attention à ce ballon qui avait été bien contrôlé par Diong et finalement bien dégagé derrière par Nicolas Saint-Ruf, Geoffrey Lambé et Adrien Julou. Le ballon dans les pieds de Fethouma Ouassa qui a trouvé Zakaria Daouche dans son propre camp, qui lève la tête et qui attend d'avoir un petit peu de soutien. Ça arrive avec Walid Bouabdelli. Ah, il y avait le départ de Matteo Guendes, mais c'était un petit peu loin pour faire une transversale pour Zakaria Daouche, qui préfère revenir derrière avec son capitaine Nicolas Saint-Ruf. Pour Geoffrey Lambé qui dégage, on cherche la tête de Bokangou, ce sera la poitrine, superbe contrôle alors qu'il était en plus bien malmené par Diong. Le centre vers Brandon Bokangou, oh, le pied de Makhloufi qui dégage ce ballon, mais c'est récupéré par Suljic qui a jailli et qui reprend ce ballon pour les Nancéens. On dirait que cette équipe elle aimait pas trop dominer dans le jeu. À ce soir, elle est en train de nous prouver que finalement, c'est pas si mal. Oh, le centre de Fethouma Ouassa, il a eu raison de tenter sur ce petit ballon piqué de Zakaria Daouche. La balle qui arrivait en lob, il a essayé de la centrer comme elle venait.
1: C'est compliqué.
0: Oui.
1: C'est compliqué parce que techniquement, c'est très très difficile à faire. Et surtout, il y avait vraiment peu de monde dans les 18 mètres.
0: Et là, ce sont les... joueur de Dunkerque qui repartent sur le côté droit avec Sasso en profondeur. C'est Congo qui a réussi à se mettre dans le sens de la marche. Chez Robinet, interception de Nicolas Saint-Ruf et la relance nancéenne. Ah, une petite passe en trop là de la part de Walid Bouabdelli qui a mis Kazim Suljic dans la difficulté. Le ballon est perdu par les Nancéens. Il avait la balle pour pouvoir aller vers le camp Dunkerquois. Il fait une...
1: Jouer en transition. Jouer en transition beaucoup plus rapidement. Et je pense qu'on va encore faire beaucoup de mal à cette équipe.
0: Allez, le ballon côté droit pour les Dunkerquois. Essimi, au cas décalé Georgène. Le centre de Georgène en retrait. C'est repoussé par les Nancéens, mais pas écarté. Ça revient sur Maïdine Makhloufi avec Diong sur le côté droit. Sasso. Et on insiste avec Georgène pour peut-être un nouveau centre. Non, une feinte, un crochet pour remettre à Sekongo. Le centre dégagé de la tête par Nicolas Saint-Ruf, récupéré par Sekongo avec Diong. Oh, le 1-2 est passé pour Makhloufi qui va rentrer dans la surface de réparation ancienne. Makhloufi, le petit centre au deuxième poteau, la tête de Neymar Fernandez. Et derrière,
1: là,
0: c'est bien relancé par Kazim Suljic pour Zakaria Daouche qui essaye d'envoyer Brandon Bokangou dans la profondeur sur le côté gauche, mais il est absolument seul, l'attaquant ancien, alors qu'il y a 5 défenseurs d'un Dunkerquois. Allez, il faut attendre le soutien, ça arrive avec Daouche.
1: La frappe.
0: Qui va frapper, ça passe au-dessus, alors qu'Adrien Gelou avait fait une énorme course pour arriver dans la surface sur le côté droit. Il n'a pas été servi par Zakaria Daouche, dont la frappe passe largement au-dessus de la cage Dunkerquoise. On va rentrer dans les 5 dernières minutes du temps réglementaire de cette première période dans quelques secondes. 2-0 pour les Nancyens grâce à Saint-Ruf et à Guendez dans cette première partie, cette première période. Et pour l'instant, on remonte tranquillement le ballon côté Dunkerquois. Et Dunkerque qui a vraiment eu une saison coupée en deux, avec un démarrage sur la première partie de saison très costaud. Et puis ça a calé aux alentours du mois de janvier pour les Dunkerquois, qui ont commencé à avoir quelques petites défaites. Et puis, je vous le disais, il y a quelques semaines, là, ils se sont rendus compte que pour jouer la bagarre pour la montée, ce serait trop compliqué. Et la deuxième partie de saison était beaucoup plus difficile pour cette équipe dunkerquoise. Adrien Julou sur la ligne médiane qui a trouvé Bokangou. Allez, il y a du monde là à servir pour Brandon Bokangou. Il a voulu écarter sur Kazim Suljic, mais comme il y avait des Dunkerquois sur la trajectoire, il a hésité. On a préféré revenir derrière. Et on est maintenant côté gauche avec Fetou Mawassa. Là aussi, la porte s'est refermée. On va revenir un peu derrière. Walid Bouabdelli pour Nemaya Fernandez. Bouabdelli à nouveau pour Fdaouche. En retrait, Fernandez avec Bouabdelli. On joue vraiment sur 10 mètres là, ouais. Côté nancéen.
1: Mais on sent vraiment qu'il n'y a pas de pressing, qu'on peut ressortir le ballon.
0: Ouais, parce que les Dunkerquois aussi restent à une distance, on va dire, respectable, sans venir mettre un gros pressing. Allez, Zakaria Fdaouche là peut-être. Ouais, qui a bien éliminé pour trouver Guendez, pas hors jeu. Et Matteo Guendez sur le côté gauche, qui a retrouvé Zakaria Fdaouche, qui va rentrer dans la surface de réparation. Fdaouche la frappe angle fermé, c'est repoussé. Ça revient avec Guattelli. Et la frappe de Bouabdelli qui va passer juste au-dessus, déviée par Victor Maiella. Oh, c'était bien joué. Il a encore été trop gourmand, Zakaria Fdaouche, là-dessus.
1: Alors, même si les joueurs ont fait le même appel, il n'y en a pas un qui a décroché. Franchement, à l'image de ce qu'on a pu voir, le PSG, le premier but,
0: tous les défenseurs se font aspirer par le but.
1: Et puis, qu'il y a un joueur décroche, là. Nos attaquants ont plongé aussi vers le but, donc il n'a pas eu trop la solution pour la mettre en retrait.
0: Allez, c'est tiré en deux temps avec Suljic et Fdaouche. Fdaouche sur le côté gauche qui tente un centre dans la boîte. Ouh, le dégagement au point de Marco Slavin. Loin d'être rassurant pour sa défense.
1: Oui, parce qu'il pouvait parce que
0: le ballon arrivait en cloche, oui. Il n'était pas super compliqué.
1: Il n'était même pas bousculé.
0: Et non, mais il a préféré mettre le point, gardien d'un carquois. C'est Thomas Wassa qui cherche la profondeur. Aïe, aïe, aïe, Nicolas Saint-Ruf qui a voulu décaler en une touche Zakaria Fdaouche. Le ballon un petit peu trop appuyé qui va finir en touche. 2 minutes 30 encore à jouer dans le temps réglementaire de cette première période. 2-0 en faveur de la SNL face à Dunkerque pour ce dernier match de la saison de Ligue 2 où la SNL n'a plus d'autre enjeu que de finir le mieux possible après avoir décroché son maintien la semaine dernière du côté de Pau. Vincent Sasso pour Diong devant lui, décalage en une touche de Sekongo pour trouver Robinet dans la profondeur. Attention à ce ballon qui arrive près des 20 mètres nancéens avec Makloufi qui s'approche encore, qui décale Essimi dans la surface de réparation. La frappe, la parade de Lambé encore une fois, alors que ce ballon a été légèrement dévié par Yanis Naounou. Eh ben Geoffrey Lambé est encore sur la trajectoire. Attention, la mauvaise relance. Le ballon qui revient dans la surface. Bien joué de la part d'Adrien Gelou et de Yanis Naounou pour écarter ce ballon des pieds de Essimi. Mais encore une fois, la relance sur une poitrine dunkerquoise avec Essimi sur le côté gauche. On est à 20 mètres. C'est Kongo qui tente un petit ballon piqué vers la surface. C'est dégagé de la tête par Naounou et dégagé une deuxième fois par Fernandez. Enfin, dégagé, écarté plutôt. Ça reste à proximité là avec les Dunkerquois. Alex Georgène qui ouvre à droite.
1: Un gentil match de fin de saison. Hein.
0: Bardelli, toujours sur le côté droit de la surface de réparation nancyenne. Bardelli, il essaie de revenir dans l'axe. Il trouve Diong. Le 1-2. Bardelli. Attention à la talonnade pour Robinet qui arrive dans la surface. Bonne sortie de Geoffrey Lambé. Il est sorti très très vite sur ce ballon dans la profondeur pour Thomas Robinet. Très belle intervention de Geoffrey Lambé. Il récupère ce ballon dans les pieds de l'attaquant dunkerquois et il va allonger là pour chercher peut-être Zakaria Fdaouche. Oui, sans trop de surprise, pris de la tête par Vincent Sasso. Le ballon revient pour les dunkerquois. Ce Congo qui cherche dans la profondeur CA. Et il est bien pris par la défense tancienne. Et Yanis Naounou relance.
8: Mais lui,
0: avec Yendez. Oh, Naounou qui repart de l'autre côté. Alors qu'il aurait pu effectivement tenter le 1-2 sur le côté droit avec Matteo Yendez et sa vitesse de course. On sent que c'est un défenseur, il n'a pas forcément fait le bon choix offensif. Yanis Naounou qui va se replacer dans la défense centrale. Allez, Nicolas Saint-Ruf. Il sert Vdaouche. Venu décrocher avec Fernandez. Il y aura 2 minutes, je crois, de temps additionnel, puisqu'on vient d'y rentrer en cette première période.

0: Dernière période, Eric, finalement, même si on n'a pas vu ni une grosse intensité, ni un gros rythme dans ces 45 premières minutes, les Nancéens ont su se montrer efficaces.
1: Oui, parce qu'il n'y a pas eu pléthore d'occasions. On est venu 4 fois dans le camp, enfin dans les 16 mètres d'un Dunkerquois. Et sur pratiquement nos deux seules réelles occasions, on les a mises au fond. Maintenant, c'est vraiment un match sans enjeu. Il y a dû avoir 4 coups francs sifflés par monsieur l'arbitre. Les joueurs ont 4-5 mètres pour contrôler le ballon. Donc, c'est un bon match de fin de saison entre petits amis. Mais on est devant et ne boudons pas notre plaisir.
0: Exactement. On va faire un petit point aussi sur les autres scores de cette 34e journée de Ligue 2 à la pause. Je dois pas avoir les bons parce qu'on me dit qu'on en est à 33 minutes. Je pense que mon téléphone a eu du mal à se mettre à la page puisqu'on devrait être normalement aux alentours de la pause sur toutes les rencontres. Voilà, là ça va aller mieux avec ces scores actualisés. Pour le moment, le Red Star mène 1-0 face à Montpellier. Le Mans mène sur la pelouse de Bastia 1-0. Et pour l'instant, on voit les Corses en Ligue 3.
1: Et le Mans en Ligue 1.
0: Et le Mans en Ligue 1. Parce que Saint-Étienne, dans le même temps, fait le boulot et mène 2-0 face à Amiens. Amiens aussi, qui est en train de prendre la direction de l'étage inférieur. Rodez mène 2-0 sur la pelouse d'Annecy. 0-0 entre Clermont et Guingamp. Laval mène 2-0 face à Boulogne et est en train de consolider sa place de barragiste.
1: Et nous, on passe devant Boulogne.
0: Et l'ASNL, effectivement, qui mène 2-0 ici face à Dunkerque, est passé devant Boulogne. À vous signaler aussi, pour l'instant, le 2 partout entre Reims et Pau, qui fait que pour l'instant, Reims est aux portes de la zone des barragistes, puisque c'est Rodez avec sa victoire pour l'instant qui est cinquième avec 2 petits points d'avance sur les Rémois. Et donc pour l'instant, mais effectivement, 3 et Le Mans pour l'instant, à l'heure où on parle, en Ligue 1 et les barragistes. Saint-Étienne, le Red Star, Rodez derrière dans la charrette pour l'instant. Laval, barragiste, et Bastia et Amiens pour l'instant directement en Ligue 2. Voilà pour cette
1: en national.
0: En national, effectivement, en Ligue 3. Et donc ici à Marcel Picot, pour l'instant les Nancéens font le boulot. On voit quasiment tous les remplaçants vont aller s'échauffer, j'imagine, pour pouvoir donner le maximum de temps de jeu à tout le monde. On voit notamment Bakary Camara, Ntotaka Fred, Adrien Dabas, Patrick Wautreau qui sont partis à l'échauffement. Et pour l'instant, les Nancéens qui mènent 2-0 face à cette équipe dunkerquoise. On se quitte quelques minutes et puis on revient ici sur la pelouse du stade Marcel Picot. Pour l'instant, les Nancéens sont en train d'offrir une belle dernière à leurs supporters avec, pour l'instant, ce 2-0 ici face à Dunkerque. On revient dans un instant.
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2: Retour ici à Marcel Picot. C'est pas loin d'être la reprise entre cette équipe de l'ASNL et Dunkerque. Tout se passe bien pour l'instant pour les Nancéens, qui mènent 2-0, mais je suis en train de regarder côté dunkerquois. On procède à deux changements. L'entrée en jeu de Loan Doucet, qui est plutôt normalement un défenseur central, mais qui là, visiblement, se positionne en poste de milieu défensif. Et puis, le deuxième entrant, ça y est, je l'ai perdu de vue. On va changer quasiment tout, en tout cas côté dunkerquois. Cette première période n'a pas l'air d'avoir plu à l'entraîneur Albert Sanchez. Donc, on va garder Georgen sur le côté droit. Diong va reculer d'un cran pour occuper le poste de défenseur central avec Vincent Sasso. Et on a fait coulisser Victor Mayella de la défense centrale au poste de latéral gauche. Pour le reste, ben non, il n'y a eu qu'un seul changement visiblement côté dunkerquois. C'était donc l'entrée en jeu de Loan Doucet. Et pour l'instant, ce sont les dunkerquois qui ont la balle dans les pieds. Attention à Enzo Bardelli, ouais, bien pris par Adrien Julou et par Yanis Naounou. Ça permet à Walid Bobdelli de dégager sur Brandon Bokangou.
3: Qui fait un bon match, Brandon Bokangou.
2: Qui est un peu esselé devant, oui, mais qui exploite bien les ballons qu'il peut avoir.
3: Voilà, il est un peu tout seul, mais il ressort bien les ballons, il donne beaucoup de solutions.
2: Allez, long ballon en profondeur avec la bagarre là, de Matteo Guendez, mais qui a été pris par les deux défenseurs centraux, Sasso et Diong.
3: Bien joué.
2: Et le ballon récupéré par les Nancéens, avec Petou Mawassa derrière pour Fernandez, avec Vdaouche. Ah, la petite remise de Vdaouche, un peu plus appuyée pour ne pas perdre le ballon, qui est perdu avec une faute là, justement, de Zakaria Vdaouche sur Essimi. Et si, c'est Opa Sangante qui est rentré à la place de Diong, derrière, qui est son poste naturel à l'ancien Castelroussin. Alors que Loan Doucet, lui, qui a joué parfois en défense centrale côté dunkerquois, a pris le poste de milieu défensif. Et c'est Diong qui est sorti. Voilà, on a remis à peu près tout dans l'ordre pour ces deux changements dunkerquois à la pause. Et les Nancéens toujours dans leur organisation défensive. Une ligne de 5, une ligne de 4, mais attention, c'est passé là sur le côté, le centre là, fort oui, devant la cage, et Simi au deuxième poteau qui n'arrive pas à cadrer. C'est miraculeux pour les Nancéens,
3: ouais,
2: là.
3: Un bon centre fort qui passe devant le but, et le dunkerquois qui vient fermer un peu tardivement et qui subit un peu le ballon au lieu de l'attaquer. Mais tout seul à 2 mètres de la ligne, encore une fois, il n'y a pas beaucoup d'intensité défensive à la perte du ballon,
2: non,
3: d'un côté ou de l'autre.
2: Très mauvaise orientation du pied de la part de Essimi.
3: Oui, il a subi, au lieu d'attaquer le ballon, il a laissé le ballon venir à lui et il a subi le rebond.
2: Ouais. Bien joué Nicolas Saint-Ruffle qui se sort bien du pressing dunkerquois en envoyant Nemaya Fernandez qui n'est pas attaqué, qui arrive balle au pied dans les 25 mètres. La frappe dans le dos de Vincent Sasso. Et attention à ce ballon qui ressort pour les dunkerquois. Heureusement, Yanis Naounou vient mettre le pied pour permettre à sa défense de se reconstituer après cette montée balle au pied de Fernandez.
3: Ouais, c'est vraiment à l'image du match. Nehemia Fernandez prend le ballon à 30 mètres et il va jusqu'à 25 mètres des buts adverses sans être attaqué.
2: Parce qu'il y avait eu un bon mouvement de sortie de pressing de Nicolas Saint-Ruf, ouais, qui avait réussi à éliminer quasiment 3 ou 4 joueurs dunkerquois.
3: Je sais pas.
2: Ouais, tout à l'heure, quand un dunkerquois avait levé la main et avait donné la touche pour les Nancéens, là, Nemaya Fernandez avait levé la main en disant allez pour nous. L'arbitre assistant l'a quand même bien donné au dunkerquois qui repart sur le côté gauche, là, avec attention, cette passe en profondeur vers Bardelli qui est passé, rentre dans la surface, le centre pour Robinet qui loupe le cadre lui aussi au premier poteau. Il a voulu ouvrir son pied. Et le ballon qui passe largement à côté de la cage nancéenne.
3: Mais on
2: ça fait deux alertes très chaudes là.
3: Oui, deux en deux minutes que les Dunkerquois auraient dû convertir. Mais bon, on est toujours devant, mais il va falloir resserrer un peu les boulons défensivement.
2: Effectivement, les Nancéens qui sont rentrés dans cette seconde période un petit peu moins fort. Et du coup, eh bien, on essaye d'attaquer côté Dunkerquois. Attention à ce nouveau ballon récupéré. Kenzo Bardelli, côté gauche, la montée de Maiella pour le servir. Maiella qui se ravise et revient sur Bardelli avec Doucet. Georgène, on est toujours loin, hein, 45 mètres environ de la cage nancéenne. Doucet encore. Pour l'instant, son dépasse très latéral de la part des Dunkerquois. C'est Congo. Toujours ce bloc nancéen, hein, cette ligne de 4 là avec Gendes, Suljic, Bouabdelif, Daouche. Difficile à franchir pour les Dunkerquois, Eric.
3: Ouais, ils n'arrivent pas à trouver de l'espace dans le dos des 4 là et justement devant nos 5 de derrière.
2: Attention, ah, Georgène, lui, il a trouvé de l'espace à droite avec Essimi. Le centre fort, encore une fois, dégagé par la défense nancéenne qui a fait bloc là sur ce ballon. On cherchait le premier poteau côté Dunkerquois, sans Ganté, le capitaine. Puisqu'on lui a redonné le brassard à la pause. Il vient de rentrer, c'est lui le capitaine habituel. C'est donc lui qui a repris ce brassard. Et les Dunkerquois qui sont en train d'enfermer les Nancéens dans leurs 30 mètres là, dans ce début de seconde période. Ça circule de gauche à droite, Doucet. Et on est arrivé sur le côté gauche là. Sur ce centre vers la cage, la tête et Geoffrey Lambé. Qui a eu peur que ce ballon soit juste en dessous de la transversale. Il a préféré la claquer au-dessus du but par précaution sur cette tête de Sekongo qui avait l'air pourtant
3: anodine. Oui,
2: et puis en perte d'appui, ouais, il était complètement vers l'arrière. Il a quand même réussi à mettre un petit coup de tête lobé. Geoffrey Lambé accompagne ce ballon au-dessus de la transversale. Corner pour les Dunkerquois. C'est Enzo Bardelli qui va s'en charger. Allez, Bardelli. Attention, il y a un gros paquet de Dunkerquois qui s'apprête à partir dans tous les sens dans la surface nancéenne. Monsieur Landry est vigilant, contact. Bardelli qui cherche le deuxième poteau. Oh, la tête sur la barre de Vincent Sasso qui est passé au-dessus d'un Yanis Naounou beaucoup trop attentiste. Et attention à ce ballon là. Ce sera un corner. Non, ce sera un 6 mètres.
3: Pour, ouais. Un défenseur qui est statique et qui s'engage pas. Et
2: il ne voit pas arriver dans son dos le Dunkerquois qui lui va prendre l'impulsion et il se fait complètement avoir sur le duel aérien.
3: Trois occasions de but très très franches pour les Dunkerquois en 6 minutes.
2: Allez, vous allez peut-être entendre l'ovation du public de Marcel Picot puisqu'on va changer de gardien. C'est Martin Sourzac qui va retrouver le poste qu'il occupait la saison passée. Et c'est Geoffrey Lambé qui va lui céder la cage. Alors on est très content pour Martin Sourzac parce que c'est vrai que
3: l'homme, c'est un
2: gardien
3: bien.
2: Performant, mais c'est aussi un excellent camarade et un excellent homme au-delà du footballeur. La tape dans la main avec Geoffrey Lambé et Martin Sourzac, congratulé et applaudi par tout le stade Marcel Picot. Vous l'entendez sûrement alors qu'il est en train de gagner sa cage là-bas au pied de la tribune shoot. Et il va pouvoir se mettre en jambe avec ce premier 6 mètres. Ça fait quasiment un an qu'on ne l'a pas revu avec cette grave blessure. En début de saison, il est revenu vite.
3: Oui, alors après...
2: Un peu plus vite que prévu.
3: Et puis, le gardien, ça a été un choix discutable d'aller chercher un gardien quand on a bien joué.
2: Ah, dommage, Matteo Gendes, là, qui avait un boulevard devant lui, qui loupe le contrôle de la cuisse.
3: Quand le nôtre était performant, hein, puisqu'il restait sur une très bonne saison, mais Enzo Basilio... a fait lui aussi une remarquable saison pour sa première année
2: tout
3: ici.
2: À fait, ça c'est sûr que Enzo Basilio. Allez, on approche de la 54e minute. Le top départ a été donné par à la tribune Piantoni à cette 54e minute. C'est l'heure de l'hommage.
3: Allez.
2: À Pablo Correa qui est donc sur le banc pour la dernière fois ce soir, pas reconduit par la direction ancienne, et il est sorti de cette cabine pour venir saluer tout le banc et debout. Quasiment plus personne ne regarde ce qui est en train de se passer sur la pelouse. Et vous entendez sûrement les Pablo Correa qui montent des tribunes anciennes. Même les remplaçants sont arrêtés de s'échauffer pour venir applaudir Pablo Correa. J'essaie de garder quand même aussi un petit œil sur ce qui se passe sur la pelouse. Parce que ça peut aller vite. Avec Matteo Guendes qui essayait de démarrer là-bas. Il est stoppé. Allez, je vous laisse profiter un petit peu de l'ambiance. Et puis, du petit message aussi dans la tribune Piantoni. Nancy, à jamais reconnaissant. Gracias por todo, Pablo. Merci pour tout. Pour ceux qui ne pratiquent pas l'espagnol.
3: La langue de Cervantes.
2: Voilà. Moi, je ne la pratique pas non plus, mais ça va. Sur les trois mots qu'il y avait à comprendre, j'ai réussi.
3: Moi, j'ai compris Pablo.
2: C'est déjà pas mal. Celui-là, il se dit pareil dans les deux langues. Et attention à Essimi qui essayait de mettre un petit ballon piqué vers Thomas Robinet dans la surface. C'est dégagé par les Nancéens. Fdaouche à la bagarre. Il récupère ce ballon. Long dégagement de Fetouma Wassa. Très haut dans le ciel nancéen. Au passant Gante qui se loupe à la réception de ce ballon et qui la prend dans un deuxième temps. Elle a remonté de balle donc de cette équipe dunkerquoise après cet hommage à Pablo Correa à la 54e minute de jeu.
3: Oula, oula, oula,
2: oula. Attention à ce centre bien dégagé. Parfait, Fetouma Wassa. Il y avait du monde au deuxième poteau. Ça permet à Walid Bouabdelli de remonter tranquillement et de stabiliser un petit peu cette possession ancienne. Bouabdelli, Mawassa, Fernandez, on fait tourner. Et ça saute dans les tribunes de Marcel Picot. Long ballon vers la droite. Adrien Julou qui contrôle bien. Il y a l'arrivée de Kazim Suljic pour l'aider. Julou à nouveau qui trouve Daouche cette fois-ci dans l'axe. Il va revenir derrière. Daouche encore. Avec Naoulou. Bouabdelli. Attention au pressing. Oui, parce qu'on joue petit trop là côté nancéen. Mais quand il y a un petit peu d'intensité et que ça vient mettre l'épaule. Allez, Daouche lance en profondeur. Il y aura au pas 50 T pour couvrir ce ballon qui était bien joué de la part je crois que c'est Kazim Suljic qui avait réussi à envoyer Zakaria Fdaouche dans la profondeur. Elle a remonté de balle dunkerquoise sur le côté gauche. Vincent Sasso qui a trouvé Alex Georgène. 2-0 hein, si vous nous rejoignez sur les ondes d'ici Lorraine après 10 minutes de jeu en seconde période. Les deux buts ont été marqués en première période par Nicolas Saint-Ruf et par le jeune Matteo Guendes. Attention, là, c'est les Dunkerquois. Ils sont proches de la surface nancéenne. Ouais, bien joué, Suljic, qui vient enlever ce ballon.
3: Mais
2: il peut lancer Matteo Guendes. Et il ne lui lance pas. Il préfère revenir derrière sur Bouabdelli, accroché par Enzo Bardelli. Et Kazim Suljic, là aussi, comme en première mi-temps, quand Walid Bouabdelli, on l'avait dit, pouvait lancer un de ses coéquipiers. Là, il y a Guendes qui part comme un boulet de canon sur le côté droit. On se dit qu'à la course avec Mayela, ça va pouvoir le faire. Et Suljic ne le sert pas, là aussi, l'intelligence de jeu. Il va falloir aussi apprendre côté nancéen, parce que combien de fois cette année Guendes envoyé en profondeur,
3: il est hors jeu,
2: le drapeau s'est levé tardivement. Mais combien de fois cette saison on s'est dit ah, si ça avait été mieux joué on aurait pu avoir autre chose.
3: Bah, c'est à dire que là il faut se servir des qualités spécifiques des attaquants qui sont devant, et on sait que Matteo Guendes c'est un garçon qui va très très vite, donc quand il est sur la même ligne, si on lui met dans l'espace, forcément il va faire la différence.
2: Surtout que lui était en mouvement alors que Victor Mayela était arrêté.
3: Oui.
2: Ça aurait pu faire des différences à l'arrivée, ça n'a malheureusement pas été le cas. Enzo Bardelli repasse par sa défense centrale. Vincent Sasso dans le rond. Au passant Gante avec Sekongo côté droit. Le Le ballon navigue, mais c'est pour dire qu'il y a du jeu, hein, parce qu'on peut pas réellement dire que ça progresse. Matteo Guendes qui intercepte cette passe faiblarde. Et derrière, Walid Boabdelli qui manque son contrôle. Ça revient dans les pieds d'un Carquois. C'est dommage. Il y a moyen d'aller placer peut-être un petit contre là pour les Nancéens. Bien joué encore l'activité de Neymar Fernandez pour récupérer ce ballon. Aidé par Zakaria Avdaouche qui va obtenir une touche sur le côté gauche.
3: Il y a une petite banderole pour notre
2: président actionnaire. Oui. Qui est là, je crois, quasiment à tous les matchs. Pas sous cette forme-là, mais là, elle est un petit peu plus grosse. Christian out. Donc, Christian Sud, le président et actionnaire de la SNL. Qui, les supporters, demandent de s'en aller. Allez, Kazim Suljic qui récupère pour le 1-2. Oh, qui est passé entre les jambes, miraculeusement. Et Walid Boabdelli, plein axe, qui peut aller défier là-bas sur le côté droit. Il y a du monde. Guendes est servi. Il va pouvoir peut-être rentrer dans la surface de réparation. Oh, à la faute d'un Dunkerquois sur Matteo Guendes. Il est venu enlever les appuis. Je pense que c'est Zaïd Sea qui était revenu défendre. C'est lui. Coup franc très intéressant pour les Nancéens. On est une vingtaine de mètres légèrement à droite, Eric. Plutôt pour un gaucher.
3: Ah oui, pour un gaucher, je vois Fethouma Ouassa qui.
2: Non, si il s'approche quand même.
3: Fethouma Ouassa ou Bokambu qui va vouloir frapper du pied droit. On sait qu'il a une belle frappe de balle.
2: Oui, Walid Boabdelli est là aussi, mais j'ai l'impression que lui est un petit peu en retrait. Je pense que. Fethouma Ouassa quand même, je mettrais bien une petite piécette sur lui, pied gauche. À cette distance-là, on est à une petite vingtaine de mètres, légèrement décalé à droite. Il y a tout ce qu'il faut pour qu'un gaucher.
3: Pour Teddy Bourrio.
2: Il n'est pas là ce soir. Il n'est pas là, puisqu'il est suspendu, Teddy Bourrio. Allez, ce coup franc, Fethouma Ouassa qui prend son élan. Eh non, finalement, c'est Brandon Bokambu. Qui va nous envoyer un drop là.
3: Qui frappe ça comme un 6 mètres.
2: Oui. Et c'est parti très largement au-dessus de la cage dunkerquoise. Trois changements à venir côté Nancéen. Adrian Dabas, Patrick Wautreau, Bakary Camara sont sur le bord et attendent de pouvoir rentrer. On va voir qui va sortir côté Nancéen. Suljic ou Boabdelli.
3: Boabdelli.
2: On va faire rentrer Camara.
3: Boabdelli, Bokambu et Guendes.
2: Eh bien, Matteo Guendes sera le premier. Ah non, c'est Nicolas Saint-Ruf, pardon.
3: Ah ouais.
2: Matteo Guendes, c'est le 34. J'ai pas bien vu le panneau. Nicolas Saint-Ruf est le premier à sortir. Buteur ce soir, le capitaine nancéen, comme la semaine dernière, du côté de Pau. Zakaria Avdaouche, je pense qu'il va venir prendre les consignes, mais je suis pas sûr qu'il sorte. C'est donc Nicolas Saint-Ruf, et ça lui permet d'être ovationné en plus par le public de Marcel Picot. Pour le capitaine nancéen, congratulé par tous ses coéquipiers, Fethouma Ouassa, Zakaria Avdaouche. Pablo Correa aussi.
3: Comment on va marquer ? On fait sortir notre buteur.
2: C'est peut-être l'occasion de faire marquer ceux de devant. Kazim Suljic va céder sa place, lui, à Bakary Camara. Et Adrian Dabas, alors à la place de qui ?
3: Bokambu, non ?
2: Donc Saint-Ruf Suljic sort. Camara et Dabas rentrent. Il en manque un. Ce sera Patrick Wautreau, mais à la place de qui ? On va voir ça dans quelques secondes. C'est Brandon Bokambu qui sort effectivement, remplacé par Patrick Wautreau. Le jeune attaquant qui nous avait ravis du côté de Guingamp avec un doublé. Il a eu plus de mal après. À enchaîner. Et Albert Sanchez, l'entraîneur de Dunkerque, est allé voir M. Landry en disant
3: quand est-ce qu'on joue?
2: Ça prend un petit peu de temps, ces changements. Et M. Landry lui a dit je décompte. Il y aura tout ce qu'il faut, mais pour l'instant, ce sont bien les Nancéens qui mènent 2-0 face à cette équipe dunkerquoise. Le ballon au niveau de la défense centrale des Maritimes, au passant Ganté, le capitaine, avec Vincent Sasso. Et on est repassé en 4-4-2, hein, côté Nancéen, a priori.
3: Oui.
2: Mawassa, Julou en latéraux. Naounou Fernandez dans l'axe. Et puis Dabas qui va tourner autour de Wautreau en pointe, avec pour aider Guendes, Avdaouche, Bouabdelli et Camara. au milieu de terrain. Martin Sourzac pour le 6 mètres de cette équipe nancyenne. Il allonge. Le portier de la SNL s'est dévié par Dabas. Repris de la tête par Opa-Sangante pour les Dunkerquois. Alec Georgène qui cherche la profondeur, qui la trouve avec Essimi. Il va aller percer dans l'axe, bien rattrapé par Zakaï Avdaouche et Walid Bouabdelli. Et Walid Bouabdelli sont accrochés pour prendre ce ballon. Yanis Naounou. Un ballon en cloche vers Adrian Dabas dans le rond central. Bakary Camara qui met la tête. Le ballon est lancé. Hein. Dabas se fait marcher dessus par Loane Doucet. Coup franc pour les Nancéens.
3: On sent les Dunkerquois un peu plus saignants. Ils ont envie de revenir parce que ils ont dû se faire peut-être un peu secouer à la mi-temps.
2: Je pense que deux changements à la pause par l'entraîneur, ça voulait dire aussi qu'il n'était pas forcément très satisfait de ce qui se passait en première période, où on n'a quasiment rien vu, où on a été même un petit peu surpris, Eric, de la passivité.
3: L'apathie,
2: Dunkerquoise. Bonne récupération de Bakary Camara avec Vdaouche plein axe. Et il a vu Fethou Mawassa dans son dos côté gauche. Mawassa qui s'approche de la surface de réparation. Mawassa sur le pied droit, frappe enroulé, ça va passer au-dessus de la cage dunkerquoise. Mais encore une fois, il a pris sa chance, Fethou Mawassa.
3: C'est un spécifique pied droit pour Mawassa ce soir. Hein.
2: Il nous fait un peu une Vdaouche en jouant côté gauche, mais souvent pour rentrer pied droit et frapper. Ça fait deux fois que ça passe légèrement au-dessus pour Fethou Mawassa. Et la relance dunkerquoise à gauche. Bayela qui a trouvé Zaïd Sehr devant lui en retrait. On va faire tourner Opa-Sangante. On en est à 20 minutes de jeu en seconde période. Toujours 2-0 pour la SNL. Les buts inscrits en première période par les Nancéens. Essimi. Oh là là là là là là. Qui met un ballon, mais complètement au hasard, en se disant avec un peu de chance, il y aura peut-être un coéquipier qui va passer par là.
3: C'est jamais si quelqu'un passe dans le coin.
2: Mais franchement, il réfléchit, il finit par envoyer un ballon. On se dit, mais qu'est-ce que c'est que ça ? Alec Georgène, qui était parti dans le dos de la défense, il est très bien rattrapé par Bakary Camara. Long dégagement devant. Repris de la tête par Vincent Sasso, le défenseur central dunkerquois sur le côté gauche. Il a trouvé du soutien, mais Bakary Camara qui continue son pressing là au milieu de terrain. Ah, lui, il n'est pas venu là pour regarder l'air poussé. Et Monsieur Landry qui arrête le jeu parce qu'il y a un Dunkerquois qui a dégagé dans la tête de Thomas Robinet, son coéquipier. Pablo Correa quand même qui...
3: Pas contrant après Patrick Autreau. Parce que le...
2: Il colle pas assez les centraux.
3: C'est ça. Quand le central est sorti avec le ballon, il n'a pas fait d'effort.
2: Oui. Il se fait remettre un petit peu en place, le jeune attaquant, là. En lui disant, bon, on te donne un petit peu de temps de jeu à la fin. C'est pas pour venir admirer le spectacle. C'est pour y participer. Faut être dedans. Yanis Naounou sur ce ballon remis à terre par l'arbitre. On tente une longue balle en profondeur. C'est beaucoup trop long pour Zakaï Avdaouche. C'est capté par Marco Slavin, le portier dunkerquois.
3: Oula.
2: Et la mauvaise relance. Oh, et derrière Vincent Sasso qui vient faire une grosse faute sur Dabas. C'est jaune minimum parce que le contrôle est beaucoup trop long de la part du défenseur central dunkerquois. Dabas la récupère et derrière il tacle.
3: Ouais, je pense qu'il a voulu faire un râteau et il manquait des dents au râteau.
2: Et le ballon, il manquait toutes les dents parce qu'il la touche quasiment pas. Et Adrian Dabas qui était en renard là derrière, là qui se fait attraper par Sasso. Carton jaune, c'est le premier dans cette partie. Sorti par Monsieur Landry pour le défenseur central dunkerquois. Le coup franc est assez lointain pour Fethou Mawassa. Et pour les Nancéens, on va essayer de mettre ce ballon dans la boîte. Pour le gaucher, c'est récupéré par Dabas. La frappe, l'arrêt de Marco Slavin. On l'a pâti encore dans la défense dunkerquoise sur ce ballon que Adrian Dabas a pu contrôler, mettre au sol.
3: Se retourner et frapper.
2: Exactement. Et Marco Slavin, vigilant là-dessus, le gardien dunkerquois, pour se saisir de ce ballon. Allez, pour l'instant, les Dunkerquois qui construisent de derrière avec Opa-Sangante, le capitaine. Il ouvre à droite avec Georgène qui cherchait la profondeur. Il tombe sur Fetou Mawassa. C'est bien bloqué par un défense d'ancienne. Zakaria Abdaouche qui repart à l'offensive. Là, avec Walid Bouabdelli de l'autre côté. Il a vu le départ d'Adrien Julou. Le bon contrôle de Julou qui lève la tête. Il n'y a pas beaucoup de monde. En retrait, il y a Guendez. Il est servi. Matteo Guendez. Oh, qui avait trouvé Dabas dans la surface. Un peu surpris par ce petit ballon de Matteo Guendez et ça lui file entre les jambes. Ça sort en 6 mètres pour les Dunkerquois. Il reste 20 minutes à jouer ici à Marcel Picot. Pas de changement depuis la première période. C'est toujours la SNL qui mène 2-0 face à Dunkerque.
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2: Retour à Marcel Picot. Pour l'instant, la SNL mène 2-0 face à Dunkerque. Attention, ce centre, Martin Sorzac qui est sorti les deux points en avant.
3: Il siffle le pied haut.
2: Oui.
3: Ah oui.
2: Il est sorti des deux points en avant là-dessus, Martin Sorzac, alors que l'attaquant dunkerquois, lui, avait essayé de mettre le pied un petit peu en avant. Monsieur Landry a estimé que c'était dangereux pour le portier nancéen. Ce Congo, pas convaincu par ce coup de sifflet de Monsieur Landry.
3: Non, moi non plus, à vrai dire.
2: De toute façon, Martin Sorzac avait touché
3: avait
2: le ballon.
3: Pris le ballon.
2: Il n'y avait pas d'ambiguïté là-dessus. Oh, Zakaria Abdaouche mis au sol par Alex Georgène.
3: Ouais, ça c'est
2: il lui est bien entré dedans quand même.
3: Ça s'est un petit peu durci côté d'un Dunkerquois parce qu'ils aimeraient bien revenir. Et pour revenir, il faut mettre un peu plus d'intensité.
2: Pour revenir, il faut déjà arriver dans le camp adverse. Et pour l'instant, Martin Sorzac, depuis qu'il est rentré, lui, il aurait pu rentrer en claquette, hein, pour le coup, parce qu'il n'y a quasiment rien eu à faire jusque-là. Aristide Zosou va rentrer côté Dunkerquois à la place de Zaïd Séa. Et le deuxième changement opéré par Albert Sanchez.
3: Marco Decher.
2: Exactement, Marco Decher qui est d'habitude... plutôt avec la réserve.
3: Oui, il n'a même pas son nom sur le maillot.
2: Dunkerquoise avec son numéro 35. Annoncé comme milieu central, le jeune Dunkerquois de 19 ans. Le coup franc a été joué par les Nancéens. Adrien Dabas sur le côté gauche avec Zakaria Abdaouche. Il revient dans l'axe, il trouve Walid Bouabdelli sur la ligne médiane. On ouvre à droite la montée de Yanis Naounou qui est passé dans un trou de souris entre deux Dunkerquois.
3: Hors-jeu.
2: Et Patrick Wautreau, la bonne déviation. Ah oui, sur Guendez qui est hors-jeu, c'est dommage. C'était bien joué, cette déviation de Wautreau en première intention.
3: C'est Guendez qui lit mal le jeu. Il doit
2: s'engage trop vite.
3: Ah oui.
2: Et il est en position de hors-jeu, malheureusement. Et on se rend compte que depuis l'entrée en jeu d'Adrian Dabas, c'est lui qui est le plus haut sur le terrain, même s'il y a Patrick Wautreau qui est censé être attaquant de pointe. Voilà, on s'est embêlé dans les dribbles côté Dunkerquois avec Essimi qui a quasiment donné le ballon dans les pieds nancéens. Ils n'arrivent rien à faire, c'est Dunkerquois là. Première mi-temps c'était timide, en deuxième mi-temps ils essayent mais...
3: Ils sont partis très très fort, ils ont eu 3 occasions de but dans les 5 premières minutes.
2: Oui, c'est vrai.
3: Et depuis, plus rien.
2: Exactement. Et les Nancéens ont visiblement réussi à s'adapter. Et le nouvel entrant, Marco Decher. Oh là, encore le contrôle élastique de Essimi qui se reprend.
3: Patrick Wautreau
2: qui s'est blessé. Sur une accélération.
3: Non, je pense qu'il a pris un coup au niveau du tendon rotulien.
2: Ah, quand il est c'est passé, vrai qu'il un se tient le genou droit. Et le jeu se poursuit puisqu'il est quasiment... attention à ce centre d'Essimi, dégagé de la tête par Naounou, puis par Bakary Camara, et prolongé...
3: Mais oui, par, finalement ça va.
2: Mais il est hors-jeu.
3: Il n'a pas le droit de se mettre hors-jeu là-dessus. Il a tout le terrain, il part de derrière la ligne médiane.
2: Surtout qu'il était à quatre pattes avec le staff médical à côté de lui. Il avait le temps quand même. On envoie une nouvelle charge sur le côté gauche. Cuatro, servi par Mawassa.
3: Allez, rentre.
2: Patrick Cuatro qui essaye de défier au passant Dante. Il conserve bien le ballon. L'arrivée de Zakaria Daouche dans le couloir gauche. Avec Walid Bouabdelli.
3: Il est touché au genou. Hein.
2: Ouais, ça se voit. Il n'arrive pas trop à accélérer. Ouais, ça circule bien là. Oh, on avait essayé de jouer en triangle côté nancéen. Malheureusement, c'est intercepté par la défense dunkerquoise. Ouais, Patrick Cuatro, ça ne sert à rien de le laisser sur le terrain là. Il ne sert à rien, il boitille. Aristide Zosu sur le côté gauche pour les dunkerquois. Ouais, la petite faute de Bakary Camara sur ses Congos à l'intérieur. Et Patrick Cuatro et le genou droit, ça n'a vraiment pas l'air d'aller. Du coup, Olivier Javel, le médecin, lui demande on change pas, qu'est-ce que tu fais?
3: Attends.
2: Et il veut rester, évidemment. Lui qui n'a pas eu beaucoup de temps de jeu cette saison. Il essaie de se montrer un petit peu. Mais c'est le genre de blessure qui ne s'arrange pas tout seul. Hein.
3: Non, puis il boit de bas.
2: Hein. Oui. Il reste à quelques secondes près, un quart d'heure à jouer dans le temps réglementaire de cette partie. Toujours 2-0 pour les Nancéens hein, depuis la première période. Et les buts de Guendézé, Saint-Ruf, le coup franc dunkerquois dans le paquet au passant Ganté qui se loupe au deuxième poteau. Il voit le ballon lui passer sous le nez alors qu'il était tout seul devant la cage de Martin Sourzac et qu'il y avait beaucoup de dunkerquois
3: libre, oui. Seul. Ouais, le ballon a été bien frappé. Il n'a pas manqué grand-chose pour qu'il puisse la jouer. Hein.
2: Martin Sourzac dans sa surface dans la pince. Donc il dégage au pied sur le côté droit. Il cherchait Matteo Guendès. Ce sera Maillet là. Le Dunkerquois à la tombée de ce ballon. Et récupération de Wotro avec Dabas. Oh, on cherchait Bakary Camara à l'intérieur. Il a été surpris par cette petite passe de Dabas. Et attention au Dunkerquois qui se rapproche là avec Georgène qui a vu l'appel de l'autre côté. D'Aristide Zosu face à Adrien Julot. Le ballon en retrait vers Maillet là, bien bloqué une première fois par Bakary Camara. Mais ballon toujours dunkerquois. Le centre dégagé de la tête par Fernandez. Dégagé ensuite par Julot. Ça reste aux abords de la surface avec Zosu sur le côté. Nouveau centre. La tête de Decherf qui va passer à côté, largement à côté de la cage de Nancéenne, accompagné par Zakaria Daouche en 6 mètres. 14 minutes encore à jouer. Et toujours 2-0 pour les Nancéens face à cette équipe de Dunkerque.
3: Qui aimerait bien revenir, mais qui ne fait pas ce qu'il faut pour pouvoir revenir.
2: J'allais le dire, Eric, en disant que s'il voulait revenir, il va falloir en mettre un petit peu plus que ça pour surprendre les Nancéens. Parce que on ne peut pas dire que ça joue sur un rythme débridé, ça c'est sûr. Dégagement de Martin Sourzac, la tête de Decherf. Pour envoyer le ballon près de la surface ancienne, il y a Demaya Fernandez qui est là en couverture. Avec Naounou. Long ballon de Fetou Mawassa dans la profondeur. Et Guendez encore une fois. C'est quand même très surprenant que Matteo Guendez, avec sa pointe de vitesse, il se met toujours à l'ultime limite.
3: Il est impatient alors que, comme il va plus vite, il pourrait prendre un temps de décalage.
2: Voilà. Surtout avec Sasso et Maillet sur le côté, on a vu que c'était
3: Il y a 50 mètres, c'est pas comme si on était à 20 mètres du but où il n'y a pas beaucoup d'espace.
2: On a vu que c'était pas des flèches et effectivement, en plus, il pourrait prendre un petit peu de marge. Allez, Adrien Dabas pour Wotro dans la profondeur.
3: Bien joué ça.
2: La talonnade pour Guendez qui arrivait derrière, mais la talonnade mal ajustée de la part de Patrick Wotro. Dans l'intention, c'était bien. Dans la réalisation, un petit peu moins bien. De la part de l'attaquant nancéen. Lohan Doucet pour les Dunkerquois. On est dans la moitié de terrain nancéenne avec Essimi sur le côté droit face à Avdaouche qui s'accroche. Essimi obligé de repasser par l'axe avec Lohan Doucet. Et le côté gauche maintenant, Victor Maillet. Le centre d'Aristide Zosu dans la profondeur bien dégagée par Fernandez. Ça revient sur Essimi qui peut frapper. Le contre est derrière. La réduction de l'écart pour les Dunkerquois. Martin Sourzac qui repousse ce ballon dans les pieds qui était là. Ce côté Dunkerquois, c'est Congo en deuxième rideau après ce ballon d'abord renvoyé par un pied dans ses 1 et ça revient sur ses congos au deuxième poteau. Et là, il est tout seul. Il a juste Martin Sozac, ça fait 2-1, 12 minutes encore à jouer. Bon, Eric, ça pendait au nez des Nancéens quand même.
3: Oui,
2: hein.
3: même si les Dunkerquois n'imposaient pas un pressing intense, on sentait que les ballons qui sortaient, les deuxièmes ballons étaient souvent pour les Dunkerquois. Et à force de revenir et de naviguer dans les 18 mètres, il a fini au fond.
2: Et Dunkerquois qui repartent là avec le ballon. Loane Doucet, donc, qui est obligé de faire une conduite de balle vers ses buts sous le pressing d'Adrien Dabas. Et il s'en sort bien. En trouvant Victor Maillet là devant lui et Aristide Zosu maintenant le long de la ligne. C'est de revenir à l'intérieur, c'est complètement loupé avec Walid Bouabdelli. Allez, la passe est compliquée, mais ça va arriver pour Zakaria Abdaouche, côté gauche, obligé de faire un effort pour récupérer ce ballon. Et il la met en retrait sur Fetouma Wassa. C'est Enzo Takafred qui va faire son entrée du côté de la SNL, probablement à la place d'Adrien Julou. Et Maya Fernandez sur Wotro qui a décroché. Mawassa, ouais, on multiplie les passes là côté lancéen. Et tout Mawassa, oh, qui cherche la profondeur, mais alors c'est arrivé au milieu de tous ses coéquipiers. Heureusement Dabas récupère. Wotro arrive près de la surface de réparation, le crochet, Wotro, la frappe, oh, le poteau qui vient sauver les Dunkerquois. Récupération de Dabas qui peut frapper. Il poursuit sur le côté, le crochet, le pied gauche, la frappe s'est repoussée. Wabdelli, la frappe, c'est à côté. Et ça a été dévié par un Dunkerquois. C'est dommage. Elle méritait mieux, cette frappe sur le poteau, Eric, parce que l'action avait été très bien construite.
3: Oui, hein. il a fait ce qu'il fallait pour éliminer le dernier défenseur, mais je pense qu'elle a été touchée au départ et qu'elle a été légèrement déviée. Et c'est ce qu'il a envoyé sur le poteau.
2: Ayant un corner, c'est Matteo Guendes qui va sortir, remplacé par Enzo Takafred. Ah ben on va voir comment ça va s'organiser parce que commence à y avoir beaucoup de défenseurs là.
3: Le quatrième arbitre n'est pas content. Hein.
2: Ben non, parce que Guendes longe la ligne de touche sans sortir. Et du coup ça prend un petit peu de temps. Hein. Le quatrième arbitre voulait que ça s'active un petit peu. Et le corner qui va pouvoir se jouer là côté nancéen avec Fetouma Wassa pour le frapper. Bien tendu. Oh, la tête de Wotro juste à côté. Qu'est-ce que c'est dommage. Il était au premier poteau. Et malheureusement, il ne décroise pas assez. Ça file juste à côté. La relance dunkerquoise. Avec Vincent Sasso pour Opa Sangante, le capitaine. Essimi, voilà, très mauvaise passe d'Essimi directement dans les pieds de Fetouma Wassa qui essaie de relancer, accroché par Essimi, oui. Ça a été vu par M. Landry, coup franc pour les Nancéens. Et pour le tirer, Bakary Camara, on est dans la moitié de terrain nancéenne. Et du coup, Enzo Takafred s'est positionné comme piston droit. Et on a fait monter Adrien Julou d'un petit cran pour être milieu droit, on va dire. Le ballon qui est dans les airs, là, mis au sol par les Dunkerquois. On va revenir sur le gardien Marcos Lavine. Et Loane Doucet qui prend la profondeur. Balle au pied, s'approche du rond central. Il est pris par Patrick Wotro qui le harcèle, mais il arrive quand même à trouver l'espace côté droit sur Essimi. Dans la profondeur pour Marco Decher. Qui essaie de centrer. C'est bien dégagé par la défense nancéenne. D'abord par Fernandez, puis par Naounou. Et la remontée de balle orchestrée par Walid Bouabdelli.
3: Ah, ça va pas si vite.
2: Il aurait pu l'envoyer tout de suite. Adrien Dabas l'avait demandé. Enzo Takafred l'avait demandé aussi. Côté droit. Et Walid Bouabdelli, souvent.
3: Il la touche une fois de trop.
2: Il attend un petit peu trop. Voilà. Il la touche une fois de trop. Martin Sourzac dans sa surface de réparation avec Nemaya Fernandez. 7 minutes encore à jouer dans le temps réglementaire de cette partie. 2-1 pour les Nancéens.
3: Elle n'est pas sortie.
2: Allez, Patrick Wotro, ça joue puisque l'entraîneur Dunkerquois lève les mains, mais elle n'est pas sortie. Vidaouche qui va rentrer dans la surface de réparation. Vidaouche la frappe, la parade de la ville. Et le but derrière d'Enzo Takafred. Ça fait 3-1 pour les Nancéens. avec ce ballon repoussé par Marcos Lavigne sur le côté et qui arrive tout seul. C'est presque le copier-coller du but précédent. Lavigne qui repousse le ballon. Les Dunkerquois n'ont pas suivi. Et c'est Enzo Tacafrel qui arrive au deuxième poteau et qui l'a plat du pied. Met le ballon dans le but Dunkerquois. Albert Sanchez qui est en train de dire le ballon, il est sorti avant de re-rentrer. Moi j'ai une perspective impossible de vous dire si ce ballon est sorti ou pas.
3: Mais ça a quand même. Les Dunkerquois n'ont pas vraiment joué puisqu'ils ont vu leur entraîneur dire que le ballon sortait. Tout le monde s'est arrêté. Nous on a continué à jouer. Et puis il y a eu la spéciale Vdaouche où il rentre sur son pied droit, il enroule, le gardien fait un bel arrêt.
2: Oui.
3: Et Enzo Tacafred suit et un deuxième jeune joueur nancéen qui marque à Pico cette fois.
2: Ouais, parade main gauche hein, de Marcos Lavigne, mais Enzo Tacafred a suivi sur le côté pour mettre ce plat du pied dans le but quasiment vide puisque Lavigne était au sol. Ça fait donc 3 buts à 1 pour les Nancéens. Il reste un peu plus de 5 minutes à jouer ici à Marcel Picot.
3: Espérons qu'on gagne 2-3 places maintenant avec les résultats.
2: Je vais aller regarder ça immédiatement, Eric. Je vais vous laisser la charge de suivre ce qui se passe sur la pelouse pendant que je vais aller mettre le nez sur les résultats de la Ligue 2. Alors, on est quand même 12 800 spectateurs ce soir à Marcel Picot. Allez. On va voir cette belle victoire pour l'instant. Et Damas qui accélère sur le côté droit. Il y a Enzo Tacafred qui essaye de prendre le dessus sur Ziki qui vient de rentrer. Et ce sera une touche pour les Nancéens.
3: Il aurait dû jouer à l'opposé avec Zakaria Vdaouche qui avait fait un appel et qui était vraiment tout seul. Mais bon.
2: On devient exigeant.
3: C'est vrai.
2: C'est vrai. Mais c'est bien.
3: Il est temps que la saison se termine.
2: C'est bien aussi. Un petit point donc pour l'instant sur les autres rencontres de cette dernière journée de Ligue 2, puisque c'est important dans le haut comme dans le bas. Pour l'instant, on va suivre ce long ballon quand même de Nemaïev Fernandez sur le côté droit. Il y a Enzo Tacafred. Ça va lui passer au-dessus de la tête. Et c'est Ziki qui va pouvoir effectuer cette remise en jeu. Dès que j'arrive à faire le point sur la Ligue 2, on refait un point sans souci. On va voir un petit peu où on en est. Pour l'instant, le Red Star mène 1-0 face à Montpellier. Le Mans mène à Bastia 1-0. Saint-Étienne est en train de rouler sur Amiens. Les Stéphanois mènent 5-0 face au Picard qui poursuivent leur agonie dans ce championnat parce que ils savaient déjà qu'ils étaient condamnés avant cette dernière journée. Ça y est, j'ai réussi à perdre les résultats en regardant ailleurs. Donc 5-0 pour Amiens pour Saint-Étienne face à Amiens. Rodez pour l'instant mène sur la pelouse d'Annecy et ça permet. Oh, le ballon en profondeur vers Wautreau, ouais, qui est hors jeu. Et ça permet à Rodez
3: de passer devant Reims. Ils sont devant
2: Reims. Exactement. Clermont mène 1-0 face à Guingamp. Laval est en train de faire le boulot en menant 2-0 face à Boulogne. 0-0 entre Grenoble et Troyes. Et Reims est en train de cartonner Pau. 5 buts à 2 pour les Rémois face à cette équipe de Pau. Attention à ce ballon pour les Dunkerquois. Le centre en retrait, la frappe Martin Sonzac qui est sur la trajectoire de cette reprise de Sekongo.
3: Et Grenoble 3
2: 0-0.
3: Donc ça veut dire qu'on est 13e.
2: J'étais en train d'essayer d'avoir le classement en temps réel, mais c'est difficile de faire 50 choses en même temps. 14e. Merci à Valentin, notre réalisateur qui suit bien évidemment.
3: Je suis tout.
2: Allez, le ballon en profondeur, on cherche Vdaouche, il y aura la tête de Opassan Ganté qui la met en retrait pour Wautreau qui arrivait à gauche avec Walid Bouabdelli. Il essaye de percer, il s'est mis sur son pied droit Walid Bouabdelli. Allez, le ballon a été touché par Marco De Scherf. C'est récupéré par les Dunkerquois. On va rentrer dans pas longtemps dans le temps additionnel. 3 buts à 1 pour les Nancéens. C'est Congo. Et on bascule à gauche pour Aristide Zosu, un des nouveaux entrants. Côté d'un Carquois, Zosu qui arrive à centrer. On a bien joué Nemaya Fernandez avec la menace de Decher qui éloigne le ballon de la tête. Mais ça revient, hein, c'est bien défendu. Parfait, Toumawassa. Juste devant Issimi, là, qui était parti sur le côté droit, qui a essayé de se décaler pour frapper. Et ça a été très bien contré par Fetoumawassa qui s'est décalé. Et ce sera un corner pour les Dunkerquois. On est dans la dernière minute. Et la SNL, très probablement, sur ce dernier match de la saison, on va aller chercher une victoire. Et une deuxième de suite, après le succès face à Pau. Aristide Zosu pour le corner. Deuxième poteau, ça traverse tout le monde. Walid Bouabdelli qui essaye d'accélérer pour récupérer ce ballon devant Dziki. Et le tac du Dunkerquois est le premier sur ce ballon. Ça file en touche. Remise en jeu pour les Nancéens avec Adrien Julot qui va calmement effectuer cette remise en jeu. Et on commence déjà dans les tribunes de Marcel Picot à célébrer. Il y a pas mal de gens qui sont debout,
4: 4 minutes,
2: qui sautillent. Et il y aura 4 minutes de temps additionnel. On y rentre dans 3

0: Il lui a mis un bon petit coup d'épaule là-dessus. Il en a perdu son sifflet. Mais ça fait 3-2 quand même pour cette équipe dunkerquoise. Et c'est Kongo là qui s'est fait un petit numéro de slalom à l'entrée de la surface. Il avait perdu un petit peu le ballon. Mais il a de la chance parce que ça arrive sur Thomas Robinet qui ne se pose pas de questions, qui frappe comme ça vient. Et c'est hors de portée de Martin Sourzac. Ça fait 3-2 pour cette équipe dunkerquoise. Long ballon de Mawassa sur la tête de Dabas qui est pris par Sasso. La relance dunkerquoise sur la droite avec Alex Georgène. Et qui monte, qui n'est pas arrêté, qui décale de Scherf le long de la ligne. Il hésite, le jeune dunkerquois, il préfère centrer, c'est sans souci. Pour Martin Sourzac qui capte ce ballon.
1: Qui a pris deux buts pour sa dernière à Picot.
0: Eh oui, mais au moment où la défense, on va dire, se relâchait quand même un petit peu. Hein. Oui. On a l'impression que les Dunkerquois ne poussaient plus beaucoup. Et il suffit d'étendre un petit peu les cordons de la défense pour voir que, bah, si, finalement, les Dunkerquois avaient encore envie de jouer et de marquer. On a réussi à en inscrire deux, là, en très peu de temps.
1: Pourvu qu'on n'en prenne pas un troisième.
0: À la 79e et à la 91e. Et Martin Sourzac qui capte ce ballon sur sa ligne, sur cette frappe assez puissante pour l'inquiéter. Il va pouvoir relancer. Loin devant, on est dans les dernières minutes de cette saison de Ligue 2. Et 3-2 pour les Nancéens qui sont en train de parfaitement négocier cette seconde période.
1: Attention. Attention.
0: Ouais, attention à ce ballon qui traîne dans la surface. C'est dégagé par Enzo Takafred. Sur le côté avec une touche pour les Dunkerquois, justement. Alex Georgène. Il s'est mis à la lutte avec Fetouma Wassa, ouais, qui s'est blessé. Et du coup, il s'est mis, arrive près de la surface. Le bon tacle de Nemaya Fernandez qui fait se lever toute la tribune shoot.
1: Et il demande des changements, mais
0: il n'y a plus de changement possible, me semble-t-il. On a fait tous les changements côté Nancéen. Du coup, Fetouma Wassa qui reste au sol.
1: Et le gardien d'un Kerkois qui monte.
0: Ouais. Marco Slavin qui est en train de monter. Pour probablement un dernier corner. Hein. Fetouma Wassa qui va serrer les dents. Le corner, deuxième poteau. Yanis Taounou qui a mis la tête.
1: Allez,
0: dégagé. Et Zakaria Abdaouche, il n'y a plus personne dans les buts, il faut tirer. Et le retour de Marco Slavin, le gardien dans les pieds de Zakaria Abdaouche qui était déjà à la lutte avec Dziki qui n'avait pas pu tirer tout de suite. Il avait vu que le gardien était monté. Et ce sera une touche pour les Nancéens sur le côté. Allez. C'est terminé. La Sévenne qui s'impose 3-2 pour le dernier match de la saison à Marcel Picot. La pénombre qui commence à se faire ici sur la pelouse puisqu'il va y avoir un petit spectacle pyrotechnique pour fêter cette dernière, fêter le maintien surtout. Fetouma Wassa qui est un petit peu déçu. À 2 minutes avant la fin du match, il se blesse. Il va y avoir un petit spectacle, un petit peu d'artifice, un petit hommage aussi à Pablo Correa. Et puis après, eh bien, tout le monde se retrouvera en salle de presse pour recueillir les impressions des joueurs et surtout de Pablo Correa pour sa dernière, qui va nous expliquer un petit peu ce qu'il compte faire, où il va aller, quel sera son avenir. On sait que ce ne sera pas sur le banc d'anciens pour la saison prochaine. Et finalement, Eric, pour cette dernière, les joueurs ont fait le boulot jusqu'au bout.
1: Oui, on finit sur une bonne note puisqu'on va gagner à Pau et on bat Dunkerque. On finit à la 13e ou 14e place.
0: Oui, parce que les autres matchs ne sont pas encore finis. On va voir ça dans un instant.
1: Donc, je pense que c'est la place où on doit, la place où on est.
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0: Bon, désolé pour cette petite coupure de ligne. Ça nous permet de revenir ici à Marcel Picot parce qu'il va y avoir ce feu d'artifice. On voit Pablo Correa avec une petite fille dans les bras pour sa dernière sur le banc nancéen. Tous les joueurs sont rassemblés dans le rond central pour ce petit spectacle pyrotechnique qui va suivre. Je vous le disais, il va falloir attendre un petit peu avant de voir les joueurs arriver en zone presse pour les interviews d'après-match, bien entendu, après ces célébrations pour cette dernière journée de championnat. Et puis donc, ce que je vous disais, c'est que au niveau du classement, Troyes et Le Mans
1: monte
0: directement. Derrière, Saint-Etienne 3e, le Red Star 4e, Rodez qui s'invite à la 5e place dans les barrages. C'est cuit pour Reims, Annecy, Montpellier qui était encore un petit peu à la bagarre pour essayer d'accrocher cette place de barragiste. Et puis derrière, c'est Laval qui sera barragiste. Bastia et Amiens sont relégués en Ligue 3. Un grand merci donc à Valentin, notre réalisateur. Merci à vous Eric de nous avoir accompagnés toute cette saison. Qui aura eu une issue positive.
2: C'est bien de finir sur une bonne note en espérant qu'on ait une saison un peu moins compliquée l'an prochain et dans les coulisses et au niveau de la direction.
0: On croise les doigts pour que vos voeux soient entendus et exaucés. Mon cher Eric, on va se quitter ici à Marcel Picot avant ce feu d'artifice parce qu'on va vite se retrouver dans le noir. Et nous, on va se rediriger vers la salle de presse. Ne manquez pas donc les réactions des Nancyens. On est désolé ce soir de ne pas pouvoir vous proposer de troisième mi-temps, mais les circonstances sont un petit peu exceptionnelles. Et donc, bien rendez-vous sur les réseaux sociaux d'ici Lorraine pour pouvoir écouter notamment l'interview et la conférence de presse de Pablo Correa. Pour l'instant, les joueurs sont rassemblés dans le rond central et on va leur rendre hommage avec ce petit feu d'artifice. Beaucoup de spectateurs sont restés pour fêter ce maintien en Ligue 2. Un très grand merci à tous de nous avoir suivis pendant cette saison. On se retrouve bien sûr pour la suivante. On croise les doigts et puis on va souhaiter bonnes vacances aux joueurs et au staff nancéen et on vous tiendra bien évidemment au courant des différents mouvements qui vont très probablement, et de toute façon ça va être obligatoire pour refaire l'effectif, arrivé dans cette intersaison, vous pourrez suivre toute l'actualité de la SNL bien évidemment sur les ondes et les réseaux d'ici Lorraine. Un très grand merci pour votre fidélité et à très bientôt. La SNL s'est terminée, le SLUC, on croise les doigts pour que ça continue, parce que les Cougars peuvent assurer leur place en play-in. Dès dimanche, on va compter sur eux pour continuer à avoir du live sur Ici Lorraine sur cette fin de saison. Une très bonne fin de soirée à vous tous et à bientôt pour retrouver la SNL sur Ici Lorraine.
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seulement 20 ans, Jules Levert, originaire des déserts près de La Fécla dans les Bauges en Savoie, sort son premier single, Courant éclair. Étudiant en triple diplôme et sportif de haut niveau, Jules a aussi participé à The Voice Kids il y a quelques années.

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0: Au début des années 90, Alain Bachung relance sa carrière grâce à un séjour aux États-Unis.
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0: En 91, l'artiste est au bord du gouffre, page blanche, doute total. Pour se sauver, il décide de s'offrir un pèlerinage à Memphis, dans le Tennessee. Bachung s'installe dans le temple absolu, le mythique Sun Studio, la même où Elvis Presley a inventé le rock'n'roll. Pour enregistrer Osé Joséphine, il donne une consigne à ses musiciens américains. Jouez-moi ça comme si vous étiez dans une fête foraine qui déraille.

0: Ce titre va non seulement devenir un tube monumental, mais surtout sauver la carrière d'Alain Bachung.
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2: Benabar, majorette, la chanson préférée d'Aldebert.
4: Bruno, je le rencontre aux Francopholies de La Rochelle. C'est quelqu'un qui va m'accompagner aussi. Je vais jouer beaucoup en première partie de ses concerts. Benabar, ça serait un petit peu l'arcane de la papesse dans le tarot, vous savez, le tarot de Marseille. C'est des gens qui, tout d'un coup, vont vous faire prendre un autre chemin. C'est des gens importants, des rencontres importantes.
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4: Alors évidemment, ce titre qui est un de mes préférés de Bruno, qui s'appelle Majorette, qui est une histoire humaine, un personnage de roman. C'est très très beau, c'est très très fort, c'est très intense.
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3: Donc Laura a un point, Mathieu a trois points, je le rappelle. Alors, on a trouvé notre petite sorcière bien-aimée de la semaine. Ah, Laura. Il paraît que tu es une maniaque comme c'est pas permis.
4: Ouais, un petit peu.
3: Je lis qu'on passe l'aspirateur et tous les matins à 7h dès que Mathieu part au travail.
5: C'est tôt.
4: C'est ça, je le mets dehors presque pour faire mon ménage et puis comme ça je suis tranquille et oui, je fais le ménage dès 7h, oui.
3: Mais pourquoi tu t'imposes ça? J'aimerais comprendre. Pourquoi?
4: Comme ça je pars l'esprit tranquille au boulot et je reviens le soir, c'est plus à faire.
3: Tu utilises quoi comme produit? Qu'est-ce que ça sent chez toi? Le citron, la lavande, qu'est-ce que c'est?
4: Ce que je trouve, je n'ai pas de goût préféré pour le ménage.
3: Pardon, excuse-moi.
4: Je prends, je change.
5: C'est passionnant tout ça.
3: Moi j'adore.
5: Toutes ces petites pluches comme ça qui remontent dans l'aspirateur.
3: Moi j'adore, c'est-à-dire que moi c'est tellement pas moi que j'ai envie de mourir. Alors, écoute bien la question à choix multiples. On va parler de Michael Jackson. Alors, il y a un film là qui vient de sortir sur Michael Jackson, son biopic qui s'appelle Michael.
4: Ouais.
3: Et dans ce biopic, écoute bien la question et les propositions. Qui incarne Michael Jackson? Son cousin? Son frère? Son neveu? Éric Bastien.
5: Bien sûr.
3: Alors, qui interprète Michael dans le biopic? Son cousin? Son frère, son neveu, Éric Bastien. Top chrono, 10 secondes.
4: Son neveu?
5: Je suis très bon, Moodwalk. Je suis très déçu de ta réponse.
3: Ouais, non, bien
4: son
3: sûr.
4: Son oncle, c'était.
3: Mais c'est non, bien sûr que c'est son neveu!
4: C'est son neveu?
3: Mais oui, t'as marqué les trois points. Il s'agit de Jafar Jackson, qui est le fils de Jermaine Jackson. Et d'ailleurs, il joue très très bien et il danse vraiment très très très bien. Ça te fait 3 points de plus, tu as 4.
5: Mathieu, pour l'instant, tu as 3 points, donc c'est bien, ça veut dire que tu es sur un sans faute. Est-ce que ça va continuer? C'est tout ce que je souhaite avec ici, Gironde. Mathieu qui aime bien cuisiner, c'est l'heure là, 12h36, monsieur est le roi de la plancha. T'es le roi de la grillade, toi, Mathieu?
6: Ouais, j'aime beaucoup, plancha et barbecue. C'est assez festif et c'est sympa, on peut y cuisiner un petit peu de tout.
5: Eh oui, alors je sais pas, il paraît que t'as une petite spécialité plancha, genre moule poivron. Pas mal ça.
6: Ouais, moule poivron chorizo, ouais, tout à fait.
5: C'est bien ça.
6: Et puis une bonne petite marinade, l'huile d'olive avec un peu d'ail.
5: Ouh. Et puis tu fais des